0: désigne un morceau de pain. Dans le temps, à la messe, on partageait un pain béni qui était offert à tour de rôle par une famille de la paroisse. Celle qui venait d'offrir le pain allait emporter un morceau, le cognon, à celle dont ce serait le tour le dimanche suivant. À Mentoussalon et dans les villages voisins, les vignerons n'ont pas choisi Saint-Vincent comme patron, mais Saint-Paul, célébré le 25 janvier. Eh oui, l'hiver, les gens de la terre ont un peu moins de travail, les jours sont courts et on peut faire la fête. À Mentou, le cognon, c'est celui qui succède au bâtonnier. Dans les années 2000, la fête de Saint-Paul a bien failli disparaître. Et il a fallu toute la ténacité de Paul Gilbert, qui avait fondé la confrérie en 1950, pour lui redonner de la vigueur. Traditionnellement, Paul Gilbert entonnait la chanson de Mentou à la fin du repas. En 2007, il nous a exprimé sa joie de voir revivre la Saint-Paul, a entonné la chanson, mais il l'a jamais terminée, vu qu'il est passé de vie à trépas en chantant le refrain. Voici les paroles de cette chanson, qui se chante sur l'air de la Charibiaude, dont les paroles sont de Jean-Baptiste Magnon. Et qu'on chante encore à la Saint-Paul.
1: En périchon dans le texte.
0: 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Si vous passez par Mentou, venez donc me voir, je vous la chanterai.
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3: 6h20, c'est votre rendez-vous les gens d'ici. Tous les jours, nous mettons en lumière une personnalité qui fait briller notre région. Elle se confie au micro de Romain Bruno sur votre radio locale ici Paris Île-de-France. Et aujourd'hui, retrouvons Romain en Seine-et-Marne avec son invité dans une garderie pas comme les autres, hein, n'est-ce pas Romain ?
4: Oui, je suis dans une garderie très spéciale, car elle n'est pas pour les enfants, non, mais pour les animaux et surtout pour les chiens. Et j'ai Fanny. Bonjour Fanny.
5: Bonjour Romain, ici c'est chez Doc Decker, c'est la garderie pour chiens que j'ai créée et ouvert il y a un an à Ceris.
4: Alors pour celles et ceux qui ne connaissaient pas et qui n'ont pas entendu l'interview d'il y a un an, on rappelle ce qu'est Doc Decker.
5: Doc Decker, c'est une garderie pour chiens à la journée. Vous pouvez y laisser votre chien pendant que vous travaillez ou si vous avez un déplacement. Mais c'est aussi une boutique avec des friandises et des accessoires, des dog wash en libre service pour laver son chien et un espace bien-être pour prendre soin de lui avec des professionnels du monde animalier qui se relaient chaque mois pour prendre soin de votre toutou.
4: Est venue d'où cette idée de créer comme ça ce petit endroit magique pour les chiens?
5: Cette idée, elle m'est venue il y a 6 ans lors d'un voyage à New York. Je suis passée devant une garderie canine et là, je me suis dit, c'est le paradis pour chiens, pour mon chien, Snow, parce que je cherchais une solution de garde à l'époque. Je n'en trouvais pas et en tombant devant cette garderie, je me suis dit, c'est le lieu où je veux l'emmener.
4: Qui vient ici exactement?
5: Je vais avoir la clientèle locale qui souhaite laisser son chien pendant qu'il travaille. Ils n'ont pas forcément le temps de s'en occuper. Mais j'ai aussi une clientèle qui va à Disneyland Paris, qui n'a pas la possibilité de laisser son chien dans la chambre d'hôtel et qui veut offrir une journée magique à son chien. Donc ils choisissent Doc Decker. Parce que Disneyland Paris, c'est juste à côté, à 5 minutes.
4: C'est quoi la journée type d'un chien ici?
5: Une fois qu'on a déposé son chien, il va être accueilli, on va jouer avec lui, lui proposer des activités, que ce soit de l'agilité d'intérieur ou de la stimulation mentale. C'est parfait pour l'enrichissement personnel. Et ensuite, on va les emmener se promener, puisque les chiens ont besoin d'aller explorer et de renifler. Et on a plein d'espaces verts autour de nous.
4: Vous avez un super métier, Fanny.
5: Ah, je l'adore, mon métier.
4: Il y a combien de chiens d'inscrits ?
5: Alors, je peux vous donner ce chiffre-là. En un an d'ouverture, j'ai accueilli plus de 250 chiens au sein de ma garderie, avec des chiens venus à la fois du territoire, Val d'Europe, où je suis implantée, mais aussi depuis l'étranger. Le chien le plus loin, il vient d'Australie. Et il y a 3 jours, il venait du Panama, les toutous. Donc, on arrive à me trouver partout dans le monde.
4: Et d'ailleurs, si on veut prendre rendez-vous, si on veut laisser tranquillement et sereinement notre chien...
5: Oui, je suis située au 7 boulevard Michael Faraday à Ceris. 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
4: Merci Fanny, voilà, c'était un petit rendez-vous au paradis des chiens.
3: Et c'était très mignon. Merci Romain Bruno et merci à votre invité Fanny, jeune entrepreneuse et créatrice de Doc Daycare en Seine-et-Marne. Une interview à retrouver en intégralité, même en vidéo, hein, avec tous les petits chiens sur notre page Instagram et sur notre site ici.fr.
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1: Circuit court aujourd'hui au cœur du village de Roiffieux où l'on va se régaler avec Noémie Marron de l'atelier du Père Marron.
2: Nous sommes donc dans un vieux bâtiment qui date d'après une pierre gravée sur la façade de 1612. C'était en fait l'ancien entrepôt du boulanger du village puisque mon papa est natif de Roiffieux. Donc ici nous sommes un atelier de transformation de fruits. Notre objectif c'est de décliner le fruit sous plusieurs formes. Donc, on a commencé avec la confiture, on fait maintenant des pâtes de fruits et on aimerait faire à terme encore plus de déclinaisons. Ça peut être de la compote, des coulis, des sorbets, enfin voilà. Avec un cahier des charges extrêmement exigeant et qui ne bougera pas, qui correspond en fait tout simplement à nos valeurs. Que des fruits français qu'on va chercher en direct chez les producteurs, des variétés dites dans le monde du fruit on dit premium, donc ça veut dire très qualitative, très gustative, et le tout très peu cuit et peu sucré. L'idée c'est à chaque fois à travers nos produits d'avoir l'impression de manger le fruit cru. C'est un substitut en fait lorsque le fruit n'est pas de saison.
1: Et ici on est confiturier de père en fille, Christian le papa et Noémie sa fille, associés dans cette belle aventure gourmande depuis 2024 dans l'atelier du Père Marron, mais depuis toujours à la maison pour régaler les épicurieux avec une vingtaine de parfums de confitures extra.
2: Donc la gamme Corse, ce sont la clémentine de Corse, le pomelo de Corse et le citron Corse, une confiture d'ailleurs très rare à trouver. Une gamme réunionnaise avec l'ananas Victoria et la mangue José. Et ensuite, on a les classiques et en plus original, on va dire, mais extra local. On va avoir tout ce qui est poire, qui est vraiment une belle découverte parce que c'est un fruit extrêmement classique, mais rarement transformé. La pêche de vigne, les fruits sauvages, donc mûre, myrtille ainsi que cynorhodon. Et j'y tiens, c'est très important, on ne fait pas de crème de marron, on fait de la confiture de châtaigne. La différence, elle est majeure à notre sens. On fait des choses très haut de gamme, mais on veut quand même rester sur de l'abordable. Nous, on va vraiment être sur de la retranscription du fruit. Ce qui fait qu'on n'aura jamais d'assemblage de plusieurs fruits ou d'épices. Et dans la crème de marron ou confiture de châtaigne, nous, on va se différencier parce qu'on ne met pas de vanille, on met moins de sucre. Ce qui fait que ça fait beaucoup plus châtaigne à tartiner. En fait, nous, notre principe, c'est de se dire, quand un fruit est excellemment bon, il se suffit à lui-même et il n'a pas besoin de rajout, d'exhausteur de goût, que sais-je, pour être savoureux.
1: Et alors, avec ce même savoir-faire, Noémie et Christian confectionnent également des pâtes de fruits savoureuses.
2: Alors, les pâtes de fruits, c'est vrai que ça a été un grand enjeu, puisqu'en fait, ce qui se faisait sur le marché, attention, je ne mets pas tout le monde dans le même sac, mais on était quand même sur des produits extrêmement sucrés qui n'avaient de fruits que le nom dans pâtes de fruits. Et donc là, c'était un vrai challenge parce qu'il fallait que la texture suive. Donc ça nous a mis vraiment des mois et des mois pour trouver le juste équilibre. Mais on est extrêmement fiers de ce produit-là. On voit qu'il a beaucoup de succès parce qu'effectivement, on fait une pâte de fruits, plus de 50% de fruits, avec cette espèce de trompe-l'œil qui fait qu'on a l'impression de manger le fruit. Et certains, d'ailleurs, clients pensaient que c'était un fruit confit tellement qu'il ressemblait à la clémentine, par exemple.
1: Donc vous l'avez compris, dans l'atelier du Père Marron, on fait vraiment tout artisanal et le plus souvent possible donc en circuit court.
2: On essaye vraiment toujours d'être extrêmement local. Après, il s'avère qu'on est dans une région très limitrophe avec la Drôme et l'Isère, donc des fois il est plus local d'aller en Drôme et l'Isère que dans le sud de l'Ardèche par exemple. On travaille avec une bonne vingtaine de producteurs et aussi des cueilleurs. Les cueilleurs, c'est quand vous voulez, où vous voulez, il n'y a aucun problème. On est vraiment à la recherche de ce savoir-faire. Donc on le fait pour la mûre sauvage et le cynorhodon. On a la chance d'être dans une région où il y en a plein. Il n'y a pas de mal à les trouver. Par contre, un peu plus de mal à les cueillir.
1: Donc l'appel est lancé. Si ça vous intéresse, rapprochez-vous de Noémie et de l'atelier du Père Marron à Roiffieux. Vous retrouvez leurs confitures et pâtes de fruits dans certaines épiceries fines, chez certains restaurateurs également, notamment les maisons Marcon, ou directement ici à l'atelier boutique à Roiffieux, où Noémie se fera un grand plaisir de vous faire déguster ses douceurs.
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3: Bonjour, c'est Christophe Mouton, le spécialiste à la brandade sur Nîmes. Je voulais parler d'une petite passion que j'ai, qui me tient à cœur depuis ma plus tendre enfance, sur nos côtes languedociennes, c'est la pêche en mer. Voilà, je suis un passionné de pêche en mer, de toutes les pêches.
4: Alors, contrairement à votre métier, puisque vous pratiquez et vous fabriquez la brandade qui est à la base de morue, on n'en trouve pas en Méditerranée, donc vous ne pêchez pas de la morue.
3: Non, mon grand malheur, il est là, quoi. Donc, j'ai essayé essayé avec les carpes du jardin de la Fontaine, ça n'a pas fonctionné parce qu'elles devenaient roses et c'était pas terrible quoi pour notre brandade. Et donc je me suis rabattu sur le poisson de Méditerranée, bien sûr. Mais je vais y venir aller pêcher mes morues bientôt en Norvège, dans les pays froids.
4: C'est prévu.
3: Ah, c'est la finalité.
4: Ok. Alors, une pêche en Méditerranée, ça se fait comment? Sur le bateau?
3: Y a beaucoup de pratiques, quoi. Hein. Alors, bon, c'est pas une pêche statique, comme on peut le voir, avec sa canne à pêche, son bob et en attente, quoi. Hein. Y a différentes pêches. En plus, on a les poissons actuellement qui sont en train de changer. On a des nouvelles espèces qui sont en train de regagner le rivage.
4: Et le pêcheur est de plus en plus malin. Et on vous a offert un beau cadeau il n'y a pas longtemps. Racontez-nous.
3: Il était au courant, Olivier, ouais, effectivement. Mon cadeau de Noël, j'ai eu la chance de trouver au pied du sapin un drone. Donc, dès que je parle de cet appareil, tout le monde rigole. On me dit, mais qu'est-ce que tu fais avec un drone?
4: Un drone de pêche.
3: C'est vraiment un drone de pêche. Elles m'ont fait venir ça des États-Unis. C'est un drone qui peut tomber à la mer et qui se relève automatiquement. Et qui est surtout étanche, quoi, à tous les embruns, à toutes les conditions un peu dures. C'est vrai qu'à ces périodes un peu d'hiver, j'aime bien aller affronter les éléments avec mes grandes cannes. Et donc, j'utilise ce drone pour pouvoir aller déposer mes appâts où je le souhaite, parce que il y a énormément de vent, il y a énormément de vagues, donc il faut braver quand la mer est déchaînée. Et maintenant, j'ai plus la force pour jeter très loin et je n'arrive pas à atteindre le poisson. Et avec ce drone, ça me permet de pouvoir positionner mes appâts où je le souhaite.
4: Qu'est-ce que vous mettez comme appât?
3: Ah ben là, en ce moment, c'est le bibi, c'est le couteau, c'est la coque rouge. Voilà, là, c'est,
4: donc il y a une petite pince sur le drone.
3: C'est exactement ça. Il y a la pince, ça prend l'appât et ça va le déposer où je le souhaite. Alors les gens, quand ils me voient faire ça, ils me disent, mais c'est pas possible, mais qu'est-ce que c'est cette pêche? C'est vraiment pour passer un moment et d'être au cœur de la nature. Moi, c'est ce qui me ressource.
0: 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Wikizef, petit guide à l'usage des étrangers du sud du péage d'Arras en vacances dans notre belle région.
5: Dimanche matin, levé avant le soleil, vers 9h, vous descendez prendre un café que vous pensez amplement mérité. 8 heures de sommeil, franchement, on mérite une pause café. Et devant la cafetière, votre cousin regarde attentivement le café couler. Ça s'appelle une sentinelle de cafetière. Et là, il se retourne et dit « Bon, t'es déjà debout? Il fait corps noir, t'as qu'est ta lit ou quoi ?» Ne paniquez pas, Wikizef est là pour vous aider. Taquet un lit. C'est une réflexion semi-désagréable, parce qu'il y a plusieurs niveaux de réflexion désagréable. Ça dépend de l'heure qu'il est, du temps qu'il fait. Admettons, il fait 27 degrés à l'ombre, et ben c'est l'heure de « fais pas chier ». Ou alors, il y a 3 grammes à quart. Et ben c'est pas la peine de se demander pourquoi il est désagréable d'un seul coup, c'est parce qu'il n'y a plus de canette.
0: Exemple.
5: Vous avez la réflexion désagréable qui serait « t'es déjà debout ? Ah, retourne te coucher, c'est pas le jour à me faire quiller du côté de la cafetière, hein ?» La réflexion pas désagréable, t'es déjà debout. Oh bah alors, j'ai fait du café pour un régiment de soldats, t'inquiète, assis-toi, je te ramène un jatte. Réflexion semi-désagréable, bah t'inquiète, t'as lié ou quoi? Petite phrase qui présuppose que pour que vous parvinciez à vous lever tôt, il faille forcément que vous fûtes tombé du lit. Vu que vous n'êtes pas totalement du Nord, que forcément tout ce qui est au sud du péage d'Arras possède un degré de fainéantise qui augmente au fur et à mesure qu'on s'approche de la Côte d'Azur. Ou là-bas, pour se lever tôt, bah faut pas qu'ils quittent leur lit, hein, mais qu'ils descendent en rappel. Allez, au revoir, hein, et un baisse à ma reine.
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1: Et aujourd'hui, dans les histoires insolites, on va découvrir le parcours d'une femme exceptionnelle du forêt, une historienne résistante, pionnière, Marguerite Gonon. Bonjour Jessica Vial.
2: Bonjour.
1: De l'Office du tourisme Forêt Est. Qui était-elle, cette Marguerite Gonon?
2: Alors, Marguerite Gonon, c'est vraiment une figure incontournable du forêt. Elle naît en 1914 à Saint-Étienne d'un père, Joanny, issu d'une famille de chapeliers de Chazelles-sur-Lyon, et d'une mère, Marguerite, de famille de meuniers à Poncin. Elle grandit dans cette commune, une enfance plutôt simple, mais qui annonçait ses futurs intérêts.
1: Oui, car elle ne va pas rester très longtemps dans l'ombre des moulins.
2: Non, pas du tout. Elle devient institutrice à Artin, et là, elle rencontre le comte de Neubourg, qui l'encourage dans sa passion pour l'histoire médiévale. Elle entre alors à la Diana, la grande société historique du forêt, et rejoint l'équipe des chartes du forêt. Un travail titanesque qui a consisté à lire, traduire et publier plus d'un millier de textes datant d'avant 1300.
1: Ce qui frappe surtout, c'est qu'elle ne s'est pas contentée de fouiller les archives. Elle a aussi pris part à l'histoire qui était en train de s'écrire.
2: Exactement. Quand son frère est tué en 1940, elle entre dans la résistance. Elle organise une filière d'évasion pour des officiers de la France libre. Et en 1943, elle devient même l'une des responsables de l'armée secrète du secteur de feu. Une femme vraiment de courage.
1: Et après la guerre, elle poursuit sa carrière d'érudite et devient même la première femme à être nommée au sein du CNRS.
2: En effet, elle devient donc docteur en lettres, ingénieure dans cette institution. Elle passe même un doctorat au sujet de la vie familiale en forêt au XIVe siècle et sera récompensée par le Grand Prix Gobert de l'Académie française.
1: Ouais, c'est une résistante, une historienne, une pionnière. On n'en a pas beaucoup parlé de cette Marguerite Gonon.
2: Non, c'est vrai. Elle meurt en 1996 à Feur et elle nous laisse en fait une connaissance immense de l'histoire et de la langue du forêt. Marguerite Gonon, c'est un peu la mémoire vive de notre territoire.
1: Merci beaucoup Jessica Vial. À bientôt.
2: À bientôt.
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3: Chaque année, près de 800 000 personnes montent sur un bateau à Strasbourg, soit plus de la population entière de Marseille qui ferait la queue pour voir la petite France. Aujourd'hui, je teste pour vous les coulisses de Bateaurama. On est bien évidemment à Strasbourg, embarcadère du Palais Rohan. Et il est tôt, il est très tôt. Hein. La ville s'éveille tout doucement et je monte à bord d'une navette Bateaurama avec Dylan et les capitaines. Autour de nous, l'île est particulièrement silencieuse et on entend juste les clapotis de l'eau contre la coque. Pendant que les premiers touristes dorment encore, eh bien, l'équipage lui prépare déjà la journée. J'ai comme l'impression que je vais prendre part au spectacle que je vois défiler tous les jours devant les fenêtres des studios d'Ici Alsace. Et une fois à bord de la navette, direction le port du Rhin, dans les locaux techniques de Bateaurama. Avant même qu'un touriste monte à bord, ah bah les bateaux passent par une vérification technique complète. Et Dylan m'explique que chaque navette est contrôlée quotidiennement. Hein. Les niveaux, la sécurité, les systèmes électroniques. Normal, on peut transporter jusqu'à 135 passagers par bateau. En fait, Bateaurama appartient au port autonome de Strasbourg. C'est le deuxième port fluvial français. Et à l'origine, les visites servaient surtout à montrer la puissance industrielle du port aux investisseurs. C'était pas vraiment pour les touristes. Aujourd'hui, la visite dure environ 1h10. Et on traverse la petite France, la Neustadt et le quartier européen. Et selon le capitaine, la difficulté principale, c'est de réussir à anticiper d'une part le courant, mais aussi les écluses et les autres embarcations. Hein, dans un espace, il faut le dire, relativement petit. Et ça prend pas mal d'entraînement pour réussir à passer un aussi long bateau sous les ponts de Strasbourg. Et moi, eh ben je me fais trimballer et je dois avouer que depuis l'avant du bateau, la ville est encore plus belle. On voit les rues et les façades des bâtiments complètement autrement. J'ai adoré ça. Aujourd'hui, la flotte compte une dizaine de bateaux. Parce que oui, hein, y a du monde. Et pour gérer l'afflux des visiteurs, eh bien j'ai rencontré Lucie. Lucie, elle est agent de quai. Et elle m'explique que ce sont plusieurs centaines de personnes par heure qui montent et descendent des navettes en haute saison. Et le timing est super précis, parce qu'un bateau part environ toutes les 30 minutes. Alors moi, pour montrer ma bonne volonté, eh bien j'ai tenté d'aider à amarrer le bateau. Ah ben c'était une mauvaise idée. J'ai tiré la corde, mais dans le mauvais sens. Bref, le bateau ne bougeait absolument pas, mais ça a eu le mérite quand même de lancer un fou rire général. Bon, le capitaine m'a même dit que ça arrivait aussi aux marins. Bon, je me dis qu'à travers ça, je viens d'être officiellement adopté par la marine alsacienne. Youhou ! En tout cas, je réalise que derrière l'image romantique des bateaux qui défilent tranquillement le long de l'île, eh bien se cache surtout une organisation quasi aéronautique. Car finalement, Strasbourg, vu d'en haut, c'est sûr, c'est beau, mais vu d'en bas, depuis l'eau, eh ben c'est encore plus beau.
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1: Je vous emmène dans les locaux d'un transporteur mayennais, ceux de Brégé, entreprise de plus de 1000 collaborateurs. Il y a 12 agences en France, une présence également en Espagne et au Portugal. Le siège est à Saint-Berthevin, où il y a les bureaux, des entrepôts et aussi un garage, un atelier de réparation et d'entretien des véhicules. Je démarre la visite avec Sébastien Bluteau, c'est le chef d'atelier, dans une partie de ce garage que je trouve un peu trop calme.
2: Oui, en effet, là on se situe dans le magasin, donc le magasin des pièces détachées dans lesquelles on va retrouver des composants nécessaires soit pour la carrosserie, soit pour les entretiens des véhicules.
1: Bon, moi je veux entendre du bruit et voir du monde. Je pense qu'il faut s'avancer par là.
2: Oui, en effet, en allant par ici, je pense qu'on va trouver plus d'activité.
1: Voilà, on rentre dans l'atelier où il y a plein de pneus. Alors des pneus de camion, évidemment. Là, on est sur du format, du volume XXL.
2: Ouais, tout à fait. Donc là, on va retrouver les pneus à la fois pour les remorques et pour les tracteurs, les véhicules moteurs. On travaille tous nos pneumatiques ici en local, sauf bien sûr les véhicules qui crèvent sur la route, pour lesquels on fait des dépannages à l'extérieur.
1: Vous êtes combien à travailler dans cet atelier en tout, Sébastien ?
2: Les pneumatiques, c'est 2 personnes. Et si on élargit à l'ensemble de l'atelier des activités de l'atelier, on est en tout 20 personnes. On va inclure dans ces 20 personnes toute la partie aussi administrative qui fait le planning et qui contribue aussi à piloter les activités, qu'elles soient ici en interne ou qu'elles soient en externe.
1: Et justement, on se rapproche de vos mécaniciens. Oh là là, il y a de l'étincelle là devant nous.
2: Ouais, donc là on est sur des opérations de carrosserie. Donc qui vont consister à remettre et maintenir en état les remorques pour que les opérations de chargement puissent se faire en sécurité pour le conducteur et puissent se faire de façon efficace au moment des passages chez les clients.
1: Alors au sein de l'entreprise, un camion va faire jusqu'à 800 000 km. Pendant notre conversation avec Sébastien, nous sommes interrompus par un gros bruit.
2: Donc là, on est sur le démontage de roues sur un véhicule moteur, donc justement pour pouvoir effectuer les opérations sur les pneumatiques.
1: Alors, il y a environ 350 véhicules moteurs, donc les cabines. Pour le nombre de remorques, c'est le double. Alors, il y a des diesels, une partie qui roule au gaz, une nouvelle génération de véhicules électriques. Dans l'atelier, je rejoins Steven, c'est l'un des salariés mécaniciens chez Brégé. Il est en train d'intervenir sur l'un des poids lourds.
3: Mon collègue est en train de démonter la face avant parce qu'il a tapé un sanglier.
1: C'est pas votre collègue qui a tapé, c'est le camion, le poids lourd.
3: Oui. Quand même, on fait aussi des entretiens. On va basculer pour voir s'il n'y a pas une fuite. On va faire un peu de tout ça, un peu de préventif.
1: Et vous, apparemment, vous êtes le chef d'équipe, Steven, vous confirmez ?
3: Oui, je gère 2 gars avec moi. On est soit de matin, soit d'après-midi. Le garage, il est ouvert de 5h30 à 21h.
1: Et donc là, aujourd'hui, vous êtes de l'équipe du matin, ce qui veut dire que vous êtes réveillé à quelle heure ? Hyper tôt ?
3: Eh bien, 4h30, on est debout pour être là à 5h30.
1: Qu'est-ce qui vous plaît dans votre métier ?
3: On aime bien travailler sur la mécanique, on aime bien avoir un peu les mains sales, un peu toucher à tout.
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4: À la base, le chemin de Saint-Jacques, c'est vrai que ça, c'est plus ou moins spirituel, quand même. Il ne faut pas se leurrer.
5: Spirituel, parce que spirituel.
4: Oui, spirituel, pardon. Excusez-moi, spirituel. Spirituel, excusez-moi. Vous n'avez pas enregistré, c'est bon.
6: Virginie et vous.
7: Virginie, on vous attend à 13h ce dimanche, Ville-la-Plaisance, dans le centre-ville de Lodève. Signé Bruno et Lily. Le couple héberge des marcheurs du chemin de Saint-Jacques-de-Compostelle. Et ce dimanche, ils ont invité une trentaine d'hébergeurs héroltais à une journée de rencontre. Avec Théo, le technicien du son, on arrive pendant l'apéro. Dans la cour de leur maison vite, des tables hautes ont été installées. Tout le monde se parle avec le sourire, un verre ou un toast à la main. Quand je suis partie faire ce reportage, je pensais aborder l'hébergement des marcheurs. Pourquoi on héberge, comment ? Mais très vite, un autre sujet s'est imposé. La marche. car s'ils sont devenus hébergeurs, c'est parce qu'ils ont été hébergés et que cette rencontre a changé quelque chose en eux pour toujours. Exemple avec Miguel, qui accueille les gens sur Lunas depuis 2016.
4: J'étais marcheur avant d'être hébergeur. Je fais les deux parce que je continue de marcher. C'est un manque qu'on a dans le cœur que à un moment donné, on se dit, je disais, ça me manque, c'est un besoin qu'il nous faut combler.
7: C'est-à-dire que tous les ans, vous partez pour marcher?
4: Oui, moi, tous les ans, je fais un chemin ou l'autre, tu vois. Cette année, j'ai fait le chemin de Saint-Guyen. J'ai fait une partie du chemin de Saint-Guyen.
7: Ouais.
4: Et bon, l'an dernier, il y a deux ans, j'ai fait le Camino Primitivo en Espagne.
7: Ah ouais,
4: aussi, qui était magnifique, qui est très beau.
7: Qu'est-ce qui fait qu'à un moment donné, vous vous dites, Miguel, je vais accueillir des gens?
4: Grâce à une pèlerine. Et qui avait eu un souci et qui était tombée. Et je n'avais pas encore le gîte ouvert. Et que grâce à elle, par rapport à ce qu'elle a vécu, ce qu'elle était tombée, tout ça, elle est sortie d'une séparation, d'une maladie. Et je l'ai accueillie, on l'a accueillie ce jour-là. Et donc, ça fait que le déclenchement de pouvoir entamer le gîte.
5: Il n'y a pas de hasard, en fait.
7: Albine, marcheuse et accompagnatrice sur le chemin.
5: Le chemin vient nous chercher et ne nous lâche pas, en fait. Et donc après, ben même après avoir cheminé, il va encore créer des choses pour nous. Et...
7: C'est drôle, vous dites, c'est le chemin qui vient nous chercher.
5: Vraiment.
7: C'est-à-dire que quand on a l'idée, parce que moi, ça m'a déjà traversé, je peux me dire, tiens, je vais faire un bout du chemin de Saint-Jacques de Compostelle. Pour vous, c'est pas moi qui décide, c'est le chemin qui vient m'appeler.
5: Totalement.
7: Ça, c'est hyper religieux et mystique, votre truc.
5: Pas du tout, non.
7: Non,
4: pas spécialement.
5: Vraiment...
4: Ouais. Non, pas spécialement pour moi. Comme on dit, chacun trouve midi à sa porte.
7: Oui,
5: c'est la foi. Et la foi n'est pas forcément religieuse.
7: Mmh. Si après tu deviens toi-même hébergeur, c'est parce que tu n'as pas envie de quitter ce truc-là, tu as envie de continuer.
4: C'est un peu ça, c'est-à-dire retracer la convivialité, tout l'accueil que j'ai eu.
7: Alors voilà. Ça veut dire que vous transformez votre maison à ce moment-là? Comment ça
4: pas
7: se passe?
4: Pas spécialement. Mais oui, mais moi j'ai la chance que je suis dans une villa et que j'ai le rez-de-chaussée à disposition.
7: Ben, et est-ce que c'est payant ou pas?
5: Oui, mais alors oui. C'est
7: dérisoire.
4: Oui, c'est-à-dire on fait des sommes en s'adaptant au pèlerin.
5: De toute façon, c'est ça le chemin. C'est vraiment l'idée, je pense, comme tu le disais tout à l'heure, c'est de rendre ce qu'on a reçu. C'est de continuer en fait le chemin d'une autre façon.
7: Miguel me dit qu'il y a une grande différence entre randonnée et marcher. Quand je lui demande laquelle, il me répond « il faut le vivre pour le comprendre ».
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6: L'auteur du livre que je vous présente aujourd'hui dans Toujours à la page les a tous interrogés. Ce père de famille qui, après avoir tué femme et enfant, s'inquiète du sort de sa chienne. Ce japonais cannibale interpellé au bois de Boulogne ou encore ce membre de la Société de protection des oiseaux soupçonné d'être un tueur en série. Jacques Poinaz fut commissaire de police, chef adjoint de la brigade criminelle de la police judiciaire de Paris, également chef de l'unité de coordination de lutte antiterroriste. Cet Ardéchois de naissance témoigne de sa carrière dans « Le temps des aveux », « Le réfrigérateur du japonais cannibale » et autres récits de la brigade criminelle, un livre paru chez Mareuil Édition. Le retour sur 13 des enquêtes les plus marquantes de sa carrière avec, en ligne de mire, à une époque où l'ADN n'était pas encore la reine des preuves, l'obtention des sacro-saints aveux. Des aveux qui viennent ou non, et qui dissimule parfois une partie de la réalité, qui laisse aussi souvent l'enquêteur avec un sentiment de frustration. Jacques Poinaz.
8: Oui, de la frustration, parce que les aveux ne sont pas toujours totalement sincères, ou complets, ou indiscutables. Il y a souvent une fragilité de l'aveu, puisque lorsqu'on a des aveux, on se projette déjà dans le procès et la preuve devant les assises pour les homicides. Mais c'est l'histoire, c'est aussi ce basculement de la personne qui avoue, et souvent, même si le policier avant tout est content d'avoir résolu une affaire, parce qu'une affaire criminelle est toujours un poids pour les policiers, mais il y a également parfois un peu de sinon de pitié, du moins de tristesse de voir un homme qui parfois avait une vie jusque-là normale et qui bascule dans le monde de la prison pour une longue peine.
6: Mais quelle perception vous avez de ça quand vous êtes face à quelqu'un qui n'est pas un criminel aguerri et qui bascule pour des raisons qui paraissent en fait futiles, si on y pense bien?
8: Alors, je crois que ça reste un mystère de l'homme, un mystère de l'humanité. Comment comprendre que quelqu'un qui a jusque-là eu une vie parfaitement banale, d'un seul coup, pour des raisons difficiles à imaginer, passe à des actes terribles.
6: On voit la grande diversité des affaires que vous avez traitées. C'est d'autant plus agréable à lire qu'effectivement, on ne sait jamais où vous allez nous emmener à chacune des histoires. Comment vous avez fait la sélection ?
8: J'ai pris celles qui sont restées dans ma mémoire, je dirais, qui m'ont laissé un sentiment, soit de satisfaction, soit d'échec, ou comme celles qui se passent en Ardèche, où je reviens pratiquement dans mon village natal pour enquêter sur une affaire d'explosifs dans la communauté de l'ex-tueur de l'Ardèche, Pierre Conti. Mais souvent aussi parce que ce sont des affaires qui ont quelque chose de particulier, parfois de presque burlesque, parfois de troublant, comme ces adolescents qui, pour donner un alibi à leur ami, inventent un stratagème un peu diabolique. J'ai essayé de montrer que la réalité est souvent plus surprenante que la fiction même.
6: Et c'est sans doute ce qui est le plus fascinant dans chacune des histoires que nous confie Jacques Poinaz. Et ce qui est captivant, c'est ce récit au plus proche du travail de l'enquête et les impressions, les réflexions que partage l'auteur avec nous au fil de chacune. Alors si vous êtes fan de faits divers, jetez-vous sur Le Temps des aveux de Jacques Poinaz, paru aux éditions Mareuil.
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9: Bonjour, Serge Papagali.
10: Ah, monsieur Thomas, bonjour. Et cher Dauphinois, cher Dauphinois, bonjour également, bien sûr.
9: On est samedi pour le Dauphiné Tour. Aujourd'hui, où est-ce qu'on part?
10: Ah, vous allez voir. Hommage aux Grésivaudins, en Grésivaudin et aux Chalassiennes et Chalassiens au pied de la montagne de Bramfarine. Donc, je suis désolé, mais c'est le vrai nom de la montagne, pas de ma faute, hein. Donc, on est où?
9: Au Chalard.
10: Au Chalard. Bravo. Ça farine Bram. Au Chalard, je sais pas. La Brame Farine. Elle en a marre d'être broyée, je sais pas quoi. Bref, une précision, en dauphinois, Chala, ça se prononce Sala, en fait. Sala. Ce qui veut dire faire un chemin dans la neige. J'ai appris ça, dis donc. Ah oui. D'où le nom du Chela, qui est un lieu de passage pour aller à l'étranger.
9: Ah.
10: À Chambéry, par exemple.
9: L'étranger, Chambéry.
10: Ah ouais, carrément. Ouais, donc, toi, les autres étrangers, quoi. Bon. Le Chela, porte du Grésivaudan. Je précise également que le Chela n'est pas le village de naissance de la fameuse chanteuse Aquette, bien évidemment.
9: Oh,
10: oh bah attends.
9: J'avais
10: dit. Bien sûr, bah tu peux, ouais. on confond souvent le Chela et la Chela qui tombe les mains, rien à voir. Le Chela n'est pas le mari de la Chela. Enfin, en gros,
9: non
10: quoi.
9: Plus.
10: Voilà, ça veut dire. Chela qui, depuis, a coupé ses couettes d'ailleurs et a été retendue. Entièrement, alors que les habitants du Chela, eux, sont détendus, on va dire ça. Et ils n'ont pas de couette, bien évidemment. Entre Mortel de Maille et Pontcharra, le Chela est ici chez lui. Alors c'est dur à dire ça, le Chela est ici chez lui, allez-y, bien
9: le
10: sûr.
9: Le Chela est ici chez lui.
10: Oui, mais vous êtes un jeune professionnel, de talent, plein d'avenir, bref, c'est normal. Chela ou chez ici, comme vous voulez, ça n'empêchera pas le manoir de la Tour de prendre garde au village. C'est peut-être de là que vient l'expression la Tour. Prends garde au toit, pas à toi, au toit, car les toits coûtent cher, j'ai lu ça quelque part, entretenir, surtout dans un château du 16e siècle qui est au Chela. Alors vous allez penser, le papa Gali, la picolée de la chanteuse, parce qu'il part un peu dans tous les sens, mais même pas, hein, vous confirmez.
9: Non, je suis témoin.
10: Voilà, je ne bois jamais en studio.
9: Jamais.
10: Voilà, toujours
9: en dehors.
10: Dans les toilettes. Une autre précision, si au Chela vous entendez parler de la Rolande, il ne s'agit pas de la péripatéticienne du coin, péripatéticienne, c'est dur à dire. En dauphinon, de la pute, de la péripatéticienne du coin, non. Mais d'un espace naturel sensible. C'est vrai, c'est un peu comme ça. La péripatéticienne du coin s'appelle Josiane, ce que vous m'avez dit, mon cher Thomas.
9: Oh, bah oui,
10: m'a dit, vous la connaissez très bien, donc voilà. Alors, la Rolande, en fait, un espace naturel. Mais qu'est-ce qu'un espace naturel sensible? J'ai l'impression que la planète entière, actuellement, est un espace naturel plutôt sensible.
9: C'est
10: j'ai l'impression,
9: c'est
10: voilà.
9: Assez vrai.
10: N'empêche que dans la Rolande du Chela, vit, écoutez-moi bien, la Rainette arboricole.
9: Oh.
10: Ça vous embouche un coin, comme dit l'autre. Ben c'est son dernier îlot isérois en dehors de l'île Crémieux. Alors si certains d'entre vous s'en moquent, ben ils ont bien tort. Je vais vous dire pourquoi. Les Rainettes valent parfois bien mieux que les petites reines et les roitelets de cette terre. Protégeons-les, elles surtout. Les autres, on s'en tape. Alors, tous ensemble, ce que je veux dire, allez, on n'est pas des quand même.
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11: Nous sommes à Brun, près de Nantes. Voici Johan, c'est un passionné qui a beaucoup donné, jusqu'à en être limite dégoûté. Il a su se recentrer sans jamais perdre l'essentiel, l'envie de transmettre. Parce que s'engager pour les autres, c'est dans son ADN.
12: Pas un déclic, mais plutôt un sens de la responsabilité. Dans le sens où, pour moi, si on veut continuer à vivre le sport, il faut que des gens expérimentés, des gens qui ont vu des choses, prennent le relais de gens qui l'ont déjà fait et puis qui veulent le faire après à suivre.
11: Comment votre engagement a évolué au fil des années, Johan ?
12: Bah, au début, beaucoup d'idées, beaucoup d'énergie, forcément. Après, j'ai aussi mon métier qui m'a pris de plus en plus d'énergie. Donc du coup, je pense que c'est l'attitude des gens qui, tout doucement, alors surtout avec le Covid, où là, il y a vraiment eu un fossé qui s'est creusé, ou en termes de comportement, où les gens... c'est ce que je disais à la fin, c'est que j'avais plus de négatif que de positif. Même si le positif était très beau, était très bien, et j'arrivais pas à passer le truc, quoi.
11: Vous avez fait une sorte de burn-out associatif. Qu'est-ce qui s'est passé dans votre tête à ce moment-là ?
12: Les demandes des gens. Les demandes des gens qui comprennent pas que c'est pas notre travail, déjà. C'est quelque chose qu'on fait en plus de notre travail, qu'il y a des choses qui nous demandent qui prennent beaucoup de temps. Qu'il n'y a pas d'effort de leur part, parce que nous, on a donné l'information par mail, par SMS, sur notre site internet, mais les gens n'ont pas envie de chercher, ils se laissent porter. Alors même si on est plusieurs dans le bureau, et c'est vrai que bon, on n'a pas tous le même rôle, mais on a quand même essayé de répondre à beaucoup de demandes. Il y a un moment où une boîte à mail, c'est pas une personne. Et ça fait trop. Je pense que les gens se laissent trop porter, ne s'engagent pas assez. On va dire au moins une journée à deux journées dans l'année, bénévolement auprès de l'association pour les aider, peu importe la mission. Tenir un bar, ça peut être aider les gens, tout simplement.
11: Qu'est-ce que vous avez envie de peut-être faire passer comme message pour encourager les gens à s'engager, à donner un coup de main, même quelques minutes de leur temps chaque semaine?
12: Je vais être un peu dur. Je vais dire lâchez vos smartphones et puis vos écrans, et puis allez plutôt passer 2-3 heures avec une association.
11: Qu'est-ce que vous gardez de positif de cette expérience?
12: J'ai énormément de positif, hein. J'ai quand même, on a renoué avec le niveau national. Donc ça, moi j'en suis très content. On a des jeunes qui ont été en championnat de France. Donc ça faisait des années qu'on n'avait pas réussi à ça. Il y en a même certains qui ont fait des podiums. Mais voilà. Après, le positif, c'est vraiment la réussite, moi, de mes adhérents. C'est ça qui me plaît. J'ai vu les enfants tout petits, à 5 ans, 4 ans. Et aujourd'hui, je les vois à 16, 18 ans, passer leur ceinture noire avec moi. Je serais prêt à continuer à former les gens, parce que bon, bah, avec 44 ans de judo dans les pattes, forcément, on a des choses à dire. On a encore des choses à apprendre aussi, hein.
11: Qu'est-ce qui vous rend fier, Johan, aujourd'hui?
12: Pour moi, c'est tous ces jeunes. C'est tous ces jeunes qui ont compris ce qu'était le judo et qui ont été au bout de la démarche. Et je pense qu'ils vont continuer à aller au bout de la démarche.
11: Johan, un parcours sincère et une passion intacte pour accompagner les jeunes à grandir sur le tatami, comme dans la vie.
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0: c'est qui cette Manon que tu aimes d'amour?
1: C'est vrai.
0: Alors je lui ai dit, mais personne, c'est une expression. Et elle me dit, mais pourquoi tu me dis que tu l'aimes d'amour? J'ai dit, mais non, mais t'as pas la ref, c'est Pagnol, c'est Manon des Sources, c'est Hugo Leng, hein. Vous savez, Manon, je t'aime d'amour. Vous le faites, ça non, Eric?
2: Manon, je t'aime d'amour.
0: Je t'aime, Manon.
2: Je t'aime, Manon.
1: Voilà, on est d'accord, voilà. Mais désolé, on va quitter la poésie bucolique et romantique de Manon des Sources et les collines pour que je vous explique cette expression, le conte de Manon. Alors pour tout vous dire, on ne sait pas trop d'où elle vient, elle ne semble pas typiquement provençale, en tout cas on la connaît dans le sud-ouest, jusqu'à chez Francis Cabrel, même si elle est très attachée à la Provence, notamment à travers l'œuvre de Pagnol, bien sûr. Comme je vous l'ai dit, on l'emploie pour exprimer là aussi une suite que l'on n'énumérera pas, comme pour dire etc. Exemple dans un roman de Jean-Paul Delfino, et tout le conte de Manon et tout le tremblement. Ou encore chez Maurice Gouirand, il regrettait la prospérité de Marseille, mais aussi le respect de la religion, de la morale, de la discipline, du patin couffin et du conte de Manon. Oui, le conte de Manon, c'est l'équivalent de patin couffin et tutti quanti. Autre subtilité décrite par Rivo Nora dans son dictionnaire des parlers régionaux, l'expression serait utilisée pour couper court aux exigences de son interlocuteur. Exemple, et le conte de Manon, non, pendant que tu es, leur dire, allez, c'est bon, hein, arrête-toi, tu m'as gonflé. Dans la lignée des fatueux de, fan de chichoulo, fan de pute, ou même, autre expression avec d'autres prénoms, je suis désolé, la putain d'Adèle ou la putain de la Caroline, c'est, on va avoir des problèmes.
2: Je pense, oui.
1: Cette interjection est aussi utilisée pour marquer la surprise. En voici un exemple sous la plume de Maurice Gouirand, cette fois dans le théorème de Langambi, le conte de Manon, mais c'est mon riri. Et on la trouve aussi chez Gilles Del Papas sous la variante la conte de Manon. Selon Robert Bouvier dans le Parler Marseillais, l'expression exprime aussi le dépit ou l'irritation, hein, et il donnait cet exemple, le conte de Manon, ça a encore foiré. On trouve aussi des variantes avec le conte de Madon, et on vous aime aussi d'amour, les Madons. Non, je vais rien dire parce que je vais avoir des problèmes avec Magaté. Magaté, c'est toi que j'aime d'amour. En tout cas, tous les auteurs s'accordent à dire que Manon est sûrement là juste pour la rime, sans aucun lien avec une quelconque Manon qui aurait existé.
2: Bien sûr.
1: Et je vous le confirme parce que j'ai vérifié toutes mes sources.
2: Parfait. Un petit bonjour à votre gâté qui nous écoute ce matin.
3: Manon des Sources.
2: Oui, non, mais c'est pardon.
3: Il l'a bien Manon des Sources.
1: Non, j'ai vérifié mes sources. Maintenant, je ne sais pas s'il l'a vérifié.
2: Oui, non, mais bien sûr. Ah, non, bah, non, bien sûr. Mais vous me prenez.
1: On vérifie. Hein, on vérifie.
2: C'est possible, ça.
1: C'est comme ça.
2: Non, mais si vous voulez, je vous laisse.
1: Mais non, t'as pas d'amour, Eric.
2: Bon, donc un petit bonjour à votre gâté. Oui. Je le confirme. Mais Eric est sage comme une image.
1: Mais exactement.
2: Enfin, chérie, je t'aime.
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4: Salut à toutes, salut à tous et bienvenue dans Décibel. Ravie de vous retrouver en direct jusqu'à 21h pour faire ensemble un tour joyeux et complet de l'actualité musicale. L'anniversaire du jour est celui de la chanteuse anglaise Adele. Le coup de cœur, la découverte, c'est Metro Verlaine, un groupe de rock français que vous allez aimer. 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Oui, blind test spécial 1996. C'est-à-dire que ça nous fera plaisir, mais ça nous mettra quand même un bon coup de pelle, ces chansons qui ont 30 ans. 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À gagner ce soir, ça fait drôlement plaisir, le nouveau roman de Éric Emmanuel Schmitt, Après Dieu, il y a Papa. C'est un bouquin magnifique qui raconte l'histoire d'amour entre le père et le fils Mozart. Ah bah oui, tout le monde connaît Wolfgang Amadeus, mais Léopold, le papa, eh ben, il n'y est pas pour rien dans l'histoire de Mozart. Alors c'est ce livre qui est à gagner ce soir au Blind Test. Éric Emmanuel Schmitt qui sera d'ailleurs bientôt notre invité pour les chansons préférées le samedi dans Décibel. Voilà, vous avez le programme. Un petit coup de Laurent Voulzy aussi, c'est prévu puisqu'il vient de sortir son autobiographie. Je file retrouver mon invité maintenant. C'est Kid Sophie. Mais bonsoir, belle enfant.
5: Hello.
4: Hello. Alors, je t'appelais Line à l'époque de iPhone. J'adore ce pseudo Kid Sophie, ce nom de scène qui n'est pas tout nouveau, contrairement à tes chansons solo là qui viennent de sortir. Kid Sophie, ça arrive quand
5: Ça arrive avec iPhone, en fait. On a toujours écrit tous les trois, mais moi, j'aimais bien écrire tard le soir. Et je pense que je suis arrivée à un moment où j'écrivais des choses qui étaient très intimes et reliées un peu à un journal intime, j'imagine.
4: Ouais.
5: Et ça prenait du sens que ça passe par ma voix. J'ai mis beaucoup de temps, du coup, à ce que ça prenne forme, parce que j'ai commencé à écrire peut-être en 2022.
4: Ah ouais. Oui, quand même. Et nous sommes 4 ans plus tard, voilà. En 2026. Alors juste pour se rappeler, iPhone, si vous les aviez vus en concert, eh bien Kid Sophie, elle était sur la scène derrière une basse.

0: Je le disais, c'est pas rien, hein. iPhone, c'est quand même 3 albums, énormément de concerts, des victoires, de la musique, des choses comme ça. C'était entre 2015 et 2023. Mm-hmm. C'est ton groupe d'ado qui est devenu le groupe du début de ta carrière, en fait.
1: Bah, c'est la fondation de ma vie, hein. Je pense que je peux le dire. J'ai rencontré Santa et Adam à 15 ans dans la cour de récré. J'étais une ado très timide. Un peu loner.
0: Et t'étais déjà musicienne?
1: Oui, je faisais de la basse. J'ai commencé à 14 ans et j'ai rencontré Santa dans la cour de récré. Du coup, il cherchait une bassiste. J'ai fait une audition et tout. Et j'ai été prise.
0: Sérieux? Mais c'est en faisant les choses sérieusement qu'on arrive à faire des grandes choses.
1: Parce que c'était sérieux tout de suite. Je crois que quand je suis rentrée dans le groupe, on s'est dit, ok, par contre, on fait ça de notre vie. On avait cette ambition de jeunesse aussi, je pense, et de liberté où on se mettait pas trop de limites. Et je pense que ça m'a beaucoup aidée. Avoir confiance en moi.
0: Oui, tu parles de timidité. C'est vrai que vu les scènes que vous avez faites avec iPhone, hein, des plus petites, des débuts aux plus grandes, enfin vous avez joué dans des zéniths, vous avez joué vraiment dans des lieux énormes. Ça t'a guéri ta timidité ou juste t'as appris à bosser avec ?
1: Je pense que j'ai appris à bosser avec. Mais après, je trouve qu'il y a cette chose formidable dans la scène et je pense que c'est pour ça que je m'y retrouve. J'ai l'impression de me dépasser aussi, où à partir du moment où on met le pied sur la scène, il y a quelque chose qui se passe, où je sais pas si c'est une sorte de dissociation, parce que je pense être quand même présente, mais il y a quelque chose assez d'inouï qui arrive, et là j'ai confiance en moi, ce qui m'arrive rarement.
0: Et quand tu fabriques de la musique, quand t'es en studio, quand t'es derrière des machines ou derrière des instruments, j'imagine que tu bosses aussi sur des ordi, enfin voilà, quand t'as cet environnement-là, est-ce que là aussi tu es timide, ou bien est-ce que ta timidité est réservée aux humains et
1: Justement, elle est réservée aux humains. Et moi, j'aime bien bosser, pas vraiment dans des grands studios, j'adore travailler chez moi. Je suis un peu une geek, j'aime bien faire de la prod toute seule, c'est quelque chose qui m'apaise énormément. Et c'est vrai que ça devient plus compliqué quand il faut parler.
0: Alors, cette carrière à toi, solo, Kid Sophie, elle commence, tu le disais, quand t'es encore avec iPhone. Tu commences à te dire qu'il y a des choses qui arrivent, mais qui sont pas pour le groupe, qui sont pour toi. C'est un peu le même process que Santa nous a
1: exactement,
0: raconté.
1: Exactement, ça m'a donné envie, en fait, quand je l'ai vu faire. Et que je voyais qu'elle se sentait très bien par rapport à ça.
0: Ouais.
1: Je me suis dit, mais pourquoi pas? Parce que je suis dans ce processus et je voyais qu'il y avait quelque chose qui se passait en elle, qui lui faisait du bien. Et je me suis dit, ok, ça me tente aussi.
0: Et en plus, ça fait du bien à celles et ceux qui écoutent. Kid Sophie, pour le moment, a sorti deux chansons. Il y en a une des deux qui s'appelle Love Again.

0: tu chantes comme un petit oiseau. On le savait pas. Non mais c'est fou ça. Alors, toi tu le sais depuis quand que t'as cette voix?
1: Bah franchement j'ai toujours été très gênée avec ma voix. Et ça, enfin ma voix en général, je pense le fait de m'exprimer et le fait d'accepter de chanter, ça m'allait très bien de faire des chœurs.
0: Ouais.
1: Avant. Et je pense que c'est vrai quand je suis rentrée dans un processus où j'ai commencé à écrire, c'était différent qu'avec iPhone parce que je commençais avec une mélodie de voix, ce que je faisais jamais. Et en fait, en commençant par une mélodie de voix, ce que je faisais, c'est que je commençais à chanter en yaourt.
0: Ouais.
1: Et il y a des thèmes qui s'abordent. Je pense que tout passe principalement par l'émotion. Et à partir de là, je me suis dit, ah, bah, ma voix, elle sort, en fait, c'est étrange. Qu'est-ce qui se passe? J'imagine que c'est en grandissant, en ayant plus confiance en moi. Et bah, en fait, je la découvre un peu en même temps que je sors mes morceaux.
0: Ouais.
1: Donc, c'est un peu ça.
0: T'as commencé les concerts aussi.
1: Oui.
0: Comment ça se passe?
1: C'était, en fait, bon, c'est trop chouette. C'est que la première fois que j'ai joué sur scène, j'étais en tournée avec Santa, parce que je jouais avec elle aussi sur scène. On avait joué au Lézard Festival, qui est un festival queer lesbien. Et Santa, pendant les balances, elle m'a dit, bon, c'est un peu ton festival. Fais ton morceau, s'il te plaît. Et moi, au début, je fais, mais non, t'es folle et tout, je vais jamais faire ça, j'ai trop peur.
0: Si, laisse sortir l'arc-en-ciel qui est dans toi.
1: Et elle m'a un peu poussée. Et du coup, pendant son set, j'ai joué un de mes morceaux, bah, qui est pas sorti encore d'ailleurs.
0: Ouais.
1: Et je me suis dit, c'est un peu kiffant quand même. Et grande chance, je me suis fait reprogrammer au Lézard Festival en tant que Kid Sophie l'année d'après.
0: Donc c'est que t'as laissé quand même un bon souvenir. Voilà.
1: Ouais, et le concert s'est trop bien passé. J'ai pu faire un remix de Tattoo qui était super d'ailleurs.
0: Bravo.
1: Donc, trop chouette.
0: Bravo. Voilà une histoire qui est au tout début, mais d'une artiste qu'on suit depuis déjà pas mal d'années. Ça fait, tu te rends compte, 10 ans, plus de 10 ans maintenant. Le premier album d'iPhone, ouais. C'est 2015. Donc ouais, ça fait un bail. Alors écoutez, Kid Sophie, la chanson s'appelle Closer to You. C'est le début d'une grande aventure. En solo donc.

0: La fille de Kim Wilde et Charlotte Gainsbourg. Mais non, mais pardon, mais j'adore. Closer to You, Kid Sophie. Ben voilà, c'est lancé, c'est parti cette histoire. Ouais. Donc t'as déjà sorti deux chansons, on écoutera la deuxième tout à l'heure, qui s'appelle Love Again. Y a des concerts, je vais vous donner les dates si vous voulez aller applaudir Kid Sophie, les amis.
1: Oui, venez.
0: Mais oui, le 13 juin à Périgueux, au Sans Réserve.
1: C'est la pierre de la Pride en plus, ça va être fun.
0: Ah, ça c'est bon ça. Le mois de juin au festival Cabourg, mon amour. Et festival Les Nuits Guitares à Beaulieu-sur-Mer, ça c'est au mois de juillet. On reviendra tout à l'heure sur la nouvelle chanson Love Again. Là maintenant j'aimerais que tu me parles d'une autre partie de ton travail. Mm-hmm. Après iPhone, il y a donc cet album solo de Santa qui est devenu un énorme succès.
1: Oui, c'est fou.
0: Tournée dingue, Bercy, enfin bon, tous les plateaux télé, toutes les radios, c'est vraiment un gros truc. Et j'aimerais savoir, tiens, par exemple, sur Popcorn Salé, qui est une des premières chansons que les gens ont découvert, quel était ton job ? Allez, viens !

0: réalisatrice artistique et arrangeuse, qu'est-ce que ça veut dire?
1: Ça veut dire pas mal de choses. Après, on travaille toutes les deux avec Santa, donc c'est vraiment une co-réalisation. Santa, c'est une super productrice aussi. Et je pense que le fait qu'on se connaisse depuis qu'on est 15 ans, enfin, on se comprend énormément au niveau des juste textures de son et des visions, j'imagine. Et c'est arrivé assez simplement. Il y avait Santa avait déjà fait son EP et elle bloquait un peu sur des titres et elle m'a dit tu veux pas essayer quelque chose. Et je me suis dit ok parce que bah c'est ma meilleure amie, je l'aime et puis j'aimais bien les morceaux et je sais que j'ai commencé par travailler sur Où va le temps qui s'en va.
0: Ouais.
1: Et j'ai pris son projet Ableton parce qu'on travaille sur Ableton, c'est un logiciel pour faire de la musique. Et j'ai commencé à m'amuser dessus, en fait, à mettre ce que moi je ressentais par rapport à ce qu'elle avait écrit, par exemple. Et ça me faisait penser à quoi, à quelle texture de son. C'est quelque chose qui me plaît de faire des textures. Je pense que c'est un des seuls moments où j'ai pas de syndrome de l'impostrice où je sais que je sais le faire.
0: Ouais. Oui, donc ça veut dire ajouter, par exemple, des instruments,
1: des choses. Ça peut être des synthés, ça peut être plein de choses. Ça peut être aussi écrire des guitares, écrire des lignes de basse. Et en fait, on voulait vraiment que la voix soit le sujet principal, parce qu'elle a quand même une voix qui est incroyable. Et tout ça, c'était un peu un jeu qui était assez drôle pour moi, parce qu'en plus, j'avais plein de références que j'avais pas, parce que je connais pas très bien la musique française. Et je pense que c'était un peu le fun qu'on avait en écrivant cet album. Bah, c'était que ça soit un peu hybride, en fait. Ouais. Et je crois que ça nous plaisait à toutes les deux, et on a pris beaucoup, beaucoup de fun à le faire, et je suis trop, trop fière, je suis trop fière d'elle. C'est trop bien.
0: Voilà, et il y a évidemment ce tube imparable. Alors, avec pour le coup énormément de clins d'œil à la variété française et spécialement à Céline Dion.
1: Oui, absolument. Voilà. Mais pour moi, dans ma tête, c'était les Talking Heads un peu.
0: C'est ça, voilà. Et ben, c'est exactement là que je voulais t'emmener. C'est que je suis sûre qu'il y a de ça aussi. C'est qu'on dit, OK, on fait une chanson Céline Dion. Alors en plus, c'était rigolo, puisque je crois que c'est le même studio, la même console.
1: Ah oui, elle voulait absolument le même micro. Donc on a trouvé le bon micro dans le bon studio, avec des personnes incroyables en plus. Enfin, c'était génial de faire ça. Super expérience.
0: Et toi, quand elle te dit qu'elle veut faire une chanson, donc Céline Dion, étant donné que Céline Dion n'est pas dans tes références musicales.
1: Pas quand même, Céline. Quand même.
0: On la connaît, mais je veux dire, en tout cas, c'est pas ton inspiration.
1: Oui.
0: Comment tu tords ça?
1: Ok. En fait, je crois que j'aime bien suivre aussi des personnes qui ont une vision et les accompagner là-dedans et essayer. J'adore les Lego, tu vois. Enfin, je sais pas, genre suivre des instructions et essayer de trouver des chemins.
0: Tu veux pas monter une commode Ikea? Parce que moi, j'en ai une dans un carton de punaise. C'est ça ton kiff?
1: Un peu.
0: Mais on va t'amuser. Ok, ouais, donc suivre comme ça,
1: d'avoir un peu des directives, mais genre de rester très dans une énergie créative en fait là-dedans et trouver des solutions ou des biais parfois de transformer quelque chose. Où je sais que Santa, il y a eu des moments où elle était contente parce que j'ai bougé des morceaux où elle pensait pas que ça allait être comme ça et ça lui créait une surprise aussi qui était superbe et on repartait de ça et on finissait ça ensemble et c'est vraiment des moments que je chéris et j'ai hâte qu'on fasse la suite aussi.
0: Oui, et puis c'est la preuve éclatante aussi que finalement des carrières solo, ça veut pas dire laisser tomber les copains.
1: Non, jamais de la vie.
0: Parce qu'en fait, vous êtes restés très groupés, iPhone autour du projet de Santa.
1: Regarde, même juste sur mon projet, la personne qui enregistre mes voix, c'est Santa. C'est elle qui me coach, elle m'aide à finir mes paroles. Ouais. Quand je lui fais toujours écouter mes morceaux et les sortir, elle me dit mais il manque un pont, ou genre t'as pas bien fait ça. Et Adam, il m'aide à faire les visuels. Enfin, on reste en fait, on reste ensemble parce qu'on s'aime et je pense qu'on se comprend artistiquement aussi.
0: Et puis c'est beau de pouvoir se réjouir aussi du succès des autres quand on a partagé. Alors certes, le succès que vous avez connu avec iPhone, mais aussi les galères qui étaient affiliées à ça.
1: Bien sûr.
0: Parce que vous étiez super jeune et vous étiez lancé sur les routes tout seul, sans chaperon. J'ai bien essayé, moi, de m'incruster de temps en temps pour les surveiller, mais il n'y avait rien à faire. Non, mais c'est quand même particulier ce que vous avez vécu, tous les trois.
1: Oui, je pense qu'on a eu beaucoup de chance de vivre à une époque où c'était aussi plus simple d'être un groupe. Il y avait encore des subventions. Je pense qu'il y avait plein de choses qui se passaient où c'était possible. C'était plus simple, en tout cas, je trouve. Il y avait quand même un réseau de nouvelles scènes qui était chouette. On croisait les mêmes personnes. Il y avait des salles dans lesquelles on pouvait jouer plus facilement. Et surtout, en tout cas, de découvrir ça en sortant du lycée, de pouvoir gagner nos vies, en fait, même comme ça, c'était une chance inouïe, je trouve.
0: Et ils sont donc encore ensemble aujourd'hui avec la dernière fois qu'on vous a vu sur la scène des Victoires de la Musique. Du coup, c'était pour la victoire de Santa. Et ça, c'était chouette. On va écouter Recommence-moi pour se souvenir de cet excellent moment. Embrasser Santa aussi, toujours. Et puis ensuite, on découvrira une autre chanson à toi, Kid Sophie, qui s'appelle Love Again.
1: Oui.

0: La tournée de Santa qui vient de s'achever après 500 000 billets vendus, 50 zéniths, 25 festivals, etc. Enfin, c'est la folie. Vous pourrez le voir au cinéma, ce concert, le 4 juin prochain. Et alors, c'est très facile pour réserver vos places. Il faut écrire sur un moteur de recherche, Santa au cinéma. Ça m'aime bien quand c'est simple, comme ça. Ça me va très bien. Santa au cinéma, donc le 4 juin. Toi, c'est une tournée voilà, que tu as suivie sur toutes les dates, aussi en tant que directrice musicale.
1: Oui.
0: Ça
1: oui.
0: aussi, c'est encore un job ouais, c'est, essentiel. C'est,
1: alors, après, je le faisais déjà sur iPhone. En fait, j'aime bien écrire les shows. J'aime bien écrire ce qui se passe entre les morceaux. Et enfin, l'album de Santa, par exemple, dure 40 minutes, mais on jouait 1h40. Donc, qu'est-ce qu'on fait de tout ça? Et comment on rend le moment le plus cool pour les gens qui vont voir le concert, en fait? Et Santa, bien sûr, faisait partie du processus aussi. Mais c'est quelqu'un qui adore un peu Disney, ce genre de trucs. Et il fallait trouver des sons qui faisaient peur, mais pas trop, parce qu'il y a plein d'enfants en fait aussi qui vont voir le concert. Enfin, c'était vraiment monter un spectacle, c'était une super expérience, j'ai adoré le faire.
0: En fait, c'est ce qui est la différence entre le concert et le spectacle.
1: Ouais, c'est ça.
0: Ça, j'en ai parlé souvent avec Julien Doré aussi, qui fait hyper attention à ça. C'est ok, bien sûr, il y a les chansons, etc., mais l'artiste, il reste sur scène pendant tout le concert, et donc il faut qu'il se passe des choses, et des choses que même nous, le public, on réalise pas. Des sons, des choses, mais voilà, il faut que quelqu'un
1: Mais même moi, sur scène, je suis à gauche sur mon praticable, et en fait, je passais mon temps parfois à redécouvrir des choses, parce que Santa, elle volait de partout, il y avait du feu à ma gauche, à ma droite, j'étais waouh, je dois être concentrée sur ma guitare.
0: En tout cas, bravo, parce que ce job de réalisatrice artiste, d'arrangeuse ou de directrice musicale de la tournée, ça dit aussi beaucoup de choses de ta personnalité, c'est-à-dire que tu sais être dans l'ombre et te réjouir que le fruit de ton travail voilà soit apprécié par tout le monde, et c'est pas tout le monde qui est comme ça.
1: Oui, mais je sais pas, moi j'aime bien aussi me faire discrète et c'est nouveau enfin de vouloir monter mon projet et d'être seule sur scène aussi, c'est très différent, mais je sais que j'aime bien les deux. Et c'est quelque chose que je veux garder dans ma vie parce que je crois que c'est mon équilibre.
0: Et elle sait faire les deux. Kid Sophie, vous avez entendu Closer to You. Vous allez découvrir Love Again. À tout de suite.
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0: Et l'actu de ce mardi 5 mai, c'est l'anniversaire d'Adèle, la découverte de Métro Verlaine, un vrai coup de cœur. Un blind test autour des chansons qui ont marqué l'année 1996. Et puis la biographie de Laurent Voulzy. Vous avez le programme, on est ensemble jusqu'à 21h. Et je file retrouver mon invité, Kid Sophie. On a entendu, cher Kid Sophie, tout à l'heure, ta chanson Close to You.

0: comme j'ai des rêves de personnes âgées, étant âgée, j'ai dit tout à l'heure la fille de Kim Wilde et Charlotte Gainsbourg, mais t'as peut-être d'autres références un peu plus dans ta génération.
1: Pas forcément. En fait, j'ai eu de la chance de grandir aussi avec des parents qui écoutaient beaucoup de musique, donc ouais. Je suis tombée très rapidement dans Tears for Fears, ce genre de choses.
0: Oui.
1: Qui est une énorme référence d'ailleurs pour ce morceau. Parce que j'adore les pianos avec plein de réverb.
0: Ouais, ça c'est beau.
1: Et ouais, je pense qu'il y a ça. Il y a aussi beaucoup de Kate Bush. Je pense que sur le couplet, il y a du M83.
0: Oui.
1: Il y a plein de trucs. De toute façon, j'écoute beaucoup de musique depuis longtemps et j'ai plein de tiroirs. En fait, je vois un peu ça. J'adore mélanger en fait plein de choses. Ça part d'une émotion et après, comment j'ai envie de l'habiller. Et ça me dit, ça me fait penser à ce morceau. Et je m'amuse avec ça.
0: Je vois que tu t'amuses, parce qu'elle nous le dit, alors vous ne la voyez pas, car c'est de la radio et pas de la télé, mais je vous décris, Kit Sophie a non seulement la bouche qui sourit, mais les yeux qui sourient aussi en nous parlant de ça, et ça, c'est, je pense que c'est très très bon signe. On entend des chœurs là sur Closer to You, tu fais tes propres chœurs aussi?
1: Oui, mais il y a un peu Santa en fond sur ce morceau.
0: On l'entend un peu à la fin, il me semblait bien. Je me demandais, comme ça, ouais, elle avait un peu l'oreille. Bon, en tout cas, il faut aller voir Kit Sophie en concert à Périgueux sans réserve le 13 juin, au festival Cabourg Mon Amour et au festival Les Nuits Guitares de Beaulieu-sur-Mer au mois de juillet, début juillet. Comment ça se présente sur scène? T'es toute seule?
1: Ouais, je suis toute seule, c'est très nouveau pour moi. Je pense que j'essaie un peu de découvrir déjà ce que j'aime faire et de m'amuser. Ce que j'ai compris, c'est que j'aimais bien le faire. Parce que ça me faisait peur, je savais pas. Le premier concert que j'ai fait, je me suis vraiment posé la question de est-ce que ça va me plaire?
0: Est-ce que je vais aimer chanter seule?
1: Être en lead, devoir parler aux gens.
0: Eh oui, c'est
1: entre
0: vrai.
1: Les morceaux.
0: Ah mais oui.
1: Parce que moi, je le faisais pas sur iPhone, j'avais pas envie. Hein.
0: Tu t'es entraînée?
1: Ça me faisait peur.
0: Bonsoir Cabourg.
1: Santa, elle m'a coachée, elle m'avait écrit des trucs au début. Ouais. Elle m'a dit, tu dis ça si tu bloques et tout. Et en fait, c'est assez naturel et en fait, je me sens bien. Et ça m'amuse et j'ai trop hâte là de remonter sur scène parce que les concerts qui se sont passés, il y avait une énergie qui était vraiment folle et ça m'a fait du bien. Et je pense que ce projet, je le fais pour me faire du bien aussi essentiellement.
0: Est-ce qu'il sera intégralement en anglais ou est-ce qu'il y a du français qui te vient aussi?
1: Il y a un titre qui est en français qui est arrivé tout seul dans la nuit, un soir, qui s'appelle « Mes nuits ».
0: Mais c'est vrai, ça, c'est pas une légende.
1: Non,
0: alors,
1: c'est,
0: il y a des chansons vraiment qui viennent toutes seules.
1: Ça m'a hyper surprise. Je m'en souviens, j'étais rentrée et j'étais dans mon. J'ai un endroit où je travaille dans ma chambre, quoi. Et j'avais mis une petite lumière orange.
0: Ouais.
1: Je me rappelle vraiment bien. Et j'ai pris ma guitare électrique qui était complètement désaccordée et j'ai commencé à chanter avec. Je pense que j'étais un peu triste. Et il y a ça qui est sorti. Je me suis dit, waouh, je suis en train de chanter en français, c'est trop bizarre. Mais je l'ai enregistré sur mon dictaphone et je l'ai pas réécouté parce que ça me faisait peur. Et après, je l'ai réécouté, je me suis dit, mais je crois que c'est pas mal. Et ça a été un peu une lutte interne de me dire, qu'est-ce que je fais de ce morceau? Mais en même temps, je trouvais ça beau.
0: Ouais.
1: Et je l'ai fini. Et je suis trop fière et je vais le sortir le 22 mai.
0: Oh,
1: donc, trop bien.
0: On l'écoutera dans décibels.
1: J'espère.
0: Oui, faites-moi confiance. On va rester sur ce dossier Kit Sophie et on va le suivre de près. Love Again, la chanson qu'on va écouter maintenant, qu'est-ce que tu peux nous en dire? Pourquoi est-ce que cette chanson-là, par exemple, quand elle est venue, tu t'es dit, mais oui, clairement, ça, c'est ma chanson, je peux pas l'imaginer chantée par quelqu'un d'autre, même si j'ai du mal, t'avais peut-être du mal à l'époque à t'imaginer en tant que chanteuse au milieu d'une scène, c'était encore plus dur d'imaginer que quelqu'un d'autre la chantait.
1: Oui, je pense que c'était des choses que je vivais... là, c'était plutôt dans un délire de rupture amoureuse, on va dire.
0: Ça fait des très bonnes chansons.
1: Oui, exactement.
0: Beaucoup plus que les mariages.
1: Je le dis maintenant.
0: Oui.
1: Mais je pense que j'étais un peu coincée dans un état où j'arrivais plus à ressentir des choses parce que j'avais trop peur de me réouvrir, parce que j'avais peur d'avoir mal, je pense. Et j'étais complètement fermée à tout. Et c'était pas un moment où j'étais très bien, mais j'ai écrit ce morceau et je me suis dit que j'analysais mes émotions et que j'étais, qu'est-ce qui se passe avec mes émotions, justement. Et c'est comme ça que ce morceau est sorti. Et depuis que je l'ai sorti là, ça va beaucoup mieux, d'ailleurs. Donc c'est chouette.
0: Alors ça, c'est une très bonne nouvelle et on te souhaite encore plein d'histoires d'amour, quand même un peu foireuses pour faire des bonnes chansons, mais pas trop pour briser ton petit cœur, ça marche?
1: Oui.
0: Allez, Love Again, Kit Sophie, c'est un projet, vous l'avez compris, à suivre de très près. Prochaine étape, le 22 mai, la chanson en français, Mes Nuits.
1: C'est ça.
0: Bon, on s'en reparlera d'ici là. Et merci d'être venue nous voir.
1: Merci à toi, vraiment.
0: Bonne route, Kit Sophie, et dans Décibels, Love Again.

0: Sophie, vous l'aviez découverte dans iPhone. Elle était bassiste. Ensuite, elle a travaillé sur l'album solo et la tournée de Santa, elle aussi, issue de iPhone. Et la voici donc désormais en solo, Kid Sophie, Love Again, que vous venez d'écouter. Le prochain concert de Kid Sophie, ça sera le 27 mai au Darius Club de Lons-le-Saunier.
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0: Alors, il ne les fait pas, mais Laurent Voulzy a quand même 77 ans. Il était temps de raconter sa vie. Il a sorti ses mémoires, écrites en collaboration avec Isor Le Faou. C'est un bon choix. Elle connaît bien le dossier Voulzy, puisque c'est sa compagne. Donc forcément, ça fait sens. Il parle de son enfance, pleine de rêves, mais aussi de blessures. Il parle de sa rencontre avec Alain Souchon, qui allait changer leur vie, pour le coup, à tous les deux. Que ce soit les doutes ou les moments de grâce. Le cancer aussi qu'il a frappé en 2014, il n'en avait pas parlé à l'époque, Laurent Voulzy. Il s'est fait soigner en Angleterre. Il avait peur qu'en fait, les journalistes en France se mêlent un petit peu trop de sa vie, et notamment de sa santé. Donc, il a préféré être discret. Il raconte tout ça donc dans cette autobiographie, ses mémoires qui viennent de sortir aux éditions du Cherche Midi. Et ses mémoires s'appellent « Caché derrière ». Clin d'œil au titre de son troisième album. Il s'appelait « Caché derrière ». Et dessus, il y a cette chanson, oh là là, merveilleuse. Le rêve du pêcheur. Il faut lire Laurent Voulzy. Faites-moi confiance, le bouquin est incroyable.

0: derrière le troisième album de Laurent Voulzy, sorti en 1992. Énorme succès, victoire de la musique, etc., etc. Et alors, il va prendre l'avion, Laurent Voulzy, pour aller jusqu'à New York au mois de juillet. Tous les ans, à Central Park, il y a des grands concerts gratuits tout l'été. Ça s'appelle la Summer Stage. Et il y a un jour de l'été qui est consacré aux artistes français. Ça s'appelle le Bastille Day. Bon, alors ça tombe pas le 14 juillet, là, ça tombe le 12 juillet cette année. Et donc, grand concert gratuit en plein air dans Central Park. Et les artistes qui cette année vont représenter la France, donc auprès du public new-yorkais, c'est Black M, Star 80, qui ont été rebaptisés pour l'occasion Legends of the 80s. C'est quand même David et Jonathan, hein, mais bon, tu peux leur parler anglais si tu veux. Laurent Voulzy, donc qu'on vient d'entendre, et Michel Polnareff, voilà, qui avait dit oh, je fais mes adieux, Total, tu l'appelles à New York, il vient évidemment. Ça va être un très beau moment. 12 juillet, gratuit, à Central Park, le Bastille Day. Bravo pour cette organisation sans faille au Consulat général de France à New York.
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0: Allez, on va faire un petit bond dans le temps. 30 ans en arrière, 1996. Oh, que de tubes cette année-là. C'est le thème de notre blind test ce soir. On joue avec Claire. Bonsoir Claire.
2: Bonsoir Émilie.
0: Comment ça va ?
2: Ça va, très bien. Et vous ?
0: Ça va super, merci beaucoup Claire. On joue également avec Elisabeth. Elisabeth, ah, c'est une habituée du blind test, notre Elisabeth.
2: Oui.
0: Elle aime ça, la fièvre du jeu.
2: Oh, tu peux pas savoir. Et des chansons et des jeux en général.
0: Mais oui, mais je
2: la
0: comprends.
2: La culture générale. Hein.
0: Ben oui. Alors moi aussi, mais quand même plus la musique, hein, parce que si on fait un quiz sur les capitales européennes, à un moment, je vais perdre.
2: Ah ben moi, il y a de tout. Hein. Sur ici, Belfort-Montbéliard, il faut qu'on ait une culture générale. Voilà.
0: Ben c'est formidable. Eh ben on sert à ça aussi, nous, le service public, puisqu'en ce moment, il y a des incultes qui se demandent à quoi on sert. Eh ben on sert à ça. Enfin,
2: oui. Je vous
0: jure. Et à s'amuser aussi, à donner de la bonne humeur, créer du lien. Être heureux ensemble, quoi. Hein, ça pourrait être un beau...
2: passer quelques minutes avec vous pour... Moi, c'est une bouffée d'oxygène, tiens, Émilie, je l'ai dit.
0: Oh, c'est gentil.
2: Dire, tu es contente. Non, mais moi, ça me fait du bien, tu le sais. J'ai besoin de parler, de jouer, de... Voilà, c'est comme
0: oui.
2: ça. De la musique, danser.
0: Heureux ensemble. C'est quand même pas compliqué.
2: Oui.
0: Ça pourrait être un très beau projet de société. En tout cas, je sais que c'est le projet de cette radio et je suis bien fière d'y participer. Alors, Claire et Elisabeth, commençons par les cadeaux. Parce qu'ici, on fait les choses dans cet ordre-là. D'abord, je vous gâte et après, on joue. J'ai la joie de vous offrir un livre que j'ai adoré. Le nouveau roman d'Éric Emmanuel Schmitt. Celui qui fait les cuisines ? Non, celui qui est traduit dans 48 langues, joué partout dans le monde, ses pièces de théâtre, ses romans, etc. Il est formidable, Éric Emmanuel Schmitt. Juste après Dieu, il y a Papa, c'est le nom de ce roman. Et en fait, c'est l'histoire de Mozart et de son père. Ouais, Mozart et son père, comment leur relation a évolué entre le moment où Mozart est tout petit, plein de promesses, mais qu'il faut évidemment l'encourager, au moment où Mozart est une star. Est-ce qu'il va être loyal ou est-ce qu'il va un petit peu abandonner son père? C'est merveilleusement bien écrit, donc Éric Emmanuel Schmitt. Et c'est le cadeau de ce soir, donc je suis ravie de vous en offrir
2: un beau cadeau.
0: À chacune un exemplaire. Claire, Elisabeth, c'est déjà gagné.
2: Merci, moi j'adore la lecture et je lis Lionel Richie.
0: Ah, la bio
2: que j'ai reçue.
0: Alors, ça te plaît ou pas?
2: Ah oui, tout à fait. Oui, très bien. Et je découvre plein de choses, effectivement. Oh, c'est impressionnant.
0: Il est formidable. Ouais, les mémoires de Lionel Richie, les amis,
2: si
0: vous ne savez pas quoi lire cet été...
2: C'est tout, bien avant.
0: Ouais.
2: Hein.
0: Si vous ne savez pas quoi lire cet été sur la plage, il faut que vous lisiez ce bouquin, parce que la vie de Lionel Richie, c'est juste incroyable.
2: Ben, c'est enrichi, c'est très riche.
0: Ben, voilà. Allez, on repart en 96, mesdames. Donc, Claire, Elisabeth, en 96, plein de tubes. J'en ai choisi trois. Il va falloir retrouver... le plus rapidement possible, le nom des interprètes de ces chansons. Certains ne sont plus exactement au goût du jour, d'autres sont encore dans l'actualité musicale. C'était pourtant il y a 30 ans. Alors, on y va. Claire, Elisabeth, je vais vous proposer un premier tube de l'année 96. Et avant de me proposer votre réponse, avant de me dire qui, selon vous, chante la chanson, il faudra bien me donner votre prénom.
2: Oui.
0: C'est d'accord ?
2: Oui, d'accord.
0: Alors, on y
3: d'accord.
0: va. Claire, Elisabeth, premier tube de l'année 96. Dites-moi, qui chantait ça?
3: Partir un jour. Alors, Elisabeth, Claire,
0: oui.

0: Je crois que j'ai encore la chorégraphie. Si, c'est vrai. Bras à gauche, bras à droite. Et le pied, ah oui. Et le dos, et la tête. Un truc comme ça, non?
1: génial. Et le biopic, enfin, je dis, qui a été joué, était drôlement bien.
0: Ah, la série?
1: Oui.
0: La série ou le téléfilm qui est passé sur TF1? Parce qu'il y avait une série sur Amazon.
1: Attention, ah oui. Téléfilm. Oui, j'ai aimé. Bien joué.
0: La série d'Amazon, moi j'ai lâché, ça m'a... Je sais pas, j'ai trouvé que c'était pas terrible, mais j'ai pas vu le téléfilm de TF1, donc peut-être qu'il faut que je le regarde.
1: Téléfilm très intéressant, voilà. Okay. Très bien réalisé, très bien fait, joué.
0: J'irai jeter un œil. Elisabeth et Claire, avec toutes les deux, les To Be Free, je vois qu'elles sont au point sur les boys band des années 90. Voyons si... Elles sont au point sur les correspondants anglais.
1: Oui, Elisabeth, Claire, les Spice Girls.
0: Ouais.

0: les Spice Girls, ça c'était super bien. Et on peut encore espérer une reformation. Hein. Elles s'étaient reformées exceptionnellement pour les Jeux Olympiques de Londres. Il faut dire, cette cérémonie d'ouverture des JO de Londres, il y a quand même la reine d'Angleterre qui a joué dans un bout de James Bond. C'était fou.
1: Ah oui, effectivement. Alors, sauté en parachute.
0: Hein. Ben, c'était fou. Et donc, les Spice Girls, elles sont pas fâchées et tout le monde va bien. Et donc, pourquoi pas? Moi, je pense qu'on est prêt à une petite tournée mondiale des Spice Girls. Ça pourrait être pas mal. En tout cas, voilà,
1: donc le point est pour Claire, hein, je me suis trompée, hein, j'ai bien dit les L5, attention.
0: C'est pas grave, hein, Elisabeth.
1: Mais c'est Claire. Hein.
0: Mais on adore les L5 et toutes les femmes de ta vie.
1: Oui. Mais que j'ai vu, hein, tu le sais.
0: Je le sais. Donc ça fait un point pour Elisabeth, un point pour Claire. Tout le monde a gagné de toute façon, mais on se fait une dernière chanson de cette année-là. Il n'y avait pas que des boys band et des girls band, il y avait aussi des artistes solo, évidemment, dont celui-ci qui sera bientôt notre invité.
1: Ah ben, Elisabeth,
2: Pascal Obispo.
0: Oui.

0: Il va sortir le 22 mai son album Héritage, enfin la partie 2 de son album Héritage. La partie 1 sortira à la rentrée. Et il sera l'invité de Décibel le 25 mai prochain pour vous raconter tout ça. Pascal Obispo qui avait marqué l'année 96 avec Lucie. Eh bien, Elisabeth et Claire, je suis très très satisfaite. Vous avez très bien bossé. Vraiment. Si j'étais votre patronne, je vous filerais une augmentation, un bureau, vraiment tout ce que vous voulez. Une voiture de fonction, tiens, avec les tickets essence. Parce que sinon, en ce moment, juste la voiture de fonction, ça ne sert à rien. Il faut l'essence qui va avec.
1: Le prix du carburant à l'heure actuelle qui a flambé, c'est impensable. Je dirais anormal, hein, entendons-nous. Hein. Un peu écœurant, je dirais.
0: Je suis d'accord.
1: Même plus.
0: Je suis d'accord. Alors, courage d'ailleurs à celles et ceux qui sont des grands rouleurs et qui se demandent comment ils vont faire. Nous, en tout cas, ce qu'on va faire, c'est qu'on va chanter très fort en oubliant nos problèmes pendant 4 minutes. Si ça vous va, ça me va aussi. Et faire un tour justement en 96, hein, où il y a 30 ans. En vous remerciant, Elisabeth et Claire, d'être venues jouer avec nous. Merci. Merci beaucoup.
1: Merci Marie.
0: N'oubliez
1: merci
0: pas Elisabeth. Aussi ici.fr, notre site sur lequel, évidemment, il y a tout un dossier sur le prix du carburant en ce moment, et puis pour savoir où il est moins cher aussi, le carburant, on a de petites cartes interactives, vous allez pouvoir trouver tout ça. Et là, en l'occurrence, en 96, on se posait pas ces questions-là, on se demandait juste, oh là là, mais qui est ce groupe américain génial qui chante Killing Me Softly? La réponse, ça n'a pas changé, 30 ans après, c'est toujours les Fugees. Strong.

Adèle, elle a 38 ans aujourd'hui et il faut bien se rendre compte, Adèle a déjà vendu plus de 120 millions de disques. Elle a chanté partout dans le monde, elle a reçu 16 Grammy Awards, c'est des victoires de la musique, sauf que ton concurrent c'est Beyoncé, donc elle en a quand même chopé 16. Elle a fait une résidence à Las Vegas, à l'été 2024 aussi une série de concerts à Munich, et puis après elle avait dit « pause musicale, je veux me lancer dans le cinéma ». C'est chose faite, elle va être dans le prochain film de Tom Ford, « Cry to Heaven », ça va être un film historique, en costume, tourné en Italie. Donc l'histoire c'est des chanteurs d'opéra et des castrats, voilà, en Italie au XVIIIe siècle. Adèle donc fait partie du casting. 38 ans aujourd'hui, un paquet de tubes, c'est sûr. J'ai eu du mal à choisir au début, et puis après je me suis dit, bah non, pour finir l'émission, on peut pas mettre un truc trop triste, et quand même, Adèle, c'est la reine des chansons tristes. J'en ai trouvé une vraiment chouette, bien rythmée, qui devrait vous faire chanter, danser, et voir taper du pied. Elle s'appelle Rolling in the Deep. Adèle, bon anniversaire!

Il y a 15 ans, elle chantait cette chanson-là, Adèle, et franchement, toujours un bonheur de réécouter Rolling in the Deep. Bon anniversaire, madame! Adèle a 38 ans aujourd'hui. Et vous? J'espère que vous avez passé une bonne soirée. Merci à l'équipe de Décibel qui était avec moi ce soir. Iris Guitoni et

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3: Bonjour la France, j'espère que tu vas bien. La France, c'est mardi, deuxième jour de compétition. Comment ça va, Éric Bastien ?
4: Bonjour Valérie, bonjour à tous. Ça va super bien, on est en forme, on est prêts.
3: Alors, je vous rappelle que le prix, les prix pour cette semaine, ah oui, vous allez tous vous affronter. Je rappelle aussi également qu'hier, c'est ma candidate qui a gagné.
4: Comment c'est pas...
3: Votre radio ici vous offre un séjour pour 4 personnes à Foura. Alors.
4: Oula.
3: Eh oui, parce que vous connaissez tous évidemment Fort Boyard. Évidemment.
4: Bien sûr.
3: Bah, c'est mon château. C'est tout simple, c'est mon château. J'ai participé 6 fois. J'ai l'impression d'être la reine du château.
4: Que vous connaissez bien.
3: Oh là là, comment vous dire. Alors, mais malheureusement, aujourd'hui, la mer a fragilisé un peu le fort. Et le fort est menacé. Donc, pour éviter que le fort s'effondre, il y a plein de travaux de protection qui doivent être engagés. Et un appel aux dons est lancé sur fondation-patrimoine.org pour préserver ce petit trésor qu'on adore.
4: Ah, évidemment.
3: Et donc, du coup, c'était l'occasion pour votre radio ici de faire jouer les candidats et de leur faire gagner le séjour pour 4 à Foura. Vous allez dormir 2 nuits au camping 3 étoiles de Cadoret. Vous allez surtout faire une croisière autour de Fort Boyard.
4: C'est impressionnant, hein.
3: Et c'est très très beau avec la compagnie Interil. Et puis comme on vous aime profondément, on vous invite pour tous les 4 au restaurant le 31 à Foura. C'est un moment incroyable que vous allez vivre et puis surtout peut-être que vous apercevrez le père Fouras dans la citadelle perdu de Fort Boyard. Voilà, et donc si vous ne gagnez pas ce premier prix, qu'est-ce qu'on gagne, mon petit Eric ?
4: Vous connaissez le secret de longévité du père Fouras, c'est
3: évidemment
4: le café Malongo.
3: Évidemment.
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3: Voilà, donc si vous ne gagnez pas le séjour à Foura...
4: Et sa cafetière.
3: Eh bien, vous gagnez quand même la cafetière, les 32 dosettes ici verts en verre.
4: Alors, vous les aimez, mes énigmes.
3: Oh, c'est magnifique.
4: Bah, allez, rendez-vous demain, alors.
3: On accueille tout de suite nos candidats du jour, Hélène et Thomas.
4: Je le fais bien, je trouve.
3: Comment ça va, les amis ?
4: Bonjour.
5: Ça va ?
6: Bonjour, bonjour.
3: Bien. Alors, on est en forme ?
5: Oui.
3: Bon, oula, super, bravo Hélène. Alors Hélène, tu joues avec ici Béarn de Bigorre, tu habites, oui, à Pau.
5: C'est ça.
3: Je me suis toujours demandé comment s'appellent les habitants de Pau.
5: Eh bien les Palois et les Paloises.
3: Les Palois, j'aurais préféré les Paupiètes, mais bon, on peut pas tout faire. Hein. Alors, tu es mariée à Jérôme, tu as 3 enfants, Théo, Jules, oui, et Roméo.
5: C'est ça.
3: Oh là là là là, mon Dieu. Le petit dernier, il est petit, il a 3 ans, dis donc.
5: Eh oui, c'est un petit chou encore.
3: Oh, oh là là là là là. Et toi, eh bien, tu travailles dans une compagnie d'assurance et dans, oui, l'immobilier à ton compte, c'est ça ?
5: C'est ça, je fais les deux.
3: Petit donc, t'es très active, toi, quand même.
5: Je suis partout.
3: Ah ben voilà, t'as ça plus 3 enfants, dis donc, la patate, Hélène. Parce que ça
5: c'est
3: fait,
5: ça
3: oui, ça fait 10 ans que tu as ces deux jobs.
5: Ouais, ça fait 10 ans maintenant, ouais.
3: Et alors, du coup, ça veut dire que tu fais visiter des biens à la vente, à la location. Comment ça se passe, ton job
5: Plutôt la vente, plutôt la vente, parce que la location, c'est la vente, c'est très très bien.
3: Ah bah c'est super. Et donc du coup, te v'là et la compagnie d'assurance et la vente. Bon bah je trouve que tu es parfaite. Voilà, tu es une femme active.
5: Voilà.
3: C'est magnifique. Alors, il paraît que tu bricoles un peu.
5: Oui, enfin c'est mon mari qui bricole et moi je fais le... Comment dire, le manœuvre.
3: Ah, tu passes les outils. Voilà.
4: Tiens le marteau, tiens le tournevis.
3: Bah, en même temps, j'ai envie de te dire, tu sais comme sont les hommes, incapables de trouver un outil. Donc, heureusement que tu es là, c'est ça, on peut le dire, non ?
5: C'est ça. Il faut porter, il faut tout porter, quoi, à disposition.
3: Ben voilà, exactement.
6: On se fait mal, surtout, nous, les hommes, avec les outils.
3: Ouais, bien sûr. Ah, ouais, bien sûr. Alors, moi, mon mec, à chaque fois qu'il bricole, il fait « c'est où ?» Et tu dois savoir, moi, ce qu'il cherche. Ouais,
6: hein, moi, donc, je fais « aïe voilà. ». Ouais, voilà.
3: Bon, alors, ma petite bricoleuse, ma petite double emploi, on va tout de suite marquer le premier point, parce que on va tout de suite montrer qui on est. Et tiens, je te mets Elvis.
6: Ah, c'est quelle danse, Valérie, en plus.
3: Oh là là, Elvis Presley. Alors, Elvis Presley, je vais t'affirmer un truc et tu vas me dire si c'est vrai ou faux. Elvis ouais. Presley n'a jamais écrit une seule de ses chansons. Vrai ou faux? Top chrono, 5 secondes.
5: Aucune de ses chansons?
3: Aucune.
5: Vite.
3: Eh ben, t'as raison, c'est vrai. Et oui, il a jamais écrit ses chansons. Il n'était pas compositeur, il était interprète. Et voilà, et surtout, il avait un déhanché de dingue. Voilà, premier point pour Hélène.
6: Allez, on va faire connaissance avec Thomas. On va pas se presseler, hein. On va prendre le temps. Ah oui, ça commence très fort.
3: Et Laurie, ça faisait un mois qu'elle n'était pas venue nous voir. Elle a toujours sa tête, elle me regarde.
6: On est toujours dans l'humour, évidemment. Bon, Thomas, avec ici Loire-Océan. Comment ça va, Thomas? Bonjour.
7: Bonjour à tous.
6: Bonjour Thomas. Où est-ce que tu habites?
7: Le Champ Saint-Père en Vendée.
6: Le Champ Saint-Père en Vendée, c'est près de Noailles ou je me trompe?
7: Oui, c'est un petit lieu-dit à côté.
6: Un petit lieu-dit, ok. Il y a combien d'habitants, l'endroit où tu habites? Il y a du monde, c'est un village, ville, je ne connais pas.
7: Quarantaine.
6: Ah, 40. Ah ouais, mais tout le monde se connaît là. C'est tout petit, 40.
7: Oui.
6: Ah ouais?
7: Oui.
6: Ah mais c'est une grande famille. Non mais limite, 40, c'est... Voilà quoi. C'est marrant. Ah ben,
7: on fait les repas du village, tout le monde ça fait l'occasion de se retrouver.
6: Ah c'est sympa comme tout. Tu vis en concubinage, tu vis avec qui d'ailleurs Thomas?
7: Avec ma femme Coralie.
6: Coralie, vous avez des enfants?
7: Oui, deux enfants, une fille et un gars.
6: Ils sont aussi dans le village, font partie des 40, Margot et Johan?
7: Voilà, c'est ça.
6: D'accord. Toute une petite famille aussi du côté de Noailles avec alors toi t'as des chiens, c'est des chiens de chasse il me semble hein.
7: Oui c'est ça, des teckels.
6: Ok.
7: Teckels à poil.
6: Tu chasses toi?
7: Oui ça fait plusieurs années oui.
6: Ah oui t'es un chasseur.
3: Mais qu'est-ce qu'on chasse avec le teckel? C'est des terriers non?
7: Pas spécialement en fait, ça dépend selon comment on les formate à leur jeunesse. Moi je les fais travailler sur l'odeur de sanglier et puis après ils font leur vie, quoi. Ils chassent.
6: Et voilà. Ils retrouvent le sanglier.
7: Ils sont de compagnie à part entière. Hein. Tous les soirs, ils sont.
6: Bah oui. Pas de soucis. Ils s'appellent Océane ou Océan, Alpha et Amaro. Et toi, on t'appelle Tom Tom parce qu'on en parlera tout à l'heure. Tu fais du foot, comme dans Olive et Tom d'ailleurs.
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6: Thomas, sois le bienvenu. On va tenter de marquer un premier point avec une question cuisine. On entend la musique de la cuisine au beurre et Claire Morier, qui jouait l'actrice d'ailleurs dans la cuisine au beurre, nous a quittés hier. Pense à elle, sa famille. Le céleri est négatif en calories. Voilà ce que j'affirme, Thomas. Le céleri, c'est totalement négatif en calories. Est-ce que c'est vrai? Est-ce que c'est faux? 5 secondes pour y réfléchir. C'est parti.
7: Non, c'est faux.
6: Tu dis que c'est faux? Tu as raison, le céleri est très pauvre en calories, environ 15 calories pour 100 grammes, mais il n'existe pas d'aliment à calories négatives. Tu penses bien que sinon, ça fait longtemps qu'on en aurait mangé. Bravo, c'est un premier point, Thomas, bienvenue.
3: Allez, Hélène un point, Thomas un point, et là, eh bien, on va partir. Back to the past, 1985, c'est un canari, bé. Allez, Indochine, vous écoutez ici, à tout de suite.

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1: Nous sommes avec Hélène et Thomas qui ont un point chacun. Hélène qui joue avec ici Béarn de Bigorre, qui habite à Pau. Alors, il paraît qu'on vient d'acheter un petit robot qui tond sa pelouse.
3: Oui.
1: Ma belle-mère en a un.
3: Ça marche bien.
1: Oui, ça marche bien. Comment tu l'as appelé? Parce que ma belle-mère l'a appelé Roger.
3: On l'a appelé Kiwi.
1: Voilà. Alors, il rentre tout seul dans sa maison et tout. C'est un petit.
3: Ouais, des fois, il se bloque un peu, donc il faut revoir un peu le réglage là. Mais sinon, c'est pas mal.
1: Ah, c'est pas mal. Bah oui, t'as plus besoin de tondre la pelouse, t'as Kiwi. Alors, il paraît que tu adores cuisiner.
3: Oui.
1: Ma petite top chef. Alors, qu'est-ce que tu cuisines le mieux? C'est quoi tes plats signatures?
3: Lasagne, tiramisu. Poulet rôti.
1: Il paraît que les enfants, ils réclament les pizzas maison et les pâtes carbonara.
3: Ah oui, pizza maison, pâtes carbo. En fait, on fait tout maison ici. Pas du tout de tout près.
1: Ah bah oui, mais t'as raison, c'est meilleur. J'ai envie de te dire, si tu as la possibilité de le faire, vu que t'es pas très occupé avec tes deux boulots et tes trois gosses, t'as totalement le temps de tout faire. Hélène, superwoman. Alors,
0: qu'elle n'hésite pas à nous envoyer les lasagnes dans le papier alu. Hein, je vous
1: rappelle. Oui.
0: À la radio, on reçoit tout. Hein.
1: Oui, c'est vrai. Mais tu vas arrêter de demander des choses à mes candidats.
0: Je reçois plein de trucs à manger ces derniers jours.
1: Eh bien,
0: très bon.
1: Occupe-toi de tes candidats. Alors, il paraît que tous les matins, on a un petit rituel comme dans la chanson. La chanson.
3: Oui.
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1: On allume des bougies, alors tous les matins. Alors, explique-moi un petit peu pourquoi.
3: Pourquoi? Parce que moi, je pense qu'on a tous dans notre vie quelqu'un qui nous protège.
1: Oui.
3: Voilà, et c'est l'intention qui fait d'allumer la bougie et de dire ce dont on a besoin, qui fait que ça finit par se réaliser.
1: Eh ben oui, voilà. La spiritualité, le matin, il n'y a que ça de vrai. Je suis d'accord avec toi.
3: Voilà.
1: Moi, je parle à mes parents tous les matins. Alors, c'est bien, c'est un bon démarrage de journée, rapport à toutes tes activités. Bien, alors on va tout de suite marquer un deuxième point, ma chérie, parce qu'il y a un moment donné, tu vois, on va continuer sur notre lancée. Tiens, je te mets un petit extrait des Bronzés.
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1: Bon, alors, ça, c'est Michel Blanc qui est coincé sur le tire-fesse.
0: Elle est trop molle, la neige.
1: Elle est trop molle. Alors, écoute bien cette question. Ça parle des Bronzés fondus ski. Tu as vu le film, bien évidemment.
3: Oui.
1: Ah, voilà. Alors, la moitié des scènes extérieures des Bronzés fondus ski ont été tournées en studio à Paris avec des trucages. Est-ce que c'est vrai ou faux? Top chrono, 5 secondes.
3: Je vais dire vrai.
1: Mais non, pas du tout. Toutes les scènes extérieures des Bronzés sont tournées à Val d'Isère. Et d'ailleurs, c'est grâce aux Bronzés fondus ski que Val d'Isère est devenu archi populaire. Tout, absolument tout, est tourné là-bas. Il y a juste une ou deux scènes d'intérieur qui sont au studio à Paris, mais la neige dehors, c'est bien réel. Bon, pas de points, ma chérie.
0: Et Molière pour Josiane Balasco, hier d'ailleurs, de la
1: Exactement.
0: Comédienne.
1: Exactement.
0: Thomas est avec nous, il habite à côté de Noailles, en Vendée. Il vit avec Coralie, avec ses deux enfants, dans un petit village de 40 personnes. Qu'est-ce que tu fais comme métier? Je t'ai pas demandé, Thomas, qu'est-ce que tu fais dans la vie?
6: Des conducteurs d'engins.
0: D'accord, c'est quoi comme engin? Tu conduis quoi?
6: Des pelleteuses.
0: Pelleteuses. Ok, tracteur un petit peu aussi?
6: Ouais, tracteur agricole, oui, ça arrive.
0: Ouais.
6: J'ai un petit jardin, un potager, je m'en occupe, voilà.
0: Ah oui, bah parlons justement de ton potager, parce qu'il paraît que t'as quand même un potager qui est suffisamment grand et que tu jardines pas mal. Qu'est-ce que tu plantes en ce moment?
6: Ben là, de ce temps, pas grand-chose, parce que j'ai eu un petit souci de roue il y a quelques temps.
0: Ah, d'accord.
6: Je me suis retrouvé plâtré pendant un mois, et puis là, je suis juste déplâtré de la semaine dernière.
0: Ok, tu vas reprendre tout doucement. Ben oui, parce qu'il y a des nouvelles. Oui, j'ai bien compris, parce que tes haricots t'attendent, là, pour les mettre prochainement, dans ta serre. Et ben oui, exactement. Oula!
1: Oula,
0: coupe ta pelleteuse, là, je sais pas ce que c'est le prix qui est à côté. Thomas fait de la moto, effectivement, et c'est vrai que cet accident, c'était il y a quelques semaines. Si on oublie l'accident, t'es quand même, et on l'a compris, un fan d'activités à sensation, et la moto en particulier.
6: Oui.
0: Ah oui.
6: Ben, j'ai commencé à conduire ma première mobylette, j'avais peut-être 11 ans.
0: Ah ouais, c'est très jeune, c'est très jeune. Bon, ouais. Écoute, essaye de faire quand même un petit peu attention. Bah ouais. Allez, on va jouer avec toi et te permettre de t'offrir peut-être un point supplémentaire. Écoute cet extrait. On se met dans l'ambiance très ancienne de l'Antiquité. Je t'emmène dans l'Antiquité, Thomas, ça vaut un point. Les bacchanales étaient des séances de révision collective pour des examens. Je répète la question. Dans l'Antiquité, les bacchanales étaient des séances de révision collective pour des examens. Est-ce que c'est vrai ou faux ? Top chrono, 5 secondes.
6: Faux.
0: Bah, t'as raison, dans l'Antiquité, les bacchanales, c'était des fêtes religieuses en l'honneur du dieu Bacchus, appelé Dionysos. Chez les Grecs, on célébrait notamment le vin, la musique ou encore l'ivresse. Nous, on est en toute humilité, mais on est en parfaite égalité avec Hélène, puisqu'on a 2 points.
1: Non, mais Hélène n'a qu'un point.
0: Donc, on est totalement en tête.
1: Voilà.
0: Merci.
1: Allez, là, tout de suite. Ah bah, ça va bien faire plaisir à Hélène, parce qu'elle l'adore. On va écouter sur ici, encore un soir, Céline Dion. On vous écoutez ici, on vous aime. À tout de suite.

0: Céline Dion avec encore un soir et 16 concerts qui arrivent à Paris en septembre. Ça, c'est pour les fans. Hein.
1: Ah, bah, ah oui. Oui, oui, oui, les fans.
0: Encore un soir.
1: Encore un soir.
0: 16 soirs de concerts.
1: Jingle.
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1: Ça t'a fait plaisir, Hélène, d'écouter Céline Dion, parce que je crois que c'est avec elle que tu veux déjeuner.
3: Ouais, ça serait pas mal.
0: Oula.
1: Eh oui.
0: Ça, c'est la nouvelle chanson.
1: Alors, est-ce que tu l'as déjà vue en concert? Parce que là, je vois que t'as tenté de prendre des places pour le concert à Paris, mais t'as pas réussi.
3: Non, j'en ai pas eu, mais je l'avais vue à Bordeaux il y a quelques années.
1: Ouais.
3: Il y a bien 5-6 ans. Hein. Mais là, non, c'était la catastrophe pour prendre des places.
1: Ah bah oui. Mais bon, fallait attendre, fallait se mettre en ligne et attendre d'être tiré au sort, c'est ça?
3: Mais oui, mais même en attendant, il s'est rien passé, quoi. Enfin, on a attendu, et on n'a jamais été pris.
1: Oh là là là là là là, c'est tellement triste. Mais bon,
3: c'est comme ça.
1: C'est pas très grave. Pourtant, il paraît que t'es têtu. Alors, t'aurais dû te.
3: Hein? Oui, mais têtu, mais au bout d'un moment. oui.
1: Ah oui, je sais pas, on a dit que t'étais têtu, alors peut-être que
3: oui,
1: t'aurais pu t'entêter.
3: Quand je veux quelque chose, j'essaye de l'avoir.
1: Et voilà, bon, bah là, c'est raté.
0: Ouais, pas eu.
1: Est-ce que t'avais mis ton porte-bonheur? Il paraît que t'as un porte-bonheur.
3: Mon porte-bonheur.
1: Ton collier que t'as eu là pour tes.
3: Oui. Oui, ben oui, je l'ai toujours ce collier, mais il me porte chance, mais pas pour ça.
1: Eh, pas pour ça. C'est quoi ce collier? Il est comment? C'est quoi?
3: C'est un collier en or avec un petit cœur, un gros cœur même au bout, quoi. Et c'est mon mari qui me l'avait offert pour mes 30 ans.
1: Oh là là.
3: Depuis, ben, je le quitte pas.
1: Oh là là là là là là, l'amour, toujours l'amour. Bien, alors écoute, là, tu fais des karaokés des fois, tu chantes?
3: Ah oui, là j'étais à Bilbao ce week-end pour un enterrement de vie de jeune fille et on a fait un super karaoké, c'est incroyable.
1: Très bien, alors écoute bien, il va y avoir deux chansons qui s'enchaînent, on est parti sur les années 90, il y a deux artistes qui s'enchaînent et t'essayes de me retrouver les deux pour marquer deux points. Attention, écoute bien, c'est parti.

0: Allez, qui c'est qui a chanté? Qui sont les chanteurs? Top chrono.
1: Stéphane Echer et Tina Arena.
0: Oui, c'est eux. Tina Arena, allez plus haut. Et notre ami Stéphane Echer. Combien de temps si on
2: alors,
0: face à face? Ça fait 3 points pour Hélène.
2: Bon alors Hélène qui est têtue, mais moi j'ai Thomas qui est râleur.
3: Ah, si on est chanchon, oui, est super l'oignon.
2: On est chanchon, mon Thomas.
4: Un petit peu beaucoup, ouais.
2: Mais ça se caractérise comment, ce côté chanchon? C'est dès le lever du jour, dès que tu mets le pied par terre?
4: Non, c'est en fait le symbole, c'est si je mets le café à côté de la cafetière le matin, c'est mauvais signe pour la journée. Ça va.
0: Ah là.
2: Oui, non, là, la cafetière. Et là, d'un coup, ça part toute la journée, on est en chanchon toute la journée, quoi.
4: En général, oui. C'est pour.
0: On râle.
2: Et qu'est-ce qu'elle dit, Coralie, dans tout ça, hein? Un pauvre.
4: Elle me laisse tranquille, en fait.
2: Ah bon, bah, sympa.
4: Faire le jardin, m'occuper, me défouler, parce que j'ai besoin de me défouler.
2: Oui, voilà. Tu vas couper du bois, t'es un peu notre Charlie Ingalls, toi. Tu fais la petite maison dans la prairie à la maison, dans ton village. Ben oui, un peu de ça. T'as un grand chapeau et une chemise à carreaux. Ben oui.
0: Allez.
2: Ouais, ça m'étonne pas.
4: Non, pas encore.
2: Ça viendra. Voici ton quiz.

0: On vient d'écouter deux artistes dans les années 90. Top chrono, 10 secondes. De qui s'agit-il? Qui as-tu reconnu?
1: Axel Red, oui.
0: Deuxième?
2: Et deuxième, je ne sais pas.
0: Alors, s'il n'y a rien de bon dans tout ça, malheureusement, Thomas, écoute, la première, c'était Princesse Erika avec Faut que je travaille.
1: C'est
0: suivi
1: la,
0: de ce tube.
3: Quelqu'un de bien, Enzo.
0: Eh ben, il n'y aura pas de point, Thomas.
1: Allez, ça veut dire 3 points pour Hélène. 2 points.

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2: 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Allez, on reprend tout de suite la compétition. Alors, Hélène à 3, Thomas à 2.
3: C'est très bien.
2: Alors Hélène, on va parler de la rencontre avec ton mari. Une fille. Ah là là, Hélène.
3: Elle est avec Nicolas ?
2: Non, elle n'est pas avec Nicolas.
3: Je sais pas.
2: Pas du tout. Son mari s'appelle Jérôme. Alors, la première fois qu'elle a rencontré son chéri, bah, elle avait 17 ans parce que t'étais copine avec la sœur de ton chéri, c'est ça ?
4: C'est ça, j'étais oui, sa copine au lycée et je l'ai rencontrée comme ça, j'étais invitée chez les parents de ma copine.
2: Et alors ?
4: Et bien alors, elle en avait marre parce qu'elle avait plein de frères et à chaque fois qu'elle invitait une copine, elle se prenait un frère. Et quand moi j'ai été invitée, ben j'ai aussi craqué sur un de ses frères.
2: Et voilà, ben voilà. Et du coup, bon, il était un petit peu plus âgé que toi, mais enfin bon, il avait 25 ans, oui. Ça fait pas de mal. Mais c'est que 2 ans plus tard que vous vous êtes mis ensemble.
4: Oui. On a attendu un peu et ça s'est fait plus tard.
2: Bon, évidemment, ta copine a fait la gueule, mais bon, ça fait quand même 20 ans que vous êtes ensemble.
4: C'est ça.
2: Bon, c'est ça. T'es toujours copine avec ta belle-sœur quand même ?
4: Oui, toujours.
2: Après, elle n'a plus jamais ramené de copine. Elle voulait pas qu'on prenne son frère. Bon, vous êtes ensemble depuis 20 ans, mariés depuis 8 ans. Ça fera 8 ans en octobre. Oui. C'est le noce de coquelicot.
4: Oh, parfait.
2: Eh ben oui, c'est mignon le coquelicot. Voilà.
4: Oui, c'est mignon.
2: Mais oui, voilà. Bon, écoute, on va essayer. Tu es en tête de 1 point. On va essayer de garder cette avance. On va essayer de marquer 3 points de plus. Avec cette question à choix multiple, je vais te poser la question, je vais te proposer des réponses et à mon top chrono, tu auras 10 secondes pour me donner ton choix. Alors, écoute bien la question. Qui donc a inventé Internet ?
3: Ouf.
2: Alors ça c'est pour les anciens, ça c'est les modems.
3: Oh là là, c'est de Minitel ça.
2: Ah bah non, c'est les modems. Et voilà, c'est quand on avait des messageries caramel. Alors qui a inventé Internet ? Bill Gates, Steve Jobs, Tim Berners-Lee ou Éric Bastien.
3: Oui, oui.
2: Allez, qui a inventé Internet ? Bill Gates, Steve Jobs, Tim Berners-Lee. Éric Bastien, top chrono, 10 secondes.
4: J'irai Tim
2: Berners-Lee. Et c'est une bonne réponse. Oui, Tim Berners-Lee, c'est un scientifique. Il a créé en 1989 le World Wide Web près de Genève, d'où les 3 W à chaque fois, pour faciliter le partage d'informations. Et sans lui, bon, il y avait un peu d'Internet, mais sans lui, il n'y aurait pas eu de site, pas de clic. Et surtout pas de vidéo de petit chat. Voilà, tu as 3 points de plus, ça te fait 6.
3: J'aurais bien voulu, moi, inventer Internet. Je serais milliardaire, vous rendez compte.
2: Oh là là là.
3: Ah oui, bah forcément, le gars qui a inventé, là, le gars, là, et la belle vie. Bon, notre ami Thomas. À 2 points, Thomas, on n'a pas encore joué le quiz à 3 points, donc on va voir comment ça va se passer. Je rappelle que t'habites à Noailles, c'est en Vendée, dans un petit village. Vous êtes 40 avec Coralie, ta femme, et tes 2 enfants. Alors parlons un petit peu de cette rencontre avec Coralie, parce que c'est un tout petit village. Et du coup, tu l'as rencontrée dans ton village ?
5: Non, du tout. À l'époque, je travaillais sur le secteur de Luçon.
3: D'accord.
5: Donc, ville pas loin. Donc, non, on s'est connus comme ça, voilà. Par hasard, on va dire un peu avec des copains, quoi.
3: Ouais.
5: Grâce à des copains.
3: Bah, tu rentrais des 24 heures karting, donc j'imagine c'est un événement autour du karting, et tu as été avec des amis, elle était là-bas, si j'ai bien compris.
5: Retour, oui. Ouais. Retour des 24 heures, oui.
3: Et donc, c'est là que les regards se sont croisés, nanana, quoi.
5: Voilà, exactement.
3: Et elle t'a accompagné à la fin de la soirée chez toi.
5: Voilà. Et puis, ben, maintenant, ça fait 22 ans qu'on est ensemble.
3: Eh ben, c'est chouette parce que t'as tout juste 40 ans, donc voilà, vous êtes rencontrés, vous aviez 17, 18 ans, 19 ans, c'était, début de l'âge adulte. Bon, dis-moi, tu as un côté un peu magique, un peu Harry Potter, toi. Il paraît que t'es presque sorcier. Raconte-moi ça.
5: Oui, j'arrive à trouver des canalisations d'eau dans le sol.
3: Mais avec les fameuses baguettes en cuivre, là, qu'on utilise?
5: Oui, oui.
3: Donc on cherche de l'eau, donc tu repères, toi, les conduites d'eau, les puits et toutes les sources.
5: Mais avant de les casser avec les engins, ça peut rendre service.
3: Ben oui, mais c'est quand même un talon d'être, c'est ce qu'on appelle un sourcier, quoi. Bon, est-ce que tu pourras en parler avec Renaud? Oui, on va écouter Renaud parce que c'est l'artiste avec qui tu aimerais déjeuner.
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3: Renaud, fan, depuis longtemps?
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5: Oui.
3: Ouais, quelle est ta chanson préférée de Renaud?
5: J'en ai plusieurs. Il y a Lève Péton, il y a Morgane, il y a Lola. Enfin,
3: ouais, c'est un bon choix, ça, déjà. Qu'est-ce que vous feriez à manger si tu déjeunais avec lui? Parce que je me suis laissé dire que t'étais fort en grillade.
5: Ouais, ça va. Je me défends pas trop mal.
3: Donc tu ferais une petite grillade, un petit barbecue, une petite plancha, un petit truc comme ça, quoi?
5: Ouais, exactement.
3: Ok. Allez, Thomas, nous allons jouer à présent pour t'offrir 3 points. Écoute cet extrait. Ouais. Vous vous souvenez, ça? Générique d'affaires conclues, ça existe toujours en plus, hein, l'émission. En Allemagne, qu'a découvert un homme après avoir acheté un coffre-fort d'occasion pour seulement 15 euros? Il achète un coffre-fort 15 euros en Allemagne. Qu'est-ce qu'il trouve dedans? Une tête humaine, un boa, un lingot d'or ou la salopette mythique de déco de Valérie D'Amido? 10 secondes. Qu'y avait-il dans ce coffre? Une tête humaine, un boa.
5: Un lingot d'or et la salopette à Valérie.
3: La salopette à Valérie. Bon, tu nous as dit lingot d'or, on va rester sur le lingot d'or. Ah, t'aurais bien voulu la salopette mythique de déco. Bon, elle va revenir. C'est le lingot d'or, oui, exact. Un acheteur, donc en Allemagne, il a découvert ce lingot d'or, 250 grammes. Alors, ça vaut 33 000 euros. Voilà, ce qu'il a trouvé. Mais alors, attends, c'est qu'il a prévenu les autorités pour le rendre.
2: Bah, il est obligé.
3: Pourquoi il est obligé?
2: Bah, parce que c'est du vol. Voilà, c'est tout. Mmh. Toi, évidemment, tu l'aurais gardé.
3: Bah, évidemment.
2: Et ben, pas moi. Allez, ça fait 6 pour Hélène, 5 pour Thomas. Et là, tout de suite. Kababouchi, aïe aïe. Alors ça, hein, 1980, les Santiago, le 501, Kate Bush, Kababouche, Babouchka, à tout de suite mes petits canards.

0: fou parce qu'elle casse tout dans cette chanson. Ça fait deux fois que tout est cassé. Vous n'entendez pas les bruits. Qu'est-ce qui se passe? Quel est le souci de Kate Bush dans ce babouchka?
1: Eh bien, je ne sais pas.
0: Personne ne s'est posé la question ce qu'elle casse pendant la chanson. Personne. C'est un vrai sujet.
1: Jingle, je t'en supplie, Alloré. Merci.
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1: Nous sommes au taquet avec Hélène qui a 6, Thomas qui a 5, Hélène qui habite à Pau, Hélène qui a 2 travails, Hélène qui a 3 enfants, qui cuisine, qui... Oh mon Dieu, mon Dieu, mon Dieu. Bon, alors, mon petit chaton, ah là là là là, ça m'a fait bien rire, il paraît que t'es un petit peu notre Pierre Richard de la semaine, il t'arrive toujours des aventures incroyables. Alors, il paraît qu'une fois tu vas vendre une maison et puis t'y vas avec un diagnostiqueur. Et puis, il paraît que la maison, elle était vide. Sauf que tu tombes sur un monsieur et une dame. Hein. La dame, elle part en courant. Et puis, le monsieur discute un peu. Et puis, on se rend compte de quoi avec ce monsieur?
3: On se rend compte que c'était sa maîtresse. En fait, c'était le fils du propriétaire qui avait rien à faire là. Et qui était venu avec sa maîtresse, enfin, qui avait personne.
1: Se faire un petit 5 à 7. Voilà. Voilà. Du coup, quand même, parce que tu t'as quand même dit, mais parce qu'il a montré des photos de lui avec sa femme, et toi, t'as quand même dit, mais dis-donc, elle a changé votre femme quand même, hein.
3: Je veux dire, ben, elle a vachement changé.
1: Ben oui, il était pas trop gêné quand même.
3: Mmh. Et il m'a expliqué après que c'était pas sa femme.
1: Bah oui, bah. Il était un peu obligé là quand même. Ah, mais c'est bien, j'aime bien les gens comme ça qui croient que les maisons sont vides et qui vont faire des 5 à 7. Alors, mais c'est pas tout, parce que tu as quand même, il t'arrive des aventures incroyables. Tu vas donc visiter encore une maison et tu dis au client, bah écoutez, garez-vous sur le parking de Truffaut, il y a de la place. Ouais, et qu'est-ce qui s'est passé?
3: Eh bien, quand on est revenu après la visite, ils avaient fermé le parking, mais pour toute la nuit. Du coup, ils n'ont pas pu récupérer leur voiture avant le lendemain matin.
0: C'est dommage.
1: C'est donc toi qui les as ramenés gentiment, en fait.
3: Ouais, ils étaient pas très contents quand même. Là, mais bon.
1: Maintenant, tu te renseignes quand tu dis aux gens de se caler sur les parkings, tu te renseignes avant.
3: Ouais, mais non, je leur dis pas de se garer sur les parkings comme ça.
1: Bah oui, Truffaut, ça ferme. À un moment donné, c'est sûr que bon, voilà. Et on va partir sur une dernière anecdote avant de jouer. Hein. Et donc, toujours, hein, lors d'une visite, il y avait quand même des clients qui étaient obsédés par la pression de l'eau de la douche. Genre, comment ça fonctionne? J'ai pas envie d'être douché avec un petit filet d'eau. Et du coup, t'as même pas eu le temps de dire au gars, faites attention que le gars, il était déjà dans la douche. Qu'est-ce qui s'est passé?
3: Oui, mais en fait, là, dans cette maison, il y avait tellement de pression que la pomme de douche, elle s'est emballée et il n'arrivait pas à la récupérer, donc il est complètement trempé. Moi, j'ai dû monter dans le bac pour essayer d'attraper le pommeau et j'étais trempée aussi. Enfin bref, c'était la catastrophe.
0: On s'ennuie pas.
1: Hein. Non, mais c'est bien, j'adore, mais comme ça, ils étaient contents de voir qu'ils avaient de la pression ou pas, hein? Non, mais parce que là...
3: Oui, mais là, ils n'ont mis qu'un avis, c'est
1: ça. Mais ils ont acheté la maison ou pas?
3: Même pas.
1: Oh là là, alors voilà. Alors il y a une maison avec de la pression et même pas ils. Oh là, bon, allez. Allez, on va jouer, on va marquer 5 points de plus. Je sens que tu vas cartonner. Alors.
0: Moi, ça cartonne autant que pour vendre la maison.
1: Toujours ce côté désagréable de la personne. Ouais. Alors, écoute bien, je te mets une petite chanson. Mon roi, le roi du monde, Johnny Hallyday.
0: C'est pas la plus connue celle-là. Hein.
1: Non, mais ça parle de la paix. Et nous, on va parler de la paix, ma petite Hélène. Écoute bien, quel animal symbolise la paix? Quel animal symbolise la paix? Top chrono, 10 secondes.
3: Vite. La colombe, peut-être.
1: Oh, bah, il était temps quand même, la colombe. Voilà, dans la Bible, la colombe, ça symbolise l'Esprit Saint. Bon, ça apparaît vraiment comme signe de la paix, hein, parce qu'après le déluge avec Noé, il y a une colombe qui est descendue du ciel, comme ça, là, hop là. Et puis c'est surtout Picasso qui l'a popularisé définitivement avec la célèbre colombe de la paix. Te voilà. Je peux finir?
0: Non, mais je chante du Émile Colombe de
1: Mathieu. Oui, mais tu peux me laisser dire qu'elle a 11 points, merci beaucoup.
0: Non, dès qu'on peut ne pas parler de vos points, je vous interromps avec plaisir.
1: Ben non, on avait dit qu'on vous
0: nous coupiez... 11 points, c'est pas possible.
1: Voilà, on a dit que vous coupiez plus la parole.
0: Ah si, parce que vous marquez trop de points, c'est pas possible. Dès que vous parlez de points, voilà. Thomas.
4: Oui.
0: Thomas, je pense qu'il est resté sur le Minitel ou l'Internet ou le truc de tout à l'heure. Tu nous entends bien, Thomas, hein? Ça va aller?
5: Oui, je vous entends.
0: Je le sens pas, Valérie. Thomas, je... Oui, non, mais reste bien avec nous, concentré, Thomas. Oui, oui, on est là. Hein. Alors, Thomas, tu es près de Noailles, on l'a dit, tu habites en Vendée, pour l'instant, tu as 5 points. Alors, il t'est arrivé un petit truc au niveau des fleurs. Un jour, tu travaillais sur la charpente d'une jardinerie. Il y avait plein de fleurs et de plantes non vendues. C'est des chrysanthèmes, d'ailleurs, on aime bien hein, les chrysanthèmes. Du coup, on t'a proposé d'en prendre un petit peu.
5: Oui, un petit peu.
0: Ouais. Ok, donc t'as fait quoi de ce joli bouquet?
5: Ben, j'ai voulu le ramener pour ma compagne et ben, j'ai pas eu l'intelligence de le laisser sur le pare-brise pendant peut-être 7 heures de route ou 8 heures.
0: D'accord, sur le pare-brise du camion, de la pelleteuse, enfin de ton véhicule?
5: Non, ben, du camion.
0: Donc, quand t'es arrivé chez toi?
5: Ben, le bouquet était tout fané.
1: Ah oui. Bah oui, c'est-à-dire en plein soleil sur le pare-brise.
0: Les roses étaient mortes. Ta femme a fait la tête. Il paraît que Coralie, t'es pas contente. Hein.
5: Bah, pas vraiment. J'ai cru que j'allais prendre le bouquet en pleine tête, mais.
0: En parlant de tête, tiens, le coup de boule de Zidane. Vous ça, c'était lors de la finale de la Coupe du Monde 2006.
1: Bah oui, mais le monsieur, il avait dit des choses horribles.
0: Ah, Materazzi, je crois, c'est ça. Hein. Alors, Thomas, toi, t'étais chez un oncle agriculteur et pour l'occasion, qu'est-ce que vous avez fait pour encourager l'équipe de France?
5: Eh ben, en fait, mon oncle avait des oies blanches.
0: Ouais.
5: Et avec le produit qu'on se sert à vacciner les vaches, en fait, pour les identifier une fois qu'elles sont vaccinées, on leur met comme un rouge à lèvres sur la tête. Ou,
0: voilà. Tu les as maquillées, en gros. Tu as maquillé les oies.
5: En fait, on a peint les oies côté France et côté Italie.
0: Ok, j'ai compris. Bon, elles devaient être très belles. Ça ressemblait plus à rien, a priori.
5: Oui. Après, quelques mois après, il a plu et
0: j'imagine. Bien sûr.
1: Pauvre petite bête.
0: Allez, jouons pour tenter de marquer 5 points. Question cash, il n'y aura pas de proposition, donc sois attentif et tente de répondre, je te le souhaite. Par quel acronyme désigne-t-on le type de voiture haute sur roue proche d'un 4x4? Top chrono, 10 secondes. Un acronyme qui désigne
5: SUV.
0: Tu m'as dit un SUV. Le type de voiture haute sur roue proche d'un 4x4. Sport Utility Vehicle. Oui, c'est un SUV, type de voiture surélevée entre la berline et le 4x4. Bravo, c'est 5 points de plus, c'est bien.
1: Alors,
0: Thomas.
1: 10 pour Thomas, 11 pour Hélène. Et là, tout de suite, vous écoutez ici et vous vous dites, mon Dieu, mais qu'allons-nous faire? Eh bien, je vais vous emmener en Corse. Oui, parce que figurez-vous que Francis Cabrel et Affiletta ont repris Petite Marie, mais en Corse. Et ça, c'est magnifique. Corso, Mezzo, à tout de suite, vous écoutez ici.

0: Sarah Mariuccia, qui est petite Marie en Corse, à Filetta et Francis Cabrel, avec un concert avec votre radio ici prévu au Vélodrome de Marseille. Ce sera le 23 mai. 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
1: Ici, nous sommes avec Hélène qui a 11 points, Thomas qui a 10 points. Donc, vous savez tous que vous allez devoir vous battre à main nue dans l'octogone du kiff pour gagner avec le bingo, hein, ma petite Hélène chérie.
3: Ouais, je suis prête.
1: T'es prête? C'est bien, ça c'est magnifique, j'aime entendre ça. Pour t'encourager, je vais quand même te mettre un petit Dalida.

0: parole avec, avec notre ami Alain Delon. Mmh. Alors, tu chantes ça en karaoké aussi?
1: Oui.
0: Mmh. Eh ben, c'est bien.
1: J'aime bien.
0: Alors, écoute bien, c'est simple. Je vais te donner le thème de mon petit bingo. Tu auras 10 secondes à mon top chrono pour me donner un maximum de policiers, détectives, donc les policiers ou les détectives qui sont célèbres, que ce soit au cinéma, dans la littérature ou même dans la vraie vie, parce qu'on a quand même eu des grands policiers dont on connaît les biographies. Donc, un max de policiers, détectives, célèbres, cinéma, littérature ou vraie vie. Attention, top chrono, 10 secondes.
1: Sherlock Holmes, Hercule Poirot, Arsène Lupin, Columbo, Monk, Descartes, Maigret, Bourrel,
0: je sais que je peux avoir. Eh ben, t'en as 8, Bourrel, les 5 dernières minutes.
1: Bah,
0: il y avait Derrick, il y avait l'inspecteur Harry, il y avait Benoît Blanc, Miss Marple, Adèle Blanc-Sec, Jessica Fletcher. Tu m'en as donné 8, c'est magnifique.
2: Ah oui, ça nous met un bon petit coup de pression, ça, dis donc. Thomas.
3: Oui, un sacré coup là.
2: Ah bah oui quand même là, parce que ok, t'es pas mal, t'es à 10, elle a 11, mais là sur notre bingo, elle a marqué 8 points. Alors pour encaisser les 10 points et être avec nous vendredi, avoir une petite chance, faut que tu marques 9 points. Est-ce que tu te sens capable de... Ah, c'est une réponse par seconde quoi, 9 points sur 10 secondes.
0: Écoutez,
2: c'est compliqué.
0: Allez-y, bon, bah, encouragez-le et allons-y.
2: Bon bah allons-y, alors pour l'encourager, on a du ACDC si vous voulez. Ah bah voilà.
0: Meilleur concert de ma vie au Stade de France.
2: Bien sûr. Meilleur public, Valérie Damidon, évidemment.
0: Non, moi j'étais backstage.
2: Ah, t'étais backstage?
0: Parce que je les interviewais.
2: Mais toi, t'es une star en fait.
0: Mais non, j'étais journaliste, mon chat.
2: Oui, bah, enfin, t'es une star.
0: Alors.
2: ACDC, dis donc Thomas, j'ai tout donné là. J'ai tout donné avec ACDC.
0: Allez, c'est parti.
2: Allez, donc on y va. 10 secondes pour citer un maximum de bandits, de brigands, de méchants célèbres, que ce soit dans le cinéma, la littérature ou bien, Valérie l'a dit, dans le réel. Top chrono, 10 secondes, les bandits, les brigands.
3: Al Capone...

0: rend le 31 à Fouras. Et puis peut-être que tu apercevras le père Fouras, parce que nous irons autour de Fort Boyard.
1: J'ai une aînée.
0: Voilà, la compagnie Interil vous fera faire une petite croisière, et ça c'est bien. Et si vous ne gagnez pas ça, cher ami, vous gagnez évidemment...
2: La machine Malongo, bien sûr, 32 dosettes, 6 verres en verre, éco-responsable, ça vient de Nice.
0: Bravo Hélène, bravo Thomas. Je remercie Céline à la réalisation et Laurie à la technique. Maître Coupez au savoir et Laura au standard. La petite personne Eric Bastien avec ses vannes.
2: Merci Valérie.
0: Je vous embrasse tous un par un, je vous aime fortement et puis à demain. Il est 5h, Paris s'éveille et Yoann Guérin arrive.
2: Il est très en forme, Yoann Guérin, il vous accompagne jusqu'à 6h du matin, donc c'est dans les prochaines minutes. On vient quand nous, Valérie?
0: Oh bah nous, on revient à midi, mon chat.
2: Ah bah on va se faire une petite chasse quand même avant, hein.
0: Évidemment.
2: À tout à l'heure.

0: Je t'aime bien Lily, Philippe Châtel pour vous souhaiter la bienvenue.
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0: Bonjour, excellent réveil. Heureux de vous retrouver en ce mardi. On espère que vous allez bien, que vous avez passé une bonne nuit. L'équipe d'Elefto est au rendez-vous. Emeline, Saveria, Mélodie, Iki et Cyril Ardo. Bonjour Cyril.
3: Bonjour Johan, bonjour la France.
0: Le smoking et le nœud papillon vous vont très bien Cyril.
3: Et oui, c'est le début ce soir du 79e Festival de Cannes, cérémonie présidée par la comédienne Eye Haidara, qu'on adore. Vous vous souvenez, c'est celle qui jouait le bras droit de Jean-Pierre Bacri dans Le Sens de la Fête.
0: Ah, mais oui.
3: Elle est incroyable.
0: Mythique. Oh oui, c'est vrai que c'est un vrai bonheur. On va mettre des paillettes ce matin dans le journal de 5h. Tiens, si vous avez aussi prévu de déménager, prêtez bien l'oreille. Valère Correa vous présente une aide insoupçonnée de la CAF. Explication dans 5 minutes. Mais avant, vous avez choisi ici les 5h. 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
1: Mardi 12 mai, excellent réveil, soyez les bienvenus, il est 5h. À la une, une vingtaine de cas contacts français de l'antivirus surveillés de très près.
2: Et à cela s'ajoute une patiente testée positive, actuellement en réanimation dans un état stable. Tous ces cas contacts sont placés en quarantaine renforcée en milieu hospitalier. C'est ce qu'a indiqué hier le Premier ministre Sébastien Lecornu. Des mesures très strictes, Anne-Laure Danier, décidées pour casser les chaînes de transmission.
3: Les cas contacts à haut risque n'ont pas développé de symptômes, d'après Sébastien Lecornu. Il s'agit des 8 Français qui ont pris un avion en présence de la croisiériste néerlandaise le 25 avril. Elle est morte juste après. Ils ont été placés à l'isolement à l'hôpital il y a une semaine. Mais il reste 14 Français, eux aussi cas contact de cette croisiériste, qui ont eu pour simple consigne de s'auto-isoler. Ils doivent maintenant être transférés en milieu hospitalier. Tous les cas contacts doivent être placés en quarantaine stricte. C'est évidemment le cas des 5 Français qui étaient sur le navire et qui ont été rapatriés. Ils sont à l'isolement pendant au moins 15 jours à l'hôpital Bichat à Paris, où la patiente malade est en réanimation. Son état est stable, d'après le Premier ministre. Les personnes frappées par cette souche du virus, l'antivirus des Andes, qui peut se transmettre d'homme à homme, souffre souvent de complications pulmonaires et cardiaques. Et il n'existe pas de traitement contre ce virus. Pour l'instant, les 4 autres passagers du navire ne sont pas positifs.
2: Anne-Laure Danier. Et hier, le Premier ministre Sébastien Lecornu a indiqué que 2 réunions interministérielles sur l'antivirus auront lieu chaque jour. Concernant le MV Ondus, bateau de croisière où le foyer a été détecté, les opérations d'évacuation débutées dimanche sont désormais terminées. Le navire a pris la direction pour les Pays-Bas où il a son port d'attache. Le prêt flash carburant élargi au secteur du bâtiment dans les prochains jours, c'est ce qu'a indiqué hier le ministre de l'Économie. Dans un contexte de flambée des prix de l'essence, cette mesure s'adressait jusqu'à présent aux agriculteurs, pêcheurs et transporteurs routiers. Elle permet d'emprunter de 5 à 50 000 euros à un taux de 3,8% sans exiger de garantie.
4: Il avait pour projet de commettre un attentat à Paris.
2: Un homme interpellé en fin de semaine dernière est présenté à la justice. On l'a appris hier soir. Âgé de 27 ans, il a été mis en examen et incarcéré. Il envisageait, Aurélien Tirard, de s'en prendre à plusieurs cibles.
5: Oui, soit au plus célèbre des musées parisiens, le Louvre, soit des membres de la communauté juive, sans que l'on sache pour l'heure à quelle cible de la communauté juive parisienne il comptait s'en prendre, ni à quel moment et comment. Il projetait en tout cas une action violente selon le parquet national antiterroriste qui indique que l'enquête a démarré il y a moins d'une semaine. Les policiers ont infiltré une discussion sur les réseaux sociaux. Les enquêteurs ont vite eu la conviction que cet homme âgé de 27 ans projetait également de s'exiler dans les rang de l'organisation terroriste État islamique en Syrie ou au Mozambique, soit un exil vers une terre d'islam, une hijra. Après sa garde à vue, un juge d'instruction a décidé qu'il y avait suffisamment d'éléments pour le poursuivre. Une information judiciaire pour association de malfaiteurs terroristes en vue de crimes contre les personnes est ouverte à son encontre. Il est désormais sous les verrous.
2: Explication d'Aurélien Tirard sur votre radio ici. 7 mois après le suicide de sa fille de 9 ans à Sarreguemines en Moselle, la maman de Sarah se dit sur Ici Lorraine attristée et soulagée après l'enquête administrative du rectorat qui pointe des faits graves de harcèlement scolaire. Elle dit attendre que des gens soient punis, notamment les maîtresses qui n'ont pas fait leur travail selon elle. À peine le tiers des salariés, la moitié des magasins repris. Sans surprise, c'est une société hongkongaise qui rachète partiellement l'enseigne de décoration Bouchara. L'offre a été retenue par le tribunal de commerce de Paris. 12 offres au total avaient été déposées. La carte des magasins qui vont fermer est à retrouver sur ici.fr.
4: C'est parti pour 10 jours de paillettes de stars de cinéma à Cannes.
2: Le 79e festival de Cannes débute ce soir. 22 films en compétition pour la Palme d'Or. La cérémonie d'ouverture commence, elle, à 19h et elle est présentée par la comédienne Eye Haidara, qui a jouer dans Le Sens de la Fête ou dans Monsieur le Maire. Encore surprise et heureuse d'avoir été choisie par le délégué général du festival.
6: J'ai trouvé ça fou, mais je lui ai dit oui. Bah oui, bien sûr, c'est... Oui, on dit oui à ça, parce qu'il ne faut pas réfléchir. Voilà, faut l'attraper. Et ça s'est concrétisé assez rapidement. C'était complètement fou, surprenant, inattendu, mais voilà, très excitant dans le challenge à venir et très joyeux. Ce que je peux vous dire, c'est que ça va me ressembler voilà, que j'essaye d'être au plus sincère de ce que je suis et ma passion pour le cinéma sera mon moteur.
2: Et au cours de cette cérémonie, une palme d'or d'honneur sera notamment remise au réalisateur néo-zélandais Peter Jackson, réalisateur notamment des films Le Seigneur des Anneaux. En foot, l'attaquant du Paris Saint-Germain et Ballon d'Or, Ousmane Dembélé, sacré pour la deuxième fois consécutive meilleur joueur de Ligue 1 lors de la cérémonie des trophées UNFP. La Lyonnaise Melky Dumornay est élue meilleure joueuse de Première Ligue. Le coach de Lens, Pierre Sage, a lui été désigné meilleur entraîneur de Ligue 1. 5h05 sur votre radio locale ici, c'est un temps calme et surtout plus frais.
1: Oui, on l'a ressenti ce matin en venant à la radio. Alors à signaler quelques brouillards au lever du jour de l'intérieur de la Normandie à l'ouest du bassin parisien et dans le Limousin. Pour ce deuxième jour des Saintes Glaces, la tradition est respectée avec quelques gelées, c'est vrai, possible au lever du jour au nord de la Seine. Si le soleil brille du Languedoc à la Provence et la Corse toute la journée au prix d'un vent fort, surtout en Corse, le ciel est plus variable ailleurs, voire parfois nuageux avec quelques averses possibles. Le matin de l'Auvergne-Rhône-Alpes à la frontière allemande, cet après-midi sur le Massif central et près des Ardennes. En revanche, le ciel lui va bien se dégager de la Franche-Comté au Rhône-Alpes cet après-midi. Côté mercure, de la fraîcheur, c'est vrai, à Reims 3 degrés, à Lille 4, à Paris et Nantes 5 en ce moment, à Strasbourg nous avons 6, à Quimper, Cherbourg et Orléans 7 degrés, à Limoges 8, à Bordeaux 10, tout comme à Grenoble, 12 à Toulouse et à Nîmes, 16 à Marseille. Pour les maximales, elles affichent entre 12 et 18 degrés sur la moitié nord, entre 18 et 21 dans le sud avec des pointes jusqu'à 26 dans le sud-est.
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1: 5h07, très bon début de journée avec votre radio ici, toujours là, fidèle pour vous accompagner lors du petit déjeuner. On prend le temps de vous raconter ce qui va marquer votre journée et on vous accompagne aussi en musique, ça fait du bien pour aller jusqu'au travail avec Rose Laurence et son titre Afrique.

0: Rose Laurence, c'est le titre Africa, 5h10, bon réveil.
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0: Bon Cyril, le luxe vient de faire un bond de 66 millions d'années en arrière. Hier, lundi 11 mai, un objet unique a affolé les enchères, le tout premier sac à main au monde en cuir. Oui, mais en cuir de T-Rex cloné. Non mais c'est fou, c'est pas de la science-fiction, c'est bien réel. Des chercheurs ont extrait en fait des fragments de protéines d'un fossile pour que l'IA reconstitue son collagène. Résultat, une peau bleu-vert cultivée en laboratoire sans qu'aucun animal n'ait été abattu donc. La pièce était estimée à 450 000 euros et sa particularité, c'est qu'elle est surtout en fait une vitrine pour le cuir de demain. Beaucoup plus écologique, moins chimique et sans cruauté. Donc on ne peut pas encore recréer Jurassic Park, mais on peut désormais porter son prédateur préféré au bras. Est-ce que vous vous laisseriez tenter par un objet, quel qu'il soit, avec une peau comme ça de T-Rex?
3: Bah, pas à ce prix-là, en tout cas.
0: Ça, je suis d'accord avec vous.
3: Non, c'est cocasse quand même.
0: Non, mais c'est surprenant. Ouais, non, mais c'est vrai.
3: Mais
0: c'est...
3: après, bon, si ça permet de ne pas tuer d'animaux, de sans cruauté animale, comme vous le dites si bien, pourquoi pas?
0: Ben, pourquoi pas? Eh ben, allez, tiens, nous, retour en 2026, 12 mai, il est bien 5h11. On va parler des saints de glace dans un instant avec vous, Cyril.
3: Oui, garantie, pareil, sans cruauté animale, puisqu'on parle tomates, courgettes et encore melons. Les saints de glace, c'est en ce moment, ça finit demain. Et à partir de demain, du coup, on peut planter tous les fruits et légumes de l'été.
0: Et ça va nous ravir. Pour la musique du réveil, elle aussi, elle nous ravit. Dernier Taylor Swift est déjà sur votre radio. Ici, on l'écoute avant 5h30, mais avant, par ici, les économies.
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0: Bonjour Valère Coréard.
5: Bonjour Yoann.
0: Chaque jour avec vous, un bon plan pour notre pouvoir d'achat. Aujourd'hui, vous vouliez nous parler déménagement.
5: Oui, pour vous parler d'une aide que je ne connaissais pas et que j'ai découverte sur le site Merci pour l'info. Sous certaines conditions, la CAF peut vous aider à financer votre déménagement. Ça s'appelle la prime déménagement. Alors, pour bénéficier de cette prime, il faut remplir 3 conditions dans les 6 mois qui suivent votre déménagement. Avoir au moins 3 enfants à charge, nés ou à naître. Avoir déménagé entre le premier jour du mois civil qui suit la fin de votre 3e mois de grossesse et le dernier jour du mois précédent, le 2e anniversaire de votre dernier enfant. Vous avez rien compris, c'est pas grave, il y a un site internet, je vais tout vous dire. Avoir droit à l'APL, hein, ça c'est l'aide personnalisée au logement, ou à l'ALF, l'allocation logement à caractère familial, pour votre nouveau logement.
0: Et si on coche toutes ces cases, on peut espérer une aide de combien?
5: Alors ça dépend de vos dépenses réelles hein, pour le déménagement, mais ça peut aller jusqu'à 1147,58 €, puis un peu plus de 95 € par enfant en plus. Alors pour faire votre demande, vous devez télécharger le formulaire, le compléter, le signer et l'envoyer à votre CAF dans les 6 mois qui suivent votre déménagement avec les documents suivants, donc la facture payée de votre déménageur ou les documents justificatifs de frais, location de véhicule, facture d'essence, tout ça si vous avez fait votre déménagement vous-même. De toute façon, tout est sur le site de la CAF, hein, caf.fr, et puis au-delà de cette prime, il y a des astuces pour faire des économies quand on déménage. Si vous avez quelques bons plans à partager, pensez à m'écrire par ici leséconomies@radiofrance.com.
0: Merci Valère, et on vous met évidemment tous les liens pratiques sur ici.fr, page par ici les économies.
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0: 5h14, Cyril, les jardiniers sont dans les starting blocks pour planter les fruits et légumes de l'été.
3: Mais beaucoup attendent la fin des saints de glace après-demain, le 14 mai, date à laquelle le gel n'est plus censé être craint. On peut donc planter sans inquiétude tomates, courgettes ou encore melons. Une croyance tenace, mais pas totalement avérée, comme vous l'avez constaté dans une jardinerie de la Fouillouse, près de Saint-Étienne, Nicolas Gorgeau.
6: Pour l'instant, il n'y a que les feuilles qui dépassent des pots, pas encore de tomates, en attendant d'être plantées aux côtés.
9: Melon et pastèques, cornichons et...
10: pour gourmand, carottes,
11: tomates, courges.
6: Les jardiniers plantent à partir du 14 mai, date à laquelle le gel n'est plus censé tomber. Alain, Noélie et Erwan respectent la tradition.
12: Il y a des choses que c'est interdit de mettre. Les tomates, c'est pour les mettre en laissant de glace, de toute façon.
13: Un héritage de consignes de la part de mon grand-père qui nous disait il faut rien planter avant le 15 mai.
14: C'est une habitude qu'on a maintenant d'attendre cette période-là.
6: Mais depuis quelques années, les habitudes changent parce que les chutes de gel ont diminué de presque un tiers entre 1990 et 2020.
15: C'est le réchauffement climatique, tout simplement.
6: Aude en a fait l'expérience.
15: Moi, je suis entourée d'agriculteurs et de gens autour de moi du terroir. On a des choses qui ne poussent plus et qui risquent de ne plus revenir comme avant, quoi. C'est assez flagrant.
6: 10 ans en arrière, il y avait donc plus de clients à la période des Saintes Glaces. Mais la tradition reste tenace, assure Romain Musard, le directeur du magasin botanique à La Fouillouse.
16: On entend parler, nous, depuis 15 jours. Les gens viennent en repérage, regardez les tomates, etc. Ils disent non, j'attends que les Saintes Glaces soient passées pour pouvoir planter. Donc ça reste un repère où finalement, ce week-end-là donne le go pour les plantations au potager, les plantes annuelles qui craignent un peu le
6: froid. Pour la jardinerie, les 3 semaines à venir sont les plus importantes de l'année.
3: Le reportage de Nicolas Georgeau, ici Saint-Étienne-Loire, et selon une étude de Météo France portant sur 130 stations en plaine entre 1981 et 2020, pendant 40 ans donc, 2 années sur 3, la dernière période de froid de l'année a eu lieu après les Saintes Glaces.
0: Bon, en tout cas, c'est vrai qu'en ce moment, il fait un petit peu frais ce matin.
3: Oui, mais il ne gèle pas non plus.
0: Oui, c'est vrai. Mais on se rapproche dans certaines communes du zéro. Bon, ce soir, en tout cas, pour vous réchauffer, il y a France 3 qui vous propose la saison 6 de la série Alexandra L, médecin légiste à l'Institut médico-légal de Bordeaux. Alexandra alias Julie Depardieu se distingue par son engagement sans faille envers la vérité et la justice. La suite de l'histoire, c'est Patrice Gascoin qui vous la raconte dans les coulisses télé, mais avant 5h17, on file sur la route, ça vous va ?
3: Oui.
0: Avec Gérald de Palmas. Très beau réveil.

0: Gérald Palmas sur la route. On parlait des saints de glace. On vient de recevoir un message sur la page Facebook ici. Rémi le boulanger, qui est dans le département de la Somme à Tène, a dit les saints de glace ont frappé moins 0 degré 5 ce matin.
1: C'est frisqué.
0: Mais on est là pour se réchauffer l'atmosphère.
1: Il faut attendre pour planter.
0: Mais ouais, exactement. Il faut attendre la fin des saints de glace. L'éphéméride de ce 12 mai, on souhaite un bon anniversaire à Rami Malek, 45 ans, excellent dans le rôle de Freddie Mercury dans Bohemian Rhapsody, le film. Et puis pensez aussi ce matin pour Michel Fugain, 84 ans.
2: C'est la fête, la fête. C'est comme un grand coup de soleil, un vent de folie.
0: Ah bah, véritablement, c'est la fête pour Michel Fugain.
1: J'ai pas reçu mon carton d'invitation, par contre.
0: Vous inquiétez pas, il va arriver très rapidement. Tiens, c'est la journée internationale des infirmières. On sait que vous êtes nombreuses à nous écouter parce que vous démarrez la journée toujours très tôt. On pense fort à vous et on salue votre travail ce matin.
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0: Retrouvons Patrice Gascoigne avec ses coulisses télé. Aujourd'hui, Patrice, vous avez rencontré la comédienne Julie Depardieu parce que France 3 propose un inédit de sa série Alexandra L.
4: Votre héroïne de France 3 peut être appelée à tout moment, même quand, au début de l'épisode de ce soir, elle fait une partie de mini-golf.
5: Ouais, Antoine ? Où ça ? Ok, d'accord. Bah, ils ont repêché encore. J'y vais.
6: Ok.
4: Et voilà Alexandra L, notre médecin légiste préféré, qui va devoir aller s'occuper du corps de Marie, une jeune funambule de 20 ans dont la peau brune est étrangement marquée par de nombreuses cicatrices. Avec son complice Antoine, elle va essayer de comprendre cette mort soudaine. C'est déjà la 16e aventure inédite de cette héroïne, incarnée par Julie Depardieu, une comédienne tout aussi haute en couleur que son personnage. D'ailleurs, vous savez comment elle s'occupe sur le plateau de tournage lorsqu'il y a une pause entre deux scènes? Je lui ai passé un coup de téléphone. Eh bien, Julie Depardieu, elle fait comme vous, elle écoute la radio.
5: J'adore. Vous savez, je fais des quiz. Toute la journée, je fais des quiz. Donc, la radio, j'ai de quoi faire. Il faut que je devine qui joue, en quelle année, quel orchestre, quel interprète. Donc, j'en suis pas arrivée à 100% de bonnes réponses, hein, mais je fais ça. Et c'est très Alexandra L de chercher qui joue et quand et comment. Mais la musique me passionne, donc Alexandra L est passionnée aussi. Elle essaie de résoudre des enquêtes de qui joue si bien ce Vivaldi. Après, je cherche. Et des fois, je trouve. Pas tout le temps.
4: Finalement, on a l'impression que vous ressemblez de plus en plus à votre héroïne, Alexandra L et Julie Depardieu. C'est pareil, non?
5: J'aimerais bien, mais j'en fais moins qu'elle, puisqu'elle, elle se fait jamais gauler, parce que c'est une héroïne de télévision. Mais moi, j'adore comment elle dit oui, mais elle le fait pas. Mais ça, c'est un peu... tous les acteurs, ils font ça aussi. T'écoutes vachement, le metteur en scène, tu fais OK, ouais. Et puis, tu le fais ou pas, hein. De toute façon, des fois, tu sais même pas ce que tu fais. C'est ça qui est bien. C'est que c'est un métier où des fois, tu as l'impression de l'avoir fait, mais tu l'as pas fait. Et tu dis, excuse-moi, mais peut-être que tu ne devais pas le faire. Mais si tu mets un peu de bonne volonté, ou au moins, tu essayes de dire, ah oui, d'accord, au final, tu fais ce que tu veux et tu fais ce que tu peux. C'est comme la vie, quoi. Les acteurs qui savent tout ce qu'ils font, moi, j'aimerais bien le connaître. Ça n'existe pas. Bon, y a plein de choses que tu contrôles pas du tout. Peut-être, avec l'intelligence artificielle, on le fera, mais là... Moi, j'aime bien l'idée que ça soit... Tu contrôles pas tout.
4: Le lâcher-prise de Julie Depardieu, définitivement Alexandra L. Enquête inédite ce soir sur France 3 et coulisses télé inédites de retour dès demain, même heure, même endroit.
0: Merci Patrice Gascoigne, 5h24. Si je vous parle du calendrier de Cologne, ça ne vous dit peut-être rien.
1: Non.
0: Il s'agit en fait d'un trésor découvert dans le département de l'Ain. Une table en bronze qui serait là pour fixer en fait les dates des fêtes religieuses au 2e siècle. Stéphane Bern revient sur cette découverte dans 3 minutes. Mais on va en place à une déesse. C'est Taylor Swift sur votre radio ici.

0: Hop Light, le dernier Taylor Swift, évidemment, sur votre radio ici. 5h28, un peu d'histoire avant l'actu. Stéphane Bern, ce matin, on voyage au temps où un vigneron de l'Ain a réveillé les Gaulois avec le fameux calendrier de Coligny.
1: Un champ ravagé par le phylloxéra et soudain, sous la terre, un calendrier vieux de 2000 ans. Mauvaise récolte, mais bonne pioche. Novembre 1897, à Coligny, c'est dans l'Ain. Au lieu dit Verpois, Alphonse Roux arrache des pieds de vigne malades. Le phylloxéra a frappé. Et pas qu'un peu. La terre est retournée, les racines cèdent, et sous la bêche apparaissent des morceaux de bronze. 149 fragments dispersés, gravés de lettres latines. Un puzzle antique sans photo sur la boîte.
2: On va le retrouver éparpillé par petits bouts, ça son puzzle.
1: Roux n'imagine pas qu'il vient de tomber sur le plus long texte gaulois jamais retrouvé, le calendrier de Coligny.
3: Il a vu le calendrier avec la date d'aujourd'hui et ça lui a fait comme un électrochoc. Il dit qu'il est né en 1076.
4: Un dingo !
1: Les fragments partent à Lyon. Paul Dissard, conservateur des musées de Lyon, passe des semaines à assembler le puzzle. Un travail de patience digne d'un long dimanche pluvieux. Et la surprise, ce ne sont pas un, mais deux objets. D'abord, une grande statue gallo-romaine, près d'un mètre 70. Un dieu nu, bien coiffé, façon publicité pour un club de fitness. Programme spécial abdo. Le bras droit levé, il tenait sans doute une lance. Certains y voient Mars. D'autres pensent à Lug, dieu au long bras, lié à Lug Dunum, l'actuel Lyon. À côté, une grande table de bronze, un calendrier. Sympa, mais pas vraiment le format de poche pour glisser dans la toge. De ce calendrier, il en manque presque la moitié, mais cela reste un document exceptionnel. Le système est complexe. Un calendrier lunisolaire organisé sur 5 ans, avec des jours favorables et d'autres moins. Les Gaulois ne comptaient pas les jours au hasard. Au fond, on cherche toujours la même chose. Savoir quel jour on est, et surtout, combien il nous en reste avant les vacances.
0: Merci Stéphane Bern. C'est le moment de saisir votre téléphone. 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Nous sommes le mardi 12 mai. Dans l'info du jour, on parle de l'antavirus qui inquiète. On sera en Indre-et-Loire, à Marais, petite commune d'où viennent deux des cinq Français rapatriés. Rendez-vous dans moins de deux minutes. Mais avant 5h30, toute l'actualité en français dans le monde, c'est le 90 secondes avec vous Cyril Ardo.
5: Un projet d'attentat déjoué à Paris. Un homme de 27 ans suspecté d'avoir voulu s'en prendre au musée du Louvre ou à des membres de la communauté juive. Il a été interpellé en fin de semaine dernière, on l'a appris hier, et il a été placé en détention provisoire. Une proposition de loi devant les députés pour que les victimes de violences sexuelles et de violences conjugales soient tenues au courant lorsque leur agresseur sort de prison. Texte soutenu par les associations de victimes. La proposition de loi renforçant l'accès aux soins palliatif définitivement adopté hier après un vote du Sénat. En revanche, l'autre partie de la réforme de la fin de vie sur le droit à l'aide à mourir, vidée de sa substance, un article central a été rejeté. L'examen se poursuit jusqu'à mercredi. Le gouvernement pourrait décider de donner le dernier mot aux députés. À peine la moitié des magasins Bouchard a repris, un tiers des salariés conservés. Le tribunal de commerce de Paris choisit sans surprise l'offre de reprise partielle d'une société hongkongaise. La liste des magasins qui vont fermer est à retrouver sur ici.fr. Début du Festival de Cannes ce soir, 79e édition, mais l'heure n'est pas vraiment à la célébration. Selon 600 professionnels du cinéma qui dénoncent dans une tribune l'emprise grandissante de l'extrême droite sur le cinéma par l'intermédiaire du milliardaire Vincent Bolloré. Parmi les signataires, Swann Arlo, Juliette Binoche ou encore Adèle Haenel. Et puis Charo, un coureur de jupons, banger, génial et miskine, le ou la pauvre. Le petit Robert veut rester jeune et dévoile la liste des mots qui font leur entrée dans le dictionnaire en vente à partir de demain.
0: Cinq Français, dont un couple de Tourangeau à l'isolement jusqu'à nouvel ordre à l'hôpital Bichat à Paris.
5: Ils étaient à bord du MV Ondus, touché par l'antavirus en plein milieu de l'Atlantique. Une Française a été testée positive hier matin, son état s'est dégradé. Pour le couple de Tourangeau, Julia et Roland, les nouvelles sont rassurantes. Et leur état de santé, Virginie Vandeville, occupe les esprits des habitants de leur commune, Marais, au nord de Tours.
6: Chaque jour, Davy observe ce petit portail blanc clos de ses voisins.
7: C'est un peu un problème.
4: improbable de savoir que c'est nos voisins d'en face qui font partie de cette croisière dont tout le monde parle.
6: Voilà 30 ans que le couple séjourne régulièrement à Marais, un couple très apprécié selon Sandrine.
7: Ah bah ils sont très gentils, oui. Toujours là pour les autres quand il y a besoin. J'espère pour eux que tout va bien se passer puis que voilà, ils auront pas de soucis de santé étant donné que ça reste quand même quelque chose d'assez grave apparemment.
6: Les dernières nouvelles des deux sexagénaires sont rassurantes, ils n'ont aucun symptôme, de quoi rassurer Marie-Laure qui attend leur retour.
8: Ils rentrent chez eux parce qu'ils doivent en avoir marre d'être confinés dans leur cabine, puis maintenant confinés dans un hôpital. Faut pas polémiquer non plus, hein. Pas de bise de retrouvailles, non, ça c'est sûr. Non. Par contre, on leur portera de la nourriture parce qu'ils vont pas rester 40 jours enfermés sans manger.
6: Mais un confinement à Marais paraît pour l'instant compromis depuis la détection d'un cas positif parmi les Français de retour, selon le maire Philippe Capon.
9: Si jamais cette possibilité était ouverte, il faudrait qu'on ait toutes les garanties sanitaires par écrit et les garanties administratives et par écrit. Après, moi j'ai ma population qui est très inquiète. Je ne voudrais pas qu'il y ait une psychose qui s'installe sur notre petite commune de 503 habitants.
6: L'élu appelle l'État à la mise en place d'un principe de précaution clair, histoire de ne pas revivre un scénario type Covid.
5: Un reportage de Virginie Vandeville, ici Touraine, et au total c'est donc une vingtaine de Français cas contact identifiés de l'antivirus. Ils sont placés en isolement renforcé à l'hôpital. Le Premier ministre Sébastien Lecornu prévoit deux réunions de coordination interministérielle chaque jour à Matignon. Toutes les informations liées à ce virus sont à retrouver sur ici.fr. Un coup d'œil sur le ciel à 5h35 et c'est globalement du frais aujourd'hui.
0: Ouais, c'est vrai, à signaler quelques brouillards au lever du jour de l'intérieur de la Normandie à l'ouest du bassin parisien et dans le Limousin, avec quelques gelées possibles aussi au lever du jour au nord de la Seine. Si le soleil brille du Languedoc à la Provence et à la Corse toute la journée avec un vent fort, surtout en Corse, le ciel est beaucoup plus variable ailleurs, voire parfois nuageux avec quelques averses encore possibles, notamment ce matin de l'Auvergne-Rhône-Alpes à la frontière allemande. Et cet après-midi sur le Massif central et près des Ardennes. Les températures, 4 degrés en ce moment à Lille, à Paris et Nantes 5, à Strasbourg 6, à Quimper, Cherbourg et Orléans 7. Nous avons à Bordeaux et Grenoble 10, 12 à Toulouse, 16 à Marseille. Vos messages aussi sur la page Facebook ici. 4 degrés 3 relevés à Nancy par Pascal, 6 degrés 3, c'est en Corrèze. On salue Marie-Pierre, 6 degrés à Mulhouse, merci Stéphane. 11 à Limoges, c'est une info de Lionel. On a dans le sud 14 degrés au Luc-en-Provence, merci Chantal. Et puis dans les Alpes-Maritimes, à la Trinité 17, en ce moment, nous dit Sabine. Pour les maximales, entre 12 et 18 sur la moitié nord, 18 à 21 dans le sud et des pointes jusqu'à 26 degrés dans le sud-est.
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0: Bon réveil, un plaisir de vous accompagner au saut du lit à l'heure du petit-déj. Ici, dès 5h, c'est bonheur et croissant au beurre. On est comme ça, on espère que vous êtes en forme. On démarre la journée avec Mylène Farmer, histoire de vous faire plaisir avec Désenchanté. Bon mardi, 5h36.

0: Mylène Farmer et Désenchantée, 5h40. Bon début de journée.
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0: Info, musique, bonne humeur et un rappel dans votre rendez-vous, c'est pas vrai. Attention aux fake news avec Cyril, l'éclipse solaire du 12 août prochain. Il y a une rumeur qui circule.
3: Oui, une folle rumeur qui agite les réseaux sociaux. Il paraît que notre planète Terre va perdre sa gravité. Et Aude, c'est totalement faux évidemment.
0: Ben oui, on va y revenir dans un instant. Ben oui, Aude arrive, on la retrouve dans quelques petites minutes. Pour la musique du réveil, c'est avec Teddy Swims. Control arrive dans 5 minutes, mais avant nous, on accueille Christian qui est en Corrèze, à Palisse. Bonjour Christian.
4: Bonjour à vous tous.
0: Soyez le bienvenu, mon cher Christian. Comment ça va ce matin?
4: Oh, vous enlevez tout ce qui ne va pas, c'est la pleine forme.
0: Ah, bah ça fait plaisir à entendre. Dites-nous, est-ce que les sunglasses vous jouent des tours ou pas ce matin?
4: Non, parce que ça a été couvert, on a eu de la pluie, quelques petits orages, donc ça va.
0: Bon, ça c'est...
4: Mais j'ai entendu votre météo qui avait du gel, je ne me rappelle pas.
0: Notamment dans la Somme, dans le département de la Somme. Ça c'est vrai, on a eu un petit message sur la page Facebook. Christian, je découvre que vous aimez, vous, le sport, vous le suivez à la télé, c'est ça?
4: Oui, parce que je ne peux plus en faire.
0: Qu'est-ce que vous aimez comme sport, Christian?
4: À peu près tous les sports, sauf tout ce qui est ski.
0: D'accord. Alors, Christian, moi, je vais vous tester ce matin. Qu'est-ce qui débute? Quelle grande compétition débute le 18 mai prochain, là, dans une semaine, en France?
4: En France, il y a le Tour d'Italie pour l'instant. Ouais. En France, qu'est-ce qu'il y a?
0: Une petite balle jaune.
3: Une raquette.
4: Roland-Garros.
0: Exactement, oui. Roland-Garros. Oui, ce sera à partir de la semaine prochaine, du 18 mai au 7 juin. 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Christian, vous souhaite une très très bonne journée. À bientôt et merci de votre fidélité.
4: J'ai communiqué les noms des Sainte-Glace, parce qu'en fin de compte, on dit 3, mais il y en a 4.
0: Ah, alors dites-nous.
4: Il y a en premier, c'est Saint-Mamère.
0: Ouais.
4: Et en deuxième, c'est Achille.
0: Ouais.
4: En troisième, c'est Pancrace.
0: Uh-huh.
4: Et après, il y en a un qui est décalé de plusieurs jours, c'est Boniface.
0: Boniface, comme ça on les a tous. Merci beaucoup Christian pour ce petit coup de météo, coup d'œil à la météo ce matin et à cette histoire. Merci, à bientôt.
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0: C'est pas vrai, le rendez-vous anti-arnaque et Aude Razzo, c'est donc une rumeur, on l'évoquait, qui nous agite en ce moment, dont on entend beaucoup parler, parce que notre planète Terre devrait perdre sa gravité le 12 août prochain, et c'est totalement faux.
6: Oui, ça fait plusieurs mois que cette fausse info circule et je vais être honnête, au début je me suis dit, je vais quand même pas parler de ça à l'antenne, c'est complètement farfelu, personne n'y croit de toute façon. Eh bien je me suis trompée, cette histoire continue de tourner, je la vois même de plus en plus. Que disent ces internautes? Accrochez-vous, que le 12 août prochain à 16h33 très précisément, la gravité, pouf, va disparaître sur toute la planète Terre pendant 7 secondes. Scénario apocalyptique. Certains nous mettent carrément des vidéos. On voit les gens, les objets s'envoler dans les airs sur plusieurs dizaines de mètres avec une petite musique dramatique. This is the end. Et après les 7 secondes, patatras, tout ce petit monde s'écrase par terre. Là où c'est encore plus fou, c'est qu'en dessous, en commentaire, des internautes apparemment effrayés discutent ensemble de comment faire pour ne pas mourir, le 12 août prochain.
0: Mais Aude, les spécialistes sont formels, ce scénario est impossible. Mais d'où ça sort cette théorie?
6: J'ai creusé, j'ai cherché, je suis tombée sur tout un tas de postes franchement complotistes. Paraît-il que la NASA se prépare à ça depuis des années, qu'un rapport top secret a fuité et que c'est comme ça qu'on le sait. Bon, la NASA a démenti déjà. Et puis surtout, les scientifiques rappellent l'évidence. La gravité ne peut pas disparaître comme ça, d'un claquement de doigts. Elle vient de la masse de la Terre. Donc pour que ça arrive, il faudrait que la Terre disparaisse complètement. Et puis pourquoi le 12 août ? Parce que c'est le jour de l'éclipse solaire. Et là aussi, raté, une éclipse non plus ne fait pas disparaître la gravité.
0: Merci beaucoup Aude Razo pour ce rendez-vous à C'est pas vrai. 5h46, voici Teddy Swims.

0: C'est des Swims et Lose Control. Dans un instant, on parle du Festival de Cannes qui démarre aujourd'hui. Tout ce qu'il faut savoir, c'est avec la revue de référence, le magazine Les Cahiers du Cinéma. Très bon début de journée, c'est l'équipe d'Ici Matin qui nous rejoint en studio à 5h48. Tour d'horizon de l'actualité près de chez vous. Bonjour.
1: Bonjour Johan, dans l'actu de l'Hérault, le procès d'une erreur médicale à l'hôpital de Sète. En 2020, Marois, une jeune patiente de 11 ans, est morte après avoir reçu une injection d'adrénaline. L'hôpital Saint-Clair et un infirmier comparaissent aujourd'hui pour homicide involontaire. Dans l'info ce mardi, retour sur la visite de la ministre du Numérique hier à Montpellier. Anne Le Hénanf est passée par les studios Digixart, quartier Antigone. Elle a appelé à soutenir la filière du jeu vidéo. 70 studios de gaming sont installés dans la métropole de Montpellier. Et puis, c'est l'un des festivals phares de la rentrée, les Internationales de la guitare. C'est du 20 septembre au 11 octobre dans l'Hérault et toute l'Occitanie. Ouverture de la billetterie le 5 juin prochain. Pauline Lépinet et David Salançon sont les deux nouveaux dirigeants des IG. Quels artistes sont passés par le festival qui les ont les plus marqués ?
2: Moi, c'est le premier que j'ai vu en arrivant il y a 15 ans. C'était Paco de Lucia, un des dieux du flamenco qui a plein de descendants aujourd'hui qui ont bien récupéré aussi. Mais je venais d'arriver d'Espagne, je l'ai rencontré. Il m'a dit que je parlais très bien espagnol et la seule chose que je lui ai dit, c'est que lui aussi.
3: Oui. Mais après, je sais pas, j'ai des grands souvenirs avec Rachida, par exemple, avec plein d'autres, avec Miossec que j'ai pu voir 30 ans après l'avoir vu pour la première fois l'année dernière. 30 années, il y a beaucoup d'artistes, mais que des beaux souvenirs.
1: Les Internationales de la guitare, c'est du 20 septembre au 11 octobre. La météo dans l'Hérault, du soleil en plein et sur le littoral, quelques passages nuages sur les reliefs et des températures jusqu'à 25 degrés dans le Biterrois. Je vous souhaite un bon réveil, on se retrouve tout à l'heure à 6h dans 10 minutes.
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0: 5h49, la une de la presse.
5: Et ce matin, on vous emmène dans les coulisses du Festival de Cannes 2026 avec la revue de référence Les Cahiers du Cinéma.
0: Ouais, et on est avec son rédacteur en chef. Bonjour Marco Suzal.
6: Bonjour.
0: Merci d'être avec nous ce matin. La cérémonie d'ouverture du Festival de Cannes a lieu ce soir. À quoi est-ce qu'on peut s'attendre ?
6: Oh, la cérémonie d'ouverture n'est pas forcément le moment qu'on attend avec le plus d'impatience et d'anxiété, mais surtout, il y a le film qui est important, le film qui est choisi en ouverture, et cette année c'est La Vénus électrique de Pier Salvadori, qui est une comédie que j'ai eu la chance de voir déjà et qui est à un très bon niveau. Et voilà, c'est plutôt un très bon film d'ouverture.
0: Ouais, parmi les films justement en compétition, lesquels ont le plus de chances de remporter la Palme d'Or ?
6: Alors c'est toujours difficile d'évaluer les choses, et puis cette année particulièrement, parce qu'il y a assez peu de grands cinéastes reconnus, habitués au festival. Il y a beaucoup de premiers films ou de seconds films, et de cinéastes qui sont en compétition pour la première fois. Mais je dirais que parmi ceux qu'on attend le plus et qui sont a priori de potentiels candidats pour une Palme d'Or, il y a bien sûr Almodovar, qui n'a jamais eu la Palme d'Or, et qui est là pour Autofiction. Excellent film, un des rares que j'ai déjà eu la chance de voir avant l'ouverture du festival. Et puis il y a le film de Hamaguchi, le réalisateur de Drive My Car, qui est aussi un film très attendu. Parmi les films, le film de James Gray aussi, qui a été pris en compétition au dernier moment et qui est aussi un film qu'on attend avec impatience. Voilà, ça c'est trois grands noms dont on peut attendre beaucoup et éventuellement une Palme d'Or.
0: Et Marcos, concrètement, le Festival de Cannes a quel impact sur les films qui sont sélectionnés ?
6: Ah, c'est un impact immense. Et c'est pour ça d'ailleurs que certains, notamment parmi les Américains ou les grands studios américains, refusent d'aller à Cannes parce que c'est un peu quitte au double. C'est-à-dire que si le film est bien reçu, c'est une vitrine extraordinaire. Et si le film reçoit un mauvais accueil, c'est au contraire un coup fatal, ou en tout cas très dangereux porté au film. Donc c'est une sorte d'exposition extrême. C'est l'endroit, je pense, où les films sont les plus analysés, vus, passés à la moulinette. Mmh. Et la réaction, l'accueil cannois a un impact immense sur les films, sur l'avenir des films.
0: Ouais, et ça permet aussi de faire rayonner mondialement la France.
6: Oui, bah d'abord parce que le Festival de Cannes est le festival le plus connu au monde. Et aussi, alors particulièrement cette année, une des caractéristiques de la sélection de cette année, c'est qu'il y a beaucoup de films français. Il y a 5 films français en compétition. Et en plus de ces 5 films français, il y a 3 films de cinéastes étrangers venus filmer en France. Le film d'Edgar Faraday, le film de Laszlo Nemes sur Jean Moulin, et aussi le film de Ryusuke Hamaguchi, Soudain, donc cinéaste japonais qui filme en France. Donc il y a une présence de la France aussi à travers les films est particulièrement importante cette année.
0: Marco Suzal, en tout cas merci pour cet éclairage ce matin. Bon festival de Cannes, parce que c'est un marathon qui débute pour vous. On vous lit dans les cahiers du cinéma Revue qui a fêté cette année ses 75 ans. 5h53, autre événement qui lui est attendu samedi, la finale de l'Eurovision. Et toute cette semaine, on vous fait revivre les grands moments de cette compétition. Ce matin, on s'arrête sur l'année 91. Pourquoi ? Les fans en tout cas s'en souviennent. Que s'est-il passé ? Terrible ex aequo en défaveur de la France. On vous dit tout dans 3 minutes, mais avant, rien que pour toi, c'est François Fellman. Très beau début de journée.

0: que pour soi, François Fellman. 5h56, 70 ans d'Eurovision, ces concours qui ont marqué la France. Votre chronique inédite cette semaine à l'occasion de l'anniversaire de la compétition. La finale, c'est samedi à Vienne, en Autriche. Et Flavien Groyer nous fait revivre ce matin l'édition 1991.
1: Dans les coulisses de l'Eurovision à Rome, Léon Zitrone est furieux. Le commentateur du concours ne digère pas la défaite de la France. La victoire vient de lui échapper d'un tout petit cheveu. En 1991, la France veut sortir de la variété traditionnelle. Elle compte sur Amina, jeune artiste encore peu connue du grand public, Fabien Randanne, journaliste à 20 minutes et spécialiste de l'Eurovision.
2: Une artiste issue de la world music avec des compositions qui vont emprunter à différentes cultures. C'est le cas de sa chanson à l'Eurovision.
1: La chanteuse interprète, c'est le dernier qui a parlé qui a raison, inspiré par le contexte de l'époque, la guerre du Golfe.
3: C'est le dernier qui a parlé, qui a raison.
2: Amina, sur scène, elle est pieds nus, elle a le foulard autour du cou. Elle incarne et elle interprète cette chanson avec des gestes de main. Il y a quelque chose de très élégant.
1: Le moment des résultats est venu. La Suédoise Carola grimpe à 146 points et semble en passe de l'emporter. Amina est légèrement distancée, mais le vote du dernier jury vient tout bouleverser. Il ne donne aucun point à la Suède et 12 à la France, qui se retrouve à égalité parfaite avec la chanteuse suédoise. Gros moment de flottement dans la salle. Léon Zitrone n'en revient pas. Il pense même que Carola et Amina vont être déclarées gagnantes ex aequo jusqu'à la prise de parole des juges qui douchent les espoirs français.
2: Il fallait prendre en compte le nombre de 12 points reçus. Donc là, il y avait égalité encore. Mais c'est au niveau des 10 points que les choses ont été différentes puisque la Suédoise avait reçu davantage de 10 points des jurys.
1: La Suédoise Carola est déclarée victorieuse, la France deuxième.
2: Si le règlement actuel était appliqué, il aurait tourné en faveur de la France puisque la France a reçu des points de davantage de pays que la Suède.
0: Merci à Flavien Groyer.
4: Tiens,
0: oui, mais on va croiser les doigts. Est-ce que l'équipe d'ici matin est talentueuse au chant? En tout cas, pour vous réveiller, c'est la meilleure. On vous la conseille, la preuve. On vous souhaite un très très bon mardi.
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6: Alors non, mon cher Johan, aujourd'hui il y a du soleil dans l'Hérault, donc je propose que l'on évite de chanter. Je vous ai déjà entendu chanter, Sébastien Garnier. Bon, vous ne ferez pas The Voice? Vous m'en voulez pas si je dis
7: non,
6: ça?
7: Non, mais je ne chante pas faux. Je ne chante pas si mal, non?
6: J'ai l'impression que vous êtes surpris de mon affirmation. En tout cas, bon, je parle pour moi. Je vais vous épargner ça. Bonjour les Héroltés, il est 6h du matin, j'espère que vous avez bien dormi, que vous êtes d'attaque pour ce mardi 12 mai qui commence. Bonne fête au Achille. Un anniversaire important aujourd'hui, anniversaire de ce chanteur. Vous avez un doute, Sébastien?
7: Non.
6: Anniversaire 2.
7: Michel Fugain.
6: Absolument. Qui sera Michel Fugain le samedi 30 mai au théâtre de l'Ardaillon à Vias? Vous savez quel âge il a, Michel Fugain?
7: À mon avis, plus de 80.
6: Ah ben oui, moi j'aurais dit moins, figurez-vous. Il a 84 ans aujourd'hui. Il sera donc le samedi 30 mai au théâtre de l'Ardaillon à Vias. Autrement dit, dans 15 jours, il reste encore des places.
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1: C'est le début d'Ici Matin Hérault jusqu'à 9h. Et on commence par le journal de Sébastien Garnier. Les médecins plutôt rassurants sur les risques de propagation de l'hantavirus.
2: Oui, pour l'instant, seule une Française qui se trouvait à bord du bateau de croisière MV Ondus et qui est rentrée en France a été testée positive. Au total, 5 Français rapatriés ont été placés à l'isolement à l'hôpital Bichat à Paris. Tous les cas contacts vont être placés en quarantaine renforcée à l'hôpital, a annoncé le Premier ministre à l'issue d'une réunion hier à Matignon. Mesure très stricte pour casser les chaînes de transmission, dit-il. Pour Renaud Pierroux, professeur biologiste au CHU de Montpellier, on est loin d'une transmissibilité équivalente au Covid. Il salue la réactivité des autorités.
3: Déjà, elles sont plus réactives. On est au tout début, on a quelques cas. Et ensuite, c'est pris au sérieux. Donc, de ce côté-là, c'est aussi une raison de penser que ça ne va pas dégénérer. La deuxième chose, c'est que, contrairement au Covid, où on n'a pas eu accès aux premiers cas, enfin, l'épidémie était déjà évoluée quand la maladie a été détectée. Là, on voit les premiers cas. Donc, les mesures peuvent être prises pour barrer la transmission de manière beaucoup plus efficace. Et après, la dernière chose, c'est le virus lui-même. C'est très probablement que les gens malades qui sont contagieux, qui toussent, alors que sur avec le SARS-CoV-2, des personnes apparemment en bonne santé pouvaient aussi transmettre. Tout ça change complètement la donne.
2: Et on en reparlera plus longuement à 6h30 avec un autre spécialiste. Une enquête doit déterminer les circonstances de l'accident d'hier après-midi à Casillac, route de Ganges. Accident qui a coûté la vie à un motard de 24 ans. Il a été percuté par une voiture dont les occupants sont indemnes. Une vaste opération anti-stupéfiants hier matin à Sérignan. 8 personnes interpellées, près d'une centaine de gendarmes mobilisés. Ils ont saisi des produits, cannabis et cocaïne essentiellement. Plusieurs dizaines d'auditions sont en cours.
1: Ici Hérault, 6h03, on saura le 2 juillet si la peine infligée à l'ex-influenceur Doualemne est confirmée.
2: Hier, on appelle, le parquet général a demandé, comme en première instance, 5 mois de prison avec sursis. Le Montpelliérain a été rejugé pour avoir demandé dans une vidéo en arabe sur TikTok une raclée pour un opposant au gouvernement algérien. Au départ, à cause des erreurs de traduction, il a été question d'appel à la torture. C'est remonté jusqu'au ministre de l'Intérieur, Bruno Retailleau, qui s'est personnellement saisi de l'affaire. Selon l'avocate de Doualemne, Vanessa Edberg, la montagne a finalement accouché d'une souris.
4: Monsieur Naman était agent d'entretien, un titre de séjour régulier. Il avait une famille, il est grand-père de 2 petits-enfants en bas âge. Il est papa d'un fils handicapé de 21 ans. Il a perdu son travail, il a mis à mal sa famille. Je voudrais quand même rappeler que mon client a tenté de se suicider après cet emballement médiatique. Je voudrais ajouter une chose qui me paraît fondamentale dans ce dossier. C'est qu'effectivement, dans tous les moyens exceptionnels, inédits, déployé contre Monsieur Naman, l'exploitation de son téléphone portable, où ils ont cherché ses mails, ses messages. Il n'y avait l'adhésion à aucun groupe, à aucune association, à aucune idéologie. Ils n'ont rien trouvé. Lors des perquisitions, ils n'ont rien trouvé. Et alors même qu'ils n'ont rien trouvé, nous sommes encore ici.
2: Et donc décision le 2 juillet. Lui sera jugé en septembre pour une infraction plutôt originale. Son truc, aller au resto et ne pas payer. Cet homme de 36 ans se met à table, se fait plaisir avec des repas qui vont jusqu'à 100 euros. Et au moment de régler la note, il dit tout simplement qu'il n'a pas d'argent. Il a agi ainsi plusieurs fois ce mois-ci à Montpellier, 4 fois en avril. Il aurait également sévi à Latte et à Palavas. En mai 2020, une jeune fille de 11 ans, Marwa, est morte à l'hôpital de Sète après avoir reçu par erreur une injection d'adrénaline. L'hôpital Saint-Clair et un infirmier sont poursuivis pour homicide involontaire. Il y aura aujourd'hui dans la salle d'audience également la famille d'Hugo qui est mort lui aussi à l'hôpital de Sète en 2023 après avoir reçu une dose d'amoxicilline alors qu'il était allergique.
1: Il faut soutenir la filière française du jeu vidéo, les mots hier de la ministre du Numérique. Anne Le Hénanf était de passage à Montpellier.
2: Elle a notamment visité les studios de Digix Art dans le quartier Antigone. Le studio a sorti il y a 15 jours son tout nouveau jeu Tides of Tomorrow qui emmène le joueur sur une planète d'eau contaminée contaminés par le plastique. Montpellier est en train de devenir un pôle de référence en matière de production de jeux vidéo et d'animation. On se souvient l'an dernier du succès du jeu Clair Obscur, Expédition 33, ou encore du loup d'Intermarché dans la publicité. La place du jeu vidéo prend une telle ampleur dans la vie économique locale que le maire de Montpellier, Michael Delafosse, a confirmé devant la ministre qu'il voulait créer un salon dédié.
5: Montpellier, c'est un formidable écosystème du jeu vidéo français et planétaire. De Montréal, de Los Angeles, quand on regarde l'Europe, on regarde Montpellier. Et Montpellier possède 70 studios de jeux vidéo. Donc nous, il faut qu'on continue à amplifier ce mouvement qui crée de l'emploi, qui crée de la richesse sur le territoire et qui contribue à la réussite de l'imaginaire français. Et donc avec Carole Delga, nous sommes actuellement en échange pour voir comment on peut créer un salon pour amplifier, donner une grande lisibilité de dimension européenne, voire internationale, autour de cette filière du jeu vidéo. Par exemple, lancer des jeux devant les professionnels, montrer au public les jeux, évoquer aussi les métiers, la place de l'IA, montrer l'importance de la création, de débattre sur cette filière-là qui, pour le pays, représente 4 milliards d'euros. C'est mieux que le pétrole.
2: Le maire de Montpellier qui envisage donc ce salon pour 2027 ou 2028. La météo, François Nicolas, c'est donc le soleil qui semble vouloir s'installer dans l'Hérault.
1: On ne va pas s'en plaindre.
2: Ah bah non.
1: On est d'accord. Du soleil, effectivement, dans un ciel parfaitement dégagé, aujourd'hui en plaine et sur le littoral. Sur les reliefs, par contre, toujours ces quelques passages nuageux qui vont vous concerner. En début de soirée, notez qu'un risque orageux est annoncé entre le Larzac et le Pays gangeois. C'est ce que nous dit notre expert météo Loïc Spadafora, que l'on retrouve tous les matins après 8h. Et la tramontane qui souffle toujours. Elle était assez forte hier, je ne sais pas si vous l'avez remarqué, mais c'est vrai que ça soufflait pas mal.
2: Oui, c'est vrai qu'il y avait du vent.
1: Autour de 30 km par heure aujourd'hui, c'était 40 km hier, donc ça faiblit un peu. Mais il y aura donc du vent aujourd'hui. Côté température, sur la page Facebook d'ICI Hérault, vous n'hésitez pas à poster la météo près de chez vous. Ce matin, entre 9 et 16 degrés. 9 degrés le minimum pour Ganges et le Quélard, 16 degrés le maximum à 7. Entre les deux, Lunel, Béziers et Olonzac avec 12 degrés. Si vous êtes Montpellierin ou à Gatois, 13 degrés pour vous. Même chose, 13 degrés à Lodève, à Clermont-l'Hérault et Bédarieux. Cet après-midi, température entre 18 et 25 degrés. On s'approche des 20 degrés pour les minimales. 18 degrés le minimum pour Saint-Pons de Thomières. 25 degrés le maximum cet après-midi pour Béziers. Demain, le même programme qu'aujourd'hui, c'est-à-dire du soleil, mais peut-être un peu plus de nuages. Quelques passages nuageux qui concernent les reliefs, c'est vrai, comme aujourd'hui, mais aussi les plaines et le littoral.
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1: Nous sommes mardi aujourd'hui, le 12 mai, demain soir, c'est week-end prolongé peut-être pour vous. Jeudi c'est l'Ascension, faut-il le rappeler. Bon début de journée avec Ici Hérault, voici Daniel Balavoine.

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0: Ambiance pagnolesque cette semaine dans le reportage de Virginie Vives à 6h20.
3: Une partie de pétanque, ça fait plaisir. La boule paraît se planque comme à loisir.
0: Quand vous jouez à la pétanque, vous êtes plutôt tireur ou pointeur? Pourquoi je vous parle de pétanque? Eh bien parce qu'on vous emmène en immersion au boulodrome de Marius Archimbaud de Bouzigues dans 3 minutes. À quoi servent les rayures sur les boules de pétanque? Non, ça n'est pas que décoratif. 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
0: Est-ce qu'il vous arrive de nous écouter le matin entre 9h et 10h? Pendant une heure, Vivian Cuguière et vous discutez d'un sujet léger, prétexte parfait pour faire connaissance avec vous qui nous écoutez.
6: Aujourd'hui, on est avec une chanceuse qui vit à Lamalou-les-Bains. Bonjour Nadine.
7: Oui, bonjour.
6: Ben, c'est une chance d'habiter à Lamalou-les-Bains, c'est sympa Lamalou, non?
7: Eh ben, oui, écoutez, ça fait un an que j'habite à Lamalou-les-Bains et j'y suis vraiment très très très bien.
6: Bon, alors, attention, on ouvre un dossier, Nadine. Quel est ce petit truc un peu étrange que vous pouvez faire, vous? Alors dites-moi.
7: Alors, moi le matin, je ne peux pas démarrer ma journée sans un très grand bol de café, je laisse toujours le fond. Donc, on me fait la remarque chaque fois en me disant mets moins de café et finis ton café. Mais non, je c'est pas le problème de plus ou moins de café, c'est le problème que je ne sais pas pourquoi je laisse systématiquement le fond.
6: Vous avez peur qu'il y ait quelque chose au fond, voilà. Peut-être, non?
7: Eh bien, écoutez, je sais pas, parce que quand je bois une tasse de café normale, je la termine, mais le bol du matin, je le termine jamais.
6: Quand je regardais un peu sur Internet les habitudes un peu étranges, eh bien, effectivement, ça revient assez souvent, le fait de ne jamais finir ou une bouteille ou un verre, enfin, on en laisse toujours un peu. Visiblement, c'est parce que, je sais pas, on a peur du fond, on a peur qu'il y ait quelque chose, je sais pas pourquoi.
7: Écoutez, moi, c'est que le café du matin.
6: Ah, ben, c'est que le café.
7: Mais voilà, j'ai pas d'explication, mais c'est vrai qu'on m'a fait la remarque plein de fois, donc je me dis, oui, alors c'est peut-être bizarre, en effet.
6: Je vous souhaite une bonne journée en tout cas pour l'instant. Profitez bien de Lamalou et puis à bientôt Nadine. Merci de nous avoir appelé alors.
0: Une question chaque jour entre 9h et 10h pour papoter ensemble. La question la voici aujourd'hui. Quelle est votre plus grande star de cinéma? Sébastien Garnier. Voilà, vous diriez comment?
8: Moi j'irais Leonardo DiCaprio.
0: Ah ben, c'est marrant parce que j'allais dire la même chose.
8: En tout cas, pour moi c'est le meilleur.
0: Oui, je suis assez d'accord avec vous. Quelle est votre star
8: à l'international?
0: À l'international, oui. Voilà. C'est
8: après, chez les Français, il y en a aussi. Hein.
0: Il y en a plein, ah bon. Guillaume Canet, Gilles Lelouch.
8: Jean Dujardin.
0: Jean Dujardin, voilà, par exemple.
8: Il y a des femmes aussi. Hein.
0: 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Bon réveil d'ici là, à 6h16, on écoute Téléphone avec Le Jour s'est levé. Bienvenue.

0: Ici Héro, vos chansons préférées toute la journée. À suivre Benabar avant 6h30. Avant ça, Virginie et vous, le reportage d'Ici Héro à 6h20. Ambiance vacances cette semaine. Virginie Vives est au soleil au boulodrome Marius Archimbaud de Bouzigues avec les vétérans de la boule de Bouzigues et de l'as pétanque de Sète. Grande question ce matin, est-ce qu'un pointeur peut aussi tirer ?
1: La pétanque, c'est ça aussi, hein. C'est pas que les boules. Hein.
2: Tu veux dire quoi ?
1: C'est les galéjades.
2: Ah, bah oui, bien sûr.
1: C'est la bonne humeur, c'est.
3: De tout.
4: Virginie et vous.
3: Allez, on est des amis, on n'est que des amis ici.
5: Les deux triplettes de vétérans en tenue de sport, place, pointe, tire et se chambrent en permanence.
3: Thierry, la seule un peu mettre une boule quand même.
1: Oui.
5: Robert, Thierry, Lolo, Daniel, Jacques, Nicolas et Robert jouent depuis 14h30 et iront a priori jusqu'à l'apéro. Et ça rigole beaucoup.
1: Bien.
3: Bien tiré. Vous avez un peu de boule. Vous avez un peu de boule.
1: Deux.
3: Deux encore aussi. Ah, je suis long. Oh putain.
1: Wow.
3: Heureusement, hein.
2: Il a placé.
1: Allez.
3: Il ne faut pas dire des gros mots, c'est enregistré.
2: Si, si, on peut.
5: Et hop. Oh.
3: Allez, Jacques, à toi.
5: Jacques place sa boule, je m'approche de lui. Jeune soixantenaire, il a les cheveux blancs et il est un peu plus doux que ses collègues.
3: Bravo.
2: Vous faites quoi, vous, dans la vie ?
1: Rien. Retraité.
2: Retraité. Oui, mais alors vous faites des boules tous les jours ?
1: Ouais, tous les jours.
2: Et vous faisiez quoi avant ?
1: Avant, j'étais dans le transport international. J'étais cadre dans une société de transport.
2: Ok, d'accord.
1: Voilà.
2: Et installé ici ? Non, vous êtes d'ici ?
1: J'ai beaucoup bougé. Ah. Si, moi je suis d'ici, je suis du Pouget.
2: Ah, du Pouget, ok.
1: Ouais, juste à côté. Non, j'ai beaucoup bougé. Moi, j'ai été en Outre-mer. J'ai été les dernières années sur Marseille. Après, pour ma retraite, retour au pays.
2: Là, les boules avec lesquelles vous jouez, c'est des boules de ta vie où tu joues tout le temps avec les mêmes boules ou vous prenez des boules comme ça ? Donc ça, c'est tes boules que t'as, toi ?
1: Voilà, personnelles, mais qu'on change à peu près tous les deux ans. Après, pour les grands compétiteurs, c'est tous les ans, ils changent les boules.
2: Mais tu joues jamais avec des boules qui sont pas les tiennes ?
1: Non.
2: Ah oui, c'est ça, jamais.
1: Les tireurs prennent des boules beaucoup plus légères que les pointeurs. Il y a des diamètres qui sont différents par rapport à la main.
2: Ah, je savais pas ça.
1: Voilà,
2: ce que je savais, c'est que des fois, il y a des rayures dans l'un sens ou l'autre, des fois non.
1: Bon, les rayures, c'est plus pour les pointeurs que les tireurs.
2: Ah, ça accroche plus la main.
1: Ça accroche mieux, ouais.
2: Ah, d'accord.
1: Bravo, Daniel.
5: Jacques me parle, mais ne lâche jamais des yeux le terrain. Et il s'arrête dès qu'un collègue joue un point important. C'est au tour de Robert, le président de l'ASP Tanque de Sète.
3: Putain. Il n'est pas président qui veut. Virginie, elle va dire, c'est pas possible. Elle va dire, c'est...
2: Si je l'aurais reconnu, même si on m'avait pas dit que c'était lui. Aujourd'hui, c'est lui, c'est le meilleur, c'est le président.
1: Ah, vous avez une super équipe, quand même. Hein.
2: Ah ben, je vois ça. Il y a eu des titres, là, parmi vous ?
1: Des titres, oui. Il y a Laurent. Et Laurent, qu'est-ce qu'il y a eu comme titre champion de l'Héro ?
2: Ah ouais ?
6: Quart de finaliste France, Marseillaise, Millau.
2: Ah ouais ! Donc un compétiteur, en plus de joueurs compétiteurs.
1: Tous compétiteurs.
2: Vous êtes tous des compétiteurs ?
1: Oui, on a tous fait des compétitions. Il y a deux façons de jouer au boule, il y a la pétanque détente, bon ça c'est plutôt camping, etc. Puis bon, après il y a la pétanque compétition, et quand on est dans un club comme le nôtre, en règle générale, c'est
2: pour faire un peu de compète.
1: Pour faire, voilà.
3: Et en plus après vous avez des champions d'Europe, champions du monde. Hein.
2: Oh, ça doit être génial d'aller voir jouer
3: comme
2: ça.
3: Comme Dylan Rocher, Lacroix, oui.
2: Ah oui, Dylan Rocher, j'ai entendu parler.
3: Voilà, et les Quintés, les Suchots, voilà, ça c'est les grosses
2: pointures.
3: Et après Suchot, Quinté, tout ça, vous avez un Lolo. Après Suchot, Quinté et Fasino compagnie, vous avez...
7: Un Lolo.
3: Vous avez Lolo.
2: Et du coup, plus que tu vieillis, après tu fais des compètes qui sont différentes ou t'arrêtes ton complet de la compète ?
7: Ah, après la nuit passe.
2: Mais on perd pas ses coups.
7: Des retours de flammes.
2: Il y a des petites étincelles.
1: Bien, Daniel.
5: Beaucoup plus que des étincelles. Lolo est très clairement le meilleur joueur des six. Le plus vanneur, le plus bourru et le plus timide.
3: Allô ? Amuse-toi, t'es le tireur derrière.
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0: avec Ici Héros. Il est 6h27, l'heure de l'horoscope. Catherine Viguier, la tendance du jour.
1: Notre imaginaire est très concerné. Bélier, les possibilités de soigner votre corps, votre âme avec la récompense d'une belle complicité. Taureau, votre nature enjouée et pétillante, eh bien elle séduit. Voici une journée sentimentale réussie. Gémeaux, vous allez vite, ou vous voulez que ça aille vite, mais les autres ne suivent peut-être pas. Cancer, c'est le moment de prévoir des voyages, de rêver et de voir d'autres gens. Lion, période de transition avant votre période anniversaire, ressourcez-vous. Vierge, aujourd'hui et demain, vous allez voir qui vous voulez pour aimer ou pour vous expliquer. Balance, vous pourrez surprendre par votre décision. Vous aurez su dire oui ou non. Scorpion, belle journée, meilleure que les précédentes, vraiment. Il y aura de la féerie. Sagittaire, vos supporters sont là, présents, ils ne vous lâchent pas et vous adorez ça. Capricorne, un déplacement, enrichir vos connaissances ou parler de tout et de rien vous fait du bien. Verseau, la période est aux remises en question et aujourd'hui, c'est côté finance que vous vous interrogez. Poisson, une belle journée, une journée qui vous met en valeur, alors sans en faire trop, eh bien savourez.
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0: Vous venez d'allumer la radio ou la télé à l'instant. Merci de nous rejoindre Ici Matin Héros jusqu'à 9h. Bonjour Sébastien Garnier.
3: Bonjour François, bonjour à tous.
0: Vous aimez U2, vous aimez Phil Collins. 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Avant 7h, soyez les bienvenus. L'info d'ici, Sébastien Garnier, c'est l'antivirus.
3: Oui, c'est ça, faut-il en avoir peur? Ça fait penser bien sûr au Covid, cette histoire, mais visiblement, c'est quand même pas la même chose. On a beaucoup de spécialistes médicaux, épidémiologistes à Montpellier. Dans un instant, vous allez en entendre un, Mircea Sophonea, plutôt rassurant donc.
0: L'info d'ici, à suivre juste après le 90 secondes, l'actu en France et dans le monde, avec vous Cyril Lardo, 6h30.
4: Une quarantaine renforcée en milieu hospitalier pour tous les cas contacts de l'antivirus en France, annonce hier soir du Premier ministre. Sébastien Lecornu indique également que 2 réunions interministérielles sur le virus sont prévues chaque jour. Une passagère du bateau MV Ondus est actuellement en réanimation dans un état stable. Un homme de 27 ans mis en examen et placé en détention provisoire. Il est soupçonné d'avoir projeté un attentat contre le Louvre à Paris ou contre des membres de la communauté juive. Il a été interpellé en fin de semaine dernière, on l'a appris hier. À Nice, 2 morts et 6 blessés, dont 3 grièvement dans une fusillade hier en plein après-midi, dans le quartier des Moulins, connu pour le trafic de drogue. Le ou les assaillants sont en fuite. Les 2 personnes décédées, âgées de 38 et 57 ans, n'avaient pas de lien avec le trafic de stupéfiants, selon le parquet. Un coup de pouce pour le secteur du bâtiment. Après les agriculteurs, pêcheurs et transporteurs routiers, le prêt flash carburant va être élargi au BTP dans les prochains jours, selon le ministre de l'économie. Il permet d'emprunter jusqu'à 50 000 euros à un taux de 3,8% sans exiger de garantie. 7 patrons sur 10 de très petites et moyennes entreprises estiment ne pas être suffisamment accompagnés pour leur transition écologique, selon un sondage Opinionway que vous révèle Ici. Le coût et la complexité réglementaire sont les principaux freins à la mise en place des actions écologiques. Et puis début ce soir du 79e Festival de Cannes, le plus grand rendez-vous au monde lié au cinéma. 22 films sont en compétition et espèrent décrocher la Palme d'Or.
3: Une question donc dans l'info d'ici, faut-il avoir peur de l'antivirus? Les 5 passagers français du bateau de croisière MV Ondus ont été rapatriés, vous l'avez entendu, placés à l'isolement à l'hôpital Bichat à Paris. Une femme a été testée positive, elle est dans un état critique, les 4 autres passagers sont toujours testés négatif. Pour Mircea Sophonea, épidémiologiste au CHU de Nîmes et maître de conférences à l'Université de Montpellier, la procédure d'isolement mise en place doit permettre d'éviter toute propagation incontrôlée du virus, comme ça avait été le cas avec le Covid. Il répond aux questions de Marie Bernardo.
5: A priori, c'est effectivement effectivement, cette approche d'isolement et quarantaine sur le temps long, donc en particulier 2 semaines pour les cas contacts et une quarantaine pour les cas positifs, qui permettra normalement, si tout se passe comme on le sait pour le moment, pour ce virus qui, il faut que je le précise néanmoins, est relativement peu étudié, avec seulement quelques épidémies documentées de courte durée, de faible amplitude, c'est une technique qui permettrait normalement d'endiguer cette transmission.
6: Merci à Sophonéa. On ne peut s'empêcher, chacun d'entre nous, commun des mortels, si j'ose dire, de penser au début du Covid. Est-ce que vous, épidémiologiste, y pensez aussi ?
5: Le travail des épidémiologistes est de faire le parallèle avec les historiques, et en particulier le SARS-CoV-2, mais pas seulement, parce que c'est vrai que la pandémie de Covid-19 a été particulièrement importante et quelque part inédite en bien des points, mais il y a eu bien d'autres épidémies qui ne se sont pas transformées en pandémie, ou alors de façon limitée. On peut aussi parler du cousin le plus proche du SARS-CoV-2 chez l'humain, qui est le SARS-CoV-1, qui a donné l'épisode du SRAS en 2002-2004 et qui a fait moins de 1000 décès dans plusieurs pays. On peut aussi penser à Ebola. Ce qu'il y a de rassurant par rapport au Covid toutefois, c'est que dans ce cas précis, le virus Andes n'est pas nouveau. On le connaît depuis la fin des années 90. Il n'a vraisemblablement pas muté. La première séquence a été déterminée. Il n'y a pas de mutation importante et il semble donc être directement lié à un événement dit de zoonose, c'est-à-dire de transmission depuis réservoir animal. Cette épidémie démarre dans un bateau de croisière, pas dans une ville de 12 millions d'habitants comme Wuhan. De plus, a priori, la transmission, elle se fait au moment des premiers symptômes, qui peuvent être légers et non spécifiques, mais des symptômes quand même, contrairement au SARS-CoV-2, où il y avait près de la moitié des événements de transmission qui avaient lieu en absence de symptômes. Puis j'ajouterais que pour le moment, l'épidémie dans ce bateau de croisière, le MV Ondus, est limitée, une proportion de personnes infectées à 5%. Dans le cas similaire, le Diamond Princess, en janvier-février 2020, c'était plus de 15% avec des mesures. C'est une épidémie qui est au ralenti comparée au Covid-19 et donc pour lesquelles les autorités qui sont mieux préparées, ainsi que le système de santé et le système scientifique, eh bien, cela permettra d'avoir plus de temps pour aller trouver les contacts et les isoler.
3: Mircea Sophonéa, épidémiologiste au CHU de Nîmes et maître de conférence à l'Université de Montpellier.
0: On garde le sourire. Bon mardi avec Ici Héro. Il est 6h35. Dans le journal de 7h, Sébastien, une erreur médicale à l'hôpital de 7.
3: Oui, une jeune fille de 11 ans est morte après avoir reçu une dose d'adrénaline. L'hôpital Saint-Clair et un infirmier de l'établissement sont jugés aujourd'hui à Montpellier pour homicide involontaire. Et puis on évoquera aussi l'opération anti-drogue hier à Sérignan, près de Béziers. Le fléau du trafic n'est pas réservé aux grandes villes. D'abord, un point météo avec des bonnes nouvelles. Ça donne le sourire.
0: Oui, voilà qui fait du bien. Il y a d'autres bonnes nouvelles. Je vous les annonce après. D'abord, la météo. Vous avez raison. Encore du soleil aujourd'hui dans l'Hérault. Partout, en plaine, sur le littoral, sur les reliefs aussi. Avec, sur les reliefs, c'est le petit bémol. Quelques passages nuageux encore aujourd'hui. Notez, selon notre expert météo, qu'en début de soirée, un risque orageux est annoncé entre le Larzac et le Pays Gangeois. On aura plus de précisions avec notre expert météo, Loïc Spadafora, tout à l'heure après les infos de 8h. Un peu de vent aussi, qui faiblit par rapport à hier, la tramontaine qui souffle toujours, autour des 30 km par heure. Côté température, allons voir ce que vous nous dites sur la page Facebook d'Ici Héro. À Saint-Drézéry chez Christophe, 11 degrés, le ciel est clair. Pour Martine à Saint-Laurent-le-Minier et pour Jean à Péguérol-du-Buège, 12 degrés, là aussi le ciel est clair et pas de vent pour l'instant. Maurice à Agde relève 13 degrés, soleil et légère tramontane. 13 degrés aussi chez Joël à Saint-Bresse, le ciel est clair et bien étoilé. Marlène est à Moguio, il y fait 14. Pour Christiane à Mudaison et pour Catherine à la Grande Motte, 15 degrés, le ciel est clair et pas encore de vent. Température cet après-midi, entre 18 et 25 pour les maximales. 18 degrés le minimum pour Saint-Pons-de-Thomières, 25 degrés le maximum à Béziers. Demain, c'est à peu près la même chose qu'aujourd'hui, c'est-à-dire du soleil, quelques passages nuageux. Et ce sera aussi le cas pour la journée de jeudi. Jeudi qui sera donc, on le répète ensemble, férié.
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0: 3 sur 4, on attaque cette semaine le troisième pont sur les 4 du mois de mai. Week-end prolongé demain avec le jeudi de l'Ascension. On est ravis de se réveiller avec vous à 6h37. Voici Lynn Marline.

0: Plein d'idées de balade en regardant Ici Matin Héros à la télé et sur l'application Ici. Marlène, notre réalisatrice vidéo, vous a choisi ces dernières minutes les images de drones du rocher des Deux Vierges à Saint-Saturnin-de-Lucian près de Gignac, du village de Selles au bord du lac du Salagou et du fleuve Héros à Saint-Bosile-de-Putois. On n'est pas bien dans l'Héros, franchement.
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0: Un événement, une anecdote, un personnage. Votre radio vous raconte l'histoire de l'héros à 7h20. Ce mardi, Léopoldine Dufour, un acteur avec accent dont beaucoup se souviennent.
3: Le comédien dont je vais vous parler aujourd'hui s'était choisi un pseudonyme rappelant le nom de la commune où il a passé toute son enfance. Pierre Maguelon, héros de la série Les Brigades du Tigre, né Maurice Cousigny en 1933 dans le Tarn. Il est arrivé à l'âge de 6 ans à Villeneuve-les-Maguelones. Maguelone, Maguelon, vous l'avez ? Un père menuisier ébéniste et une maman musicienne et conteuse lui ont transmis leur gène créatif. D'ailleurs, le jeune homme intègre l'école des métiers d'art à Paris en 1954 avec l'ambition de devenir illustrateur. Son ami Jean-Pierre Suc, qui a été son prof aux Beaux-Arts de Montpellier et qui est aussi auteur et chansonnier, lui demande un coup de main pour les travaux du cabaret qu'il monte quartier de la Contrescarpe. Pierre Maguelon dessine les affiches et fabrique même la tête de cheval qui ornera l'enseigne du Cheval d'Or. Et c'est dans ce cabaret qu'il commence à improviser des histoires sur scène sous le pseudo de Petit Bobo.
4: À cette époque-là, j'étais tout petit et c'était la première fois que j'allais tout seul à la pêche de nuit.
3: Mireille le recrute pour sa faconde dans son petit conservatoire et en 1958, elle le présente dans l'émission télévisée de Jean Noël.
5: Eh bien, je vous présente Monsieur Petit Bobo.
6: Petit Bobo ?
5: Oui.
6: Monsieur Petit Bobo, vous êtes de quelle région ?
7: De Villeneuve-les-Maguelones.
6: De Villeneuve-les-Maguelones. Ça se passe
5: hein.
6: Où ? C'est de quel côté,
7: et,
6: ça ?
7: Entre Sète et Montpellier.
3: C'est au Cheval d'Or que le conteur moustachu à l'accent chantant est remarqué par François Truffaut, qui lui donne un rôle dans Domicile conjugal. Yves Robert le fait jouer dans Bébert et l'Omnibus. Et l'héroleté Jean-Claude Carrière le présente à Bunuel, qui le fera tourner dans plusieurs de ses films. Tiens, encore un hérolté. Georges Brassens lui propose de faire ses premières parties. Ces deux-là deviendront très proches. Les films et les pièces de théâtre s'enchaînent alors pour Pierre Maguelon, qui continue son travail de plasticien en parallèle, peinture, sculpture. Il apparaît dans de nombreux feuilletons télé, mais toujours au second plan, jusqu'en 1974, dans cette série qui va le rendre très populaire. Dans Les Brigades du Tigre, il incarne l'inspecteur Terrasson, dit le colosse de Rodez. Un personnage aussi jovial que le comédien l'est en réalité.
8: Ça y est les gars, le premier bulletin de police criminelle, sorti tout près de l'imprimerie.
9: Ouais, c'était pas trop tôt.
3: Ce monument de la télé française durera jusqu'en 83. On verra encore l'acteur de nombreuses années au cinéma dans Cyrano de Bergerac, de Rapneau, dans La gloire de mon père, d'Yves Robert.
10: Oh oui, t'en parles, vas-y.
11: Ça se refuse pas. Alors, vous tirez ou vous pointez ?
12: Mais comme vous voulez.
11: Moi, je boule, hein. Là, il faut tirer.
3: Mais aussi sur les planches, aux côtés de Jacqueline Maillan, François Perrier, Line Renaud, Michel Galabru. En 2025, 15 ans après sa mort, juste retour des choses, la commune de Villeneuve-les-Maguelones, où il est enterré, a baptisé son espace socio-culturel du nom de Pierre Maguelon.
0: Les petites histoires de l'héros le matin à 6h40 et à tout moment sur le site et l'application Ici. Vous allez sans doute vous balader ces prochains jours avec ce beau soleil et emmener votre chien avec vous sans doute. Attention quand il va se rafraîchir dans les cours d'eau en raison des cyanobactéries. Le Lez ou le lac du Salagou sont parfois touchés. Explication avec le veto d'Ici Héros dans 30 secondes. Vous restez avec nous.
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0: Le rendez-vous veto de votre radio, c'est à 7h, moins le quart. Docteur Pierre Fabin, vous nous alertez ce matin sur les cyanobactéries qui prolifèrent dans les étangs et les rivières et qui représentent donc un vrai danger pour les chiens.
9: Et c'est malheureusement un véritable fléau estival qui cause des drames chaque année. Les cyanobactéries, qu'on appelle souvent à tort les algues bleues, sont en réalité des micro-organismes qui prolifèrent dans les eaux douces, stagnantes et peu profondes dès que la température va monter un petit peu. Le drame, c'est que ces bactéries libèrent des toxines extrêmement puissantes dans l'eau. Ces toxines attaquent le système nerveux ou détruisent le foie de votre chien en un temps record. Pour un chien, avaler quelques gorgées d'une eau contaminée peut être fatal en l'espace de quelques dizaines de minutes seulement. C'est une urgence vitale absolue.
0: Comment fait-on pour repérer les zones dangereuses ?
9: Dans la majorité des cas, l'eau va prendre un aspect soupe de pois. Vous allez observer une petite pellicule verdâtre, bleutée, ou une mousse visqueuse qui flotte sur les bords, avec parfois une forte odeur de vase. Mais attention, c'est là qu'est le piège, l'eau peut parfois paraître relativement claire alors que des toxines sont actives. Votre chien peut s'intoxiquer très rapidement de trois manières. En buvant directement dans la mare, en mâchonnant un bâton que vous lui avez jeté dans l'eau, ou tout simplement en marchant dans la boue contaminée et en se léchant méticuleusement les pattes une fois de retour dans le coffre de la voiture.
0: Et quels sont les premiers symptômes et comment doit-on réagir ?
9: En général, les premiers signes sont fulgurants. Ça commence généralement par des vomissements, une salivation très abondante et des diarrhées. Très vite, des troubles neurologiques apparaissent. Le chien titube, perd l'équilibre, tremble de tout son corps, semble désorienté, puis convulse. Si vous observez cela, c'est une course contre la montre. Si vous sortez tout juste votre chien d'une eau suspecte, la première urgence, c'est de le rincer abondamment à l'eau claire pour l'empêcher de se lécher le pelage. Ensuite, portez-le pour éviter qu'il ne s'épuise et foncez chez le vétérinaire le plus proche en prévenant de votre arrivée.
0: Attention aux cyanobactéries, c'est le message de notre véto ce matin. 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Premier rendez-vous jeu à 7h moins le quart. Une soirée théâtre de boulevard, ça vous dit ? Je vous offre vos invitations pour passer une superbe soirée au Café Théâtre de l'Odéon de Pérols. À l'affiche cette semaine, j'ai regardé, les hommes sont cons, les femmes sont casse-couilles, vendredi soir, histoire de bien vous marrer ou de bien vous brouiller avec votre moitié. À voir aussi cette semaine, jusqu'à ce que ma belle-mère nous sépare. Tout est dit dans le titre, pas besoin de vous faire un dessin. Ou encore, c'est décidé, je deviens une connasse. L'histoire d'une jeune femme coincée, gentille et timide, qui va tout changer pour devenir une tombeuse d'hommes. 04 67 58 6000. 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Vous nous appelez et vous repartez avec vos invités. C'est aussi simple que ça. 04 67 58 6000. 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

0: l'affiche du prochain festival Quand je pense à Fernande, le mois prochain au Théâtre de la Mer à 7, son concert est complet. Bonne nouvelle, ici Héro vous a mis de côté des invitations.
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0: Les 3 plus d'ici Héro, 3 bonnes raisons de nous écouter au réveil avant 7h avec les sorties sympas près de chez vous. Une soirée comédie musicale, ça vous dit? Si c'est le cas, ne ratez pas le spectacle Les Comédies Musicales, faites la musique. C'est le mercredi 17 juin au Zingo Zango de Béziers. Parmi les artistes sur scène, ce duo.
3: Aimer, c'est ce qu'il y a de plus beau. Aimer, c'est monter si haut.
0: Ce duo, c'est Damien Sargue et Cécilia Cara. De quelle comédie musicale, Sébastien Garnier? Roméo et Juliette.
4: Roméo et Juliette. J'allais dire le roi quelque chose. Mais
0: vous allez dire les rois du monde, c'est ça? Oui, ouais, c'est peut-être notamment. Pour ça, en fait. Les rois du monde, c'est l'un des succès de cette comédie musicale Roméo et Juliette. Autre artiste à l'affiche, Ginny Lynn. Ginny Lynn, de quelle comédie musicale je vous triture ce matin, Sébastien? Vous vous souvenez? Les 10 commandements, les meilleures comédies musicales dans un seul spectacle. C'est donc le mercredi 17 juin au Zingo Zango de Béziers. Autre idée de sortie sympa que vous nous avez envoyée par mail sur notre site ici.fr, la fête du printemps dimanche à Laroque, l'occasion parfaite pour découvrir ce très joli village près de Ganges, au bord du fleuve Hérault, avec son château qui sera d'ailleurs ouvert pour l'occasion, profitez-en. Parmi les autres animations de la journée, un vide-grenier, un marché artisanal de produits d'ici, des ateliers autour de l'environnement pour toute la famille, une opération de nettoyage du Merdançon. Alors le Merdançon, c'est le ruisseau de Laroque. Rien à voir avec le Verdançon, vous voyez, je m'étais dit peut-être qu'ils avaient fait une originalité. Non, il y a le Verdançon à Montpellier, le Merdançon à Laroque. La fête de printemps, c'est donc dimanche à Laroque. Enfin, je vous amène à Pérol pour une soirée humour au café-théâtre de l'Odéon. Bonjour Christophe à Saint-Aunès.
5: Bonjour.
0: Quelle est votre radio préférée, dites-moi?
5: Ah, ici Héro.
0: Alors tout va bien. Comment se présente cette journée pour vous, Christophe?
5: Une journée de randonnée dans les Cévennes.
0: Ah, trop bien, vous allez vous balader où?
5: Du côté de Saint-Martial.
0: Saint-Martial, c'est-à-dire?
5: Saint-Martial.
0: Saint-Martial.
5: Au-dessus de Ganges et Sumène.
0: D'accord, ah oui, donc on est au nord effectivement du département de l'Hérault. Vous allez faire cette rando tout seul ou vous y allez avec des copains?
5: Je suis en groupe, un groupe de rando.
0: D'accord.
5: Le club de Jacou.
0: Le club de Jacou. Et vous allez faire une sortie de combien? Dites-nous tout.
5: La journée.
0: Vous partez voilà. Avec le pique-nique?
5: Bien sûr.
0: Avec les copains, les copines du club?
5: Voilà.
0: Franchement, Christophe, ça me donne vraiment très envie. Vous voulez pas inverser? Vous venez faire de la radio? Et puis moi, je rejoins vos copains pour faire un petit peu de randonnée dans les Cévennes. Ça fait longtemps que je n'ai pas randonné dans les Cévennes, ce serait l'occasion.
5: Vous pourriez y aller jeudi, que c'est férié.
0: Oui, c'est vrai. Mais vous savez, malheureusement, nous travaillons.
5: Ah,
0: mon cher Christophe, les jours fériés, c'est possible, mais pas pour ceux qui travaillent à la radio. Christophe, je suis ravi de vous offrir ces invitations pour une soirée à l'Odéon de Pérol. C'est quand vous voulez, hein, vous choisirez le spectacle qui vous botte. Ça vous va comme ça, Christophe?
5: Très bien, c'est très gentil, merci.
0: Eh bien, je vous souhaite une belle journée de rando dans les Cévennes. Profitez bien,
5: merci,
0: en plus.
5: Merci, bonne journée.
0: Il y a du soleil aujourd'hui, donc c'est plutôt chouette. À bientôt, Christophe, à Saint-Aunès. À suivre le journal de 7h dans 5 minutes, juste après Laurent Voulzy. Merci de commencer la journée avec Ici Héro.

0: Il sera en concert le 26 novembre au Zingo, Zango de Béziers. On vient d'écouter Laurent Voulzy avec Rock Collection. Ici Hérault, premier sur l'actu de l'Hérault dans l'info ce mardi. Le procès d'une erreur médicale à l'hôpital de Sète. En 2020, une jeune patiente de 11 ans était morte après avoir reçu une injection d'adrénaline. Rappel des faits dans le journal de 7 heures qui arrive.
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0: L'actu n'est pas très funky en ce moment, vous l'aurez constaté comme moi. Votre radio vous offre donc 2 minutes de rire avant le journal de 7 heures. Le casting du jour, Gad Elmaleh et Romane Frayssinet.
4: Est-ce que vous aussi, par exemple, quand vous allez à la station-service pour mettre de l'essence, vous voulez absolument arrondir le montant sur la pompe?
5: Alors, clairement, ceux qui répondent oui à cette question de Gad Elmaleh ont de fortes chances d'être atteints d'une petite névrose. Et comme on fait tout ça, bon bah, plus on est de faux, plus on rit. Et il y a d'autres réflexes bizarres qui doivent nous inquiéter.
4: L'autre jour, je suis dans l'avion pour arriver à Montréal, il y a un mec assis à côté de moi, il se mouche et après il regarde. Pourquoi? Pourquoi il regarde? Pourquoi il analyse? S'il y en a trop, il va en remettre. Comment ça se passe?
5: Oui, ça aussi, ça dénote une petite déviance, hein, cet attrait irrépressible pour les fluides visqueux et verdâtres qui sortent de notre corps. C'est comme jouer avec sa crotte de nez. Quand on est petit, ça passe. Une fois adulte, faut s'inquiéter.
6: Ça, c'est un signe que t'es devenu un adulte, quand t'as peur d'être fou. Les enfants, ils se posent pas la question. Des fois, tu te retournes vers les enfants, ils sont là... Oh là, ça va pas faire des longues études, tout ça. C'est quand tu grandis, tu croises des spécimens d'humains différents et tu dis « Oh là là là là, moi je me situe où ?» Moi j'ai trouvé une technique, je vous la donne. Je garde autour de moi des gens un peu plus fous que moi. Il y a des gens, plus tu parles avec eux, plus tu te dis « Ouah, moi ça va !»
5: Voilà, ça c'est la technique Romane Frayssinet qui fonctionne très très bien. Et comme en ce moment il y a pas mal de timbrés qui dirigent le monde, il y a de quoi se rassurer hein, sur sa propre santé mentale et il y a surtout de quoi bien se marrer avec ou sans camisole.
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0: Mardi 12 mai, bonne fête au Achille, il est 7h. Le journal de Sébastien Garnier. 160 000 personnes sont victimes chaque année d'accidents médicaux en France et 30 000 en meurent.
7: C'est ce que dénonce l'ex-neurochirurgien Marc Tadier dans un livre enquête sorti il y a quelques semaines. Et justement aujourd'hui au tribunal correctionnel de Montpellier, l'hôpital Saint-Clair de Sète et un infirmier de l'établissement vont comparaître pour un homicide involontaire. Une jeune

0: De 11 ans qui s'appelle Marwa, qui est morte après avoir reçu par erreur une injection d'adrénaline. Les faits, Anne Pinxon-Ducel, remontent au mois de mai 2020.
1: C'est la mère de Marwa qui raconte qu'elle a emmené sa fille aux urgences de 7 ce jour-là parce qu'elle avait eu très mal au ventre toute la nuit. Marwa est prise en charge, on lui injecte du Spasfon qui lui fait du bien, et puis une deuxième injection un peu plus tard, mais cette fois ce n'est pas du Spasfon, c'est une ampoule d'adrénaline qui se trouvait sur le chariot de l'infirmier et qui est utilisée d'habitude pour des arrêts cardiaques ou des réactions allergiques. Marwa se met à vomir du sang, à convulser. Elle est transférée au CHU de Montpellier, mais les tentatives de réanimation échoue. La famille de Marwa attend maintenant des excuses de la part de l'infirmier et une meilleure organisation à l'hôpital pour éviter de nouveaux drames.
0: Et vous entendrez longuement la maman de Marwa à 7h30. J'ajoute que dans la salle d'audience cet après-midi sera présente également la famille d'Hugo. Hugo qui est mort lui aussi à l'hôpital de Sète en 2023 après avoir reçu une dose d'amoxicilline alors qu'il était allergique à ce produit. Au procès en appel de l'ex-influenceur Dualem, le parquet général a demandé la confirmation de la peine de première instance. Hier, 5 mois de prison avec sursis. Le Montpelliérain a été rejugé pour avoir demandé dans une vidéo en arabe sur TikTok une raclée pour un opposant au gouvernement algérien. La décision sera rendue le 2 juillet. Lui sera jugé en septembre pour une infraction assez originale. Son truc, aller au resto sans payer. Cet homme de 36 ans se mettait à table. Il se faisait plaisir avec des repas qui pouvaient aller jusqu'à 100 euros. Et puis au moment de régler la note, il disait tout simplement qu'il n'avait pas de sous. Il a agi ainsi plusieurs fois ce mois-ci à Montpellier, 4 fois au mois d'avril, et il aurait également sévi à Latte et à Palavas.
2: Le trafic de drogue ne se limite pas aux cités des grandes villes, il est partout.
0: Tôt hier matin à Sérignan, un peu plus de 8000 habitants au sud de Béziers, près d'une centaine de gendarmes ont réalisé une grosse opération anti-stupéfiant. 8 personnes interpellées, du cannabis et de la cocaïne saisies. On ne connaît pas encore les quantités. L'opération a été préparée depuis plusieurs semaines avec les services de la mairie. Frédéric Lacasse, le maire de Sérignan.
3: C'est ce que nous disaient les enquêteurs. Ils nous disaient maintenant, il y en a partout, partout, partout. C'est le mal de notre société. C'est pour ça qu'il faut tuer le problème tant qu'il est dans l'œuf. Que nous, dans nos communes, puisque franchement, on n'a pas trop d'incivilité ou de gens qui sont délinquants. C'est à minima. Mais il faut les prendre là où ils sont. Et puis pour la tranquillité publique, c'est hyper important. Moi qui suis maire de village, je préfère savoir que si jamais il y a des gens qui sortent du cadre, ils puissent être remis dans le cadre le plus tôt possible ou condamnés. Il y avait des gens qu'on ne connaissait pas, qui viennent d'arriver il n'y a pas longtemps. Mais ce sont des gens qui sont facilement mobiles quand ils commencent à être inquiétés dans un endroit, ils glissent dans un autre. D'où la difficulté justement d'arriver à finir leurs enquêtes.
0: Plusieurs dizaines d'auditions sont en cours dans cette affaire. La gendarmerie soupçonne une 30aine de personnes au total, dealers et consommateurs. Une enquête également pour déterminer les circonstances de l'accident survenu hier après-midi à Casillac, route de Ganges. Accident qui a coûté la vie à un jeune motard de 24 ans. Il a été percuté par une voiture dont les occupants sont indemnes.
2: Ici Hiro, il est 7h05. Il y a à Montpellier 70 studios de jeux vidéo.
0: Eh oui, c'est considérable. Le géant Ubisoft, bien sûr, dont on parle souvent, et puis des entreprises plus confidentielles, mais tout aussi performantes. On se souvient l'an dernier du succès du jeu Clair-Obscur, Expédition 33, de Sandfall Interactive. On a aussi parlé il y a quelques semaines de la sortie de Tides of Tomorrow, du studio Digix Art, qui emmène le joueur sur une planète d'eau contaminée par le plastique. Eh bien, c'est ce studio que Anne Le Hénanf, ministre chargée de l'intelligence artificielle et du numérique, a visité hier. C'est dans le quartier Antigone, pas très loin de votre radio ici Héro, et la ministre a bien compris qu'il fallait soutenir cette filière du jeu vidéo.
4: Parce que c'est une source d'abord d'emploi, c'est une source de valeur ajoutée pour notre pays, de points de PIB, de croissance. Et puis, c'est un secteur où il faut se battre beaucoup. La concurrence est rude, pas que des Américains, des Canadiens, des Chinois, des Russes. Et donc, la filière française, c'est une très belle filière qui, historiquement, est reconnue dans le monde entier. Donc, c'est un moyen de dire, choisissez les jeux vidéo français d'exprimer aussi aux créateurs d'entreprises, à ceux qui, tous les jours, soutiennent cette filière, que je suis à leur leur côté. Je repars aussi avec, évidemment, ça en tête, pour que lors de l'étude du budget, lorsqu'il y a des décisions politiques à prendre sur l'environnement tech, c'est pas que du loisir, c'est aussi beaucoup, beaucoup de savoir-faire, et on a besoin de formation, de soutien et d'accompagnement financier pour que cette filière reste ce qu'elle est.
0: Et le maire de Montpellier, Michel Delafosse, qu'on a entendu tout à l'heure, a confirmé devant la ministre qu'il voulait créer un salon dédié aux jeux vidéo en 2027 ou 2028. Le début ce soir du Festival de Cannes, l'occasion de s'intéresser à la vitalité du cinéma en Occitanie et dans l'Hérault en particulier. L'Occitanie est la deuxième région française derrière l'Île-de-France en nombre de jours de tournage pour le ciné et la télé. 3625 jours en moyenne par an. Claudie Faucon-Méjean, vice-présidente chargée de la culture à la région, sera notre invitée à 8h moins le quart. Sachez que cette année, 4 films soutenus par la région sont sélectionnés sur la croisette. Et puis le Petit Robert fête ses 60 ans. La nouvelle édition du dictionnaire sort demain avec une série de nouveaux mots ou expressions.
2: Alors c'est quoi les nouveaux mots?
0: Charreau.
2: Ça veut dire les charognards en fait.
0: Coureur de jupons.
2: Oui voilà, c'est ça, charognard en fait.
0: Matrixé.
2: Oui.
0: Comprenez, retourner le cerveau.
2: Oui.
0: C'est miskine.
2: Ah, miskine, ça c'est le pauvre.
0: La pauvre, voilà, oui, la pauvre, le pauvre. On retrouve également des termes tels que fast fashion, pour parler des fringues. Bouilloire thermique, ces logements invivables quand il fait trop chaud. Okay. Et puis marrainer, c'est facile ça.
2: Marrainer, c'est s'occuper de quelqu'un. Marrainer, parrainer.
0: Parrainer, voilà, c'est ça. Bah, c'est le pendant féminin de parrainer.
2: Ah, il y avait parrainer, mais pas marrainer.
0: Eh oui.
2: Ça voilà. Dit quelque chose
0: donc,
2: de notre société.
0: Dans le petit hein Robert. Ouais. Vous n'êtes pas encore dedans, je crois, François.
2: Non, et je pense que ça n'arrivera jamais.
0: Mais
2: en tout cas, comment ?
0: Bon, ne dites pas ça.
2: Je suis modeste, que voulez-vous ? La météo dans l'Hérault.
0: Oui.
2: Vous voulez que je vous en dise un mot, peut-être ?
0: Bah, j'ai une petite idée sur ce qui va se passer, mais allez-y,
2: alors,
0: répétez-le.
2: Alors, je vous écoute, oui, je vous écoute.
0: Eh bah, du soleil oui. Sur une grande partie du département, oui. Des températures agréables. Petit risque orageux sur les hauteurs dans la soirée.
2: Vous avez tout dit. Alors le risque orageux, je vais être un peu plus précis, il est annoncé entre le Larzac et le Pays Gangeois. On est plutôt sur le nord du département, vous avez raison. Du soleil dans un ciel dégagé en plein et sur le littoral et quelques nuages, vous avez oublié ça. Quelques nuages sur les reliefs, Sébastien. Côté température, allons voir ce que vous nous dites sur la page Facebook d'ici Hérault. À Metz, chez Yvonne, 10 degrés avec des nuages. Pour Brigitte, à Saint-Martin-de-Londres, 12 degrés. Le ciel est clair avec un peu de vent. Geneviève Avias relève 13 degrés. Le ciel est bleu, un petit vent et les oiseaux qui piaillent, figurez-vous. Roselyne est à Marseillan, il y fait 14 degrés. Roselyne qui fête son anniversaire aujourd'hui. On lui fait un bisou.
0: Oui,
2: à Roselyne.
0: Pas son âge, c'est ça ?
2: Ah, mais je ne connais pas son âge, je ne vais pas lui demander parce que je suis galant, figurez-vous. Température cet après-midi comprise entre 18 et 25 degrés. 18 degrés le minimum pour Saint-Pons-de-Thomières. Vient ensuite Bédarieux avec 20 degrés. Si vous êtes Lunellois ou Montpellierin, 22. Même chose à Ganges, Clermont-Lérault, 22 degrés. À 7, Lodève et Olonzac, 23. Pour Agde, 24. Le maximum pour Béziers avec 25 degrés. Demain, comme aujourd'hui, du soleil. Et quelques passages nuageux, on peut dire qu'on est plutôt pas trop mal logé cette semaine dans l'Hérault.
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2: Que faites-vous de beau à 7h09? Vous traînez encore au lit parce que vous avez un peu de temps? Vous en avez de la chance. Vous finissez votre petit-déj et vous filez sous la douche. Vous êtes dans votre voiture sur le chemin du boulot? Un petit peu de monde entre Fabrègues et Saint-Jean-de-Védas pour l'instant. Pas d'autres difficultés dans l'Hérault. 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On écoute Alain Chamfort avec La fièvre dans le sang.

0: Vous avez un peu de temps pour bouquiner en ce moment avec les ponts du mois de mai. Je vous signale le marché de bouquinistes ce jeudi à Saint-Jean-de-Fos. Je rappelle que jeudi, c'est l'Ascension. Vous retrouverez sur place une dizaine de bouquinistes professionnels avec un grand choix de livres d'occasion, anciens et modernes, des bandes dessinées, de la littérature, des arts, de la jeunesse, des polars. Il y en aura pour tous les goûts. Rendez-vous jeudi sur la place de Saint-Jean-de-Fos pour le marché des bouquinistes.
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0: Question culture générale, genre trivial poursuite. Quel pays, Sébastien, est le premier producteur mondial de cacao? Vous diriez quoi?
2: Je dirais un pays d'Afrique.
0: Alors déjà, c'est une excellente réponse.
2: J'ai déjà bon?
0: Oui, c'est bon pour la
2: 50% de la réponse.
0: Oui, c'est ça. Maintenant, il faut... Bon, il faut rester du choix quand même.
2: Eh bien, on va dire Côte d'Ivoire, parce que j'en ai mangé il n'y a pas longtemps du chocolat de Côte d'Ivoire.
0: Côte d'Ivoire, je vous confirme, est donc le pays premier producteur mondial de cacao. Dans 3 minutes, vous allez faire connaissance avec une Néroltaise d'origine ivoirienne qui a créé la chocolaterie du Béli à Montpellier. Elle est engagée aux côtés des femmes ivoiriennes qui vivent sur place. Parmi les chocolats à goûter, du classique et de l'original, par exemple, un chocolat à l'olive. Est-ce que ça vous dirait, Sébastien? Du chocolat à l'olive?
2: Comme ça, non, mais pourquoi pas? Faut essayer.
0: Il faut goûter.
2: Il faut goûter.
0: Dégustation dans 5 minutes.
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0: À 7h15, David Ossiou nous rejoint pour l'édito d'Ici Hérault. David, après la confirmation d'un premier cas d'antivirus en France, le sujet est dans toutes les discussions, avec cette peur de revivre une nouvelle crise sanitaire, évidemment.
8: Et c'est légitime, 6 ans après le Covid, on devrait faire la liste de nos non-envies. Les choses qu'on ne veut plus jamais revivre. Alors bien sûr, pas envie d'un confinement, il n'en est absolument pas question. Mais personne n'a oublié les attestations de sortie remplies à la main, les couvre-feux, les repas de Noël annulés, les rues désertées. Pas envie d'être angoissé pour rien. Tous les cas positifs dans cette affaire sont d'anciens passagers du bateau de croisière Ondius. Et c'est tout. Pas envie de lire d'autres infos, d'autres rumeurs. Pas envie surtout des experts qui se contredisent. Parce que regardez ce qu'on entend depuis quelques jours. Tiens, par exemple, un chef de service spécialisé dans les maladies infectieuses qui dit « Dans l'idéal, on aurait gardé 45 jours les passagers sur le navire, mais c'est bien sûr inconcevable sur le plan humain. » Ah bon ? Inconcevable sur le plan humain ? Mais combien de temps a duré le premier confinement déjà ? 54 jours. Voilà. Et depuis, le gouvernement français a d'ailleurs durci les règles pour les cas contacts avec une quarantaine renforcée. Au fond, ce qui nous a épuisé pendant le Covid, c'était pas seulement le virus, c'était cette impression permanente que plus personne ne savait vraiment quoi faire et surtout quoi dire. Alors non, l'antivirus n'a rien à voir avec le Covid, mais il suffit désormais d'un nom de virus pour réveiller immédiatement toute une mémoire collective. Même si, soyons justes, il y a quand même 2 ou 3 choses qu'on garderait volontiers de cette époque. Les voisins qui se parlaient enfin, les familles qui ralentissaient un peu, les vélos partout, les apéros sur les balcons. Ça, c'était pas mal.
0: Bouh, ça donne pas envie de revivre cette situation. J'avais complètement zappé ça. Ça revient dans l'actualité. Et ça n'est pas franchement très agréable, Sébastien. On va pas se mentir.
2: On aime bien se faire peur.
0: Oui, mais je ne sais pas pourquoi. Ça ne nous fait pas de bien au moral.
2: Ça va bien se passer.
0: Absolument. 7h17. Écoutons Charlotte Cardin pour bien commencer la journée.

0: 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Vous démarrez la journée avec Ici Héros. Dans les prochaines minutes, on écoute Jean-Jacques Goldman et Four Non Blondes. Ici, ça marche à 7h20. 3 minutes sur le parcours des Roltais et des Roltaises qui ont l'entrepreneuriat dans le sang.
1: Ici, ça marche pour Marie-Laure Ndiaye. Bonjour.
2: Bonjour Arthur.
1: C'est quoi votre signe astrologique? Vous êtes Bélier?
2: Non, je suis Capricorne.
1: Mince alors, c'était presque le bon nom.
2: Oui, mais je suis entourée de Béliers, parce que ça a du sens effectivement.
1: Du sens et du goût, les deux cornes de la chocolaterie du Bélier, dont le siège est à Montpellier, créée par Marie-Laure, une experte comptable gourmande.
2: J'adore le chocolat.
3: J'adore les chocolates.
1: Résultat, elle s'est lancée il y a 10 ans avec ses amis d'enfance dans un projet éthique qui valorise le cacao ivoirien et les ivoiriennes.
2: La réflexion part du fait que moi je suis originaire de Côte d'Ivoire, donc riche de cette double culture. La Côte d'Ivoire étant le premier producteur mondial de cacao, on a constaté que sur place, la transformation ne se faisait pas. Aussi, je suis passionnée d'entrepreneuriat solidaire, inclusif des femmes. Donc, on a voulu allier notre projet de transformation de cacao à ce projet solidaire d'inclusion des femmes pour leur permettre d'avoir des revenus supplémentaires.
1: Les chefs des plantations sont surtout des hommes et les petites mains, ce sont les femmes. Alors, la chocolaterie du Bélier les forme et les rémunère comme il se doit. Votre accompagnement est conséquent?
2: On a formé environ 1000 femmes à la transformation justement de cacao en chocolat et produits dérivés. Après, dans la coopérative du Bélier avec laquelle on travaille, d'où le nom de la chocolaterie. C'est en hommage à cette première coopérative de femmes agricultrices de Côte d'Ivoire. Voilà, parce que nous leur achetons le cacao à un prix équitable. Donc dans cette coopérative, il y a une centaine de femmes.
1: Une fois produit en Côte d'Ivoire, le chocolat est vendu à Montpellier, dans leurs locaux aux Beaux-Arts, et puis sur les marchés et les événements chocolatés du département. En quelle quantité?
2: Ça fait à peu près 20 000, 30 000 tablettes. On est quand même à l'échelle encore artisanale. C'est pour ça qu'on n'est pas dans la grande distribution. Mais l'idée vraiment, nous, c'est vraiment garder cette chaîne assez artisanale. Garder aussi la valeur du chocolat brut, parce que notre chocolat n'inclut pas des produits transformés, c'est vraiment du chocolat pur.
1: Du chocolat noir 75%, chocolat au café, à l'orange, mais aussi d'autres parfums surprenants.
2: Justement, cette double culture donc, de Côte d'Ivoire et de France, donc on a des saveurs au gingembre, des saveurs à l'olive, voilà, différentes saveurs assez atypiques.
1: C'est pour l'apéro ou c'est pour le dessert?
2: Ça dépend. Chacun a ses goûts. Mais justement, voilà, ça permet justement de faire du chocolat qui se démarque.
1: La chocolaterie du Bélier, projet inclusif et équitable, ivoirio montpelliérain, qui montre que l'association des cultures, ici,
2: ça marche.
0: 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Je vous emmène dans les arènes de Lunel pour le Lunelos Festival Tribute, qui commence demain pour 3 soirées. Vendredi soir autour des tubes de Goldman, de Sardou et de Balavoine. Jeudi soir autour des succès des Bee Gees et de Tina Turner. Et demain soir autour de U2. Un tribute U2 à voir demain soir dans les arènes de Lunel. Et le même soir, un tribute de Phil Collins.

La soirée rock du Lunelos Festival tribute avec U2 et Phil Collins, c'est demain soir dans les arènes. 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Ce groupe ne sera pas à l'honneur demain soir pour la soirée rock du Lunelos Festival tribute. On écoute Four Non Blondes avec What's Up. Bon réveil avec Ici Héros, il est 7h24.

0: Sympa ce souvenir des années 90, souvenir de Four Non Blondes avec What's Up. Le Lunelloz Festival Tribute, c'est à partir de demain jusqu'à vendredi dans les arènes de Lunel, avec les tributes de U2 et de Phil Collins demain soir pour la soirée rock. Jean-Christophe à Montpellier, quelle est la radio qui vous invite aux grands événements de l'Hérault? Jean-Christophe, est-ce que vous êtes avec nous? Ici, c'est une excellente réponse. Comment allez-vous Jean-Christophe ce matin?
1: Ah, très bien, très bien, une belle journée, ça commence.
0: Oui, avec donc ces invitations que vous venez de remporter. U2, Phil Collins, les deux pour vous?
1: Je prendrais les deux.
0: Mais une préférence
1: les
0: quand
1: deux
0: même.
1: Très bien. Bah, U2.
0: Ah oui, il m'avait semblé. Ça vous rappelle quoi, U2, Phil Collins? Des souvenirs d'adolescence, de jeunes adultes? D'enfance peut-être?
1: Toute ma jeunesse, j'ai grandi avec ça.
0: Oui, évidemment. Jean-Christophe, vous êtes diagnostiqueur immobilier, on peut dire ça comme ça, je ne sais pas si c'est français.
1: C'est français, c'est absolument ça, c'est la dénomination.
0: C'est vous qui venez avec vos appareils, qui mettez de la ferraille dans les murs pour voir s'il y a des termites et tout ça, c'est ça?
1: Non,
0: c'est pas ça.
1: C'est une technique. Non, c'est pas ça. Mais bon, effectivement, on utilise des outils pour chercher effectivement parfois l'amiante, les termites, le plomb, les DPE. Et mesurer les maisons et les appartements.
0: Bah oui, je crois que c'est ce qu'on fait quand on loue un appartement ou quand on vend un appartement, on a besoin de ça, c'est ça?
1: Absolument, absolument.
0: Jean-Christophe,
1: c'est obligatoire.
0: Je vous souhaite une belle journée et donc un bon concert demain soir avec le Lunelloz Festival Tribute, les tributes de U2 et de Phil Collins, c'est donc demain soir dans les arènes de Lunel.
1: Ouais, c'est vraiment génial, super.
0: Bon début de journée avec Ici Hérault, il est 7h30, voici l'actu avec Cyril Ardo.
2: Une quarantaine renforcée en milieu hospitalier pour tous les cas contacts de l'antivirus en France. Décision du Premier ministre hier soir, alors qu'une femme est actuellement en réanimation dans un état stable. Elle était à bord du bateau MV Ondus. Au total, 22 cas contacts sont concernés par cet isolement, auxquels s'ajoutent les 4 autres passagers du navire de croisière. Et il voulait s'en prendre au musée du Louvre à Paris ou à des membres de la communauté juive. Un projet d'attentat déjoué la semaine dernière, on l'a appris hier, le suspect, un homme de 27 ans, a été mis en examen et placé en détention provisoire. Prévenir les victimes de violences conjugales et sexuelles que leur agresseur sort de prison, c'est l'objet d'une proposition de loi aujourd'hui devant les députés. Texte soutenu par le garde des Sceaux et les associations de victimes. Le secteur du bâtiment aura droit dans quelques jours au pré-flash carburant, comme les agriculteurs, les pêcheurs et les transporteurs routiers. Dans le contexte de la flambée des prix de l'essence, cela permet d'emprunter jusqu'à 50 000 euros sans exiger de garantie. Des niveaux records de surface brûlée, des scientifiques internationaux lancent l'alerte. 150 millions d'hectares ravagés par les flammes sur notre planète depuis janvier, c'est un record historique. C'est deux fois plus que la moyenne à cette période. Et puis le ballon d'or et attaquant du PSG, Ousmane Dembélé, sacré meilleur joueur de Ligue 1 hier soir lors de la cérémonie des trophées UNFP. Pierre Sage, le coach de Lens, est lui le meilleur entraîneur du championnat. Chez les femmes, la meilleure joueuse est la lyonnaise Melchi Tumornay.
0: Et dans l'info d'ici, dans l'Hérault, Sébastien Garnier, c'est le procès aujourd'hui d'un infirmier et de l'hôpital de Sète pour homicide involontaire.
3: Oui, en 2020, Marois, 11 ans, est décédé après avoir reçu par erreur une injection d'adrénaline. Anne Pinzon-Duzel, vous avez rencontré sa mère, Samira Fadil, qui n'accepte pas d'utiliser le terme « erreur médicale ».
4: Voilà, j'ai du mal à employer ce terme, ce qui a été retenu, mais je n'accepte pas. Je dirais plutôt faute médicale, parce que en fait, cet infirmier à qui on a mis en avant lors de l'instruction ses compétences n'aurait pas dû se louper au niveau des médicaments.
5: Qu'est-ce qui fait qu'il s'en est retrouvé à injecter de l'adrénaline? Qu'est-ce que dit l'instruction à ce sujet?
4: Donc l'instruction, elle dit qu'il y a eu défaut, il y a eu manquement. Ce médicament-là, qui est l'adrénaline, devait être placé dans un bloc, une armoire à pharmacie fermée à clé, et ce médicament était dans un chariot et à portée de tous. Il n'aurait jamais dû être là. Et au lieu de prendre le flacon de Spasfon, il se retrouvait à avoir dans la main le flacon d'adrénaline. Il aurait dû être plus vigilant et vérifier ce flacon, et or, il ne l'a pas fait.
5: Qu'est-ce que vous en attendez, vous et toute la famille, de ce procès ?
4: Donc moi, ce que j'attends, c'est que justice elle soit rendue à la hauteur des faits qui ont eu lieu. Il y a eu une mort, il y a eu un décès. Jusqu'à ce jour du procès, je n'ai rencontré personne. De cette personne-là, je n'ai pas eu de retour, d'excuses. Il aurait pu peut-être avoir juste une lettre de cette personne pour s'excuser des faits, et il ne l'a pas fait. J'ai besoin d'avoir cette personne quand même face à moi et qu'elle réponde de ces faits-là.
5: Et vous, votre vie, elle ressemble à quoi aujourd'hui, justement, 6 ans après les faits ?
4: Donc nous, notre vie, on est dans la douleur, dans la souffrance perpétuelle. Donc au niveau de nos vies professionnelles, c'était décadence aussi. Mon mari étant commerçant, il n'a pas pu continuer dans sa vie professionnelle pendant 3 années, un repli. On a des problèmes aussi médicaux, d'ordre médical. J'ai dû faire face à des suivis psychologiques, psychiatriques. Voilà, j'ai rien demandé et je me retrouve à avoir une vie toute perturbée, chamboulée. Et voilà, c'est très très dur à supporter. On attend d'avoir nos réponses et que surtout la justice elle nous soit rendue pour essayer de fermer peut-être une page de ce livre-là. Je sais qu'il y a eu un remaniement avec tous les hôpitaux régionaux par rapport à ce qui est arrivé à Marois ce jour-là, mais bon, je me rends compte que ça ne sert pas trop à grand-chose puisque des faits similaires se sont reproduits dans cet hôpital. Voilà, j'en attends que ça change, que des faits comme ça ne se reproduisent pas. C'est arrivé sur Marois, mais bon, ça peut arriver demain, après-demain, et ça peut continuer sur d'autres personnes. Et c'est ce qu'il faut arrêter.
3: Voilà, procès donc cet après-midi au tribunal correctionnel de Montpellier, de l'hôpital Saint-Clair de Sète et d'un infirmier de l'établissement poursuivi pour homicide involontaire.
0: Bon mardi avec Ici Héros, 7h34 dans le journal de 8h, le procès en appel de Doualem, ex-influenceur algérien.
3: Et qui a été rejugé hier pour sa vidéo sur TikTok dans laquelle il demandait une raclée pour un opposant au gouvernement algérien. Le parquet général a demandé 5 mois de prison avec sursis, la peine de première instance. Et puis on a suivi la ministre du Numérique hier en visite dans les locaux de Digix Art, l'un des 70 studios qui créent des jeux vidéo à Montpellier. Côté ciel, François, c'est plutôt bleu ?
0: Oui, c'est bleu, avec du soleil sur l'ensemble de l'Hérault, notamment en plaine et sur le littoral. Si vous êtes sur les reliefs, un petit bémol, il y aura quelques passages nuageux dans votre ciel aujourd'hui. Et en début de soirée, vous le disiez Sébastien, un risque orageux qui est annoncé entre le Larzac et le Pays Gangeois. On aura des précisions sur cet épisode avec Loïc Spadafora, notre expert, tous les matins après le journal de 8h. J'allais oublier le vent, la tramontane qui est toujours là, elle était présente hier, elle sera présente aujourd'hui autour des 30 km/h. Sur la page Facebook d'Ici Héros, allons voir la météo près de chez vous, à Boisseron, chez Marie-Hélène, 12 degrés, le ciel est clair et pas le moindre nuage à Boisseron. Pour Damien, à Castelnau-de-Guers, 13 degrés, le ciel est bleu. Rémi, à Murvelles et Montpellier, relève 14 degrés, le ciel est dégagé là aussi. Chez Julien, à Cessenon-sur-Orbe, 15 degrés. Cet après-midi, 18 degrés, c'est le minimum si vous êtes à Saint-Pons-de-Thomières. 25 degrés, le maximum dans le Biterrois. Entre les deux Pédarieux, avec 20 degrés. Si vous êtes Montpellierin ou Lunellois, 22 pour vous. Même chose à Ganges et à Clermont-Lérault, 22. À Sète, Lodève et Olonzac, 23 degrés. En Pays Agatois, enfin, 24 degrés. Demain, ce sera la même chose, du soleil et quelques passages nuageux. Même chose pour la journée de jeudi, c'est une semaine plutôt agréable dans l'Hérault, après la semaine dernière qui était un peu plus chaotique. La météo marine, ça donne quoi aujourd'hui ? Eh bien, sachez que la Méditerranée est belle à peu agitée. Si vous comptez naviguer, par exemple, si vous avez une petite embarcation, pas de souci aujourd'hui. Température de la mer, ça monte doucement mais sûrement. On était à 18 hier, on est à 19 aujourd'hui.
3: Toujours pas suffisant pour moi.
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0: Et c'est encore une nouvelle journée qui démarre. Encore matin, j'ai envie de dire. Jean-Jacques Goldman avec nous à 7h37. Bonjour et bienvenue. Encore.

0: Le Festival de Cannes, ça commence ce soir. On parle cinéma en Occitanie avec notre invité dans 5 minutes. Cette semaine, c'est aussi l'Eurovision. Rendez-vous samedi soir. Sébastien, est-ce que vous savez qui représentera la France à l'Eurovision ce samedi à Vienne? Vous connaissez le nom? Alors, je sais que c'est pas vous.
1: Après, je peux pas vous en dire plus.
0: Cette artiste, elle s'appelle Monroe. Monroe, révélée au grand public grâce à sa victoire dans l'émission Prodige, à seulement 17 ans, c'est un peu la nouvelle pépite de la scène lyrique française, elle est soprano. Monroe, qui va partir en tournée après l'Eurovision, elle sera en concert le dimanche 14 juin à la cathédrale de Béziers. C'est d'ailleurs la première date de sa tournée, rendez-vous donc le 14 juin à la cathédrale de Béziers pour voir Monroe, qui sera donc l'artiste qui représentera la France à l'Eurovision, samedi à Vienne, avec vos radios ici.
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0: L'actu télé de l'Euro tient justement films, séries et concours. C'est à 8h20 avec Vivian Cuguière.
3: Dans les écrans d'ici aujourd'hui, j'ai regardé Les As du Jardin. Qui sera le meilleur jardinier? C'est sur France.tv.
4: Amateur de jardinage, passionné de verdure, champion du rempotage, posez vos bottes et votre sécateur, installez-vous confortablement. Vous êtes au bon endroit. Voici l'émission qui donne ses lettres de noblesse à l'art du jardinage en mode. C'est qui le meilleur?
3: C'est moi!
4: Attention, 3, 2, 1.
3: Pâtissez!
1: Ah bah non. Ok, ça tourne.
3: Ouais. Je suis bête.
4: Action!
3: On la refait.
4: 3, 2, 1.
3: Jardiner! Ben oui, l'émission, c'est Les As du Jardin. Qui sera le meilleur jardinier? Avec Ariane Brodier qui présente, Marcel le jardinier, le spécialiste. On est au château de Flaugergue à Montpellier. Superbe jardin. Ah, le cadre est beau. Et puis bon.
4: Pour dénicher l'As du Jardin, il nous faut des candidats. Ils ont de 18 à 71 ans et arrivent de toute la France.
3: Notre chouchou, c'est Sandrine.
4: Sandrine, qui est en situation de handicap, vit et travaille à Montpellier.
5: J'adore le cadre. C'est très joli. Ça va me donner un peu d'expérience et de voir un peu autre chose.
3: Ah oui, on tient pour Sandrine parce qu'elle est chez nous. Donc on a les candidats, le jardin. Qu'est-ce qui nous manque?
6: Il nous fallait un parrain de qualité.
3: Bah, Stéphane Bern, à tous les coups.
7: On a beaucoup de chance d'avoir comme parrain pour cette première édition des As du Jardin, Monsieur Joe Star.
3: Joe Star.
6: Le coup de pression.
3: Alors là, celle-là, je ne l'ai pas vu arriver, quoi.
7: Joe, on est hyper content de t'avoir avec nous.
8: Ouais.
7: J'ai hâte de te voir jardiner.
8: Ouais, moi aussi.
7: Non, parce qu'on te connaît dans plein de domaines, chanteur, auteur, comédien. Mais jardinage, moins.
8: Mais moi aussi, moi. Non, sincèrement, moins.
6: Ouais, mais j'ai confiance, parce qu'il y a un petit côté artistique dans le jardinage, il faut une certaine sensibilité pour produire des belles choses.
8: Eh ben, si tu le dis, je te crois, alors.
6: Bah, vraiment, je suis sûr qu'on va faire des folies.
3: Bah oui, oui. Ah, je le sens bien, je le sens bien. Ah, ça va être poétique, hein. Tout en douceur. Bon, qu'est-ce qu'on fait, alors?
6: On va construire les carrés que vous voyez juste derrière. Mais attention, je compte sur vous pour la bienveillance. Certaines des poutres qu'on va manipuler pèsent la moitié de votre poids.
3: Oh, pétard, mais c'est costaud, ouais. Je comprends mieux pourquoi c'est pas Stéphane Bern, le parrain. Hein. Ça va, Joe Star?
8: J'ai réussi à mettre mon allergie au pollen de côté, donc du coup, ça s'est bien passé.
3: Mais non!
8: Parce que c'est ça mon vrai rapport avec la nature.
3: Mec.
8: C'est une belle allergie au pollen.
3: Mais Joe Star, il est allergique au pollen. Oh, le gars.
8: Mais non!
3: Les As du Jardin, qui sera le meilleur jardinier tourné chez nous dans l'Hérault? C'est sur France.tv.
0: Oui, c'est pas gagné pour Joe Star. J'ai regardé le premier épisode des As du Jardin. Je vous conseille, si vous aimez jardiner, vous allez vous régaler. 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L'événement culture du jour, c'est le début du Festival de Cannes. Ce soir, l'occasion de s'intéresser au cinéma en Occitanie et dans l'Hérault en particulier. L'Occitanie, deuxième région française en nombre de jours de tournage derrière l'Île-de-France. La vice-présidente chargée de la culture à la région Occitanie est notre invitée dans 5 minutes. La région qui soutient notamment le dernier film de Guillaume Canet qui s'appelle Karma. Que pèse le cinéma sur l'économie de la région? C'est pas mal, vous allez l'entendre. Rendez-vous dans 3 minutes.
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0: Et à 7h46, on regarde ce qui se passe sur la route pour l'instant. Ça bloque aux endroits habituels, notamment en région de Sète, pour rentrer dans Sète quand vous sortez de l'autoroute A9. Du monde aussi, entre Fabrègues et Saint-Jean-de-Védas, sur la fin de la Nationale 109, quand vous passez Saint-Georges-d'Orque pour rentrer dans Montpellier. Et entre Mirval et Montpellier, bonne route avec Ici Héros. Voici les Pointer Sisters.

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0: Tapis rouge, robe de gala, star sur la croisette. Le Festival de Cannes, plus grand festival de cinéma au monde, démarre ce soir. 4 films soutenus par la région Occitanie y sont présentés, et notamment le dernier de Guillaume Canet, Karma. On en parle ce matin avec votre invité, Sébastien Garnier, la vice-présidente de la région Occitanie chargée de la culture.
3: Claudie Faucon-Méjean, bonjour.
4: Bonjour.
3: Merci d'être en ligne avec nous ce matin. Alors, on connaît l'Hérault pour ses tournages de séries. On en parle, nous, tous les jours sur notre antenne. Mais le département accueille aussi beaucoup de tournages de films.
4: Oui, le département de l'Hérault, bien sûr, accueille, évidemment, vous l'avez dit, de très belles séries. L'Occitanie, dans son ensemble, accueille de plus en plus de tournages de films, puisque aujourd'hui, nous sommes la deuxième région française, juste après l'Île-de-France, en termes d'accueil de jours de tournage.
3: Plus de 3000 jours, c'est ça, par an, et c'est monté en puissance ces dernières années ?
4: Oui, oui, on a une filière audiovisuelle qui monte en puissance depuis maintenant 10 ans, hein, avec une filière, par exemple, qui représente 10 000 emplois aujourd'hui contre 5 000 seulement en 2016.
3: Quel est l'intérêt pour une région comme la nôtre de soutenir le cinéma ?
4: Soutenir le cinéma, je dirais que d'abord c'est un investissement économique extrêmement rentable pour la région et pour l'avenir de notre région. Quand la région investit 1 euro pour l'animation par exemple, eh bien ce sont 11 euros de retombées. Pour les séries quotidiennes, 1 euro de la région investie, ce sont 126 euros de retombées économiques sur le territoire.
3: D'accord, donc des retombées économiques. Est-ce qu'il y a un autre intérêt ? On va forcément voir nos jolis paysages, le soleil du sud sur les écrans. Est-ce que ça aussi, ça compte et ça peut attirer des touristes déjà, par exemple ?
4: Bien sûr, on a même des exemples forts. Hein. CET accueille, par exemple, de nombreux touristes suite au visionnage de séries ou de films de fiction qui ont été tournés. Et notre région est tellement diverse en termes de paysage qu'elle est belle à l'écran et qu'elle donne du coup envie aux spectateurs de venir la découvrir. Et puis soutenir aussi l'audiovisuel, c'est soutenir une profession qui parfois est malmenée. Hein. On a vu notamment la commission d'enquête sur l'audiovisuel public, et donc je crois que c'est important de soutenir une profession dont les contenus qu'ils produisent font vivre un débat démocratique, enrichissent notre société et puis mettent la lumière sur notre belle région.
3: Même si le contexte économique est difficile. On sait que les collectivités ont parfois du mal à boucler les budgets, mais il ne faut pas rogner sur la culture. C'est un peu ce que vous nous dites ce matin.
4: C'est exactement ce que nous pensons. Hein. Et je le disais, ce sont des retombées économiques pour le territoire. Donc, c'est soutenir l'audiovisuel et soutenir la culture dans son ensemble d'ailleurs. Et c'est une véritable volonté de la présidente Carole Delga de maintenir le budget dédié à la culture. Encore cette année, 2026, avec les coupes sombres de l'État. Et donc, volonté forte de soutenir la culture en région Occitanie.
3: Dernière question, on vous a un petit peu perdu, Claudie Faucon-Méjean, ne bougez pas. On disait 4 films soutenus par la région Occitanie qui sont présentés dans différentes catégories à Cannes cette année, et notamment le dernier film de Guillaume Canet, Karma, qui a été tourné, je crois, au moins en partie dans le Lot, c'est ça ?
4: Exactement, le très beau film de Guillaume Canet, Karma, est tourné dans le Lot. Et puis 3 autres films également, tournés à Nîmes, tournés dans le Tarn-et-Garonne, et également un court-métrage d'animation qui seront donc présentés au Festival de Cannes cette année.
3: Festival de Cannes qui démarre donc ce soir. C'est le réalisateur sud-coréen Park Chan-wook qui préside le jury. Dans le jury cette année, il y a notamment une certaine Demi Moore. Et c'est l'actrice Eye Aidara qui sera la maîtresse de cérémonie pour l'ouverture ce soir. C'est à partir de 19h. Merci beaucoup Claudie Faucon-Méjean, vice-présidente de la région Occitanie, chargée de la culture. Je vous souhaite une bonne journée et bon festival, même si je crois que vous n'aurez pas trop le temps d'y aller.
4: Je n'aurai pas le temps d'y aller, mais ce n'est pas l'essentiel.
3: On va le suivre.
4: Merci en tout cas, bonne journée.
3: À la télé, à la radio. Merci beaucoup, bonne journée.
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0: Ici Hérault, la radio partenaire des grands festivals de l'Hérault. On vous partage les moments forts de la saison à 8h05. Direction Villeneuve-les-Maguelones ce matin. Bonjour Frédéric Le Tornier.
5: Bonjour à tous, me revoici avec une idée qui n'est pas à piquer des hannetons. Bah quoi, oui, on dit encore ça. Une idée qui n'est pas à piquer des hannetons, donc, disais-je, pour passer une soirée inoubliable lors d'un festival de la saison. Et aujourd'hui, place au grand, au beau, au classique, au magique. Direction Maguelones pour retrouver du 4 au 12 juin son célèbre festival de musiques anciennes. Première chose à savoir, le cadre est renversant, ce qui met déjà dans de bonnes conditions pour se laisser porter par la musique. Deuxième chose, vous allez pouvoir découvrir les sons d'instruments.

Situé du Festival de Maguelone est prévu le 6 juin à 21h pour un programme Renaissance. Mais j'avais surtout envie ici de vous parler de Théodora, qui n'a rien à voir avec la chanteuse actuelle. Non, ici ce sont quatre musiciennes qui nous racontent avec leur voix et leurs instruments la fascination pour le goût français à la fin du XVIIe siècle. Théodora est décrit comme l'ensemble baroque le plus prometteur en ce moment.

0: Attention, c'est un concert matinal prévu à 10h45 le 7 juin. D'autres rendez-vous sont tout aussi passionnants avec, en point d'orgue si j'ose dire, le concert de clôture, mais j'aurai l'occasion de vous en reparler ici même. D'ici là, pensez déjà à prendre vos billets.
1: Et un autre festival qui arrive, c'est le FIS, le Festival International des Sports Extrêmes. Ça commence demain, je vous offre vos invitations, votre pack famille dans les prochaines minutes.
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1: Et pour bien commencer la journée, un peu d'histoire. Stéphane Bern, vous êtes là pour ça. Bonjour Stéphane.
5: Bonjour François.
1: Ce mardi, une histoire de calendrier.
5: Un champ ravagé par le phylloxéra et soudain, sous la terre, un calendrier vieux de 2000 ans. Mauvaise récolte, mais bonne pioche. Novembre 1897, à Coligny, c'est dans l'Ain. Au lieu dit Verpois, Alphonse Roux arrache des pieds de vigne malades. Le phylloxéra a frappé. Et pas qu'un peu. La terre est retournée, les racines cèdent, et sous la bêche apparaissent des morceaux de bronze. 149 fragments dispersés, gravés de lettres latines. Un puzzle antique sans photo sur la boîte.
6: On va le retrouver éparpillé par petits bouts, façon puzzle.
5: Roux n'imagine pas qu'il vienne tomber sur le plus long texte gaulois jamais retrouvé. Le calendrier de Coligny.
7: Il a vu le calendrier avec la date d'aujourd'hui et ça lui a fait comme un électrochoc. Il dit qu'il est né en 1067.
8: Un dingo !
5: Les fragments partent à Lyon. Paul Dissard, conservateur des musées de Lyon, passe des semaines à assembler le puzzle. Un travail de patience digne d'un long dimanche pluvieux. Et la surprise, ce ne sont pas un, mais deux objets. D'abord, une grande statue gallo-romaine, près d'un 1m70. Un dieu nu, bien coiffé, façon publicité pour un club de fitness. Programme spécial abdo. Le bras droit levé, il tenait sans doute une lance. Certains y voient Mars. D'autres pensent à Lugue, dieu au long bras, lié à Lugue Dunum, l'actuel Lyon. À côté, une grande table de bronze, un calendrier. Sympa, mais pas vraiment le format de poche pour glisser dans la toge. De ce calendrier, il en manque presque la moitié, mais cela reste un document exceptionnel. Le système est complexe. Un calendrier lunisolaire organisé sur 5 ans, avec des jours favorables et d'autres moins. Les Gaulois ne comptaient pas les jours au hasard. Au fond, on cherche toujours la même chose. Savoir quel jour on est, et surtout, combien il nous en reste avant les vacances.
1: Oui, 3 jours avant les vacances pour moi. Je vous quitterai pendant une petite semaine.
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1: Demain soir, c'est le pont de l'Ascension, peut-être le week-end pour vous. C'est le journal de Sébastien Garnier. On saura le 2 juillet si la peine infligée à l'ex-influenceur Doualemn est confirmée.
9: Hier, au procès en appel, le parquet général a demandé, comme en première instance, 5 mois de prison avec sursis. Le Montpelliérain a été rejugé pour avoir demandé, dans une vidéo sur TikTok, à s'en prendre à un opposant au gouvernement algérien. En arabe, il avait réclamé une raclée. À cause des erreurs de traduction, ça s'est transformé en appel à la torture. Le maire de Montpellier s'en est mêlé. Remonté jusqu'au ministre de l'Intérieur, demande d'expulsion, rejetée par l'Algérie. Aujourd'hui, l'affaire s'est bien dégonflée, mais le mal est fait, Salam Daoui.
10: Avant cette affaire, Boualem Naman, ancien toxicomane, avait un travail, agent d'entretien. Il avait une vie de famille ordinaire, il avait un titre de séjour de 10 ans.

0: qui venait tout juste d'être renouvelé par le préfet car il est de nationalité algérienne. Aujourd'hui, il est suivi par un psychiatre après une tentative de suicide. Sa compagne est en mi-temps thérapeutique, il n'a plus de travail ni de titre de séjour et il est sous le coup d'un arrêté d'expulsion qu'il conteste devant la justice administrative. Entre-temps, il y a eu un signalement du maire de Montpellier. Il est question d'appel à la haine et à la torture, d'antisémitisme. Le préfet a emboîté le pas à Michael Delafosse. Mais au final, Boualem Naman a tout perdu et se retrouve devant une cour d'appel pour avoir employé le mot « raclé ». En une question, le président de la cour d'appel résume peut-être cette affaire. N'avez-vous pas le sentiment que la justice a été manipulée dans cette histoire ?
1: Et donc, décision le 2 juillet prochain. Lui sera jugé au mois de septembre pour une infraction assez originale. Son truc, aller au resto sans payer. Cet homme de 36 ans se mettait à table. Il se faisait plaisir hein, avec des repas qui pouvaient aller jusqu'à 100 euros. Et puis, au moment de régler la note, eh ben, il disait tout simplement qu'il n'avait pas d'argent. C'est plus simple comme ça. Il a agi plusieurs fois ce mois-ci à Montpellier. 4 fois le mois dernier. Il aurait également sévi à Latte et à Palavas. Il a donc fini par être interpellé. En mai 2020, une jeune fille de 11 ans, Marwa, est morte à l'hôpital de Sète après avoir reçu par erreur une injection d'adrénaline. L'hôpital Saint-Clair et un infirmier de l'établissement sont poursuivis aujourd'hui pour homicide involontaire. Il y aura dans la salle d'audience cet après-midi à Montpellier la famille d'Hugo qui est mort lui aussi à l'hôpital de Sète. C'était en 2023 après avoir reçu une dose d'amoxicilline alors qu'il était allergique à ce produit.
2: Les médecin montpelliérain plutôt rassurant sur les risques de propagation de l'antivirus.
1: Pour l'instant, seule une Française qui se trouvait à bord du bateau de croisière MV Ondius et qui est rentrée en France a été testée positive. 5 Français rapatriés ont été placés à l'isolement hein, au total à l'hôpital Bichat à Paris. Tous les cas contacts vont être mis en quarantaine renforcée, a annoncé hier le Premier ministre à l'issue d'une réunion à Matignon. Mesure très strict, décidé par les autorités, donc pour casser les chaînes de transmission. Ça va dans le bon sens, selon Renaud Pierroux, professeur biologiste au CHU de Montpellier.
3: Déjà, elles sont plus réactives. On est au tout début, on a quelques cas. C'est pris au sérieux. Donc, de ce côté-là, c'est aussi une raison de penser que ça ne va pas dégénérer. La deuxième chose, c'est que, contrairement au Covid, où on n'a pas eu accès aux premiers cas, enfin, l'épidémie était déjà évoluée quand la maladie a été détectée. Là, on voit les premiers cas. Donc, les mesures peuvent être prises pour barrer la transmission de manière beaucoup plus efficace. Et après, la dernière chose, c'est le virus lui-même. C'est très probablement que les gens malades qui sont contagieux, qui toussent, alors que sur avec le SARS-CoV-2, des personnes apparemment en bonne santé pouvaient aussi transmettre. Tout ça change complètement la donne.
1: Faut-il avoir peur de l'antivirus ? On va en reparler dans une demi-heure avec un spécialiste montpelliérain. Une vaste opération anti-stupéfiants hier matin à Sérignan. 8 personnes arrêtées, près d'une centaine de gendarmes mobilisés. Ils ont saisi des produits. On ne connaît pas encore les quantités. On sait qu'il y avait du cannabis et de la cocaïne principalement. Plusieurs dizaines d'auditions sont en cours.
2: Vous écoutez et regardez Ici Héro, il est 8h05 en matière de jeux vidéo. On peut dire que Montpellier, c'est the place to be.
1: Oui, pas moins de 70 studios. La ministre du numérique, Anne Le Hénanff, de passage dans l'Hérault, hier a tenu à visiter l'un d'entre eux, Digix Art. C'est dans le quartier Antigone, pas très loin de la radio. Le studio a sorti il y a 15 jours son tout nouveau jeu, Tides of Tomorrow, qui nous emmène sur une planète d'eau contaminée par le plastique. Anne Pinxon-Ducel, jusqu'à 45 personnes ont travaillé sur ce projet.
4: Ce jeu, c'est Adrien Poncet, directeur créatif, manette à la main, qu'il présente à la ministre, confortablement installé dans le canapé.
5: Et vous allez voir en fait aussi l'innovation qu'on a apportée dans ce jeu, c'est de créer une relation avec d'autres joueurs en fait qui ont joué au jeu avant vous. Notre histoire, le scénario qu'on va vivre va être impacté par les choix qu'a fait cet autre joueur.
4: Par exemple, vous avez besoin d'un médicament, mais le joueur précédent l'a déjà récupéré. Impossible donc de vous le procurer. La ministre quitte le canapé, direction les ordinateurs des level designers, game designers, lead animateurs, bref, de ceux qui créent le jeu vidéo morceau par morceau.
6: Par exemple, on va peut-être avoir besoin d'une petite lumière à un endroit pour indiquer un chemin au joueur, le mettre en avant. Puis donc, c'est beaucoup d'échanges qu'on va faire comme ça entre les différents corps de métier, histoire de réussir au final à avoir une expérience qui va être cool à la fois pour le joueur, mais quand même cohérente cohérente un petit peu dans l'univers en fait qu'on veut créer derrière.
4: Alicia Magistrello est en train de donner vie au personnage quand la ministre arrive à son bureau.
7: Ah, c'est un peu impressionnant, surtout quand on voit tout l'entourage. Au final, c'est vrai que c'est beaucoup de monde et beaucoup en costard. On n'a pas trop l'habitude ici, mais très drôle.
4: Alicia, c'est l'exemple même de la filière locale. Elle est née à Montpellier, elle a fait son école d'animation ici et elle a trouvé du travail dans ce studio montpelliérain. Dernière étape, la visite du studio son où sont enregistrées les voix et puis le test du futur jeu qui va sortir dans un an. Mais ça, c'est top secret pour le moment.
1: La place du jeu vidéo prend une telle ampleur dans la vie économique montpelliéraine que le maire Michel Delafosse, qui était aux côtés de la ministre hier, a confirmé devant elle qu'il voulait créer un salon dédié aux jeux vidéo en 2027 ou 2028. Enfin, le théâtre Odéon à Pérols baisse définitivement le rideau. Il l'annonce sur sa page Facebook à partir du 27 juin. Terminé, la direction explique que c'est la conséquence directe de la fermeture imposée par la mairie au mois d'avril pour des raisons de sécurité. Ce théâtre a ouvert ses portes en 2019. La météo, François, pour ce mardi, c'est principalement du soleil.
2: Oui, du soleil si vous êtes en plaine et sur le littoral. Peut-être quelques nuages si vous êtes sur les hauteurs, sur les reliefs du département de l'Hérault. Mais c'est globalement une belle journée qui s'annonce, avec peut-être ce soir un risque orageux qui est annoncé entre le Larzac et le Pays Gangeois. Je propose de faire le point dans 3 minutes avec notre expert Loïc Spadafora. Le plus météo, c'est tous les jours à 8h10. Un mot du vent aussi, la tramontane qui souffle toujours. Un petit peu moins qu'hier, mais toujours autour des 30 km par heure. Côté température, sur la page Facebook d'Icéro, à Bessans chez Marie, 14 degrés avec un beau ciel bleu. 14 degrés aussi pour Michel à Saint-Tibéri, avec quelques brumes matinales dans le Biterrois. C'est ce que nous dit en tout cas Michel. Christophe est à Lunel, il y fait 15 degrés. Cet après-midi, 25 degrés, c'est la maximale dans le Biterrois. 24 si vous êtes à Agde. Pour 7, l'Audève et au Lonzac, 23. Dans le Lunellois, le Montpellierin, le Pays Gangeois et le Clermontais, 22. À Bédarieux, 20 degrés. Le minimum sur les hauteurs, à Saint-Pons-de-Thomières, par exemple, avec 18 degrés. Demain, toujours des passages nuageux plus nombreux, et cette fois en pleine et sur le littoral aussi. Du soleil aussi dans le département. Ce sera donc une alternance de soleil et de nuages pour la journée de demain. Bientôt l'été, c'est ce que nous dit Loïc Spadafora dans l'Hérault. Explication bien nécessaire dans 3 minutes.
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2: Vous avez choisi Ici Hérault pour commencer votre journée. Merci pour ça. À suivre dans les prochaines minutes, Bruno Mars, Indochine. Et tout de suite, Marc Lavoine avec Pour une biguine avec toi. Bon mardi avec Ici Hérault.

0: Vous aimez les chevaux, vous êtes passionné par le monde équestre. 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C'est à partir de vendredi jusqu'à dimanche. C'est la troisième étape du concours national avec trois épreuves à voir. Dressage, maniabilité et rapidité. L'entrée est gratuite et c'est toujours bon à savoir. Allez faire un tour ce week-end au haras de Castries pour du beau spectacle en famille. Mieux comprendre la météo de l'Hérault, c'est chaque jour à 8h10 avec notre expert. Bonjour Loïc Spadafora.
1: Bonjour François, bonjour à tous.
0: L'été dans l'Hérault, c'est pour bientôt?
1: Ben écoutez, j'aurais envie de vous répondre oui, malheureusement je vais vous répondre non François.
0: Aïe aïe aïe.
1: Aïe aïe aïe. Non, effectivement, on va conserver un temps assez nuageux hein, tout au long de la semaine avec des températures à peine hein, de saison, les maximales voisines des 20 degrés et toujours un risque d'averse persistant. Hein. Ça sera le cas ce mardi en fin d'après-midi, début de soirée, plutôt entre le Larzac, le Pays Gangeois, peut-être même jusqu'aux portes du Montpellier hein, en passant par le Pic Saint-Loup. Des averses qui pourraient peut-être hein, localement donner un ou deux impacts de foudre. Et puis pour les prochains jours, eh ben, on conservera encore des passages nuageux assez fréquents. La tramontane, hein, qui va aussi se renforcer demain mercredi avec des rafales voisines des 60 km/h. Et puis ce temps assez mitigé, il devrait persister au moins jusqu'au prochain week-end avec encore un risque d'averse également pour les journées de samedi et de dimanche.
0: Vous n'avez pas parlé de soleil du tout. Il me semblait qu'il y aurait un petit peu de soleil aujourd'hui.
1: Non, il y en aura évidemment. Hein, ça sera quand même le soleil qui l'emportera au moins jusqu'en fin d'après-midi hein, après ce risque d'averse. Mais pour les prochains jours, voilà, on sera vraiment dans un temps assez mitigé hein, avec ce partage entre passages nuageux éclaircis et des passages nuageux toujours plus nombreux sur les reliefs, évidemment, que sur les plaines.
0: Et pour ce week-end à rallonge, vous avez commencé à parler de jeudi, de vendredi. Pour ce week-end de l'Ascension, ça va donner quoi? Mitigé, pareil?
1: Ouais, ça sera assez mitigé avec sans doute une tramontane plutôt sensible, des températures maximales, je vous le disais, à peine de saison, voisines des 20 à 22 degrés. On a du mal encore à décoller, à dépasser ce seuil des 25 degrés. D'ailleurs, habituellement, début mai, on a de très très belles journées. C'est pas encore le cas cette année, peut-être la semaine prochaine, François, mais on en reparlera d'ici là.
0: Voilà, on va croiser les doigts. Météo bof bof, je pensais que ce serait mieux, si je suis honnête avec vous, mais c'est ainsi. C'est la vie. Merci Loïc Spadafora, notre expert météo tous les jours à 8h10. Ambiance pagnolesque cette semaine dans le reportage de Virginie Vivès à 8h20.
2: Une partie de pétanque, ça fait plaisir. La boule paraît se planque, comme à loisir.
0: Quand vous jouez à la pétanque, vous êtes plutôt tireur ou pointeur? Sébastien, dites-nous tout.
3: Je joue rarement à la pétanque.
0: Je vous ai vu arriver.
3: J'essaie d'être le plus près possible du cochonnet.
0: Pourquoi je vous parle de pétanque? Eh bien parce qu'on vous emmène en immersion au boulodrome Marius Archimbaud de Bouzigue dans 3 minutes. À quoi servent les rayures sur les boules de pétanque? Je pensais perso que c'était décoratif. Eh bien non.
3: Il faut connaître les boules quand même, de les différencier de celles de l'adversaire.
0: Eh bien pas du tout, figurez-vous. Ici Hérault, votre radio, partout dans l'Hérault et notamment à Bouzigue. On file au bord de l'étang d'Auto dans 5 minutes.
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0: À 8h17, on prend 2 minutes pour vous alerter sur les arnaques et les fake news du moment. Ce mardi, Sébastien Garnier, une folle rumeur qui agite les réseaux sociaux.
3: Oui, paraît-il, Aude Raseau, paraît-il que notre planète Terre va perdre sa gravité le 12 août prochain. Et c'est totalement faux, évidemment.
9: Oui, ça fait plusieurs mois que cette fausse info circule et je vais être honnête, au début je me suis dit, j'ai quand même pas parlé de ça à l'antenne, c'est complètement farfelu, personne n'y croit de toute façon. Eh bien je me suis trompée, cette histoire continue de tourner, je la vois même de plus en plus. Que disent ces internautes? Accrochez-vous, que le 12 août prochain à 16h33 très précisément, la gravité pouf, va disparaître sur toute la planète Terre pendant 7 secondes. Scénario apocalyptique. Certains nous mettent carrément des vidéos. On voit les gens, les objets s'envoler dans les airs sur plusieurs dizaines de mètres avec une petite musique dramatique. This is the end. Et après les 7 secondes, patatras, tout ce petit monde s'écrase par terre. Là où c'est encore plus fou, c'est qu'en dessous, en commentaire, des internautes apparemment effrayés discutent ensemble de comment faire pour ne pas mourir, oui oui, le 12 août prochain.
3: Aude, les spécialistes sont formels, ce scénario est impossible, mais d'où ça sort cette théorie ?
9: J'ai creusé, j'ai cherché, je suis tombée sur tout un tas de postes franchement complotistes. Paraît-il que la NASA se prépare à ça depuis des années, qu'un rapport top secret a fuité et que c'est comme ça qu'on le sait. Bon, la NASA a démenti déjà. Et puis surtout, les scientifiques rappellent l'évidence. La gravité ne peut pas disparaître comme ça, d'un claquement de doigts. Elle vient de la masse de la Terre. Donc pour que ça arrive, il faudrait que la Terre disparaisse complètement. Et puis pourquoi le 12 août ? Parce que c'est le jour de l'éclipse solaire. Et là aussi, raté, une éclipse non plus ne fait pas disparaître la gravité.
0: Bon mardi avec Ici Héros. Vos enfants vont vous tanner pour y aller. Le FIS, le Festival International des Sports Extrêmes, ça commence demain à Montpellier sur les berges du Lez. Et c'est payant depuis un an au moins. On vous offre votre pack famille pour aller au FIS, juste après Keane avec Everybody's Changing. Bon mardi avec Ici Héros, 8h19.

0: 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Il est 8h23, l'heure de vous emmener aux événements culturels et sportifs à ne pas louper. Si je vous dis BMX, skateboard, roller ou trottinette, vous pensez au FIS, le Festival International des Sports Extrêmes. Le FIS qui commence demain jusqu'à dimanche sur les berges du Lez à Montpellier. C'est le plus grand événement de sport urbain au monde et ça se passait chez nous dans l'Hérault. Les meilleurs riders internationaux seront là. Le FIS qui n'est plus gratuit, je le rappelle, il faut un pass qui coûte 15 euros par personne. Bonne nouvelle, si vous voulez y aller en famille, je vous offre deux passes adultes et deux passes enfants pour profiter gratos du FIS avec vos petits. 04 67 58 6000 pour en profiter. Soyez gentils avec Hélène, c'est elle qui répond ce matin.
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0: Virginie et vous, le reportage d'Ici Héro à 8h24. Ambiance vacances cette semaine. Virginie Vives est au soleil au boulodrome Marius Archambault de Bouzigues avec les vétérans de la boule de Bouzigues et de l'as pétanque de 7. Grande question ce matin, est-ce qu'un pointeur peut aussi tirer ?
3: Et la pétanque, c'est ça aussi, hein. C'est pas que les boules. Hein.
4: Tu veux dire quoi ?
3: C'est les galéjades.
4: Ah, bah oui, bien sûr.
3: C'est la bonne humeur, c'est
5: tout.
6: Virginie et vous.
5: Allez, on est des amis, on n'est que des amis ici.
7: Les deux triplettes de vétérans en tenue de sport, place, pointe, tire et se chambre en permanence.
5: Thierry, la seule un peu mettre une boule quand même.
3: Ouais.
7: Robert, Thierry, Lolo, Daniel, Jacques, Nicolas et Robert jouent depuis 14h30 et iront a priori jusqu'à l'apéro. Et ça rigole beaucoup.
3: Bien.
5: Bien tiré. Vous avez un peu de boule ?
3: Deux.
5: Deux encore aussi. Ah, je suis long. Oh putain. Wow. Heureusement, hein.
4: Il a passé.
3: Allez.
5: On ne peut pas dire des gros mots, c'est enregistré.
4: Si, on peut.
7: Et hop. Oh.
5: Allez, Jacques, à toi.
7: Jacques place sa boule, je m'approche de lui. Jeune soixantenaire, il a les cheveux blancs et il est un peu plus doux que ses collègues.
5: Bravo.
4: Vous faites quoi, vous, dans la vie ?
3: Rien. Retraité.
4: Retraité. Oui, mais alors, vous faites des boules tous les jours ?
3: Ouais, tous les jours.
4: Et vous faisiez quoi avant ?
3: Avant, j'étais dans le transport international. J'étais cadre dans une société de transport.
4: Ok, d'accord.
3: Voilà.
4: Et installé ici ? Non, vous êtes d'ici ?
3: J'ai beaucoup bougé. Ah. Si, moi je suis d'ici, je suis du Pouget.
4: Ah, du Pouget, ok.
3: Ouais, juste à côté. Non, j'ai beaucoup bougé. Moi j'ai été en Outre-mer, j'ai été les dernières années sur Marseille. Après, pour ma retraite, retour au pays.
4: Là, les boules avec lesquelles vous jouez, c'est des boules de ta vie où tu joues tout le temps avec les mêmes boules ou vous prenez des boules comme ça ? Ou ça, c'est tes boules que t'as, toi ?
3: Voilà, personnelles, mais qu'on change à peu près tous les deux ans. Après, pour les grands compétiteurs, c'est tous les ans, ils changent les boules.
4: Mais tu joues jamais avec des boules qui sont pas les tiennes ?
3: Non.
4: Ah oui, c'est ça, jamais.
3: Les tireurs prennent des boules beaucoup plus légères que les pointeurs. Il y a des diamètres qui sont différents par rapport à la main.
4: Ah, je savais pas ça.
3: Voilà,
4: ce que je savais, c'est que des fois, il y a des rayures dans un sens, l'autre, des fois, non ?
3: Bon, les rayures, c'est plus pour les pointeurs que les tireurs.
4: Ah, ça accroche plus la main ?
3: Ça accroche mieux,
4: ouais. Ah, d'accord.
3: Bravo, Daniel.
7: Jacques me parle, mais ne lâche jamais des yeux le terrain. Et il s'arrête dès qu'un collègue joue un point important. C'est au tour de Robert, le président de l'ASP Tanque de 7.
5: Putain. Il n'est pas président qui veut. Virginie, elle va dire, c'est pas possible. Elle va dire, c'est...
4: Si je l'aurais reconnu, même si on m'avait pas dit que c'était lui. Aujourd'hui, c'est lui, c'est le meilleur, c'est le président.
3: Ah, vous avez une super équipe, quand même. Hein.
4: Ah ben, je vois ça. Il y a eu des titres, là, parmi vous ?
3: Des titres, oui. Il y a Laurent. Et Laurent, qu'est-ce qu'il y a eu comme titre champion de l'Hérault ?
4: Ah ouais.
5: Quart de finaliste France, Marseillaise, Millau.
4: Ah ouais. Donc un compétiteur, en plus de joueurs compétiteurs.
3: Tous compétiteurs.
4: Vous êtes tous des compétiteurs ?
3: Oui, on a tous fait les compétitions. Il y a deux façons de jouer au boule. Il y a la pétanque détente, bon, ça c'est plutôt camping, etc. Puis bon, après il y a la pétanque compétition. Et quand on est dans un club comme le nôtre, en règle générale, c'est
4: pour faire un peu de compète.
3: Pour faire.
5: Et en plus, après, vous avez des champions d'Europe, champions du monde. Hein.
4: Oh, ça doit être génial d'aller voir jouer ça.
5: Comme Dylan Rocher, Lacroix, oui.
4: Ah oui, Dylan Rocher, j'ai entendu parler.
5: Voilà. Et les Quintés, les Suchots, voilà. Et ça c'est les grosses
4: pointures.
5: Et après Suchot, Kenté, tout ça, vous avez. Et Lolo. Après Suchot, Kenté et Fasino Compagnie, vous avez.
8: Et Lolo.
5: Vous avez Lolo.
4: Et du coup, plus que tu vieillis, après tu fais des compètes qui sont différentes ou t'arrêtes ton complet de la compète ?
8: Non, après la nuit passe.
4: Mais on perd pas ses coups.
8: Des retours de flammes.
4: Il y a des petites étincelles.
3: Bien, Daniel.
7: Beaucoup plus que des étincelles. Lolo est très clairement le meilleur joueur des six. Le plus vanneur, le plus bourru et le plus timide.
5: Allô ? Amuse-toi, t'as le tireur derrière.
0: Et pour un moment avec des joueurs de pétanque héraultés. Reportage intégral en podcast sur le site et l'application ici. Le Festival international des sports extrêmes, ça commence demain jusqu'à dimanche sur les berges du Lez à Montpellier. Ted, à Montpellier justement, quelle est la radio qui vous invite aux grands événements de l'Hérault ?
6: Eh bien, ici, Hérault.
0: Alors Ted, je pense que vous êtes le fils de Barry White, le fils caché de Barry White. Sacrée voix, Ted, hein ?
6: Ah bon ?
0: Ah oui ?
6: Ah bah, je peux chanter, oui. D'ailleurs, j'ai une musique en préparation.
0: C'est vrai ?
6: Ça sera bien que je vous envoie un teaser, tiens.
0: Ah oui, vous êtes artiste, déjà, c'est vrai ?
6: Ouais.
0: D'accord. Ah bah oui, vous m'envoyez un teaser.
6: Où allez-vous ?
0: Où allez-vous ?
6: Où allez-vous ?
0: D'accord, très bien. Bah écoutez, on va écouter ça, Ted, parce qu'en tout cas, vous avez une...
6: C'est le nom de TG.
0: TG ? J'ai pas tout compris. Oui. TG, c'est qui ? TG, pardon ? DJ, c'est quoi ?
6: C'est moi, TG, ce sont mes initiales en fin de compte.
0: Ah, d'accord, très bien. Vous appelez TG.
6: Ted Galtes, et quand je chante, c'est TG.
0: Très bien, j'ai tout compris. Ted, vous êtes... Vous travaillez à Palavas. Dites-nous exactement votre boulot. Gestionnaire.
6: Eh bien, je gère les appartements Airbnb de location saisonnière sur Palavas.
0: On va citer aussi à Britel, comme ça on sera tranquille. Ça se passe bien ?
6: Oui.
0: Les locataires sont respectueux ? Tout va bien ?
6: Oui, en général, oui. Bon, ce sont des beaux appartements. C'est cher la nuitée, donc c'est sélectif au niveau des clients, et donc les clients sont assez respectueux. Ouais.
0: Ted, profitez bien du FIS, le Festival International des Sports Extrêmes. Je vous souhaite une belle journée. À très bientôt.
6: Merci à vous aussi, à très bientôt.
0: Au revoir. À suivre l'info d'ici, Sébastien Garnier.
9: Avec cette question, faut-il avoir peur de l'antivirus dont on parle de plus en plus ?
0: Réponse dans l'info d'ici, juste après le 90 secondes. L'actu, Cyril Ardo.
10: Tous les cas contacts de l'antivirus doivent être mis en quarantaine renforcée en hôpital. C'est ce qu'annonce le Premier ministre. Alors qu'une passagère du bateau MV Hondius est actuellement en réanimation dans un état stable. 4 autres passagers sont à l'isolement ainsi que 22 cas contacts. Des réunions interministérielles sont prévues 2 fois par jour sur ce virus. Un projet d'attentat déjoué à Paris. C'était la semaine dernière, on l'a appris hier. Un homme de 27 ans suspecté d'avoir voulu s'en prendre au musée du Louvre ou à des membres de la communauté juive. 2 personnes de 38 et 57 ans tuées en pleine rue hier après-midi à Nice. 6 personnes blessées, dont 3 grièvement. Fusillade dans le quartier des Moulins, connu pour le trafic de drogue. Les 2 personnes décédées n'avaient aucun lien avec le trafic de stupéfiants. Le ou les auteurs sont en fuite. 1 centime de baisse en 4 jours pour le litre de gasoil. Le prix de l'essence, lui, stagne. Dans ce contexte, le secteur du BTP aura bientôt accès au prêt flash carburant, comme les agriculteurs et transporteurs routiers, un emprunt jusqu'à 50 000 euros sans exiger de garantie. 200 000 personnes attendues sur la croisette. C'est le début ce soir du 79e Festival de Cannes, plus grand événement au monde dédié au cinéma. Cette année, 22 films sont en compétition. Et puis si vous ne savez pas ce que c'est qu'un banger ou un charo, vous pourrez regarder dans le dictionnaire ces nouveaux mots qui veulent dire respectivement génial et coureur de jupons, entre parmi d'autres dans le Petit Robert. C'est à lire sur ici.fr.
0: J'avais oublié banger aussi, c'est ce que disent les jeunes. C'est un banger, ils mettent ça à toutes les sauces.
9: Et puis miskin aussi.
0: Ah, et miskin, grand pauvre.
9: Le petit Robert. Une question dans l'info d'ici. Donc, faut-il avoir peur de l'antivirus ? Pour Mircea Sofonea, épidémiologiste au CHU de Nîmes, maître de conférence à l'Université de Montpellier, la procédure d'isolement mise en place actuellement doit permettre d'éviter toute propagation incontrôlée du virus, comme ça avait été le cas avec le Covid. Il répond aux questions de Marie Bernardo.
11: A priori, c'est effectivement cette approche d'isolement et quarantaine sur le temps long, donc en particulier 2 semaines pour les cas contacts et une quarantaine pour les cas positifs qui permettra normalement, si tout se passe comme on le sait pour le moment, pour ce virus qui, il faut que je le précise néanmoins, est relativement peu étudié, avec seulement quelques épidémies documentées de courte durée, de faible amplitude. C'est une technique qui permettrait normalement d'endiguer cette transmission.
4: Merci à Sofonea. On ne peut s'empêcher, chacun d'entre nous, commun des mortels, si j'ose dire, de penser au début du Covid. Est-ce que vous, épidémiologiste, y pensez aussi ?
11: Le travail des épidémiologistes est de faire le parallèle avec les historiques, et en particulier le SARS-CoV-2, mais pas seulement, parce que c'est vrai que la pandémie de Covid-19 a été particulièrement importante et quelque part inédite en bien des points, mais il y a eu bien d'autres épidémies qui ne se sont pas transformées en pandémie, ou alors de façon limitée. On peut aussi parler du cousin le plus proche du SARS-CoV-2 chez l'humain, qui est le SARS-CoV-1, qui a donné l'épisode du SRAS en 2002-2004 et qui a fait moins de 1000 décès dans plusieurs pays. On peut aussi penser à Ebola. Ce qu'il y a de rassurant par rapport au Covid toutefois, c'est que dans ce cas précis, le virus Andes n'est pas nouveau. On le connaît depuis la fin des années 90. Il n'a vraisemblablement pas muté. La première séquence a été déterminée. Il n'y a pas de mutation importante et il semble donc être directement lié à un événement dit de zoonose, c'est-à-dire de transmission depuis réservoir animal. Cette épidémie démarre dans un bateau de croisière, pas dans une ville de 12 millions d'habitants comme Wuhan. De plus, a priori, la transmission, elle se fait au moment des premiers symptômes, qui peuvent être légers et non spécifiques, mais des symptômes quand même, contrairement au SARS-CoV-2, où il y avait près de la moitié des événements de transmission qui avaient lieu en absence de symptômes. Puis j'ajouterais que pour le moment, l'épidémie dans ce bateau de croisière, le MV Ondus, est limitée, une proportion de personnes infectées à 5%. Dans le cas similaire, le Diamond Princess, en janvier-février 2020, c'était plus de 15% avec des mesures. C'est une épidémie qui est au ralenti comparée au Covid-19 et donc pour lesquelles les autorités qui sont mieux préparées, ainsi que le système de santé et le système scientifique, eh bien, cela permettra d'avoir plus de temps pour aller trouver les contacts et les isoler.
9: Eh bien voilà, des propos plutôt rassurants ce matin de Mircea Sofonea, épidémiologiste au CHU de Nîmes et maître de conférence à l'Université de Montpellier.
0: Ici Héro, 8h35, on parlera toujours de santé dans le journal de 9h avec une erreur médicale cette fois à l'hôpital de Sète.
9: Oui, une jeune fille de 11 ans qui est décédée après avoir reçu une dose d'adrénaline à la place du Spasfon. L'hôpital Saint-Clair de Sète et un infirmier de l'établissement sont jugés aujourd'hui à Montpellier pour homicide involontaire. Et puis on évoquera aussi dans le prochain journal l'opération anti-drogue d'hier matin à Sérignan, près de Béziers, le fléau du trafic qui n'est pas réservé aux grandes villes. Le temps, François.
0: Du soleil, c'est ce que vous nous confirmez sur la page Facebook d'ici Héro à 7 et chez Arlette, 14 degrés avec donc un grand soleil. Christine à Saint-André-de-Sangonis relève 15 degrés. Voilà pour vos derniers commentaires sur la page Facebook d'ici Héro. Du soleil, mais aussi quelques passages nuageux, notamment sur les reliefs. Les plaines et le littoral devraient être épargnés si tout va bien aujourd'hui. Et puis on rappelle ce risque orageux en début de soirée qui est annoncé entre le Larzac et le Pays Gangeois. Confirmation de notre expert météo tout à l'heure à 8h. Loïc Spadafora nous disait d'ailleurs que ce risque orageux pourrait aussi concerner la région de Montpellier en tout début de soirée. Le vent aussi est présent, la tramontane qui souffle autour des 30 km par heure. Côté température, 25 degrés c'est la maximale dans le Biterrois, 18 degrés le minimum à Saint-Pons-de-Thomières, entre les deux baies d'Arieux avec 20 degrés. Si vous êtes Lunellois ou Montpellierain, 22 pour vous. Même chose à Clermont-Lérault et Ganges, 22. Pour 7, Lodève et Olonzac, 23. 24 si vous êtes à Agde. Demain, alternance de passages nuageux et d'éclaircies. Et ce sera le cas aussi pour ces prochains jours. La qualité de l'air, comment est-elle aujourd'hui? Elle s'améliore, elle est moyenne. À Montpellier et Béziers, l'indice atmosphérique est de 2 sur 6 ce mardi.
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0: 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On écoute dans les prochaines minutes Les Innocents, Bruno Mars et tout de suite Indochine.

0: Mardi 12 mai, bonne fête aux Achilles. C'est aujourd'hui l'anniversaire de Michel Fugain.
1: Tiens, tout a changé ce matin. Je n'y comprends rien.
2: C'est la fête, la fête.
0: Voilà de quoi vous mettre de bonne humeur, Michel Fugain, qui est de passage dans l'Hérault ce mois-ci. Il sera en concert samedi 30 mai au théâtre de l'Ardaillon à Vias. Je viens d'aller faire un tour sur le site internet du théâtre de l'Ardaillon. Il reste des places pour aller voir Michel Fugain le 30 mai. Avias.
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0: Un événement, une anecdote, un personnage. Votre radio vous raconte l'histoire de l'Hérault à 9h20. Ce mardi, Léopoldine Dufour, un acteur avec accent dont beaucoup se souviennent.
5: Le comédien dont je vais vous parler aujourd'hui s'était choisi un pseudonyme rappelant le nom de la commune où il a passé toute son enfance. Pierre Maguelon, héros de la série Les Brigades du Tigre, né Maurice Cousigné en 1933 dans le Tarn. Il est arrivé à l'âge de 6 ans à Villeneuve-les-Maguelone. Maguelone, Maguelon, vous l'avez ? Un père menuisier ébéniste et une maman musicienne et conteuse lui ont transmis leur gène créatif. D'ailleurs, le jeune homme intègre l'école des métiers d'art à Paris en 1954 avec l'ambition de devenir illustrateur. Son ami Jean-Pierre Suc, qui a été son prof aux Beaux-Arts de Montpellier et qui est aussi auteur et chansonnier, lui demande un coup de main pour les travaux du cabaret qu'il monte quartier de la Contrescarpe. Pierre Maguelon dessine les affiches et fabrique même la tête de cheval qui ornera l'enseigne du Cheval d'Or. Et c'est dans ce cabaret qu'il commence à improviser des histoires sur scène sous le pseudo de Petit Bobo.
6: À cette époque-là, j'étais tout petit et c'était la première fois que j'allais tout seul à la pêche de nuit.
5: Mireille le recrute pour sa faconde dans son petit conservatoire et en 1958, elle le présente dans l'émission télévisée de Jean Noël.
7: Eh bien, je vous présente Monsieur Petit Bobo.
8: Petit Bobo?
7: Oui.
8: Monsieur Petit Bobo, vous êtes de quelle région?
9: De Villeneuve-les-Maguelone.
8: De Villeneuve-les-Maguelone. Ça se passe où? C'est de quel côté,
9: et,
8: ça?
9: Entre Sète et Montpellier.
5: C'est au Cheval d'Or que le conteur moustachu à l'accent chantant est remarqué par François Truffaut, qui lui donne un rôle dans Domicile conjugal. Yves Robert le fait jouer dans Bébert et l'Omnibus. Et l'Héroleté Jean-Claude Carrière le présente à Bunuel, qui le fera tourner dans plusieurs de ses films. Tiens, encore un Héroleté. Georges Brassens lui propose de faire ses premières parties. Ces deux-là deviendront très proches. Les films et les pièces de théâtre s'enchaînent alors pour Pierre Maguelon, qui continue son travail de plasticien en parallèle, peinture, sculpture. Il apparaît dans de nombreux feuilletons télé, mais toujours au second plan, jusqu'en 1974, dans cette série qui va le rendre très populaire. Dans Les Brigades du Tigre, il incarne l'inspecteur Terrasson, dit le colosse de Rodez. Un personnage aussi jovial que le comédien l'est en réalité.
10: Ça y est les gars, le premier bulletin de police criminelle, sorti tout près de l'imprimerie.
11: Ouais, bah, c'était pas trop tôt.
5: Ce monument de la télé française durera jusqu'en 83. On verra encore l'acteur de nombreuses années au cinéma dans Cyrano de Bergerac, de Rapneau, dans La gloire de mon père, d'Yves Robert.
12: Oh oui, t'en parles, vas-y.
13: Ça se refuse pas. Alors, vous tirez ou vous pointez?
14: Mais comme vous voulez.
13: Moi, je boule, hein. Là, il faut tirer.
5: Mais aussi sur les planches, aux côtés de Jacqueline Maillan, François Perrier, Line Renaud ou Michel Galabru. En 2025, 15 ans après sa mort, juste retour des choses, la commune de Villeneuve-les-Maguelone, où il est enterré, a baptisé son espace socio-culturel du nom de Pierre Maguelon.
0: 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Dans un instant, je vous emmène au Parc Expo de Béziers. Ce week-end va avoir lieu le championnat de France et des écoles de tir. Ce qui veut dire que des enfants et des ados apprennent à tirer. Tiens donc. Échange juste après Bruno Mars.

0: de la fibromyalgie. La fibromyalgie, c'est quoi? Réponse du docteur Kirzek que l'on retrouve tous les matins avant 9h. C'est une discipline sportive un peu particulière dont nous allons parler ce matin avec l'invité d'Ici Héros à 9h moins le quart. Nous allons vous parler de tir à l'occasion du championnat de France des écoles de tir qui se tient de jeudi à dimanche au parc des expos de Béziers. Bonjour Bruno Lionel Chenot.
1: Bonjour.
0: Membre de la société de tir de Béziers qui organise l'événement cette année. Championnat de France des écoles de tir, ça veut donc dire que ce sont des enfants et des ados qui pratiquent le tir. J'avoue avoir été un peu surpris, pas choqué mais surpris.
1: Alors c'est correct, effectivement, nous allons avoir pendant ces 4 jours, on va accueillir, on va dire, la fine fleur des jeunes tireurs français, on va dire des champions olympiques en devenir, hein, puisqu'ils sont, on va dire, le notre avenir. Et effectivement, vous paraissez étonné, mais ce qu'il faut dire, c'est que ce sport, malgré tout méconnu, est pratiqué par des jeunes enfants à partir de 8 ans. Mais rassurez-vous, tout est mis en œuvre pour que les tirs soient faits en sécurité, et qu'on leur inculque dès le plus jeune âge l'éthique de la Fédération française de tir, le respect de l'arme, respect du matériel, respect des coachs, respect de leurs partenaires de tir.
0: Ouais. C'est pas commun d'inscrire son enfant dans une société de tir. C'est quoi le moteur généralement des parents?
1: Alors, plusieurs cas, soit les parents sont déjà tireurs et effectivement les enfants ont été bercés au tir sportif. On a aussi des gens qui pensent que le tir peut apaiser leurs enfants. On a quelques enfants qui à l'origine sont dits hyperactifs et ça leur permet d'être apaisés parce qu'on a besoin de calme, on a besoin de réflexion. Et ce qui permet de dire aux parents que quand les enfants sortent de leur séance, ils les trouvent un petit peu différents de ce qu'ils peuvent être à la maison ou à l'école.
0: Oui. Quelles sont les différentes disciplines que l'on peut pratiquer dans une société de tir comme celle de Béziers?
1: Alors, sur Béziers, on peut pratiquer le tir à l'air comprimé au plomb, donc à 10 mètres. C'est la discipline que pratiquent les enfants. Ensuite, on pratique le tir à l'arme à feu à 25 mètres, en compétition ou en loisir. On pratique le tir aussi à une discipline qui est à, donc le pistolet libre à 50 mètres, ou carabine couchée 50 mètres, et ensuite, en tir de loisir, on peut tirer jusqu'à 100 mètres.
0: En préparant notre échange, j'ai découvert qu'un Biterrois était multi-champion du monde, d'Europe et de France, c'est Philippe Journet. Il est bien Biterrois?
1: Oui, effectivement, il est sociétaire de notre club de tir, et effectivement, moi j'ai remonté un petit peu son historique, 12 fois champion du monde malgré tout, donc c'est un très joli palmarès dont on est fier, et je peux dire que notre Philippe Journet, on le chouchoute et on l'honore.
0: Oui, j'imagine bien. Est-ce que tout le monde peut pratiquer le tir? J'imagine qu'il y a quand même certaines précautions.
1: Alors, tout le monde peut pratiquer le tir à partir du moment où il a été déclaré apte par un médecin en fonction de son certificat médical. Comme je vous le disais tout à l'heure, on a des enfants de 8 ans et on peut même se targuer dans l'Hérault d'avoir le doyen des tireurs français qui est centenaire et qui est sociétaire du club de tir d'Agde. Donc on va dire il n'y a pas de limite supérieure à partir du moment où le médecin trouve que votre état de santé est compatible avec le tir sportif.
0: Est-ce que vous diriez que c'est un sport à risque de pratiquer le tir sportif?
1: Le risque zéro n'existe pas. Hein. Moi, j'ai toujours appliqué ça dans ma vie professionnelle. Le risque zéro n'existe pas. Néanmoins, tout ce qui est mis en œuvre par les formateurs, qui sont tous des formateurs diplômés, est fait pour que on rapproche ce risque de zéro, avec en considérant par exemple qu'une arme elle est toujours chargée, même si visuellement ou de manière tactile on sait qu'elle ne l'est pas, mais c'est un principe. Ensuite, il est formellement interdit de viser qui que ce soit sous peine d'exclusion du club de tir. Et ensuite, on tire vraiment sur la sécurité est le maître mot dès le plus jeune âge. Oui. Et tout au long de la carrière du sportif.
0: Et je précise que que le stand de tir de la société de tir de Béziers se trouve rue Martin Luther King à Béziers. Le championnat de France des écoles de tir, c'est donc de jeudi à dimanche au parc des expos de Béziers, organisé cette année par la société de tir de Béziers, dont Bruno Lionel Cheneau fait partie. Merci d'avoir passé ces quelques minutes avec nous. Je précise qu'on peut accéder à la compétition, je suppose.
1: Oui, tout à fait. L'entrée est gratuite, hein, et tous les curieux et tous les sportifs vont pouvoir venir découvrir nos jeunes talents.
0: C'était important de le préciser. Merci à vous et bonne organisation donc de ce championnat de France des écoles de tir. Belle journée, Bruno. À très
1: Merci
0: bientôt.
1: À vous aussi.
0: Au revoir.
1: Au revoir.
0: 8h53, vous écoutez Ici Héros, voici Les Innocents.

0: Semaine, courte semaine avec Ici Héros à suivre le journal de 9h. Avant ça, le conseil santé du docteur Kierzek. Bonjour Gérald.
1: Bonjour à toutes et à tous. C'est la journée mondiale de la fibromyalgie, une maladie qu'on ne voit pas sur une radio ni sur une prise de sang, mais qui fait souffrir des millions de personnes et en majorité des femmes. Alors c'est quoi exactement? Imaginez que vous êtes levé du mauvais pied, mais que vous avez, comme si vous aviez couru un marathon, attrapé la grippe, dormi sur un lit de cailloux. Bref, vous avez des douleurs diffuses de partout, une fatigue extrême, des troubles du sommeil, un brouillard mental. C'est ça le cerveau des fibromyalgiques. En fait, le volume douleur est poussé à fond. Résultat, une simple embrassade, un simple câlin va devenir douloureux. Une sonnerie de portable peut faire vriller les nerfs. Ça vous donne un peu une idée. Et c'est près de 2% de la population française, soit près d'un million de personnes. Alors bien sûr, pendant longtemps, on a accusé les malades de tout imaginer. C'était dans votre tête, c'était la grande phrase. Mais aujourd'hui, l'Organisation Mondiale de la Santé et la Haute Autorité de Santé reconnaissent cette maladie avec des critères de plus en plus précis, des douleurs diffuses depuis au moins 3 mois, qui touche les 4 membres et l'axe du corps, le cou, les épaules, le thorax, le dos, les jambes. Et puis, il y a une fatigue intense, il y a un brouillard mental. Bref, ce sont des symptômes avec des critères et donc un diagnostic.

0: représentant une douleur chronique. Vous allez peut-être retrouver les critères et puis vous allez peut-être retrouver surtout des repères, des idées et des idées que vous pourrez suggérer à votre professionnel de santé s'il a du mal à poser le diagnostic. Allez, d'ici là, portez-vous bien.
1: 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Sébastien Garnier, on se dit à demain.
2: À demain.
1: À demain à partir de 6h.
2: Bonne journée à tous.
1: À la radio, 6h30, à la télé. À demain.
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1: Notre spécialiste télé et ciné dans l'Hérault, c'est Vivian Cuguière qui nous rejoint. Bonjour, bonjour Vivian.
13: Eh ben bonjour François, bonjour Sébastien. Spécialiste,
1: ah bah
13: c'est
1: oui.
13: Peut-être un bien grand mot, enfin...
1: On vous entend tous les matins, 7h40, pour l'actu télé et ciné de l'Hérault.
13: Je passe ma vie sur mon canapé à regarder la télé, quoi. C'est spécialiste, je veux bien.
2: Pas si simple que
13: ça. Non, mais il y a des fois, je peux vous dire que c'est long ce que je regarde.
1: Mais je vous parle de ça parce que j'ai vu la question du jour.
13: Ah oui, bien sûr. Musique. Musique, Festival de Cannes.
1: Bah oui.
13: C'est parti, 79e édition. Quelle est selon vous aujourd'hui la plus grande star de cinéma? Voilà. La question est finalement assez simple et la réponse n'est pas si évidente.
1: J'ai mis du temps, mais j'ai trouvé.
13: Alors, c'est qui pour vous? Tiens, pour vous.
2: Bah, on a le même nom, hein, tous
1: sans
2: les deux.
1: Se concerter.
13: Ouais, alors allez-y.
2: Leonardo DiCaprio.
13: Ah ben voilà. Et Mathis a dit la même chose il y a quelques secondes lorsque je suis entré dans ce
1: studio.
13: C'est fou. Celui qui réalise l'émission. Oh oui, alors il y avait quand même d'autres possibilités, hein, quand même. Meryl Streep, on avait Denzel Washington, il y avait George Clooney, il y avait Colin Farrell, Bradley Cooper, Jodie Foster, Nicole Kidman, bref, il y en a plein, évidemment.
2: Ah, mais ils sont tous très bons.
13: Ah ben oui, bien
2: sûr. Il y en a un qui est un peu au-dessus.
13: Ah ben d'accord, ok, il n'y a pas de problème.
1: Et vous n'avez pas cité de français, si je ne m'abuse, dans la liste, non?
13: Non, parce qu'on va dire que les plus grande star de cinéma, elle est peut-être Jean Dujardin qui est peut-être un peu connu, ou Timothée Chalamet qui est à moitié français, pourquoi pas, mais sinon c'est vrai que c'est quand même, j'imagine, des stars internationales, mais on va voir, vous allez pouvoir prendre la parole juste après les infos de 9h au 04 67.
2: On a le droit de choisir des morts?
13: Bah, ça va être difficile de
2: si quelqu'un Cannes. Arrive et vous dit Bourville, par exemple, je ne sais pas, ça marche aussi ou pas?
13: Bah, si la plus grande star du cinéma français actuel c'est Bourville, j'accepte, moi, après tout, hey, on peut...
2: Ah bah dis donc.
13: Ah, d'accord. C'était pour qu'il nous fasse son imitation.
2: Mais oui,
13: bien
2: évidemment.
13: Sûr.
2: Ah bah dis donc.
13: C'est incroyable, il m'aura à chaque fois. Une carte cadeau de 100 euros à gagner. On en parle dans quelques instants.
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1: Nous sommes mardi aujourd'hui, le 12 mai, il est 9h. Le journal de Sébastien Garnier. 160 000 personnes sont victimes chaque année d'accidents médicaux en France et 30 000 en meurent.
2: Oui, c'est ce que dénonce l'ex-neurochirurgien Marc Tadié dans un livre enquête sorti il y a quelques semaines. Et justement aujourd'hui, au tribunal correctionnel de Montpellier, l'hôpital Saint-Clair de Sète et un infirmier de l'établissement vont être jugés pour homicide involontaire. Une jeune patiente de 11 ans, Marwa, est morte après avoir reçu par erreur une injection d'adrénaline. Les faits, Anne Pinxon-Ducel, remontent au mois de mai 2020.
15: C'est la mère de Marwa qui raconte qu'elle a emmené sa fille aux urgences de Sète ce jour-là parce qu'elle avait eu très mal au ventre toute la nuit. Marwa est prise en charge, on lui injecte du spasfon qui lui fait

0: du bien, et puis une deuxième injection un peu plus tard, mais cette fois ce n'est pas du space-fond, c'est une ampoule d'adrénaline qui se trouvait sur le chariot de l'infirmier et qui est utilisée d'habitude pour des arrêts cardiaques ou des réactions allergiques. Marois se met à vomir du sang, à convulser. Elle est transférée au CHU de Montpellier, mais les tentatives de réanimation échouent. La famille de Marois attend maintenant des excuses de la part de l'infirmier et une meilleure organisation à l'hôpital pour éviter de nouveaux drames.
1: Et vous avez pu entendre longuement ce matin sur notre antenne la maman de Marois qui s'est confiée à Ici Héros. Interview à réécouter sur notre site ici.fr et sur notre appli Ici. Au procès en appel de l'ex-influenceur Doualemme, le parquet général a demandé hier la confirmation de la peine de première instance. 5 mois de prison avec sursis. Le Montpelliérain a été rejugé pour avoir demandé dans une vidéo en arabe sur TikTok une raclée pour un opposant au gouvernement algérien. La décision sera rendue le 2 juillet. Le trafic de drogue ne se limite pas aux cités des grandes villes. Il est partout. Tôt hier matin à Sérignan, un peu plus de 8000 habitants au sud de Béziers, près d'une centaine de gendarmes ont réalisé une grosse opération anti-stup. 8 personnes interpellées, du cannabis, de la cocaïne saisie. L'opération était préparée depuis plusieurs semaines. Ce vaste coup de filet est une bonne chose pour la population qui était en attente, selon Frédéric Lacasse, c'est le maire de Sérignan.
2: Les habitants, que ce soit les commerçants ou surtout les habitants, qui aperçoivent qu'il se passe des choses, nous le signalent, mais attendent une réponse immédiate. Mais on a beau leur dire qu'il y a une enquête, et le problème c'est quand l'enquête dure un certain temps, en l'occurrence, ça fait l'aboutissement quand même d'une attente de plusieurs semaines, voire mois, d'enquête pour pouvoir en arriver à cette efficacité-là. Après, bon, on n'est pas dans une ville de banlieue avec... une faune trop toxique, mais enfin, l'essentiel, c'est de la tolérance zéro là-dedans. Bon, parce que ça inquiète toujours la population, mais il faut rassurer la population pour leur dire que les forces de sécurité font le nécessaire.
1: Plusieurs dizaines d'auditions sont en cours dans cette affaire. La gendarmerie soupçonne une trentaine de personnes, à la fois des dealers et des consommateurs. Une enquête doit déterminer les circonstances de l'accident d'hier après-midi à Casillac, route de Ganges. Il a coûté la vie à un motard d'une vingtaine d'années. Il a été percuté par une voiture dont les occupants sont indemnes. Il y a à Montpellier 70 studios de jeux vidéo. Oui, oui, 70 studios. Alors, il y a bien sûr le géant Ubisoft qu'on connaît tous, et puis des entreprises plus confidentielles, mais tout aussi performantes. On se souvient l'an dernier du succès du jeu Clair Obscur, Expédition 33 de Sandfall Interactive. On a aussi parlé il y a quelques semaines de la sortie de Tides of Tomorrow, du studio Digix Art, qui emmène le joueur sur une planète d'eau contaminée par le plastique. Eh bien, c'est ce studio que Anne Le Hénanff, ministre chargée de l'intelligence artificielle et du numérique, a visité hier. Il est situé dans le quartier Antigone, pas très loin de la radio. La ministre qui a bien compris qu'il fallait soutenir cette filière.
3: Parce que c'est une source d'abord d'emploi, c'est une source de valeur ajoutée pour notre pays, de points de PIB, de croissance. Et puis, c'est un secteur où il faut se battre beaucoup. La concurrence est rude, pas que des Américains, des Canadiens, des Chinois, des Russes. Et donc, la filière française, c'est une très belle filière qui, historiquement, est reconnue dans le monde entier. Donc, c'est un moyen de dire, choisissez les jeux vidéo français et d'exprimer aussi aux créateurs d'entreprises, à ceux qui tous les jours soutiennent cette filière, que je suis à leur côté. Je repars aussi avec évidemment ça en tête pour que lors de l'étude du budget, lorsqu'il y a des décisions politiques à prendre sur l'environnement tech, c'est pas que du loisir, c'est aussi beaucoup beaucoup de savoir-faire et on a besoin de formation, de soutien et d'accompagnement financier pour que cette filière reste ce qu'elle est.
1: Et puis le maire Michael Delafosse a confirmé lors de cette visite qu'il voulait créer un salon dédié aux jeux vidéo en 2027 ou en 2028. Le début ce soir du Festival de Cannes, l'Occitanie, sachez-le, est la deuxième région française derrière l'Île-de-France en nombre de jours de tournage pour le cinéma et la télévision. 3625 en moyenne par an. Claudie Faucon-Méjean, vice-présidente chargée de la culture à la région, était notre invitée ce matin. Et puis le petit Robert fête ses 60 ans, nouvelle édition du dictionnaire sort demain avec, comme à chaque fois, de nouveaux mots ou expressions. Charo, par exemple, matrixé, miskin. Charo, vous savez, Vivian, ce que c'est. Un coureur de jupons.
4: Ah !
1: Voilà. Oh, quel charo. Bon, voilà. Quel coureur de jupons. Matrixé, retourner le cerveau.
4: D'accord.
1: M'a matrixé.
4: Ah ouais.
1: Miskine, pauvre.
4: Ouais.
1: On retrouve également les termes de fast fashion pour les vêtements, ouais. Bouilloire thermique pour les logements invivables quand il fait trop chaud, et puis marrainé aussi, pendant féminin de parrainer.
4: D'accord.
1: C'est logique, on
4: dit
1: parrainé.
4: Oui, d'accord.
1: Là, marrainé. Voilà, tout ça, c'est dans le petit Robert.
4: Bon, bah, écoute, on va regarder Charo.
1: Édition qui sort demain.
4: Charo, me plaît bien.
1: Charo. La météo de ce mardi, Vivian. Alors, on nous annonçait du soleil, mais j'ai l'impression qu'à Montpellier, il n'y en a pas trop pour l'instant.
4: Et pourtant, le soleil continue normalement de briller sur l'ensemble du département aujourd'hui. Ciel dégagé en plaine et sur le littoral. Bon voilà, comme je n'ai pas fait des études de météo, je vais me fier à notre spécialiste météo. Sur les reliefs, les cumulus sont toujours là. En début de soirée, un risque orageux est présent entre le Larzac et le Pays Gangeois. Et la tramontane souffle toujours un petit peu, 30 km/h. Voilà le menu météo de ce mardi dans le département de l'Hérault. Température maximale entre 16 et 25 degrés. Le Quélar 16, Saint-Pons-de-Thomières 18, Palavas, Lodève, Bédarieux 20 degrés. À Montpellier, à 7, à Lunel, à Pesnas, à Ganges 22 degrés. Vers Olonzac 23, le Cap d'Agde 24 et 25 degrés pour les Biterrois. Voilà pour les températures. La circulation des trains est fortement perturbée entre Montpellier et Narbonne dans les deux sens de circulation en raison de la panne d'un train de marchandises. Reprise estimé à 10h30. Voilà. Bon, pour l'instant, c'est un petit peu la galère pour ceux qui prennent le train. Si vous êtes en voiture, on a des embouteillages aussi. Rien d'exceptionnel, mais des embouteillages essentiellement à Montpellier. Vos infos, vous les partagez au 04 67 58 6000. C'est notre numéro de téléphone.
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4: Ben voilà, puisque vous êtes là, c'est parfait. Nous sommes ensemble toute la matinée. On passe la matinée ensemble avec cette émission qui s'appelle Bienvenue chez vous. Vous allez pouvoir prendre la parole dans un instant. Vous allez pouvoir gagner des cadeaux tout à l'heure. Et on peut écouter aussi de la musique dès maintenant avec Pierre Bachelet.

0: Merci d'écouter Ici Héros, Pierre Bachelet avec 20 ans.
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0: Ah, aujourd'hui, on met la musique qui va bien, c'est celle-là. Eh ouais, la musique du Festival de Cannes, ça y est, c'est reparti. Avec le tapis rouge, avec les marches, avec le palais des festivals, avec les stars surtout. Les stars de cinéma, ça commence aujourd'hui le Festival de Cannes. Quelle est selon vous aujourd'hui la plus grande star du cinéma? Voilà. À qui vous fait rêver, quoi? Est-ce que c'est Meryl Streep? Est-ce que c'est Julia Roberts? Est-ce que c'est Emma Stone, Demi Moore? Est-ce que c'est Robert De Niro? Est-ce que c'est Brad Pitt? Tom Cruise? Est-ce que c'est Timothée Chalamet? Est-ce que c'est Bradley Cooper? Est-ce que c'est Colin Farrell? Est-ce que c'est Francis Huster? J'en sais rien. 04 67 58 6000. Vous prenez la parole donc aujourd'hui. Vous me dites quelle est cette star de cinéma qui vous fait rêver, selon vous la plus grande actuellement. Et vous repartez peut-être avec une carte cadeau de 100 euros, parce que je le rappelle en plus, hein, en participant à cette émission, en prenant la parole, en nous faisant un petit coucou là comme ça, en intervenant quelques instants sur votre radio préférée Ici Héros, vous pouvez repartir avec une carte cadeau de 100 euros, ce qui vous permettra de vous faire plaisir, de faire plaisir à 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
0: Cette star de cinéma qui vous fait rêver, on en parle juste après Miley Cyrus, nouvelle chanson Dream as One.

0: Dream as One, nouvelle chanson pour Miley Cyrus dans la playlist Ici Héros.
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0: Quelle est, selon vous, aujourd'hui la plus grande star du cinéma? Bon alors, ça peut être une star actuelle, hein, évidemment. Pour Chantal d'Alignan du Vent, on va remonter quelques années en arrière. Bonjour Chantal.
3: Bonjour.
0: Comment va Chantal? Ça va?
3: Oui, ça va très bien, merci.
0: Bon, ben, et ben ça y est, c'est reparti pour un festival de Cannes de plus, avec des paillettes, avec le tapis rouge, avec des stars aussi. Et alors pour vous, quelle est cette grande star du cinéma, je sais pas, celle que vous préférez peut-être, j'en sais rien.
3: Oui, bon, elle est aujourd'hui décédée, mais c'était
0: Romy
3: Schneider.
0: Romy Schneider, oui. Ben, elle nous a quittés au début des années 80, donc ça commence à faire un petit moment.
3: Oui, mais je reviens toujours avec les succès.
0: Qu'est-ce que vous y trouvez à Romy Schneider? Expliquez-moi un peu.
3: Ah, d'abord sa beauté, puis sa prestance. C'est vieux, tout est beau. Hein, là. Malheureusement, elle est partie trop tôt.
0: Ah bah, j'imagine que ce jour-là, ça a dû être un coup dur quand même, lorsque vous avez appris son décès, j'imagine.
3: Oui. Il y en a beaucoup d'artistes françaises quand même qui sont très bien.
0: Alors là, par exemple, aujourd'hui, alors en 2026, parce qu'effectivement, il faut reconnaître que Romy Schneider, elle ne va pas remonter les marches de Cannes, même si elle est montée à 10 reprises en haut des marches du Palais des Festivals à Cannes. Est-ce qu'aujourd'hui, il y a une star de cinéma qui, quand même, pas vous impressionne un peu, mais enfin, si elle arrivait à Alignan du Vent, vous diriez, bah, tiens, alors là, vraiment, waouh.
3: Aujourd'hui, j'aime bien DiCaprio dans
0: Voilà. D'accord, le numéro de DiCaprio.
3: Bon, du Jardin, tout ça, ce sont des belles vedettes.
0: Je ne suis pas sûr et certain qu'ils arrivent à Alignan du Vent, mais enfin, si jamais c'est le cas, je vous fais signe.
3: Non, un jour à Alignan du Vent, j'ai rencontré. Je me souviens plus son prénom. Il habitait au Bosquet d'Or.
0: C'est un acteur?
3: C'est un acteur, oui.
0: Français?
3: J'ai rencontré dans Alignan du Vent. Ils avaient tourné un film dans un château pas très loin.
0: D'accord.
3: Et c'était un monsieur âgé, je ne me souviens plus du prénom. Il jouait dans Bienvenue chez les Ch'tis, il disait c'est le Nord.
0: Claude Rich? Non, qui c'est qui jouait dans Bienvenue chez les Ch'tis? Oh là là là là là là là là, on est mal barré là. On ne trouve pas les noms. On ne trouve pas les noms. Bon, on cherche donc.
3: On ne trouve pas les noms, c'est parti, la mémoire est partie.
0: C'est pas très grave. Si jamais on le retrouve, ben voilà. Michel Galabru? Michel Galabru, oui, bah évidemment, Michel Galabru dans le département d'Hérault, il y a souvent été, d'accord, ça marche.
3: Et je l'avais rencontré à Alignan du Vent, il tournait un film pas très loin, là, il m'avait fait signer de la main, juste, il avait vu que j'avais reconnu, voilà.
0: Ah ben c'est sympa. Bon, je vous embrasse, c'est merci sympa, en tout cas Chantal de nous avoir appelé ce matin. Romy Schneider, donc pour vous, voilà, il y a quelques années. À bientôt, gros bisous.
3: À bientôt
0: Chantal. Ingrid est à Lunel-Vielle, bonjour Ingrid.
4: Bonjour Vivian.
0: Comment ça va Ingrid?
4: Bien, et vous?
0: Ça va. Ça fait quoi, au moins 3-4 jours qu'on ne s'est pas parlé,
4: Oh, c'est à peu près une semaine, oui. Ouais. Alors, oui, j'aime bien vos émissions.
0: Eh ben, c'est gentil, mais moi, j'aime bien vous accueillir. Alors, hier, on a eu une Ingrid de Lunel, j'ai cru que c'était vous. Je me suis dit, oh là là, mais non, mais en fait, non, c'est pas la même. Vous, c'est Lunel Vielle. Alors, cette star de cinéma, là, qui vous plaît bien, en tout cas, celle que vous pensez être la plus grande du moment, ce serait qui pour vous?
4: C'est Bruce Willis.
0: Ah, Bruce Willis.
4: Il va beaucoup moins bien, donc on le voit moins. Mais justement, ce matin, j'y ai pensé en venant travailler, parce que j'ai entendu que c'était Demi Moore qui faisait partie aussi du jury.
0: Ouais.
4: Donc forcément, l'un allant avec l'autre, surtout à l'époque, ça m'a fait penser à lui. Et c'est vrai que j'aimais bien. J'ai beaucoup aimé la série Claire de Lune à l'époque où c'est sorti. Voilà, je trouve qu'il a un charisme. Autant physiquement, c'est sûr que je dirais Brad Pitt à 100%. Autant Bruce Willis, il a du charme, voilà, du charisme. Et puis j'aime sa façon de jouer. Je dis j'aimais parce que bon, il n'est pas mort, mais c'est vrai que
0: il n'est pas en pleine forme. C'est clair.
4: Exactement.
0: D'accord. Alors, qu'est-ce que vous pensez, par exemple, je sais pas, on va dire de la nouvelle génération, Timothée Chalamet, on en parle beaucoup, il a été nommé aux Oscars. Est-ce que c'est un acteur qui peut vous plaire? Non, ça vous fait rigoler.
4: Non.
0: D'accord. Ok, très bien.
4: Okay. Non. Alors lui, je sais pas, je le trouve un peu imbu de sa personne et non, j'ai du mal à. J'accroche pas, moi.
0: D'accord, non, mais voilà, attendez, il n'y a pas de problème.
4: Ah bah oui, bah, c'est pour ça que je le dis.
0: Bon, est-ce que vous en avez rencontré une, star de cinéma? Parce que Chantal avait rencontré Michel Galabru, vous.
4: J'ai vu Omar Sharif et Claudia Cardinal.
0: Ouais, d'accord.
4: lors d'un tournage, parce que j'avais un copain où son père faisait des décors en région parisienne. Alors ça remonte, hein, ça peut remonter à une quarantaine d'années, donc ça date pas d'hier. Et donc j'avais la chance d'aller voir un tournage.
0: D'accord, bah c'est cool ça, c'est bien.
4: Voilà, qu'est-ce que j'ai vu. Donc après j'en ai vu, mais bon, toujours le fait que j'ai vécu en Pologne, dont j'ai rencontré plusieurs acteurs polonais.
0: Ah ouais, qu'on connaît moins nous les acteurs polonais,
4: vous,
0: je
4: vous
0: pense.
4: Vous les connaissez pas, mais moi je me suis retrouvée face à la Brigitte Bardot polonaise. Alors,
0: bon, bah, tiens, alors comment elle s'appelle la Brigitte Bardot polonaise?
4: Figura.
0: Ah bah d'accord, bah, c'est bon à savoir ça.
4: Voilà, je les découvre à son fils.
0: D'accord, bon mais ça marche, très bien. Ben, moi j'avais rencontré Penélope Cruz, mais alors figurez-vous, je savais pas que c'était elle. Alors, la honte, quoi, à Cannes,
4: c'est
0: justement,
4: lors du festival. Je la reconnais pas non plus. Hein.
0: Ah ben non, mais, non, mais attendez, mais alors c'est ça le pire, c'est que je vois bien qu'à côté de moi, il y a quand même une charmante jeune dame avec une belle robe verte et tout. Je me dis, elle a la classe, incroyable, quoi. Bon, mais puis c'est tout. Comme je savais pas qui c'était, de toute façon, je m'en suis pas aperçu plus que ça. Et puis, en passant devant un kiosque la semaine d'après, je crois que c'était la une de Voici ou Gala, qui je vois. Et ben, cette charmante jeune dame avec sa robe verte, et je me dis, mais c'est pas possible, c'était Penélope Cruz. Bon, c'était il y a quelques années, mais je ne savais pas qui c'était, je ne l'avais pas reconnue. Bon, voilà, maintenant, ça me fait sourire. Chaque fois que je la vois, je me dis, quand je pense que j'étais à côté d'elle, j'étais tout seul pendant un petit moment et que je ne savais pas qui c'était. Enfin, bon, voilà.
4: Bon,
0: mais en tout cas, vous avez bien fait de nous appeler, Ingrid. On se dit à demain.
4: Demain, peut-être.
0: On verra bien. On verra bien. Je vous embrasse, je vous souhaite une bonne journée. À bientôt.
4: Merci, moi aussi, au revoir.
0: Merci, Ingrid. Ingrid est à Lune-Alvielle. Vous aussi, vous pouvez nous appeler au 04 67 58 6000. On parle des grandes stars du cinéma voilà, actuelles. Qui vous fait rêver aujourd'hui? Est-ce que pour vous, c'est Meryl Streep? Est-ce que c'est Julia Roberts? Est-ce que c'est Nicole Kidman? Est-ce que c'est Johnny Depp? George Clooney? Leonardo DiCaprio, déjà cité? Ou alors Bradley Cooper? Colin Farrell? J'en sais rien. Vous nous appelez ou il y a en plus une carte cadeau de 100€ peut-être à gagner si vous êtes un petit peu chanceux. Donc à tout de suite, 04 67 58 6000. Allez, musique avec l'accordéoniste Claudio Capeo, un homme debout sur votre radio ici, héros.

0: Merci d'écouter ici Rock Radio KPO avec un homme debout. Dans un instant, on accueille Michel et Marie-Odile. Quelles sont les stars du cinéma en ce moment là qui vous font rêver? On en parle au 04 67 58 6000.
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0: Quelle est pour vous la plus grande star du cinéma? Appelez-nous au 04 67 58 6000, on en parle aujourd'hui parce qu'évidemment, c'est une nouvelle édition du Festival de Cannes qui commence avec la montée des marches ce soir, ça va être trop bien, on va suivre ça. Michel est à Montpellier, bonjour Michel.
5: Bonjour.
0: Alors Michel, pour vous, cette star du cinéma là, qui vous fait rêver ou qui vous faisait rêver, c'est qui?
5: Sophie Marceau.
0: Ah, Sophie Marceau dans la boum.
5: Et oui.
0: Oh là là là là là là là.
5: L'étudiante, ouais. Elle en a fait pas mal.
0: Ah ben oui, évidemment. Ah puis moi tout de suite, Sophie Marceau, c'est cette musique, Michel, dans son slow.
5: Oui.
0: Vous dansez? On danse ensemble un petit slow.
5: Oui, voilà.
0: Oh là là, Sophie Marceau. Ah ben oui, bon, on la voit pas assez, moi je trouve. Il faudrait qu'on la voit un peu plus, hein.
5: Un peu plus, on la voit pas, c'est dommage.
0: Ben ouais, ouais, ouais.
5: Elle est belle comme tout.
0: Ben oui, oui, oui. Ouais. Sophie Marceau, d'accord. Alors ensuite, qui en a aussi?
5: Brigitte Bardot.
0: Ah, Brigitte Bardot, oui, Brigitte Bardot, évidemment, qui nous a quittés il n'y a pas longtemps. Incontournable.
5: Écrit à la femme, c'était magnifique.
0: Ouais, et ouais, ouais, ouais. Ouais. Et ouais.
5: C'était un film vraiment magnifique.
0: Et puis Marilyn Monroe aussi, non?
5: Marilyn Monroe aussi, oui.
0: Et voilà.
5: C'est des artistes qui nous ont fait rêver.
0: Et voilà. Et alors aujourd'hui, un petit peu plus actuel, est-ce qu'il y en a qui vous font rêver, des stars de cinéma? Ou est-ce que non, pas trop en ce moment?
5: Pas trop, non.
0: Ah ouais, c'est
5: trop.
0: Vrai. Ah ouais.
5: Je reste sur Sophie Marceau. Là, après, non, je connais pas trop bien les artistes maintenant.
0: D'accord.
5: Donc, je reste sur moi.
0: Ah, mais il n'y a pas de problème, il n'y a pas de problème. Moi, de toute façon, tout le monde a la parole, tout le monde répond ce qu'il a envie de répondre. Il n'y a pas de problème.
5: On va voir le Festival de Cannes, là, qu'est-ce que ça va faire? On va voir.
0: Eh bien, on va voir. On va voir, effectivement. Oh, ça fait toujours quand même un peu rêver, les paillettes, l'arrivée, la montée des marches. C'est sympa à regarder.
5: Oui, bien sûr.
0: Vous y avez déjà été à Cannes ou pas? Non?
5: Non, pas du tout.
0: Pas du tout?
5: Je suis pas artiste.
0: Ah, vous n'êtes pas dans le cinéma, vous. C'est ça, vous n'êtes pas actrice. D'accord. Je vous embrasse, Michel. Je vous fais un gros bisou. Merci de nous avoir appelés.
5: Merci, au revoir.
0: À bientôt. Marie-Odile est à Castelnau-le-Lez. Bonjour, Marie-Odile.
6: Oui, bonjour, Vivian, ça
0: alors
6: va?
0: Vous ah ben moi, ça va très très bien. Et vous, est-ce que vous êtes une star du cinéma? Vous êtes dans le cinéma, vous, ou pas?
6: Oui, alors moi, j'aime bien comment il s'appelle? Tom Cruise.
0: Ah, Tom Cruise? Ah oui. Mais c'est aussi parce qu'il est beau, non? C'est parce qu'il vous plaît?
6: Ah oui, oui, il est beau.
0: Ah oui, voilà, c'est ça. Tom Cruise.
6: Il joue bien. Ouais, depuis Top Gun, là, sur sa moto, c'est un raid.
0: Ah ouais. Ah oui, ça va vous faire rêver quand même. D'accord, ok, je vois. Tom Cruise, donc, c'est pour vous la plus grande star du cinéma, quoi. En tout cas, chez les garçons. Et alors, par exemple, les actrices, Meryl Streep, Julia Roberts, Jodie Foster, Nicole Kidman, Emma Stone, qui vous plaît, tiens, pour voir, dites-moi.
6: Oui, Julia Roberts.
0: Elle est bien, Julia Roberts, hein.
6: Comment?
0: Elle est bien, Julia Roberts, moi j'aime bien.
6: Oui,
0: c'est bien, alors il faut le dire. Vous regardez beaucoup les films étrangers, américains, ou vous êtes plutôt film français, cinéma français, vous, dites-moi?
6: Plutôt français, sauf américain, Top Gun, bien sûr.
0: D'accord.
6: Mais le film après, vous savez, où ils doivent détruire une base dans les montagnes et tout, là, je l'ai vu plusieurs fois, ce film.
0: Qu'est-ce que c'est, ce film? Alors là, je ne vous cache pas que j'y suis pas, moi. Mais bon, c'est pas grave, on va trouver, c'est pas grave. Si vous vous en souvenez, c'est très bien.
6: C'est un des derniers.
0: Ah oui, c'est vrai. Ah bon, ben je l'ai peut-être raté, alors peut-être je ne l'ai pas vu, c'est pour ça. C'est pour ça. C'est pas très grave. Oui, bon, en tout cas, moi j'ai vu Tom Cruise quand il est descendu du Stade de France lors des Jeux Olympiques. Eh, ça, vous l'avez vu ou pas, vous?
6: Ah non, j'ai jamais.
0: Vous n'avez pas vu la cérémonie d'ouverture des Jeux Olympiques de Paris? Avec Tom Cruise qui arrive là comme ça et qui prend la moto et qui descend du... Ah, vous avez raté ça, vous? Ah ben alors là, franchement...
6: Si, je l'ai vu.
0: Voilà, vous l'avez vu, c'est ça, très bien.
6: C'est magnifique.
0: Bah ouais, c'était trop bien. Marie-Odile, je vous fais un gros bisou, je souhaite une bonne journée à Castelnau-le-Lez et je vous remercie de nous avoir appelés. Je vous dis à bientôt.
6: Merci beaucoup.
0: À bientôt. À bientôt. Merci.
6: Je suis très fan de votre musique, de votre radio.
0: Eh ben c'est gentil, il faut continuer alors, ça me fait plaisir. Je vous fais un gros bisou, à bientôt. Merci. Allez, 04 beaucoup, 67 58 6000. À vous de prendre la parole, dites-moi quelle est, selon vous, aujourd'hui, la plus grande star du cinéma. Elle n'est pas compliquée, ma question. Hein. Eh ben, elle peut vous rapporter en plus une carte cadeau de 100 euros. Vous irez vous faire plaisir dans les magasins de notre département. Vous choisirez, là, comme ça. Bah, tiens, ça me ferait plaisir. Petit cadeau. Je me fais un petit cadeau. Bah, vous avez bien raison. Allez, à tout de suite. Bon, qu'est-ce qu'il faut noter dans l'agenda? Il y a l'association de sauvegarde du château de Clermont-Léron, la Cité des Guillemets et les Chevaliers de l'Ordre des 80 qui organisent deux journées médiévales au château de Clermont-Léron, samedi et dimanche, de 14h à 18h. Vous y visiterez le camp médiéval d'une petite seigneurie régionale. Vous y découvrirez aussi de nombreux aspects de la vie du XIIIe siècle, des jeux, de la musique, des défis, des combats tout au long de la journée, des animations pour les petits, pour les grands, des spectacles. Et vous allez pouvoir découvrir le château de Clermont-Léron. 5 euros pour les adultes, 3 euros pour les enfants jusqu'à 12 ans et gratuit pour les moins de 5 ans. C'est ce week-end, donc samedi et dimanche à Clermont-Léron. Et puis il y a Bénédicte d'Andois-Connor qui est la directrice du Théâtre Agathois qui nous a envoyé un mail. Merci Bénédicte. Le Théâtre Agathois, c'est une salle de 230 places qui a accueilli près de 20 000 spectateurs en un peu moins de 4 ans. Mais c'est aussi deux salles dédiées à la pratique des arts du spectacle vivant par les amateurs. Et pour les mettre à l'honneur, le théâtre leur offre régulièrement l'accès à la scène dans le cadre des mardis en scène. Et bien ce mardi-là, ce 12 mai, c'est la chorale d'Agathois. Ah ben à chaque fois j'arrive pas à le dire ça. Agde Coriolis, voilà, qui viendra enchanter vos oreilles avec un concert dédié à la variété française à petit prix, 8 euros maximum. Voilà, c'est ce soir à 20h30 et c'est au Théâtre Agathois. Merci Bénédicte pour le message. Et si vous aussi vous avez des messages à faire passer, vous pouvez nous écrire à cette adresse là, ici-héron@radiofrance.com.
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0: C'est parti pour une nouvelle édition du Festival de Cannes. Ça commence ce soir. Alors, on parle cinéma. Quelle est, selon vous, la plus grande star du cinéma actuellement? Qui vous aimez bien? Vous nous appelez au 04 67 58 6000. Dans un instant, on accueille Anne-Marie de Pollan. D'abord, on écoute Mylène Farmer, Maman à tort.

0: Merci d'écouter ici Romylène Farmer avec Maman à tort, 04 67 58 6000. Si vous arrivez sur une difficulté lors de votre trajet par exemple, si vous devez prendre le train, bon déjà la circulation des trains est fortement perturbée là ce matin entre Montpellier et Narbonne, dans les deux sens de circulation en fait. Il y a un train de marchandises qui est tombé en panne, donc on nous dit que l'heure de reprise est estimée à 10h30. Si vous êtes en voiture, il y a un accident aussi, accident concernant trois véhicules un petit peu avant le pont de l'Hérault en arrivant de Vias. La circulation est super compliqué, là on le voit sur l'écran actuellement, donc si vous pouvez éviter le secteur, je pense que c'est bien mieux. 04 67 58 6000, si vous avez vous aussi des infos à partager, faut pas hésiter.
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0: Quelle est selon vous la plus grande star du cinéma? On en parle aujourd'hui à l'occasion de la nouvelle édition du Festival de Cannes qui commence aujourd'hui. C'est Anne-Marie de Pollan qui est là. Bonjour Anne-Marie.
3: Oui, bonjour Vivian.
0: Ça va Anne-Marie, vous êtes en forme?
3: Ça va. Très bien, oui, on a le soleil à Pollan.
0: Ah, bah alors ça, c'est bien. Bah alors, restez à Pollan. Alors, si vous avez le soleil, si vous y êtes bien, parfait. Bon, alors, quelle est cette star de cinéma qui vous fait rêver, en tout cas, ou la plus grande, selon vous?
3: Moi, je ne suis pas une grande cinéphile, mais j'aime bien l'acteur Jean Reno.
0: Ah, Jean Reno, d'accord, ok, ouais. Jean Reno.
3: Ouais, parce qu'il peut aussi bien jouer un rôle dans des films comiques comme Les Visiteurs.
0: Bien sûr, ouais.
3: Ou bien des films plus dramatiques, enfin, dans Léon, par exemple.
0: Ouais. Dans Le Grand Bleu aussi, dans Le Grand Bleu, il y a.
3: Dans Le Grand Bleu, oui.
0: Bien sûr, ouais.
3: En fait, voilà, je sais pas, malgré son apparence un peu sévère, il est. Voilà, c'est un acteur. C'est un très bon acteur.
0: Ouais. Bah là, on le voit dans la pub pour une voiture là, en ce moment à la télé. Vous le voyez ou pas? Vous l'avez pas vu,
3: non,
0: la pub?
3: Ah non, j'ai pas vu, non.
0: Ah ben voilà, ben il fait de la publicité là maintenant en ce moment, Jean Reno, effectivement. Bon d'accord, bon. Ok, très bien.
3: Voilà.
0: Et ben c'est noté. Jean Reno pour Anne-Marie qui est à Pollan, et peut-être la possibilité aussi pour vous de repartir avec une carte cadeau vendredi si ça sonne à 10h-10. Ah, il faut décrocher le téléphone. Hein, ce serait bien. Bah voilà.
3: D'accord.
0: Je vous embrasse. Merci.
3: Je remercie Thierrot. Bonne journée.
0: Eh ben vous aussi.
3: À tous les animateurs.
0: À bientôt. Merci Anne-Marie. Au revoir. Valras Plage, tiens. Il y a Yasmine normalement qui est là. Bonjour Yasmine.
4: Oui, bonjour Vivian.
0: Bon, ça va Yasmine?
4: Bah écoutez, merci, et vous?
0: Ah ouais, ça va, je suis en pleine forme et tout.
4: Je récupère ma voix, j'ai été malade et un virus, enfin voilà.
0: Ah là là, ça y est, ça va mieux?
4: Oui, je récupère juste ma voix, je commence à m'entendre parler.
0: D'accord, ok. Ben nous, comme on ne connaît pas trop la voix officielle, ça nous choque moins, hein, pour nous.
4: Exactement, mais c'est difficile d'être à faune complètement quand on aime parler.
0: Oui, c'est sûr. Personne ne nous entend lorsqu'on ne peut pas parler, c'est sûr, hein, ça c'est vrai.
4: Non, c'est vrai, hein. Oui, voilà. Donc, on crie moins, on respecte moins, voilà.
0: Et est-ce que c'est pas mieux? Est-ce que c'est pas mieux au final, hein, de temps en temps?
4: C'est possible, mais intérieurement, ça n'arrange pas quand même.
0: Je comprends très bien. Oui. Alors, parmi les stars de cinéma, là, selon vous?
4: Moi, j'adorais, je disais, Annie Girardot.
0: Ah ouais, grande actrice, évidemment, Annie Girardot.
4: Oui, Annie Girardot, j'aimais beaucoup. Dans la même époque, il y avait Bernard Giraudot, bien sûr.
0: Ouais.
4: Et puis Charles Bronson, j'aime beaucoup aussi.
0: Ah ouais,
4: Julia Roberts.
0: Ouais.
4: Voilà, c'est des... Bon, après, on n'en parle pas de Louis de Funès, Lino Ventura, bien sûr. Mais c'est vrai, actuellement, beaucoup moins. D'ailleurs, j'ai travaillé dans un cinéma, mais là, je vais beaucoup moins au cinéma. Ça m'attire beaucoup moins.
0: Ah ouais. Les acteurs, les actrices, actuellement, vous attirent un petit peu moins. Vous les trouvez un peu moins impressionnantes, un peu moins stars, peut-être.
4: Oui, à part Julia Roberts, voilà. Ouais. Mais sinon, voilà, oui. Bon, j'aimais beaucoup, comme une personne l'a dit tout à l'heure, Bruce Willis.
0: Bien sûr, bien sûr. Oui. Et Clint Eastwood, quand même aussi, non?
4: Oh là là, Clint Eastwood, oui, la série des inspecteurs Harry, alors ça, c'est un pur régal.
0: Hein. Ah ouais. Et Leonardo DiCaprio, non? Pas du tout?
4: Moins.
0: Ah. Brad Pitt non plus.
4: Je dirais pas que je n'aime pas, mais moins. Par rapport à tous ces anciens acteurs, là, oh là là, oui, non, ça n'a rien à voir.
0: D'accord.
4: Bon, il y a De Niro, enfin voilà.
0: Bon, admettons quand même, imaginons, vous êtes à la maison, ça frappe, c'est Tom Cruise.
4: C'est sûr que je tombe en pamoison.
0: J'espère que vous aurez toute votre voix quand même pour lui parler un petit peu, même si bon, il va peut-être falloir parler en anglais.
4: Voilà, voilà. ou je m'évanouis, ou je suis à fond, ou je pars. Il faut tirer au sort ce jour-là.
0: Bon, très bien. Donc, ok. Donc, on garde Charles Bronson, mais enfin, si Tom Cruise débarque, c'est pas grave.
4: Oui,
0: quoi.
4: Oui, on lui fera une infidélité. Non, mais Tom Cruise, c'est voilà, magnifique aussi. Hein. Bon, un peu par sa taille, c'est surprenant, parce qu'on s'attend toujours à quelqu'un de plus grand, mais bon, après, c'est un acteur superbe.
0: Hein. Attendez, vous l'avez vu en vrai?
4: Non, mais on voit la télé quand on en parle.
0: Ah oui, d'accord.
4: Oui, il n'est pas très grand, mais par contre, quel charisme, c'est vrai.
0: Il est plus petit que vous?
4: Oui, il sonne à ma porte, j'abandonne tout. Hein.
0: Ah bah, je comprends très bien. Et vous pensez qu'il est plus petit que vous ou il est plus grand que vous, Tom Cruise?
4: Non, il est plus grand que moi quand même.
0: 1m70, il fait.
4: Oui, il est plus grand largement.
0: Ah oui, vous faites combien? 1m12?
4: Oui, enfin, si vous voulez. Ça, non, un peu plus quand même, je suis pas grande et je râle par rapport à ma taille, mais non, ça va un peu plus quand même.
0: Non, mais après, trop grand, ça va pas. Hey, c'est bien, hey. Tout ce qui est petit est mignon, hein, c'est ce qu'on dit. Hein, donc,
4: petit toujours, donc ben, voilà. Ça me rassure un peu.
0: Voilà, bah, écoutez, vous voilà rassurez. Je vous embrasse, Yasmine, je vous fais un gros bisou.
4: Moi également, et je vous souhaite une bonne journée, ainsi qu'à toute l'équipe, merci.
0: À bientôt, et... Lorsque ça frappe et que Tom Cruise est à la maison, vous nous prévenez quand même, hein, je viens faire un petit reportage. Hein,
4: oui, allez. Tout à fait. Ouais, moi que je vous oublie, je ne sais pas.
0: Ouais, comme par hasard, oui.
4: Au revoir.
0: Au revoir, Yasmine. Merci. À bientôt. Merci. Virginie, au Gros du Roi, bonjour.
5: Oui. Bonjour.
0: Bonjour Virginie, comment ça va?
5: Ça va très bien.
0: Bon.
5: Il fait beau, tout va bien.
0: Ouais, vous avez une voix toute posée, vous avez l'air bien calme et tout, c'est cool, c'est bien.
5: Oui, tout à fait.
0: Qui vous plaît, vous, comme star de cinéma, alors?
5: Alors, moi, c'est Robert Hossein.
0: Robert Hossein? Tiens, bah, oui. Ça. Ah, bah, incroyable. Enfin, incroyable, non, pas incroyable.
5: Non, j'ai dit. Ah, c'est le plus bel homme de la Terre.
0: Ah, ouais, c'est vrai. Personne ne l'a détrôné.
5: Non, personne ne l'a détrôné. Alors, peut-être chez Marmour maintenant.
0: Ouais, d'accord, ok.
5: C'est aussi un bel homme dans les acteurs de maintenant.
0: D'accord.
5: Voilà. Autrement, Robert Hossein, non, personne n'a jamais détrôné.
0: D'accord. Bon, ben, Robert Hossein...
5: Mais j'aime aussi beaucoup Tom Cruise. Voilà, mon fils s'appelle Tom, c'est pas pour rien non plus.
0: Ah, oui, d'accord, ok. Donc, pareil, s'il vient faire un petit tour chez Yasmine, il peut passer par le Gros du Roi, quoi.
5: Il peut passer par le Gros du Roi, il n'y a pas de problème, il serait bien reçu.
0: Je vois. Non, alors, c'est vrai qu'on parle de Tom Cruise. Bon, c'était aussi pour réactualiser un petit peu vos goûts, vos acteurs préférés là pour 2026. Si on revient un peu à cette année, qui on pourrait garder, qui pourrait vous impressionner, j'en sais rien. Moi, c'est vrai qu'on parle beaucoup de Bradley Cooper, de Timothée Chalamet, de Colin Farrell, j'en sais rien, de Meryl Streep, de Julia Roberts, d'Amy Moore. Est-ce qu'il y a des acteurs un petit peu plus d'aujourd'hui qui vous plaisent bien, en tout cas qui représentent un petit peu la star?
5: Ah ben moi j'adore Julia Roberts.
0: Ouais, voilà, Julia Roberts, évidemment. Ça, évidemment.
5: Et il est incontournable.
0: Incontournable. Bon, on est bien d'accord avec ça. On est bien d'accord avec ça. Mais on va quand même regarder Robert Hossein.
5: Mais autrement, on a de très bons artistes, de très bons acteurs français aussi, je trouve.
0: Oui, c'est vrai.
5: Très cinéma français avec beaucoup de séries. Et on a, je trouve, aussi de très bons artistes français.
0: J'étais parti sur cinéma, on va dire, international à l'occasion du Festival de Cannes. Mais évidemment qu'il y a des acteurs et des actrices chez nous, des grands acteurs, des grandes actrices. Évidemment, il y en a plein. Bon, ça marche, Virginie. Ben, je vous embrasse aussi.
5: Eh ben, moi aussi, passez une bonne journée. Bonjour à tous vos auditeurs et à toute l'équipe.
0: À bientôt, au Gros du Roi. Au revoir, Virginie. Merci de nous avoir appelés. À votre tour, 04 67 58 6000. Vous avez une star de cinéma qui vous plaît bien actuellement? Voilà, je sais pas, pour vous, la star, c'est... Eh ben, appelez-nous tout de suite et on en parle.
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0: Quelle est selon vous aujourd'hui la plus grande star du cinéma? Posons la question à Dany de Montpellier. Bonjour Dany.
3: Bonjour.
0: Ça va Dany, tout va bien?
3: Très bien. Bon. Très bien, très bien.
0: Alors pour vous c'est qui?
3: Pour moi c'est Meryl Streep.
0: Ah, Meryl Streep, évidemment, fabuleuse. Vous l'adorez, vous l'aimez bien?
3: Ah bah j'ai adoré dans Out of Africa avec Robert Redford. C'était un merveilleux film avec des décors magnifiques et des acteurs qui jouaient magnifiquement bien aussi. Je l'ai beaucoup aimé aussi dans La Route de Madison. Et c'est une actrice, on peut pas dire que au niveau du visage elle soit magnifique, mais elle joue tellement bien. Elle est impressionnante.
0: Elle a un charisme fou, surtout.
3: Ah oui, vraiment, vraiment.
0: Donc pour vous, ça en fait voilà, la plus grande star du cinéma actuellement, c'est Meryl Streep. On est d'accord avec ça?
3: Oui, oui, absolument.
0: Voilà, et ben voilà. Le Diable s'habille en Prada aussi. Oh là là, c'était bien.
3: Également, qui est passé récemment à la télévision d'ailleurs.
0: Exactement. Ah ben ça fait plaisir, tiens, voilà, de parler de Meryl Streep. J'ai bien fait de vous avoir au téléphone. Vous avez bien fait d'appeler, voyez.
3: Bon, mais je suis ravie. Je suis ravie.
0: Meryl Streep.
3: Elle a toujours des partenaires de jeu aussi, enfin de films qui sont magnifiques. Hein. Robert Redford, Clint Eastwood, elle est toujours très bien accompagnée. Hein.
0: Ouais, toujours bien entourée, hein. Elle est maline. Hein. Elle est maline.
3: Ah, ah ben elle a raison. Elle a raison.
0: Bon.
3: Elle le mérite.
0: C'est noté en tout cas pour vous, Dany, à Montpellier. C'est Meryl Streep, la plus grande star du cinéma actuellement. Je vous souhaite une excellente journée. Merci de nous avoir appelés.
3: Également, Vivian, ainsi qu'à toute l'équipe. Merci, bonne journée, au revoir.
0: À bientôt, Dany. Merci.
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0: Et l'actu locale, c'est juste après Céline Dion qu'on écoute avec d'amour ou d'amitié. 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
1: Alors, quelle heure est-il? Il est 10h, bienvenue chez vous, vous écoutez Ici Hérault. Les infos, Sébastien Garnier, 160 000 personnes sont victimes chaque année d'accidents médicaux en France et 30 000 en meurent.
2: Oui, ce sont deux chiffres que l'on retrouve dans le livre enquête de l'ex-neurochirurgien Marc Tadier, ouvrage publié il y a quelques semaines. Et justement aujourd'hui, au tribunal correctionnel de Montpellier, l'hôpital Saint-Clair de Sète et un infirmier de l'établissement vont être jugés pour homicide involontaire. Une jeune patiente de 11 ans, Maroua, est morte après avoir reçu par erreur une injection d'adrénaline. Les faits remontent au mois de mai 2020. Au procès en appel de l'ex-influenceur Doualemn, le parquet général a demandé hier la confirmation de la peine de première instance, à savoir 5 mois de prison avec sursis. Le Montpelliérain a été rejugé pour avoir demandé dans une vidéo en arabe sur TikTok une raclée pour un opposant au gouvernement algérien. La décision sera rendue le 2 juillet. Le prêt flash carburant créé début avril pour soutenir la trésorerie des agriculteurs, des pêcheurs ou encore des taxis va être élargi au secteur du BTP parce que là aussi, dit Roland Lescure, le ministre de l'économie, ils ont des factures qui augmentent. Le théâtre Odéon à Pérols baisse définitivement le rideau. Il l'annonce sur sa page Facebook à partir du 27 juin. Terminé, la direction explique que c'est la conséquence directe de la fermeture imposée par la mairie au mois d'avril pour des raisons de sécurité. Ce théâtre a ouvert ses portes en 2019. Le début du Festival de Cannes, ce soir, la grand-messe du cinéma. L'Occitanie est la deuxième région française derrière l'Île-de-France en nombre de jours de tournage pour le cinéma et la télévision. 3625 en moyenne par an. C'est ce que nous disait ce matin notre invitée Claudie Faucon-Méjean, vice-présidente chargée de la culture à la région. Elle était notre invitée à 8h moins le quart. Cette année, 4 films soutenus par la région sont présentés sur la croisette et notamment le dernier de Guillaume Canet, Karma. La météo, Vivian Cuguillère, c'est une belle journée ou pas?
1: Oui, avec le soleil présent sur notre département l'Hérault. En tout cas, c'est ce qu'on nous annonce, c'est ce que vous nous avez confirmé aussi avec vos appels là il y a quelques minutes. Ciel dégagé en plaine et sur le littoral. Sur les reliefs, les cumulus sont toujours là. En début de soirée, on nous annonce un risque orageux. Alors surtout entre le Larzac et le Pays Gangeois. Il y a la tramontane qui souffle aussi un petit peu, 30 km/h. Et puis les températures maximales vont de 16 à 25 degrés. Au Quélard, 16 degrés. Saint-Pons, 18 degrés. À Villeneuve-les-Maguelones, à Lodève, à Lamalou-les-Bains, 20 degrés. Vers Montpellier, 7, Lunel, Pézenas et Ganges, on est à 22. Cet après-midi, on annonce 23 degrés à Olonzac, 24 degrés au Cap d'Agde et 25 degrés si vous êtes à Béziers. Alors attention, ça c'est pour la météo, pour la circulation. Si vous devez vous déplacer, déjà en train, c'est le gros bazar, parce qu'il y a un train de marchandises qui est tombé en panne. Résultat, donc, il y a des trains supprimés, il y a des trains en retard, voire très en

0: retard. Et on nous dit que ça va revenir à la normale à partir de 10h30. On va suivre ça avec attention. Ça, c'est la première chose. Deuxième chose, il y a un accident aussi. Il y avait un accident, ça va un petit peu mieux, mais c'est toujours un peu le bazar à hauteur d'Agde. Lorsque vous arrivez de Vias ou du Cap d'Agde, de toute façon, dans les deux sens, c'est le bazar pour passer le pont de Léron. Donc, ouais, ne soyez pas surpris. Et puis, il y a un numéro de téléphone. Si vous avez des infos à partager, il ne faut pas hésiter, le 04 67 58 6000.
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0: Tout va bien, nous sommes le 12 mai aujourd'hui. Nous sommes mardi, vous avez choisi Ici, Héros, pour la musique. On la connaît celle-là. Money, Money, Money. C'est le groupe Abba. Bienvenue chez vous.

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2: Eh oui, Léopoldine Dufour est arrivée, ça y est, bonjour Léopoldine.
3: Oui.
2: Ben oui, ben voilà, c'est un plaisir chaque jour, que voulez-vous.
3: Oh, ben c'est gentil, voilà. Bonjour.
2: Vous êtes en forme?
3: Ça va, merci.
2: Bon, ça c'est bien. On va recevoir dans un instant Charles Fontes.
3: Chef étoilé.
2: Ah ouais.
3: S'il vous plaît. Voilà, bon. La réserve Rimbaud à Montpellier, et puis Charles est aussi, officie aussi à l'Arbre Blanc, hein, aux côtés d'Éric Sellier qu'on a reçu il y a quelques semaines, et on va parler, vous savez quoi? De légumes verts.
2: Oh mince.
3: Les petits légumes de saison, les petits pois, les haricots, alors ils sont jolis, mais comment on fait pour les cuisiner, pour les mettre en valeur? Parce que juste avec un peu de sel et un peu de beurre, c'est tristoune.
2: Ah oui, ça c'est vrai, oui.
3: Donc on va essayer de les twister un peu.
2: Bon, mais ça c'est bien. Avec Charles Fontes, je pense que ça va aller. Parce que je vous avoue que les légumes verts, c'est pas mes préférés.
3: Tu m'en doutais un peu.
2: Mais j'aime pas la couleur déjà. Bon, ensuite, le sentier des torsades à Frontignan. Bah, ça, je connais pas non plus alors.
3: La torsade, bouteille de muscat.
2: Oui, d'accord, je vois.
3: Torsadé, bah, donc c'est un sentier de. Alors, je vais pas dire de rando, de balade, parce qu'il est extrêmement praticable. On peut le faire à vélo. Si vous avez la poussette du petit, on peut y aller aussi sans problème. C'est une jolie balade dans les vignes.
2: D'accord, très bien. Une aide de la cave pour déménager. Bon, ça c'est pour faire des économies, pour augmenter notre pouvoir d'achat.
3: Ah oui, c'est financier, j'y viens pas, ils n'envoient pas des gros bras pour faire les cartons
2: non,
3: et descendre l'escalier.
2: Je sais pas, j'en sais pas beaucoup plus, mais enfin, a priori, connaissant Valère Correa, notre spécialiste des économies, je pense que c'est plutôt une aide financière, voilà, évidemment. Et puis on parlera en fin d'heure d'un jeu de cartes, je vous en dis pas plus, qui va cartonner cet été. Voilà. Donc ça, ce sera avec Muriel Jourdan. On verra ça juste avant les infos de 11h.
3: On va avoir assez d'une heure pour faire tout ça?
2: Ben, surtout qu'en plus, on va rajouter aussi de la musique, et notamment cette nouveauté. Alors, Francis Cabrel, moi, j'ai l'impression qu'en ce moment, il s'ennuie. Dès que quelqu'un l'appelle et lui dit, on fait un duo, il dit
3: oui. D'accord.
2: Visiblement. Hein, visiblement. Hein.
3: Ouais.
2: Cette fois-ci, c'est avec Pascal Obispo. Et la chanson s'appelle « Il faudrait que pleuve l'amour ». C'est nouveau et c'est sur votre radio ici, Héro.

0: Pascal Obispo et Francis Cabrel, il faudrait que pleuve l'amour, c'est une nouvelle chanson et c'est sur votre radio ici Héron.
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0: Léopoldine Dufour, aujourd'hui on reçoit Charles Fontes, chef de la réserve Rimbaud, une étoile Michelin depuis 2010, et de l'Arbre Blanc aussi, aux côtés d'Éric Sellier.
3: Oui, qu'on a reçu il y a quelques temps, c'est justement, vrai. Pour parler du restaurant L'Arbre. Bonjour Charles Fontes.
4: Bonjour.
3: Merci d'être avec nous. Vous officiez dans deux restaurants, deux esprits un peu différents.
4: Oui, deux esprits un peu différents. Donc la réserve Rimbaud, qui est un peu le restaurant mère depuis 20 ans maintenant, aujourd'hui. Donc il a eu la chance d'être étoilé il y a maintenant plus d'une quinzaine d'années. Ouais. Et oui, puis après on est parti avec mon frère François Fontes et Éric Sellier pour cette nouvelle aventure de l'Arbre Blanc, qui est plutôt sur une base de brasserie bourgeoise, j'allais dire. On essaie de revisiter un peu les plats d'antan, les plats qui ont fait nos baleines de Proust quand on était jeunes, quoi.
3: Ouais. Alors sur le côté bourgeois justement, je voudrais qu'on dise un mot quand même aussi. J'aime bien l'histoire à propos de la réserve Rimbaud parce qu'on est sur les berges du Lez et avant que vous ne preniez les rênes de cet établissement, il y a une très très longue histoire derrière et ça parle à beaucoup de vieux Montpelliérains, hein, ce lieu.
4: Oui, parce que c'est le plus vieux restaurant de Montpellier toujours en activité aujourd'hui, qui a fait ses premières armes en 1875. Il y a eu très peu de propriétaires, on n'a été que trois ou quatre. Les derniers, c'était monsieur et madame Taritz, père puis fils, qui ont fait de 1945 à 2006. Donc oui, c'est des restaurants qui ont des belles vies en général. Et oui, c'était une vraie institution où les gens venaient faire leur baptême, leur mariage, leur communion. Et j'ai encore des gens aujourd'hui qui me racontent tout ça. Et c'est une vraie institution montpelliéraine et j'en suis très fier de continuer cette histoire.
3: Il faudrait qu'ils vous ramènent des photos et on pourrait faire un livre aussi.
4: Ils me ramènent des photos, d'ailleurs, que j'ai exposées dans tout le restaurant.
3: Ah, ben voilà.
4: Et ce qui me fait le plus plaisir, c'est les menus. Quand ils me ramènent des menus des années 30, 40, 50... C'est assez impressionnant. Là, on parle de vraie cuisine bourgeoise de l'époque.
3: Il y a du volume.
4: Ah, il y a du volume.
0: Est-ce que ça vous a inspiré avec les anciens menus? Vous avez dit, tiens, pourquoi pas?
4: Oui, il m'arrive d'essayer de retrouver des recettes d'antan, etc. Ouais. Mais c'est des recettes qui sont quand même,
3: allégées.
4: Allégées, c'est le mot.
3: Ouais. Oui, c'est vrai qu'on passait aussi peut-être beaucoup, beaucoup plus de temps à table et qu'on avait des menus.
4: À rallonge.
3: À rallonge. Voilà, c'est ça. Bon. Et justement, nous, aujourd'hui, pour éviter les menus à rallonge, on va s'intéresser aux légumes verts, aux petits légumes du moment. Qu'est-ce qu'on trouve par exemple à la carte de la réserve Rimbaud en matière de légumes du moment?
4: Alors en ce moment, en légumes verts, pratiquement tous, j'allais dire, parce que je fais beaucoup de haricots verts, de pois mangetous, de petits pois évidemment, et d'asperges vertes,
3: ouais.
4: Et de fèves également.
3: Ah oui, les fèves.
4: Ça, c'est quand même un produit exceptionnel. Donc il faut toujours faire attention parce qu'ils ont tous une cuisson bien particulière. Il faut éviter beaucoup d'idées reçues. C'est-à-dire, on dit souvent qu'il faut les cuire dans de l'eau très salée et les rafraîchir. Alors, c'est vrai, tout ça. Mais il faut faire attention à la machine à laver, ce que j'appelle la machine à laver, moi. C'est-à-dire que si on les laisse trop longtemps dans l'eau bouillante, ouais. Et même trop longtemps dans l'eau glacée...
3: Ils se délavent,
4: parce que c'est une machine à laver, on les met dans l'eau, finalement. Donc, l'idéal, c'est un four vapeur, mais ça, tout le monde n'a pas de four vapeur.
3: Non.
4: Mais le conseil que j'ai à donner sur ces légumes, c'est de les cuire très peu de temps, de façon très rapide, les glacer très rapidement, et surtout les sortir tout de suite.
3: Et alors, l'idée qui veut qu'il faut les passer à l'eau froide pour conserver la couleur verte, voire les plonger dans de l'eau glacée.
4: C'est totalement vrai.
3: Ouais.
4: Ça aide à fixer la chlorophylle. Mais il faut que ça soit instantané. C'est-à-dire, on les sort de l'eau au bout d'une minute, on les rafraîchit et on les ressort tout de suite. On les laisse pas dans l'eau glacée pendant 5, 10, 15 minutes. Parce que sinon, voilà, on fait une machine à laver et c'est pas bon. Même pour les asperges vertes, moi, la meilleure cuisson possible, c'est quand elles sont pas trop grosses, évidemment, c'est de les faire poêler tout doucement à l'huile d'olive, de les marquer, de les déglacer juste un petit peu avec de l'eau, plus l'eau de végétation des asperges, et là on va trouver des asperges craquantes et qui vont garder toute leur saveur.
3: D'accord, parce que sinon le goût s'en va.
4: Ben le goût s'en va,
3: flotte,
4: alors.
3: En fait.
4: Voilà, donc si on cuit les asperges dans de l'eau bouillante, très salée, 3 minutes, on les sort tout de suite, on les glace tout de suite, on les sort de nouveau, ça va. C'est ce qu'il faut faire, ce qui est le plus simple. Mais il faut faire attention à pas trop délaver ces légumes verts. Même moi, je mange des fèves crues, des petits pois crus, quand ils sont magnifiques, frais.
3: Sucrés, juteux.
4: Un petit pois, c'est une frestagada, hein, c'est délicieux.
3: Mais couleur verte. Vivian, je vous vois un peu sceptique. Quand j'ai dit légumes verts,
0: non, mais c'est vrai, oui, c'est pas... Ben parce que c'est vert déjà, donc je sais pas, c'est pas...
3: C'est pas sexy pour vous, c'est ça?
0: Ouais, c'est vrai.
4: Il faut les exciter un peu, quoi. Il faut pas hésiter à les exciter. Il faut rajouter des noisettes, un petit tronc confit, râper un morceau de gingembre, beaucoup d'herbes. Voilà, il faut toujours jouer avec. C'est sûr qu'une salade de haricots verts nature, ça fait rêver pas grand monde. Par contre, si on commence à mettre quelques condiments, quelques épices, pourquoi pas un peu de curry, un petit peu de noisettes, un petit peu de pignon torréfié, une cébette hachée finement au dernier moment, un peu de piquillos qu'on trouve maintenant partout, un petit tronc confit qu'on trouve partout également. Tout ça, ça fait une magnifique salade d'été et si on a les haricots verts craquants avec tous ces condiments, ça devient beaucoup plus sexy.
3: Ça va les réveiller un peu. Vous savez quoi? On va prendre de quoi noter, puisque voilà, Charles, vous m'avez l'air bien parti sur les haricots. On va voir quelques-uns des légumes verts du moment et voir comment on peut les pimper un petit peu. On parlera aussi de comment on peut les utiliser après, peut-être dans une quiche, une salade, etc. Voir les préparer à l'avance pour la semaine aussi, pour pouvoir manger des légumes verts un peu tous les jours.
0: Il y a une question que je me posais. Tout Charles Fontes que vous êtes, est-ce que vous aussi, lorsque vous mangez des petits pois, il y en a toujours un qui tombe par terre?
4: Toujours.
0: Ça, j'arrive pas à comprendre. Comment je me débrouille?
4: Parce qu'il rentre pas dans la cuillère.
0: Mais il y a un truc qui est... Alors, je t'ai dit, peut-être c'est moi, et peut-être qu'un grand chef, non. Mais non, visiblement pareil, quoi.
4: Si, parce que mes légumes sont vivants, hein.
0: Ah, oui, oui.
4: Ils sautent de l'assiette.
0: Mais ça, le petit pois, je comprends pas, quoi. Ça et le maïs, il y a un truc, à un moment donné...
3: Ça me fait penser au pois sauteur du Mexique de Pif Gadget. Vous avez connu ça, Charles?
4: Bien sûr. C'est notre génération.
0: Charles Fontes, notre invité, c'est l'invité gourmand. On le retrouve dans un instant.
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0: L'invité gourmand, c'est Charles Fontes, aujourd'hui le chef de la réserve Rimbaud et de l'arbre à l'arbre blanc, aux côtés d'Éric Sellier. Il est avec nous encore pendant quelques minutes, Léopoldine.
3: Oui, tout à fait. On parle légumes verts, les légumes verts du moment avec vous, Charles. On a évoqué la cuisson à l'eau qui pouvait, si on laissait trop longtemps, pas être très bénéfique pour le légume en question. Mais vous parliez de four vapeur. La cuisson vapeur que nous, on peut faire chez nous, même sans four vapeur, ça a un intérêt ou pas plus ?
4: Oui, ça a un intérêt parce que c'est que de la vapeur qui va attaquer le produit, qui va cuire le produit, et pas ce gros bouillement d'eau qui peut délaver et qui peut enlever les saveurs au produit.
3: D'accord.
4: Donc ça, oui, c'est un vrai intérêt, la cuisson vapeur, bien sûr.
3: Ok,
4: bien sûr.
3: Donc l'idée, c'est de trouver la juste cuisson, le juste temps de cuisson aussi pour garder le craquant et la couleur des légumes. Si on est à l'eau, on met un couvercle sur la casserole.
4: Non.
3: Grand débat à la maison là-dessus.
4: Non, moi je ne veux pas de couvercle. Il faut que ça boue très fort et il faut saler comme de l'eau de mer. Vous mettez le doigt dans l'eau bouillante, vous n'allez pas vous brûler, vous inquiétez pas, aller-retour. Et il faut avoir l'impression de boire la tasse quand on va à la mer. Que ce soit très très salé.
0: Ah bon ?
4: Oui. Parce que comme on les cuit pendant... Alors, ça dépend, une minute, deux minutes, trois minutes, selon le légume vert, il faut qu'il ait le temps de s'imprégner de sel. Donc, il faut beaucoup saler. Si vous ne mettez pas assez de sel, le sel n'a pas le temps de s'imprégner.
3: Mais quel est l'intérêt de le mettre à ce moment-là, le sel, plutôt que de le mettre après?
4: Parce que le sel rentre dans l'aliment et pas superficiel.
3: D'accord.
4: Après, on peut toujours ajouter un peu de fleur de sel sur vos asperges ou dans votre salade de petits pois, bien sûr. Si vous aimez le craquant de la fleur de sel, le Camargue, etc., c'est important. Mais l'idée, c'est de mettre le sel avant pour que les légumes soient salés quand ils sortent de l'eau.
3: Bon, alors prenons par exemple, j'ai fait cuire mes petits pois, ils sont bien là et ils sont prêts à être mangés, mais peut-être qu'on peut les cuisiner avant. Comment on va les pimper un peu ces petits pois ?
4: Alors il y a plusieurs choix. Moi, ce que je fais en ce moment en restaurant, je les fais avec des morilles parce qu'on est aussi en pleine saison des morilles.
3: Ouais.
4: Bon, ça c'est un peu particulier parce que les morilles sont un petit peu chères, mais on peut les faire tout simplement à la française, c'est-à-dire mettre un petit peu de lard salé ou de lard fumé dans une poêle, rajouter une petite brunoise de carottes, donc c'est des carottes coupées de la taille des petits pois qu'on fait revenir. On ajoute de petits pois et au dernier moment, on va émincer une laitue ou une batavia ou une romaine et on va mélanger tout ça, une espèce de ragoût de petits pois, salade, carottes et ce lard qui va parfumer.
3: Et la salade, elle va un peu fondre.
4: La salade va cuire très légèrement dans les petits pois et ce que je fais moi au dernier moment, c'est que je rajoute du basilic que je cisèle. Accru vraiment au dernier moment. Et là, on a un vrai parfum avec ce lard fumé, cette laitue. Et là, on a quelque chose de chaud et qui peut très bien accompagner un poisson au four, une viande, etc. Mmh. Et on peut aussi imaginer froid, bien sûr, comme je disais tout à l'heure, avec pas mal de condiments, un peu de gingembre râpé, un peu d'ail râpé, un piquillos, quelques noisettes. Et pourquoi pas, en ce moment, je mets de la brousse de brebis en ce moment, ou un peu de feta qu'on va émietter dans ces petits pois, qui va amener un peu de fraîcheur. Et ça, c'est très agréable aussi.
3: De menthe à l'anglaise.
4: Alors, on peut très bien mettre de la menthe, exactement. Ouais, bien sûr. Les idées sont infinies, mais il ne faut pas hésiter à essayer à mettre des choses. Il faut vraiment pimper tout ça. Une salade, elle est bonne quand elle est variée, donc il faut mettre beaucoup de goût.
3: Les fèves, vous mangez des fèves, Vivian ?
0: Non, alors j'aime bien l'avoir, la fève, mais lors de la galette, oui, bien sûr. Mais après les fèves, non, c'est vrai que je n'en mange pas souvent, j'avoue.
3: Moi, je trouve ça fade tout le temps. Charles, qu'est-ce que je peux faire ?
0: Alors, mais pareil, mettez du lard. Moi, je mets du lard partout, et finalement, c'est ce que j'aime le plus.
4: Les fèves, c'est fade parce que souvent on les cuit, elles sont trop vieilles, elles ont été cuites trop tard. Mais une fève qui vient d'être
3: ramassée,
4: achetée, c'est son primeur, juste cuit comme ça dans l'eau ou même crue, tout simplement. Mais en général, c'est vrai que on les accommode avec autre chose, c'est qu'on les met dans les petits pois pour qu'on ait une différence de texture. On peut les mettre avec des haricots verts, exactement. On peut faire pas mal de choses. Ce qui marche très bien avec les fèves, c'est l'estragon. L'estragon marche très bien, ou le basilic frais, ou de la menthe fraîche. Et là, tout de suite, ça va relever votre fève. On va garder ce côté craquant de la fève et ce goût de l'estragon qui va un peu aniser la fève. Et ça, c'est assez agréable. Voilà.
3: Okay.
4: Mais des herbes aromatiques. Il ne faut pas hésiter à mettre des herbes aromatiques dans vos préparations. Et toujours le dernier moment. Voilà.
3: Oui.
4: C'est pas long à faire. C'est juste ciseler une feuille de basilic, une feuille d'estragon, acheter une râpe, zester un citron vert au dernier moment dessus. Et cette cuisine de l'instant qu'on peut faire vraiment juste avant de passer à table, c'est ça qui va rendre votre repas meilleur. Il ne faut pas hésiter à faire des choses au dernier moment et qui ne sont pas très longues à faire.
3: Est-ce que les petits artichauts, ça rentre dans... Non, ce n'est pas du légume vert.
4: Non, mais en ce moment, vous avez raison.
3: Là, c'est la période.
4: C'est la période, bien sûr. Ah ouais.
3: Alors, ah, sublime. Sur les petits artichauts ou poivrades.
4: Les artichauts, il y a là aussi, il y a mille une préparation de les faire. On les peut faire à cru, c'est sublime. Hein, on les tourne. Alors, il faut savoir tourner un artichaut. Ça, j'avoue que c'est un peu technique. Mais maintenant, il y a 10 000 tutos sur Internet. Il faut tourner un peu autour de l'artichaut. Moi, je les fais souvent cru. C'est-à-dire, je les passe à la mandoline ou au couteau très fin. Et je les assaisonne avec une huile de noisette, un petit peu de parmesan râpé.
3: La noisette, ça revient souvent, là. Hein,
4: ouais, ou pignon, ou amande. J'aime tous ces fruits secs qui marchent, d'accord, qui pimpent, etc. Du parmesan, qu'on va râper aussi au dernier moment. Et ça, cette salade peut très bien aller avec une viande froide ou incorporée dans une salade. Après, il y a l'artichaut tout simplement grillé, c'est quand même assez délicieux. L'artichaut petit aussi jeté dans la friteuse ou dans une friture au dernier moment. Ça, en Italie, on fait beaucoup ça.
3: Ah, oui.
4: Donc, on le tourne, pas complètement, et on va le jeter dans la friteuse. Et là, on va avoir un artichaut qui est entièrement frit. Et on peut manger ça avec un yaourt à la grecque un petit peu condimenté avec quelques capres qu'on aura aussi jeté dans la friture. Parce qu'un capre frit, c'est sublime avec un artichaut. Et ça peut être agréable. Ne serait-ce qu'à l'apéro, vous faites un pot de fromage blanc, ouais, agrémenté avec du citron, des herbes. Et cet artichaut frit qu'on va aller planter dans le dernier moment.
3: On trempouille
4: dedans pour l'apéro, voilà, c'est chouette.
3: Pas mal ça. Et si on en a fait un peu trop, ça peut passer au congélateur ou sinon combien de jours on conserve au frigo?
4: Les légumes, c'est toujours pareil, les légumes verts au congélateur, non, bien sûr que non. Au frigo, oui, on va pouvoir les garder au frigo. Mais pareil, ce goût du frigo, moi, ça me choque beaucoup. Une fois de plus, il faut essayer de jouer, parce qu'un légume vert, ça met une minute à cuire. Donc, faites ce qu'il vous faut. Si vous en reste un peu, ben, on le réaccommode comme on peut, mais l'idéal, quand même, c'est d'essayer de pas gaspiller et de faire ce dont on a besoin.
3: Et puis, de pas les faire traîner trop longtemps. C'est vrai, quand on fait le marché une fois par semaine, par exemple, c'est mon cas, j'ai tendance à prendre beaucoup.
4: Et oui, mais bon.
3: Et à pas les cuisiner tout de suite. Et du coup, ben, au bout de 3 jours, il y en a qui sont un peu, voilà, inflétris.
4: Bon, à ce moment-là, il faut les cuire, comme je disais tout à l'heure, en ragoût à la française, comme je disais, là. Aller les faire transpirer, là, c'est un peu mieux.
3: Et là, on peut les garder un jour ou deux.
4: Et là, on peut garder un jour ou deux, bien sûr.
0: Moi, j'ai 2 questions à vous poser. Rien à voir avec les légumes verts. Alors, du coup, quel est votre plat préféré, d'une manière générale? Vraiment, le truc, je vous le prépare, si vous venez manger à la maison, vous adorez. Je sais pas.
4: Je crois que j'aime tout. Et j'aime tellement mon métier, j'aime tellement ma gastronomie en général. Mais j'allais dire une bouillabaisse.
0: Ah ben voilà, bouillabaisse, ok.
3: Ah, bon, chiche, bon, alors bon, la vision. Bah,
0: ouais, alors bon, pour le coup, je sais pas faire. Et alors, il y a aussi 2e question. Est-ce que ça vous arrive des fois de manger des trucs pas très bons, mais quand même vous aimez bien? Moi, par exemple, c'est la boîte de ravioli. Je sais, ok, mais regardez pas avec des gros yeux comme ça. Mais est-ce que vous mangez des trucs un petit peu comme ça aussi des fois?
4: Mais bien sûr.
0: Alors quoi, par exemple?
4: Ah, mais très régulièrement. Moi, une pomme de terre cuite à l'eau avec un morceau de beurre dedans, ça me suffit. Ouais. Un plat de pâtes avec du gruyère et du ketchup, ça m'arrive de manger, voilà, le dimanche soir.
3: Un sandwich pâté au lit d'avache qui.
4: Mais bien sûr.
3: Bien sûr. En bateau, c'est le truc idéal.
4: Ah, mais c'est le truc, voilà, idéal. Le thon en boîte avec 3 grains de maïs dedans. Mais j'adore manger. Donc je mange du plus petit au plus grand et ça me va très bien.
0: Parfait, parfait.
3: Charles Fontès, on vous retrouve donc à l'Arbre Blanc. Donc,
4: bien sûr.
3: C'est le restaurant dans la folie moderne du 21e siècle.
0: Ah si, il est chouette.
4: Il est très chouette.
3: Ah, oui, oui. Richter, le bâtiment est magnifique. Et puis aussi à la Réserve Rimbaud, pour tous ceux qui ne connaissent pas. Mais allez voir le lieu aussi au bord du Lez, c'est vraiment un petit paradis. Le menu entrée plat ou plat dessert le midi, c'est 44 euros, c'est ça?
4: Alors là, non, aujourd'hui on est à 49 euros.
3: Ah ben il faut mettre le site internet à jour, monsieur.
4: Il est à jour là.
3: Ah,
4: vous l'avez vu hier.
3: Ah ben voilà, ben voilà, c'est malin. Voilà. C'est malin. Oui, je prépare mon émission la veille, monsieur.
4: Bien sûr, vous avez raison. Nos menus évoluent en fonction des saisons, en fonction de beaucoup de choses.
3: Ok.
4: Voilà. Mais ça dépasse pas, on est autour de 50 euros entrée plat dessert à midi.
3: Du lundi au vendredi, midi et soir pour la Réserve Rimbaud. Merci beaucoup, Charles.
4: Merci à vous.
0: Merci d'être venu. Et vous avez la possibilité de réécouter tout ça, comme chaque jour. L'invité gourmand, c'est dispo sur notre site internet ici.fr, l'application ici. Sinon, c'est tous les jours entre 10h et 10h30. On écoute Cyndi Lauper. Et puis, juste après, on fait les économies avec Valère Coréard, comme tous les jours.

0: Dans un instant, on va aller à Coréa pour quelques économies supplémentaires. C'est notre rendez-vous quotidien. Mais d'abord, notez dans l'agenda, parce qu'il y a plein de choses à faire. Il y a un concours national d'équitation, de travail, Working Équitation France, qui va avoir lieu au haras de Castries vendredi, samedi et dimanche. Ça, c'est pour vous, Léopoldine.
1: Ah oui, oui, oui.
0: Voilà. C'est la troisième étape du concours national qui en compte 9. Et ce concours comporte 3 épreuves obligatoires. Donc vendredi, c'est dressage. Samedi, c'est maniabilité. Et puis à partir de la fin de l'après-midi, début de l'épreuve 3, c'est-à-dire rapidité, sur parcours de maniabilité.
1: Donc, c'est intéressant parce que ça concerne aussi bien l'équitation Camargue que l'équitation américaine.
0: D'accord.
1: L'équitation western.
0: Ok, donc dimanche matin, pareil, c'est la fin de l'épreuve de rapidité et ensuite il y a la remise des prix vers midi et l'après-midi, c'est le tri de bétail de 14h à 16h30. Voilà, c'est ouvert et à tout le monde. L'entrée et le parking sont gratuits en plus. Donc,
1: c'est assez spectaculaire en fait. C'est ça qui est sympa, même si on n'y connaît pas grand-chose, c'est vraiment chouette à regarder.
0: Haras de Castries, vendredi, samedi et dimanche, donc pour ceux qui aiment les chevaux. Demain, urgence, mer propre, nouveau ramassage dans l'Hérault. C'est un mail d'Elisabeth du team Océan Protection France. Ensemble, préservons la beauté de nos océans. Elle nous marque. Rendez-vous donc mercredi demain à 10h, plage de l'hôtel de ville à Palavas-les-Flots. Départ du phare de Palavas ensuite. Matériel fourni, les gants, les sacs, etc. Petit déjeuner avec thé et café offert par l'Office du tourisme. Parce que la beauté des océans n'est pas infinie. Alors agissons pour qu'elle reste éternelle. C'est beau, hein?
1: Ouais, c'est bon, mais essayez de le mettre avec le ton.
0: Ben oui, mais il faut aider, évidemment. Alors, je ne suis pas poète, hein, moi, je ne suis pas Alfred de Musset.
1: La beauté des océans n'est pas infinie. Alors, agissons pour qu'elle reste éternelle.
0: Mais oui, mais vous avez la voix qui va avec aussi. C'est ça, le truc. Voilà. À vivre en famille, en tout cas, entre amis ou en solo. Urgence mer propre. Donc, demain, à Palavas-les-Flots.
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0: Je rappelle que si vous avez une manifestation, vous êtes en train d'organiser ou proche de chez vous, vous voulez qu'on en parle à la radio, le mieux c'est de nous envoyer un mail, comme Elisabeth a pu le faire. Vous écrivez à icihero@radiofrance.com. Mettez tout, l'heure, la date, tout ça, tout ce qu'il faut savoir.
1: Où ça se passe, ouais, et tout. Évidemment. Oui, toutes les infos. Pour l'instant, on va retrouver notre spécialiste en bon plan pour notre pouvoir d'achat. C'est par ici les économies avec Valère Coréard. Et Valère, aujourd'hui, vous vouliez nous parler déménagement.
4: Pour vous parler d'une aide que je ne connaissais pas et que j'ai découverte sur le site Merci pour l'info, sous certaines conditions, la CAF peut vous aider à financer votre déménagement. Ça s'appelle la prime déménagement. Alors, pour bénéficier de cette prime, il faut remplir 3 conditions dans les 6 mois qui suivent votre déménagement. Je vous rassure tout de suite, c'est un petit peu technique, mais toutes les infos sont sur caf.fr. D'abord, avoir au moins 3 enfants à charge, nés ou à naître. Ensuite, avoir déménagé entre le premier jour du mois civil qui suit la fin de votre 3e mois de grossesse et le dernier jour du mois précédent, le 2e anniversaire de votre dernier enfant. Je vous l'avais dit, c'était un peu compliqué, mais il y a caf.fr, heureusement. Et puis enfin, et là c'est plus simple, avoir droit à l'APL ou à l'ALF pour votre nouveau logement.
1: Oui, on va parler sous quand même, hein, Valère. Si on coche toutes ces cases, on peut espérer une aide de combien ?
4: Alors, ça dépend de vos dépenses réelles pour le déménagement, mais ça peut aller jusqu'à 1147,58 €, c'est précis. Puis, c'est un peu plus de 95 € par enfant en plus. Alors, pour faire votre demande, vous devez télécharger le formulaire, le compléter, le signer et l'envoyer à votre CAF dans les 6 mois qui suivent votre déménagement avec un certain nombre de documents. Encore une fois, tout ça, c'est sur caf.fr. Et puis, moi, je vous ai mis les liens sur ici.fr, sur la page de ma chronique. Alors, vous devez envoyer la facture payée de votre déménageur ou les documents justificatifs de frais, location d'un véhicule, les factures d'essence, si vous avez fait votre déménagement vous-même. Et je vous le disais, donc tout est sur caf.fr, donc il n'y a pas d'inquiétude. Et puis au-delà de cette prime, il y a des astuces pour faire des économies quand on déménage. Vous avez peut-être quelques bons plans d'ailleurs, pensez à m'écrire parce qu'à la fin, ça aide tout le monde. Mon mail, vous le connaissez, parici-les-économies@radiofrance.com.
0: Très bien, c'est noté, merci à Valère Coréard, tous les jours notre rendez-vous. Par ici les économies, dispo sur le site internet et l'application ici. Petite promenade dans un instant s'il vous plaît, Léopoldine.
1: Oui, du côté de Frontignan, ça vous dit, dans les vignes.
0: Ah ouais, c'est bien ça, très bien. Ben ça marche. Allez, on écoute Michel Polnareff, on ira tous au paradis, et puis après donc on va se promener avec Léopoldine Dufour.

0: On ira tous au paradis, ça c'est la chanson de Michel Polnareff. On l'a chanté avec lui là, à l'instant, je vous ai entendu depuis votre maison. Donc voilà, maintenant on va partir se promener.
1: Oui, on ira tous à Frontignan.
0: Ah bah tiens, c'est bien aussi, oui.
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0: Vous cherchez une idée pour prendre l'air mercredi avec les enfants, ça tombe bien Léopoldine, vous nous proposez une idée balade entre vignes et littoral accessible en famille.
1: Une escapade à Frontignan aujourd'hui en compagnie de Kelvin Gouverneur. Bonjour Kelvin.
4: Bonjour Léopoldine.
1: Élue à Frontignan et amoureuse de votre commune, vous allez souvent vous y balader à pied dans la nature ?
4: Ah oui, tout à fait. Alors surtout le week-end, ça me fait plaisir de prendre quelques bouffées d'oxygène et comme on le dit nous à Frontignan la Pérade, on n'est jamais à plus d'un quart d'heure à pied d'un espace naturel. Donc c'est un vrai plaisir.
1: Vous voulez nous emmener sur le sentier des torsades. Alors moi quand j'entends torsade, je pense muscat à confrérie.
4: Eh bien vous avez complètement raison. En fait ce sentier nature, il s'appelle Vigne et Torsade. Mmh. Alors pourquoi torsade ? Ben parce que c'est l'emblème de Frontignan, la bouteille torsadée, la bouteille de l'AOP muscat de Frontignan. Petite parenthèse qui fêtera ses 90 ans cette année. Il y aura pas mal d'événements autour de l'histoire de la viticulture et de ce cépage. Et cette balade, c'est une boucle dans le vignoble qui permet tout simplement, et vraiment j'insiste, aussi en famille, de faire entre 5 et 7 kilomètres, puisqu'il y a deux parcours, et qui nous permet d'être au contrefort de la Gardiole, dans le vignoble, de voir la mer. Enfin, c'est vraiment une chouette balade.
1: On part de quel endroit ?
4: On part du parking de la piscine, ou pour les amateurs de handball, de la salle Henri Ferrari. Le parking est gratuit, comme dans toute la ville d'ailleurs, pour ceux qui auront envie de faire d'autres balades, et notamment celle des Salins. Là, on peut se garer à la salle de l'air et le stationnement est gratuit également. Et dès que l'on se gare à la piscine, la balade commence. Le parcours n'est pas fléché. Par contre, vous pouvez télécharger sur le site internet de l'Office de tourisme Archipel de Thau la fiche Frontignan Sentier Nature Vigne et Torsade. Et là, vous avez la durée, la variante et surtout, et c'est pour ça que j'ai insisté pour les familles, ce sentier, il est goudronné. Ce qui permet que si vous avez des jeunes enfants avec des draisiennes ou en apprentissage du vélo ou des ados un peu flemmards qui ont envie de partir en trottinette, c'est tout à fait possible. Et donc, il n'y a vraiment aucun risque de se tromper. On suit la route. Ce n'est pas un chemin de vigne, mais ce n'est pas non plus une route nationale, loin de là. Et ça permet vraiment de suivre le chemin tout naturellement.
1: Ouais, vous avez dit ado, mais ça veut dire que les adultes aussi peuvent le pratiquer à vélo.
4: Oui, tout à fait. Oui, bien sûr. C'est mon côté maman qui, oui. qui intervient.
1: J'entends bien, mais c'est vrai que même avec la poussette, c'est pratique aussi, du coup. Le sentier vigne.
4: Exactement.
1: Et torsade.
4: Poussette, déambulateur, trottinette, vélo. Draisienne. Alors sur les rollers, j'y mettrai quand même peut-être un petit bémol selon certains passages.
1: Il peut y avoir des petits cailloux qui bloquent.
4: Peut-être, oui. oui.
1: Une balade pour toute la famille, du plus petit au plus âgé.
4: Exactement.
1: Vigne et torsade, merci de nous l'avoir partagé, Kelvin. Bonne journée.
4: Merci à vous et à tous les auditeurs. Au revoir.
0: Et si vous aussi, vous connaissez un endroit où vous avez envie de nous en faire part, vous voulez faire découvrir ça à ceux qui sont de passage dans le département de l'Hérault ou aux Héroltais qui ne connaissent pas ce lieu-là, il n'y a pas de problème. Vous pouvez écrire à la radio. On transmettra à Léopoldine, qui a donc dans sa messagerie de temps en temps des messages qui arrivent pour dire attention, on pourrait découvrir par exemple une balade du côté de Ganges, j'en sais rien.
1: Oui, ça près de chez vous. Même loin de chez vous, mais un endroit où vous aimez bien emmener vos amis, par exemple, pour leur faire découvrir. Donc,
0: un joli village. Tiens, par exemple, votre village est très super et super joli, vous avez envie de nous en faire part, il n'y a pas de problème. Vous écrivez ici héros@radiofrance.com.
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0: 10h53, merci d'écouter Ici Héros, c'était Sia.
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3: Une nouvelle tendance à découvrir chaque jour en compagnie de Muriel Jordan qui nous aide à comprendre un peu les phénomènes de société, les choses qui fonctionnent, alors souvent auprès des jeunes générations, ce qui fait que parfois on est un petit peu largués, nous. Et Muriel, aujourd'hui, on fait un gros plan sur le jeu de cartes qui va cartonner cet été.
4: Vous allez le voir partout cet été, sur les tables de pique-nique, dans les sacs à dos, les trains, c'est le Flip 7, un succès confirmé par Damien Desnoux, gérant de la boutique de jeux Sortilège à Nantes et membre du jury de l'As d'Or à Cannes en février dernier. C'est l'équivalent de la Palme d'Or, mais pour le jeu de société. Pour lui, le Flip 7 cartonne parce que c'est un jeu addictif qui marche sur le principe du stop ou encore.
5: C'est-à-dire qu'à chaque tour, on décide si oui, on accepte une carte ou si non, on s'arrête là pour compter ses points. Le but, c'est si on a deux cartes pareilles, et ben on passe son tour et on perd tout. Donc c'est un petit côté prise de risque, c'est un jeu où on se cherche un peu les uns les autres en disant mais vas-y, prends une carte, non mais vas-y, continue, et voilà. Et cette espèce de choix assez simple qui fait vivre aussi pareil des émotions, des éclats de rire, c'est quelque chose qui fonctionne bien et pareil qui a une viralité qui est assez importante.
4: Voilà comment ce jeu de cartes dans le style du Uno ou du Sky Joe a réussi à se hisser au sommet des ventes avec des règles très simples, tout ça pour moins de 15 euros.
3: Alors les règles très simples du Uno, on peut en parler aussi parce que chacun a les siennes, mais bon, ça c'est une autre histoire. Ce jeu-là, Muriel Jordan, il s'adresse aussi bien aux adultes qu'aux enfants à partir de 8 ans. Il crée pas mal d'émotions. En fait, c'est un peu comme le blackjack, c'est ça ?
4: Bah oui, parce qu'on doit décider si on arrête de piocher ou pas, si on arrête le jeu avant de tomber sur la mauvaise carte qui va bousiller notre score. C'est ce côté-là qui rend accro et qui a même mené à une rupture de stock du jeu pendant un mois. Pour mieux comprendre, je contacte Mathieu Bonin qui travaille pour Catch Up Games. C'est la maison d'édition lyonnaise qui commercialise le Flip 7.
6: On savait que le jeu avait beaucoup de potentiel parce que c'est un jeu très simple qui parle à beaucoup de monde, mais on a quand même été surpris parce que le succès est vraiment au-delà de ce qu'on pouvait espérer. Ouais. L'an dernier, on en a vendu un petit peu plus d'un million et cette année, on est parti pour en vendre plus d'un million.
4: Et miracle, j'ai testé le jeu sur mes enfants et j'ai pas mis 10 plombes à leur expliquer les règles. Il n'y a même pas eu d'engueulade. Les cartes sont simples, claires, avec un seul chiffre marqué dessus. Les règles sont très claires, hein, Mathieu.
6: On n'a pas besoin de savoir faire des probabilités ou de connaître des petites règles obscures pour comprendre exactement ce qui se passe autour de la table. Les dynamiques, elles sont évidentes et ça crée toujours beaucoup d'émotions autour de la table.
4: Bref, le Flip 7, c'est tendance et à la rentrée, une nouvelle version sera en vente, le Flip 7 Vengeance.
6: Axé sur les interactions un petit peu sournoises avec ses adversaires, on va pouvoir voler des cartes, on va pouvoir en échanger, on va pouvoir donner des malus aux autres joueurs, faire des coups bas et pourrir un peu ses adversaires.
4: Vol, malus, coups bas, c'est le jeu de société idéal avant la présidentielle de 2027. Hein. Non, aucun doute que le Flip 7 Vengeance va cartonner dans les cours de récré et sur les plateaux télé.
0: Merci Muriel Jordan, c'est tendance tous les jours à 11h-10, dispo sur le site internet et sur l'application Ici. Léopoldine Dufour.
3: Oui.
0: Demain, je suis à la radio, mais il faut que je range le garage. Donc, je ne pourrai pas être là entre 9h et midi. Bon, donc, je compte sur vous.
3: Vous me laissez les clés ?
0: Je vous laisse les clés.
3: De 9h à midi.
0: Voilà, avec les consignes. Oui, de 9h à midi. De 9h à midi. Ouais. Ah, attention, là. Hein, oh. Hey.
3: Bon, je vous demanderai quelle est votre fleur préférée. Tiens, ça sera le sujet à partir de 9h. Commencez à y réfléchir.
0: Coquelicot, tournesol pour moi. Coquelicot et tournesol. Merci, Léopoldine. À demain, alors.
3: Demain.

0: Défi.
1: Merci d'écouter ici, ça fait plaisir. Alain Souchon, sous les jupes des filles. Vous êtes en forme, nous aussi, parfait. Il y a les infos qui arrivent.
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1: Merci d'écouter ici, Hérault, c'est votre radio locale. Bienvenue chez vous, 11h. Dans l'actualité, Salah Hamdaoui, un procès pour homicide involontaire à l'hôpital de Sète devant le tribunal correctionnel de Montpellier aujourd'hui.
3: Oui, il s'agit de la mort d'une adolescente de 11 ans, Maroua, après avoir reçu par erreur une injection d'adrénaline. C'est arrivé il y a 6 ans. L'hôpital Saint-Clair et un infirmier sont sur le banc des accusés. Le théâtre Odéon à Pérols annonce sa fermeture définitive le 27 juin prochain, date à laquelle il aurait dû de toute façon déménager. C'était la fin de son bail. L'établissement était obligé de baisser le rideau pendant près d'un mois pour des raisons de sécurité et ça lui a été fatal selon les responsables de l'Odéon. La ministre de la Santé, Stéphanie Rist, tiendra une conférence de presse sur l'antivirus. Cet après-midi, elle sera en compagnie de médecins spécialistes de l'épidémiologie. En France, les règles d'isolement ont été durcies avec l'annonce d'une quarantaine renforcée en milieu hospitalier pour tous les cas contacts. Après le test positif à l'antivirus, donc d'une passagère d'un bateau de croisière, elle-même hospitalisée à Paris dans un état stable, selon le gouvernement. L'ensemble du département, le Hérault reconnu sinistré, après les fortes pluies en fin d'année dernière, c'était juste avant Noël, du 19 au 23 décembre. Les agriculteurs qui ont connu des dégâts ont jusqu'au 19 juin pour faire une demande d'indemnisation. Coup d'envoi ce soir du Festival de Cannes, 10 jours de compétition avec 22 films qui se disputent la Palme d'Or. L'Occitanie est la deuxième région française derrière l'Île-de-France en nombre de jours de tournage pour le cinéma et la télé. La vice-présidente chargée de la culture à la région était notre invitée ce matin. Interview à réécouter sur ici.fr. La météo, Vivian Cuguillère.
1: Le soleil qui est là, qui continue de briller sur l'ensemble ou quasiment l'ensemble du département de l'Hérault, ciel dégagé en plaine et sur le littoral. Bon, sur les reliefs, il y a des petits nuages, des cumulus. En début de soirée, un risque orageux est annoncé, on va dire entre le Larzac et le Pays Gangeois, et puis la tramontane souffle toujours un petit peu, on est à 30 km/h. Température maximale entre 16 et 25 degrés, 16 au Quélard, Saint-Pons-de-Thomières, 18 degrés, pareil à la Salvetat, 20 degrés à Palavas, à l'Audave et Bédarieux, 22 degrés à Montpellier, à Sète, à Lunel, à Pézenas et à Ganges, 23 à Olonzac, 24 à Agde et 25 degrés à Béziers. Si vous devez prendre le train, il y a encore des perturbations à la SNCF, ça va un petit peu mieux. Il y a un train de marchandises qui est tombé en panne, résultat, c'était le gros bazar dans le département de l'Hérault à la SNCF. On a toujours des retards de 30 minutes, 20 minutes, 45 minutes, encore une heure pour certains TGV. Donc renseignez-vous, allez sur le site de la SNCF pour savoir s'il y aura du retard un peu, beaucoup ou énormément. Si vous avez des infos à partager, 04 67 58 6000.
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1: On va jouer dans un instant avec Vivian, c'est gagnant. Mais d'abord, il a dit quoi le pape ?

0: Eddie Mitchell, Bad Boogie Woogie.
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0: J'espère que vous allez bien, j'espère que vous êtes en forme et surtout que vous allez tout gagner, tout déchirer, tous les petits jeux que j'ai préparés avant ou après, le double mix, le petit bac. On va en faire des jeux et vous allez pouvoir gagner des cadeaux. On va faire une spéciale Lunelos Festival. Il y a des soirées tribute là qui approchent demain, jeudi et vendredi. Vous allez pouvoir choisir la soirée qui vous plaît le plus. Demain, dans les arènes de Lunel, soirée tribute avec le tribute de YouTube. Et le tribute de Phil Collins. Ça, c'est demain, mercredi, à partir de 20h30 dans les arènes de Lunel. 04 67 58 6000. Jeudi, on a qui? Le tribute des Bee Gees avec Team Legends. Et le tribute de Tina Turner. Ça, c'est jeudi, dans les arènes de Lunel, à partir de 20h. Et vendredi, grosse soirée aussi. Je ne suis pas le tribute Génération Balavoine. Évidemment, toutes les chansons de Daniel Balavoine, mais aussi le tribute Goldman avec Hervé Acosta, que les Lunellois connaissent bien. Et on termine la soirée avec le tribute de Michel Sardou. Je vais t'aimer par Christophe Michel. Alors là, parfait. Qu'est-ce que vous préférez? Qu'est-ce que vous voulez? Quelle soirée voulez-vous? C'est vous qui choisissez. La soirée de mercredi avec U2 et Phil Collins, la soirée de jeudi avec les Bee Gees et Tina Turner, ou la soirée de vendredi avec Balavoine, Goldman et Sardou. C'est vous qui voyez, c'est vous qui choisissez. Je tourne là en haut déjà pour savoir combien de jeux gagnants il vous faut.
1: Deux victoires
0: seulement et vous repartez avec les places qui vous font plaisir pour la soirée qui vous fait plaisir. On n'attend plus que vous.
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0: C'est Hélène qui vous accueille au standard ici, Héron. Et c'est notre DJ Tintin qui est là, qui va faire arbitre aujourd'hui. Oh là là, on va jouer avec DJ Tintin aussi. C'est un DJ de 7. Mou, mais mou, mais mou, mais mou, mais mou, oh là là.

0: Daniel Potter avec Bad Day.
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0: Si vous voulez des invitations pour les tributes dans les arènes de Lunel lors du Lunelos Festival, c'est à partir de demain, mercredi, jeudi et vendredi. Il faut nous appeler au 04 67 58 6000. C'est ce qu'a fait Anthony de Gignac qui est avec nous. Bonjour Anthony.
2: Et bonjour Vivian.
0: Comment ça va Anthony?
2: Ça va super, merci.
0: Je me trompe ou vous êtes notre plombier?
2: C'est le plombier.
0: Ah, c'est bien ça.
2: Ah, j'ai bien
0: mémorisé, voilà, c'est ça. Bon, ça va, c'est y a du boulot là ou c'est les vacances un peu?
2: Non, là, c'est tranquille, ça va.
0: Ah, c'est tranquille
2: aujourd'hui.
0: Y a pas trop
2: de soleil.
0: Ah, d'accord, ok. Y a pas trop d'intervention en ce moment, ça va, y a pas de fuite, tout va bien.
2: Ouais, y en a toujours des fuites,
0: ouais,
2: mais
0: c'est
2: ça va,
0: c'est
2: assez calme.
0: Y en a toujours. Et puis alors, quand on a une fuite, pour que ça s'arrête, à part appeler un plombier, je vois pas ce qu'on peut faire. C'est la panique, c'est la panique. On sait plus quoi faire, on est tétanisé. Bon, là, là, là, là. Bon, alors, vous voulez aller vendredi soir dans les arènes de Lunel?
2: Oui, j'aimerais bien.
0: Ok. Tribute Goldman, Tribute Balavoine, Tribute Sardou avec l'incroyable Christophe Michel. Il y a des fans de Christophe Michel à un point. En fait, ils vont voir Christophe Michel. C'est pas pour les chansons de Michel Sardou, hein. C'est pour assister à un spectacle, à un concert de Christophe Michel. C'est une big star. Donc là, j'ai appris ça il y a quelques jours. Là. Ah ouais, c'est incroyable. Bon, il nous faut deux victoires, deux jeux gagnants. On commence avec le premier jeu.
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0: Je vous fais écouter trois chansons, Anthony. Une chanson de Daniel Balavoine, une chanson de Michel Sardou, une chanson de Jean-Jacques Goldman. Faut me dire laquelle est sortie en premier, laquelle est la plus récente. Faut mettre ça dans l'ordre, en quelque sorte. D'accord?
2: Waouh, d'accord.
0: Waouh, c'est trop compliqué. Si c'est trop compliqué, Anthony, vous le dites. Hein, je trouve un autre jeu. Hein, vraiment, si... Mais ça va le faire. Bah, ça va aller, non?
2: Ouais, ça
0: non
2: va aller.
0: Bon, allez, on y va.
2: C'est
0: première
2: pas,
0: chanson.
2: C'est pas trop ma génération, mais ça va aller.
0: Stop, on arrête. Qu'est-ce qu'il y a? C'est pas trop quoi?
2: Non, je disais, c'est pas trop ma génération, mais ça va aller.
0: Oh, c'est pas une question de génération, de toute façon. Enfin, je veux dire, on les connaît tous, les chansons
2: bien
0: de ces trois
2: sûr,
0: artistes.
2: Oui.
0: Ça va aller, ça va aller. Moi, je suis pas la génération Napoléon, et pour autant, je le connais. Hein. Allez, on y va. La première chanson, c'est Vivre ou survivre, donc de Daniel Balavoine. Deuxième chanson. Elle a fait un bébé toute seule. Ça, c'est Jean-Jacques Goldman.
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0: Michel Sardou, je vais t'aimer.
2: Ouais, je dirais la plus ancienne Balavoine.
0: La plus ancienne Balavoine, ok.
2: En deuxième, Goldman.
0: Ouais.
2: Et en troisième, je dirais Sardou.
0: Sardou, je vais t'aimer, c'est la chanson la plus récente?
2: Non, Goldman la plus récente.
0: Goldman la plus récente. Alors, Goldman la plus récente. Alors, attendez, je change tout, ok. Goldman la plus récente, ok. Donc là, la plus ancienne, c'est du coup, c'est laquelle? C'est Daniel Balavoine ou c'est
2: Balavoine.
0: Michel Sardou? Balavoine en premier.
2: Non, ouais.
0: Deuxième, Sardou.
2: Oui.
0: Troisième, Goldman.
2: Goldman.
0: On valide ça?
2: On valide ça.
0: Vous êtes sûr? Je sais pas. Attention, monsieur le plombier. Hein. Moi, je veux pas qu'on se fâche.
2: Mais tout
0: le ça. Non, mais bien sûr.
2: Un peu
0: là,
2: sûr,
0: voilà.
2: Un peu sûr.
0: Bon, alors attendez. Voilà. Pour l'instant, je dis que je n'ai rien entendu. Vous allez faire votre proposition. Ce sera la seule, unique et définitive. Parce que de toute façon, je vais vous dire la vérité. Vous êtes tellement nombreux à vouloir les places pour la soirée de vendredi que je vais pas avoir de mal à les remettre en jeu. Hein. Je vais dire la vérité,
2: ah,
0: hein, Anthony. Voilà. Donc, je vous laisse une dernière chance, une dernière proposition, mais ce sera définitif. Attention, on y va.
2: Allez, alors Sardou, la plus ancienne.
0: Ouais.
2: Balavoine en deuxième.
0: Ouais.
2: Et Goldman, la plus récente.
0: Donc là, on valide ça.
2: Ouais.
0: C'est définitif.
2: Oui, c'est définitif. Si c'est tout, autant plus.
0: C'est bon.
2: Super.
0: Mais je vous préviens, Anthony, sur le deuxième jeu, je vais pas vous aider. Hein. Attention. Hein.
2: Ah.
0: Michel Sardou. 1976, Michel Sardou avec Je vais t'aimer. Ah oui, oui. C'est pas tout récent. Au début.
2: Balavoine, c'est 80, ouais.
0: Ouais, selon vous, c'était la chanson la plus récente. Non. C'est en fait la plus ancienne. Daniel Balavoine, 1982. Bon, déjà. Avec Daniel Balavoine, ça peut pas être après 1986, hein, clairement. Donc voilà.
2: Mm-hmm.
0: Et la troisième chanson, Jean-Jacques Goldman, 1987, elle a fait un bébé toute seule. Voilà, c'est bon, donc c'est bon, c'est gagné, on est parfait. Nickel, ça c'était le premier jeu. Pour le second jeu, je sais ce qu'on va faire, puisque DJ Tenten est avec nous, on va accueillir ce DJ de set qui va vous mixer dans quelques minutes deux chansons au ralenti. Deux chansons au ralenti. Mais tous les jours, c'est un peu plus compliqué, quoi. Avant, c'était une chanson, maintenant c'est deux chansons, et en plus, au ralenti. Il va falloir trouver donc ces deux chansons. On n'y est pas encore, je vous laisse souffler, dans trois minutes, on se retrouve. D'accord, Anthony ?
2: Ça marche, merci.
0: Allez, à tout de suite. Ça, c'est la nouvelle chanson de Marine qui s'appelle Escroc. C'est dans la playlist, c'est une nouveauté.

0: Ça, c'était Marine, la gagnante de la Star Academy, avec sa nouvelle chanson qui s'appelle Ascro. Dans moins d'une minute, on retrouve notre plombier, Anthony de Gignac. 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
0: Merci d'écouter Ici Hérault. Qu'est-ce qu'on fait en joue ? Allez !
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0: Vous allez assister dans un instant à une deuxième victoire magistrale de notre plombier préféré, Anthony, qui est à Gignac. Vous allez voir, ça va être fabuleux. J'aime bien mettre un peu la pression.
7: On va dire ça.
0: Surtout que là, je ne vais pas vous aider. Je vais juste vous donner un indice. Alors, pour le deuxième jeu, c'est pas compliqué. DJ Tinten est un DJ de set qui est mou, il est très très mou, et donc du coup les chansons qu'il remixe sont au ralenti. Le seul indice que je peux vous donner, puisqu'il va y avoir deux chansons en même temps au ralenti, c'est que ce sont des chansons d'artistes de la soirée du 15, vous voyez ? Donc ou Goldman, ou Balavoine, ou Sardou. Voilà, c'est tout ce que je peux dire, d'accord ?
7: D'accord.
0: Allez, voilà, deux chansons. Allez, on y va, c'est parti.
8: Il nous vient direct du canal royal de 7. C'est DJ Tinten. Allez, c'est parti pour le mix. Voilà.

0: ce bazar.
1: Ça va pas vous aider parce que vraiment j'ai rien entendu.
0: Vous avez rien entendu? C'est pas possible. Non. C'est pas possible.
1: Ah non, zéro.
0: C'est pas possible.
1: Ça grésillait, il n'y avait pas de son.
0: Bon, alors je sais ce qu'on va faire. On va en mettre une au ralenti et une à la vitesse normale. Là, je regarde DJ Tenten qui me regarde avec des yeux de poulpe, parce qu'il est de 7, hein, forcément. Donc, il me regarde là. Et là, je sens en lui quand même le stress qui monte, quoi. Est-ce que ça va être possible? Bon, DJ Tenten, il suffit de me faire un petit signe de la main pour me dire oh, oui, c'est bon. Ah, il me dit que oui, c'est bon. Voilà, il cligne les yeux, le poulpe. Attention, alors on y va. Bon, je change les règles du jeu. Cette fois-ci, il y en a une au ralenti, l'autre pas au ralenti. C'est parti.

0: Faut pas que ce soit trop long non plus, parce que sinon, alors après, c'est quand même. Ouh là là. Moi, ça m'a coupé l'appétit. Hein. Ça m'a coupé l'appétit, hein, ça. Oh là là.
1: C'est moi.
0: C'est bon ou pas? Toujours pas.
1: Ouais, alors on dirait Goldman et Sardou.
0: Ah, vous diriez Goldman et Sardou. Alors, ce qu'on va faire, c'est qu'on va encore changer la règle. On va mettre les deux chansons à la vitesse normale. On va mettre les deux chansons à la vitesse normale. Après, je ne pourrai plus rien faire, Anthony. Après, je ferme la boutique, le rideau se baisse, on termine tout, et voilà, terminé. Alors, attention.
1: Ça marche.
0: Le poulpe, on peut ? Ouais, il n'y a pas de problème ? Ça va. Dans les yeux, il me fait comprendre quand même que ce jeu est un peu long. Allez, on y va, attention.

0: Voilà, c'est bon là cette fois-ci.
1: Alors là, c'est un mélange de Goldman et de Goldman.
0: Eh ben voilà, ben c'est ça que je voulais entendre au final, hein, pas plus que ça. Hein. Vous avez reconnu les chansons ou non, quand même pas, faut pas aller jusque-là.
1: Ouais, ouais, ouais, envoie-moi, la musique est bonne.
0: Eh ben on est pas mal là, voilà, ça y est, on y est. Ouais, effectivement, il y avait

0: et puis quand la musique est bonne.
1: C'est ça.
0: Attention, stop. Bon, ah bon, y est arrivé, hein. Ouf.
1: C'était dur.
0: Ah ben c'est gagné, hein. Ben j'ai changé les règles plusieurs fois, parce que sinon on était cuit de chez cuit, quoi. Sinon là.
1: J'ai vu ça.
0: Oh là là là là là. Bon, eh ben écoutez, j'espère que vous allez passer une bonne soirée vendredi. Tribute de Balavoine.
1: Ouais,
0: tribute de Goldman. Tribute de Sardou dans les arènes de dans les magnifiques arènes de Lunel. Lunel, capital of the world. Donc ça va être parfait.
1: Et du coup, j'ai entendu vous parler du château ce matin des Diem sur Clermont.
0: Eh oui, j'ai parlé de ça parce que il y a les journées médiévales. C'est pour ça, non?
1: D'accord. Parce que nous, voilà. on a un concert de gospel au château de Clermont aussi à la fin du mois de mai.
0: Eh ben c'est cool ça. Et c'est quel jour? Quel jour?
1: Le 29 mai.
0: Le 29. Eh ben envoyez un mail ici hero@radiofrance.com avec toutes les infos. Ici hero@radiofrance.com. Vous marquez par exemple pour mon animateur préféré Vivian par exemple. Enfin ce que
1: Vivian.
0: Vous voulez. Vous êtes voilà. Et puis j'en parlerai, c'est promis. D'accord?
1: Je vous fais passer ça.
0: À bientôt. Merci Anthony.
1: À bientôt. Journée, au revoir.
0: À vous de jouer au 04 67 58 6000. J'ai des invitations pour les deux soirées, mercredi, donc demain soir, dans les arènes de Lunel, le tribute de U2 et celui de Phil Collins. Ça, c'est la première possibilité. Ou, vous préférez, jeudi, tribute des Bee Gees et tribute de Tina Turner avec Thunder Tina pour le tribute. Vous allez vous régaler, vous allez passer une super soirée. C'est maintenant qu'il faut nous appeler. Mais d'abord, je veux savoir combien de jeux il faut, combien de jeux gagnants, combien de victoires. C'est la tradition.
2: Deux victoires,
0: ben écoutez, il marche bien celui-là, le deux victoires, hein. Ça tombe souvent, hein, deux victoires, hein. Ouh là là.
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0: Il ne manque plus que vous, les jeux sont prêts, je vous attends et vous allez pouvoir repartir avec des invitations pour passer une belle soirée dans les arènes de Lunel. Grâce à qui? Grâce à Ici héros. Jermaine Jackson pour la musique. À tout de suite.

0: Dans un instant, on va jouer avec Valérie Quetta à Lorenz et qui veut les invitations pour aller à la soirée tribute de demain. Demain soir dans les arènes de Lunel. D'abord, notez ceci, et on en parlait tout à l'heure avec Anthony, l'association de sauvegarde du château de Clermont-Léron, la cité des Guillemets et les chevaliers de l'ordre des quatre vents organisent deux journées médiévales au château de Clermont-Léron samedi et dimanche de 14h à 18h. Vous allez pouvoir visiter le camp médiéval d'une petite seigneurie régionale. Vous y découvrirez aussi de nombreux aspects de la vie du XIIIe siècle, des jeux, de la musique, des défis, des combats tout au long de la journée, des animations pour les petits, pour les grands, des spectacles. Vous allez découvrir le château de Clermont-Léron. 5€ pour les adultes, 3€ pour les enfants jusqu'à 12 ans et gratuit pour les moins de 5 ans. Ça, c'est ce week-end et c'est à Clermont-Léron. Il y a Bénédicte d'Andois-Connor qui nous a écrit. C'est la directrice du Théâtre Agathois. Nous a envoyé un petit mail pour nous dire, voilà, le Théâtre Agathois, c'est une salle de 230 places qui a accueilli près de 20 000 spectateurs en un peu moins de 4 ans. Mais c'est aussi deux salles dédiées à la pratique des arts du spectacle vivant par les amateurs. Et pour les mettre à l'honneur, le théâtre leur offre régulièrement l'accès à la scène dans le cadre des mardis en scène. Et bien ce mardi 12 mai, c'est la chorale Act Coriolis qui viendra enchanter nos oreilles avec un concert dédié à la variété française. Ça coûte 8€ maximum. C'est ce soir à 20h30 au Théâtre Agathois. Merci Bénédicte de nous avoir écrit pour le bon plan. Ça nous permet de parler effectivement de ce lieu. Et vous aussi, vous pouvez nous écrire ici Héron@radiofrance.com.
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0: Allez, on enchaîne.
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0: Ah bah demain je suis pas là, mais c'est Léopoldine demain. Il y aura quand même le jeu, il y aura des cadeaux à gagner, bien évidemment. Mais pour l'instant, il y a Valérie aussi qui est là, qui est à Lorenz. Bonjour Valérie.
3: Bonjour Vivian.
0: Ça va Valérie? Ah ouais, très bien. Moi je suis à 17, 18 sur 20 là à peu près. Et vous?
3: Vous avez été très cool avec le précédent joueur, c'est super.
0: Ouais. Ça veut dire que vous aimeriez que je sois aussi cool avec vous?
3: Même encore plus parce que c'est la première fois que je joue.
0: Ah bah alors là. Vous n'avez pas répondu, alors, vous êtes à combien sur 20 vous au niveau de la top forme là?
3: Ah moi je suis au taquet, je suis à 22 sur 20.
0: Vous êtes à 22 sur 20, vous n'avez pas besoin de place alors ça suffit, 22 sur 20 c'est déjà bien. Ah d'accord.
3: Ça permet de perdurer la forme.
0: D'accord, vous voulez monter à 24 ou 26, 26 sur 20 mais c'est
3: ouais, bon. Au moins.
0: Alors Valérie, puisque c'est la première fois que vous jouez, ça veut dire qu'on ne se connaît pas encore très très bien. Qu'est-ce que vous faites vous dans la vie?
3: Ben, je suis consultante en contracting. J'accompagne les entreprises dans la négociation et la rédaction des contrats.
0: D'accord, ok. Ça fait longtemps que vous êtes dans le département?
3: Non, ça fait 2 ans, je suis alsacienne.
0: Ah, j'en étais sûre, c'est pour ça que je vous pose la question. Je me dis, tiens, c'est Valérie, elle n'a pas l'accent du Sud, elle n'a pas l'accent de chez nous. Elle n'a pas l'accent particulièrement, non. Mais je sentais qu'il y avait un petit truc. Ah voilà, c'est
3: vous
0: ça.
3: Vous trouvez que j'ai l'accent alsacien?
0: Non, pas plus que ça, mais je trouvais que vous n'aviez pas l'accent du Sud. Voilà, donc...
3: Non, je ne l'ai pas.
0: D'accord. Ok, ça vous plaît?
3: J'adore la région, c'est super.
0: Ah ben voilà, ben c'est bien, alors, c'est trop bien. C'est trop
3: les
0: bien.
3: Gens sont sympas, la météo est assez sympa, et on est dans une bulle, je trouve qu'on est bien préservé. Ouais. C'est très dynamique, donc j'aime bien.
0: D'accord, donc aucun regret, quoi?
3: Non, aucun.
0: Eh ben c'est parfait. C'est parfait. Vous allez découvrir probablement les arènes de Lunel. Vous connaissez Lunel?
3: Un petit peu, j'y suis passée, mais je ne peux pas dire que je connais très
0: d'accord.
3: bien.
0: D'accord. Bon, moi je suis lunellois, donc évidemment je ne suis pas du tout objectif. J'aurais tendance à vous dire que c'est la plus belle ville du monde entier, mais enfin bon, évidemment, c'est pas objectif. Alors, ce qu'on va faire, c'est qu'on va participer à deux jeux. Il nous faut deux victoires, deux jeux gagnants, mais ça va bien se passer. On va commencer avec le premier. On va retourner à l'école.

0: élève, vous, Valérie?
1: J'étais une élève moyenne au début, mais après, je suis devenue une très bonne élève.
0: Ah, d'accord, trop bien. Vous étiez celle qu'on n'aime pas trop dans la classe, celle qui nous dit à chaque fois « Oh, je crois que j'ai tout raté !» Puis qu'après, elle se retrouve avec un 18 ou un 19. Alors ça, ça me rendait fou.
1: Ça, ah, ça, ouais. ça m'énerve.
0: Ah, ça m'énervait, ça. J'ai tout raté. Non, j'ai tout raté. Et puis là, après 18. Ah, non, là, ça, c'était pas possible. Ça m'énervait. Et moi, à chaque fois, je disais plutôt l'inverse. Moi, je pense que j'ai bien réussi. Et puis, oh, pas tant.
1: Ah, vous êtes pas mal placé, là. Il faut pas exagérer non plus.
0: Ah non, oh là là, là, je dis rien. Hein. Oh là là, non, je râle pas. Alors, le premier jeu, donc, c'est un petit bac. Vous connaissez le principe du petit bac?
1: Bah oui.
0: Bon, on va jouer avec une lettre que je vais choisir. 5 catégories. Vous me donnez un mot qui commence donc par la lettre choisie. Et puis, c'est gagné pour le premier jeu. On fait ça?
1: D'accord.
0: Alors, j'ai choisi...
1: On va essayer.
0: J'ai choisi une lettre simple, puisque j'ai choisi le U. Voilà.
1: Alors, voilà. Et qu'est-ce que je fais avec le U?
0: Eh bien, vous allez comprendre très, très vite. Attention, c'est parti. Donnez-moi un prénom qui commence par un U.
1: Ursule.
0: Parfait. Un pays qui commence par un U.
1: Uruguay.
0: Très bien. Une planète qui commence par un U.
1: Uranus.
0: Ok. Un instrument de musique.
1: Le ukulélé.
0: Parfait, très bien. Allez, attention, dernière catégorie. Un groupe de musique qui commence par U.
1: Bah, YouTube.
0: Eh ben oui. Voilà, bien sûr. Voilà pourquoi j'avais choisi le U, pour qu'à la fin vous puissiez me dire YouTube. Voilà.
1: Vous êtes trop chou.
0: Eh ben oui. Je vous le fais pas dire. Et pour l'instant, vous êtes d'accord que je vous ai pas fait de piège, hein? Franchement, ça va là, hein?
1: Non, vous avez été assez cool. Ça.
0: Bon, on va faire un deuxième jeu dans
1: j'attends
0: un instant.
1: J'attends le pire.
0: Oui, alors là, vous pouvez, parce que ben, le jeu est pourtant très simple. Je veux dire, la règle, elle est pourtant très simple. Et j'ai l'impression qu'à chaque fois, on part dans un tunnel de galère. Oh là là là là là là là là. Bon,
1: je vous en dis pas plus. La pression, ça va, quoi.
0: Ouais, ben ça va, je vous en dis pas plus. On se retrouve dans 3 minutes, Valérie. On se fait un petit bisou parce qu'on se dit pas au revoir. Mais voilà, on fait un petit break.
1: J'attends.
0: Et on joue juste après. Voilà, Bertignac, les visiteurs pour la musique. Voici ces idées-là.

0: On a un jeu en cours, hein. Ah bah là, on attend une deuxième victoire de la part de Valérie de Lorenz qui va jouer avec nous dans 30 secondes. Son deuxième jeu pour une deuxième victoire pour repartir avec des invitations pour aller à la soirée tribute dans les arènes de Lunel demain soir.
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0: Eh ben voilà, nous y sommes.
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0: Voilà, Valérie est arrivée dans le département il y a 2 ans, elle s'y plaît bien, et là elle va aller voir les arènes de Lunel parce qu'elle va gagner au deuxième jeu, je pense en tout cas.
6: J'espère, vous allez m'aider.
0: Oui, bah bien sûr. Alors je peux pas trop vous aider, je vais vous expliquer pourquoi. Parce qu'en fait, la règle du jeu est tellement simple que en fait, j'ai même pas besoin de vous aider. À la rigueur, vous pourriez me dire, ne me piégez pas trop, voilà, éventuellement.
6: Alors
0: éventuellement.
6: Ne me piégez pas trop, s'il vous plaît.
0: Bon ben voilà, comme vous l'avez demandé, je ferai en sorte de ne pas vous piéger, voilà. Si j'oublie pas. Alors, le jeu, c'est le ni oui, ni non, ni Lorenz. Alors, c'est simple. Je vous pose des questions.
6: Ni non, ni Lorenz.
0: Voilà, c'est ça. Je vous pose des questions pendant 34 secondes. Vous n'avez pas le droit de me répondre par oui. Vous n'avez pas le droit de me répondre par non. Bon, allez, ouais, ça compte aussi. Hein, je suis désolé, mais pas de ouais non plus. Et donc, d'accord. Pas Lorenz, puisque vous habitez à Lorenz. On est d'accord, hein?
6: D'accord.
0: Ça n'a pas commencé là. Ça n'avait pas commencé, excusez-moi. Oui, mais j'ai bien vu que vous vous étiez méfié hein, de suite. Hein, attention, hein, voilà. Non, mais là, j'ai vu, attention. Ouh là là.
6: Je sais que vous êtes un coquin.
0: Oui, c'est vrai. Valérie est à fond, là, donc attention. Bon, alors, vous me dites quand vous êtes prête.
6: Moi, je suis prête.
0: Allez, c'est parti. Bonjour Valérie, comment ça va?
6: C'est bien, et vous?
0: Bon, ouais, ça va, en pleine forme. Alors, c'est Valérie votre prénom, c'est ça?
6: Absolument.
0: D'accord. Vous habitez à quel endroit, vous?
6: J'habite dans l'Hérault, à côté de Faugères.
0: Ah, vers Lorenz?
6: Pas très loin.
0: D'accord, ok. Dans le Biterrois, c'est ça, hein?
6: Tout à fait.
0: Vous êtes là depuis combien de temps, vous?
6: Je suis là depuis un peu plus de 2 ans.
0: 2 ans?
6: Oui.
0: Oui, oh oui. Ah, il était beau celui-là. Ah, celui-là, il était beau. Ah, il était très beau.
6: Il était très beau.
0: Stop, c'est pas grave. C'est pas grave. On remet le chrono. On y retourne.
6: Alors. On recommence?
0: Bien sûr qu'on recommence. Enfin, voyons.
6: Merci.
0: Bonjour Valérie, comment ça va?
6: Je vais très bien. Et vous?
0: Ah, ça va très bien aussi. Alors, justement, je me posais la question. C'est quoi votre prénom? C'est Valérie ou c'est Laurence?
6: Mon prénom est Valérie.
0: D'accord.
6: Un vieux prénom.
0: Ok. Et vous habitez à Lorenz alors?
6: J'habite à côté.
0: D'accord, dans le Biterrois, c'est ça, hein?
6: Tout à fait.
0: Comment elle s'appelle, cette animatrice, là? Boccolini, son prénom, c'est comment? Le prénom de Boccolini?
6: C'est Laurence.
0: Ah, Laurence. Ah oui, c'est pas pareil. Laurence et Laurence, c'est pas la même chose?
6: La fin du nom est différente.
0: Ah, c'est différent? Ah, d'accord. C'est pas les mêmes lettres, c'est ça?
6: Pas du tout.
0: Ouais, d'accord. Bon, vous, ça va, vous êtes en forme, il n'y a pas de problème, hein?
6: Je suis au taquet parce que je vous parle.
0: Ah, c'est la première fois que vous appelez?
6: Absolument.
0: Ben c'est bien, ben c'est gagné, c'est bon! C'est bon! Ouais, on a gagné! On a gagné! Et bien concentré.
6: C'est adorable. Oh, je suis très contente, très contente. C'était dur, hein?
0: Ouais, mais bien concentré là sur le deuxième coup. Ouais,
6: le baccalauréat, ça allait parce que j'adore ce jeu.
0: Ouais.
6: Mais le deuxième jeu était plus difficile.
0: Ouais, plus difficile. Mais alors, le premier oui était vraiment tellement beau, tellement bien.
6: Je vais me
0: l'isoler et me le réécouter régulièrement. Parce que vraiment, celui-là, il était bien. Vraiment, il était très bien.
6: Vous avez fait fort, oui, très fort.
0: Bon, ben c'est parfait. Valérie, demain soir, vous serez dans les arènes de Lunel pour aller donc au tribute et vous allez passer une très bonne soirée. Grâce à quelle radio alors?
6: Ben, la vôtre.
0: Alors, c'est laquelle?
6: Ici Héros.
0: Ben voilà, vous avez bien répondu.
6: Ben, c'est la seule, hein, je connais que celle-là.
0: Ah ben, c'est très bien. Alors, ça, c'est parfait. C'est fabuleux.
6: Ben oui, j'ai une exclusivité avec vous. Voilà.
0: Ben, c'est nickel. Je vous remercie. Je vous fais un énorme bisou et je vous dis à bientôt.
6: Moi aussi. Et puis, merci à Hélène aussi.
0: Pas de problème. Vous ne raccrochez pas parce qu'Hélène va vous parler, vous expliquer comment ça se passe et vous rappeler merci. Quand vous avez envie. Vous êtes toujours la bienvenue. D'accord?
6: Merci à toute l'équipe.
0: À bientôt. Merci d'avoir joué avec nous. Bon, 11h48, oui, on peut encore jouer. Puis en plus, moi j'ai des invitations pour vous. Pour la dernière soirée tribute, là, il me reste des invitations pour celle de jeudi. Donc après-demain, dans les arènes de Lunel, tribute, Golden Hour. Golden Hour, do what I pray. Tina Turner. Tina Turner, ça va être fabuleux avec Thunder Tina. Ah ben c'est génial à chaque fois. Hein. Donc tribute Tina Turner et tribute Bee Gees. La soirée c'est jeudi à partir de 20h dans les arènes de Lunel, côté est de notre département. Pour ceux qui sont de passage, en vacances, chez nous, c'est vraiment très très bien. Vous allez passer une bonne soirée, les Bee Gees, Tina Turner, pour vous. Combien de victoires, combien de jeux gagnants? Allez, on fait ça vite, hein, on fait ça rapidos.
4: 6 victoires.
0: 6 ? Ah ben non, 6. On n'a pas le temps de faire 6 jeux. Ben non. Bon, je relance. Il faut moins, beaucoup moins, beaucoup moins.
4: 9 victoires.
0: Mais non, beaucoup moins, beaucoup moins. Je relance. Si ça doit prendre un quart d'heure, ça prend un quart d'heure.
4: Une victoire.
0: Voilà. Nous, c'est tout ou rien. J'ai bien compris. Allez.
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0: 6 9 1 voilà, une victoire et c'est bon, c'est réglé. Allez, vous nous appelez tout de suite au 04 67 58 6000 si vous avez envie, hein, y a pas de problème, je vous oblige pas. On a des invitations pour le tribute des Bee Gees et le tribute de Tina Turner dans les arènes de Lunel jeudi à partir de 20h. À vous de voir, 04 67 58 6000.

0: La musique d'Issyon avec France Gall, évidemment, c'est un classique. Dans quelques minutes, un deuxième jeu. Alors, pas vraiment, vous allez comprendre pourquoi, puisqu'on va retrouver Maître Kikandon pour les meilleurs moments d'Otaquet. Bonjour Catherine.
1: Bonjour, Valérie Damido et Eric Bastien sont en vacances, donc j'en profite pour remettre un peu d'ordre dans tout ça et surtout vous faire écouter des moments savoureux grâce à nos super candidats, comme l'un d'eux qui est allé pêcher une truite qui n'existait pas. À tout à l'heure.
0: À tout à l'heure, juste après les infos de midi, Catherine.
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0: L'actu locale, c'est dans pas longtemps. Hein. C'est dans quelques instants avec Salam Dawi, parce qu'il est presque midi. On a quand même le temps d'écouter cette belle chanson de l'affaire Louise Trio, Mobilis Immobilier.

0: Immobilis, c'est la chanson de l'affaire Luis Rio sur votre radio ici. Hein.
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0: Merci d'écouter Ici Hérault, c'est votre radio locale. Nous sommes mardi et il est midi. Salam Daoui pour les infos. Et Maroua, 11 ans, est morte à l'hôpital de Sète après avoir reçu par erreur une injection d'adrénaline.
2: L'hôpital de Sète, Saint-Clair et un infirmier sont jugés cet après-midi pour homicide involontaire devant le tribunal correctionnel de Montpellier. Des faits qui remontent à 6 ans déjà, Anne-Pinxon Ducel.
3: C'est la mère de Maroua qui raconte qu'elle a emmené sa fille aux urgences de Sète ce jour-là parce qu'elle avait eu très mal au ventre toute la nuit. Maroua est prise en charge, on lui injecte du spasfon qui lui fait du bien et puis une deuxième injection un peu plus tard, mais cette fois ce n'est pas du spasfon, c'est une ampoule d'adrénaline qui se trouvait sur le chariot de l'infirmier et qui est utilisée d'habitude pour des arrêts cardiaques ou des réactions allergiques. Maroua se met à vomir du sang, à convulser. Elle est transférée au CHU de Montpellier, mais les tentatives de réanimation échoue. La famille de Maroua attend maintenant des excuses de la part de l'infirmier et une meilleure organisation à l'hôpital pour éviter de nouveaux drames.
2: Et d'ailleurs, normalement, dans la salle d'audience, il y aura également la famille d'Hugo qui est mort, lui aussi, à l'hôpital de Sète en juillet 2023, après avoir reçu, lui, une dose d'amoxicilline alors qu'il était allergique. Fermeture définitive du théâtre Odéon à Pérols le 27 juin prochain, annonce faite hier par la direction de l'établissement qui aurait de toute façon dû déménager puisque le 27 juin, c'est la fin de son bail. Le mois dernier, l'Odéon a été obligé de baisser le rideau pendant 3 semaines environ pour des raisons de sécurité. Ça lui a été fatal, selon les responsables du théâtre. L'ensemble du département de l'Hérault reconnu sinistré après les fortes pluies de la fin d'année dernière, c'était juste avant Noël, du 19 au 23 décembre précisément. Les agriculteurs qui ont connu des dégâts ont jusqu'au 19 juin pour faire une demande d'indemnisation des dégâts sur le cheptel, par exemple, les vignes ou bien sur leurs installations.
0: On va peut-être en savoir un peu plus sur l'antivirus cet après-midi.
2: En tout cas, la ministre de la Santé, Stéphanie Rist, doit tenir une conférence de presse aux côtés de scientifiques, des médecins spécialistes de l'épidémiologie. Un seul cas d'antivirus est toujours recensé en France. C'est une passagère du navire de croisière MV Ondus. Elle est en réanimation à l'hôpital Bichat à Paris. Alors évidemment, on ne peut s'empêcher de penser à 2020 avec l'émergence du coronavirus et donc du Covid, mais les deux situations ne sont pas vraiment comparables, nous dit Mircea Sofonea. Il est épidémiologiste et maître de conférence à l'Université de Montpellier.
4: Cette épidémie démarre dans un bateau de croisière, pas dans une ville de 12 millions d'habitants comme Wuhan. De plus, a priori, la transmission, elle se fait au moment des premiers symptômes, qui peuvent être légers et non spécifiques, mais des symptômes quand même, contrairement au SARS-CoV-2, où il y avait près de la moitié des événements de transmission qui avaient lieu en absence de symptômes. Puis j'ajouterais que pour le moment, l'épidémie dans ce bateau de croisière, le MV Ondus, est limitée, avec une proportion de personnes infectées à 5%. Dans le cas similaire, le Diamond Princess, en janvier-février 2020, c'était plus de 15% avec des mesures. C'est une épidémie qui est au ralenti comparée au Covid-19 et donc pour lesquelles les autorités qui sont mieux préparées ainsi que le système de santé et le système scientifique, eh bien cela permettra d'avoir plus de temps pour aller trouver les contacts et les isoler.
2: Le personnel du CHU de Montpellier, médical et paramédical, appelé à faire grève aujourd'hui par la CGT, parmi les revendications, un plan de recrutement et de meilleurs salaires pour tenir compte, dit le syndicat, de l'inflation et de la hausse du prix des carburants. Coup d'envoi ce soir du Festival de Cannes, 10 jours de compétition, 22 films qui se disputent la Palme d'Or. L'Occitanie est la deuxième région française derrière l'Île-de-France en nombre de jours de tournage pour le cinéma mais aussi pour la télé. La vice-présidente chargée de la culture à la région était notre invitée ce matin. Interview à réécouter sur ici.fr. Le palmarès de la 30.

0: 34e cérémonie des trophées UNFP du football français hier soir pour la saison 2025-2026. Et dans la catégorie meilleur espoir de première ligue, eh bien, c'est la lauréate, c'est l'attaquante de Montpellier, Justine Rouquette. Les prévisions, Vivian Cuguière.
1: Bon, le soleil continue de briller, c'est bien, hein. Ciel dégagé, en pleine et sur le littoral, quelques cumulus sur les reliefs et des températures qui montent jusqu'à 25 degrés cet après-midi, moment où il fera le plus chaud dans le département. On aura 25 à Béziers, 16 au Quélard, oui, évidemment, 22 degrés à Ganges, à Montpellier, 24 degrés du côté du Cap d'Agde, par exemple. Allez, voici le best-of de Taquet.
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4: Bonjour à toutes et à tous et bienvenue si vous nous rejoignez. J'espère que vous allez bien. Valérie Damido et Eric Bastien ne sont pas là cette semaine, alors je vous propose une petite sélection, rien que pour vous, d'extraits de l'émission. Il va être question de Poisson d'Avril, du GR34, de Chat qui vole par la fenêtre. Rassurez-vous, il va bien, de Camping inondé et j'en passe. De quoi passer un bon moment sur votre radio ici.
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4: Mais avant cela, avant de retrouver Valérie Damido et Eric Bastien, accompagnés de nos candidats d'au taquet, qui ont toujours un truc à raconter, place à la musique avec un des tubes de Jean-Jacques Goldman. Celui-ci est un duo avec la chanteuse Sirima. Pour les plus curieux, sachez qu'il existe une version anglaise ainsi qu'une version où il chante avec Céline Dion. C'était pour un concert des Enfoirés, évidemment. Voici Là-bas, sur votre radio, ici. Bonne journée.

0: Liste d'ici, Sirima et Jean-Jacques Goldman. Alors en octobre dernier, Sylvie d'ici Dromardèche jouait avec nous. Sylvie qui a un frère avec une carrière de rugbyman. Et c'est bien pratique dans certaines circonstances, notamment en voiture. Et puis il y avait aussi Bruno d'ici Touraine qui a cru à un poisson d'avril, qui a bien fait rire Éric Bastien et Valérie Damido sur votre radio ici.
1: Ici, nous sommes avec Sylvie qui a un point, Bruno qui est en sans faute. Bravo Bruno.
2: C'est vrai.
1: Alors, Sylvie, elle a une petite anecdote qui m'a fait rire avec avec son permis de conduire, comme dans la chanson.
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1: Alors, le permis de conduire. Au début de son permis de conduire, notre Sylvie, elle avait une petite voiture. Et elle était avec son petit frère, Christophe. Christophe, il faut savoir, fait 2 mètres et 146 kilos.
2: Ah oui.
1: C'est-à-dire que...
2: La bonne bête, quoi.
1: Voilà. Il y a un monsieur sur la route qui t'a coupé la route, tu t'es énervé.
4: Oui.
1: Le monsieur, il s'est arrêté parce qu'il voulait certainement...
4: Discuter.
1: Voilà, discuter. Et qu'est-ce qui s'est passé?
4: Ben, j'ai pas eu le temps de sortir, mon petit frère est sorti de la voiture et le monsieur, voyant le bestiau, on va dire, est remonté dans sa voiture et est parti.
1: Oh, c'est étonnant. C'est étonnant. Donc, bah oui, franchement, enfin, écoute, hein, comme dirait Audiard.
2: Ah non, mais moi, je serais parti.
1: Quand les hommes de 150 kilos parlent, ceux de 60, la ferme.
2: Se taisent, ouais.
1: Voilà, se taisent. Alors, oui. Bon, bah, c'est bien. Et alors, Christophe, donc, du coup, lui, il a jamais de problème sur la route, ton petit frère?
4: Il a très peu de problèmes. En plus, il a un gros camion. Donc, voilà, il est pas routier, mais il a un véhicule en fonction de sa taille, on va dire.
1: En fonction de sa taille.
4: Okay. Voilà.
1: Il a un van. Alors, il paraît que tu as gagné le passeport de l'été à la radio parce que tu as joué avec ici Dromardèche pendant ton trajet en voiture pour aller déjeuner avec ton père et tu gagnes. Et arrivé chez ton père, t'as dit je suis en retard parce que j'ai joué. Et qu'est-ce qu'il a dit ton père?
4: Qu'il y avait, alors je vais pas dire le mot, mais il y avait une personne qui aimait n'importe quoi. Elle a répondu, elle s'appelait comme toi, mais elle a répondu vraiment de la merde, c'était pas ça. Voilà. Et j'ai dit, mais papa, c'était moi. Ah, mais j'ai quand même gagné sur la dernière question, mais voilà. Mon père ne m'avait pas reconnu à la radio.
2: Ah oui, c'est génial.
4: Il m'a traité de nul, en fait, quoi.
1: Ah ouais, il a dit que t'étais nul. Bah oui, bah je comprends. Ouais. Mais attends, t'as pas gagné.
2: Ça fait bizarre, ça. Moi.
1: Bien, alors, c'est le moment de te rattraper. Il a 6 points, t'en as 1. Là, c'est la question à 5. Si tu gagnes, tu vas être au même niveau que lui. Là, je te mets une comédie musicale. Alors, pour ceux qui ne connaissent pas, c'est la comédie musicale Les Trois Mousquetaires. On va parler des Trois Mousquetaires, Sylvie. Après D'Artagnan, Porthos et Athos, quel est le nom du quatrième mousquetaire? Il y a D'Artagnan, Porthos, Athos. C'est quoi le quatrième? Top chrono,
4: Aramis.
1: 10 secondes. Oh bon. J'ai envie de dire...
4: Aramis.
1: Je pense qu'il est inutile d'aller jusqu'au bout du chrono. Bien sûr, évidemment. Alexandre Dumas, Les Trois Mousquetaires. Oh là là, c'est magnifique. Tu as totalement 5 points. Tu as égalité avec Bruno.
2: Bruno, tu l'avais, Aramis? Tu l'avais, la réponse?
5: Oui.
2: Ouais, tu l'avais.
5: Bon. Oui, oui.
2: Ok. Mon Bruno, toi, t'as 5 points. Donc pour l'instant, t'as un sans faute. Hein, donc on va voir si tu reprends la tête dans un instant avec la question. Bon, d'accord. On a parlé de ta rencontre avec Sylvie. On a compris que ça fait maintenant 30 ans hein, que vous êtes ensemble. 26 ans d'ailleurs que vous êtes mariés. Alors vous êtes un couple uni. Et puisqu'on parlait des aventures à la radio avec Sylvie, toi aussi, à un moment donné, tu as écouté la radio. Tu étais en Bretagne, où tu as vécu, et tu as écouté, à l'époque, France Bleu Brésisel. Nous sommes le 1er avril. Oui, on est le 1er avril, et France Bleu Brésisel annonce qu'il faisait un lâcher d'eau d'un barrage dans la région, et qu'on pouvait venir pour pêcher des truites, pour se faire plaisir. Qu'est-ce que t'as fait, Bruno?
6: Non, mais en préambule, je voulais comme dire, c'est qu'il l'avait annoncé plusieurs fois, plusieurs jours auparavant.
2: Oui.
6: Donc ça paraissait tellement vrai que ça paraissait vrai.
2: Oui.
6: Donc automatiquement, nous, on a pris une journée de congé.
2: Oh là,
6: on a pris les avanos et les épuisettes et on est parti au barrage. Et comme arrivé au barrage, il y avait pas grand monde et
2: ah bah
6: on s'est posé la question. Donc on est parti à la mairie demander mais à quelle heure le lâcher d'eau était prévu. Et là ils ont ouais. Ben, je n'ose même pas vous dire que ils ont pouffé derrière et parce qu'on leur a parlé de la radio et toujours est-il que ils nous ont précisé qu'on était quand même le 1er avril.
2: Voilà. Qu'est-ce que tu veux dire à ça, Bruno? Je salue les équipes de France Bleu, enfin d'ici Brésil, qui ont vraiment bien assuré sur, sur ce coup-là.
1: J'aimerais savoir combien de gens sont venus à ce barrage.
2: Ben, pas vraiment, a priori, mais prendre une journée de congé, c'est fou, quoi.
1: C'est magnifique.
2: Complètement dingue, quoi. Est-ce que je parle de ce qui t'est arrivé au camping? Je crois que je vais le garder pour après. Parce que là, on est bien.

0: écoutez ici Queen, A Kind of Magic. Et ce qui est un petit peu magique aussi, ce sont nos candidats au taquet, comme Laura d'ici Paris-Île-de-France, qui par amour a accepté de faire quelque chose qui lui fait très peur et elle en menait pas large. Quant à Didier d'ici Loire-Océan, il aimerait un super pouvoir qui plaît beaucoup à Valérie Damido et Eric Bastien sur votre radio ici.
1: Alors, Didier, attention. Didier, il a rencontré sa chérie qui s'appelle Anne, grâce à un site de rencontre. Et ils se sont rencontrés la première fois à mi-chemin entre chez elle, en Bretagne, et chez lui. C'était à la Roche-Bernard, vers le sud du Morbihan, devant un bar. Le bar s'appelait le Sarabé, tout au bout du port.
2: Et oui, le Sarabernard.
1: Eh oui, mais ils se sont plus tout de suite. Mais ils n'étaient pas libres. Alors qu'est-ce qui s'est passé? Hein? Comment ça se fait que, au bout d'un moment, ça s'est passé comment? Vous avez réussi à conclure comment?
3: On a conclu un peu plus tardivement parce que on avait d'autres projets en cours, pas forcément des projets sentimentaux, mais d'autres projets qui nous ont tenus éloignés quelques semaines. Et puis au bout de quelques semaines, on s'est donné rendez-vous de nouveau et là, on est vraiment tombé amoureux.
1: C'est beau, voilà, c'est tout. Alors, il paraît que comme super pouvoir, toi t'aimerais bien, alors il y en a qui disent j'aimerais voler.
2: Gagner de l'argent.
1: Non. Didier, ce qu'il aimerait, c'est rendre les dirigeants politiques plus humains.
2: On peut passer à autre chose ?
1: Il y a du taf. T'en es conscient, mon chat ?
3: Il y a vraiment du boulot. Je crois qu'on pourrait laisser peut-être la place aux femmes de temps en temps.
2: C'est compliqué en ce moment.
1: Ça serait bien de rendre humain tout le monde, tout simplement. Voilà. Bon. Alors, attention, il aimerait bien faire le chemin de Saint-Jacques-de-Compostelle.
3: C'est un rêve pour les années. Pour les années qui arrivent.
1: Bon. Eh ben écoute, on espère que tu vas réaliser ce rêve, parce que c'est pas un...
2: Je suis pas sûr qu'il a assez toute une vie, hein, parce que c'est dingue ce qu'il fait depuis tout à l'heure, là, depuis midi. Il fait énormément de choses, votre candidat.
1: Mais il a 60 ans, c'est jeune, vous savez.
2: C'est vrai.
1: Je sais que vous pensez que je suis proche de l'EHPAD, mais...
2: Oh, je vous ai juste réservé ça, mais...
1: Voilà, chers auditeurs, ce que je dois subir.
2: J'adore durer la pauvre.
1: Je suis victime de vieillophobie. Alors, mon petit chat, c'est la question à choix multiples. Tu peux gagner 3 points de plus. Je vais te poser la question, te proposer des réponses. Tu auras 10 secondes à mon top chrono pour y répondre. Tiens, je te mets une petite ambiance.
4: Mangez-moi.
1: Alors, on va parler nourriture et plus spécifiquement de viande. Didier, quelle est la viande la plus consommée dans le monde ? Le bœuf, le poulet, le porc, la cuisse de Bastien farcie à la dinde.
2: Et c'est très doux.
1: Et c'est très bon. Top chrono, 10 secondes. Bœuf, poulet, porc, cuisse de Bastien. Vite !
3: Le poulet.
2: Tu as tort.
1: Et non, c'est la cuisse de Bastien.
2: Bien sûr. Je vais t'en envoyer quelques-unes.
1: C'est le porc devant le poulet et le bœuf, en Chine notamment.
2: C'est la même chose.
1: Le premier producteur et consommateur mondial de porc, c'est la Chine. Le porc en Chine représente le tiers de toute la viande mangée sur la planète. Donc voilà, tu as appris quelque chose, mais tu n'as pas marqué.
2: Laura, tu aimes l'argent et c'est en cela que tu deviens ma meilleure amie. Oui, Laura, tu collectionnes des pièces d'argent, les pièces de 2 euros. Mais combien que t'en as à Noisy-le-Grand, les pièces?
1: Ne lui dis pas, je t'en supplie.
5: Je n'en ai pas non plus, malheureusement.
2: Je suis auvergnat, je te rappelle. J'ai besoin de savoir un petit peu. Non, sérieusement, t'en as beaucoup?
5: Non, j'en ai pas. Non, je dois avoir, je sais pas, j'en ai pas beaucoup. Je dois avoir 200-250
1: pièces. C'est pas mal.
2: Moi, je te propose un petit placement à 3,50€ sur la banque Bastien & Co. On en reparle après l'émission. Tu verras, ça peut. Voilà.
5: De toute façon, vous avez mon numéro de téléphone.
2: C'est vrai que j'ai votre numéro de téléphone, Laura. C'est vrai. Ok, il y a la collection des monnaies de 2 euros. Bon, ça, c'est bien, elle collectionne des trucs. Mais il y a un truc que t'aimes pas. Ambiance grande roue, ambiance manège. Alors, le vide. Le vertige, tout ça, c'est vraiment pas ton truc, hein.
5: Ah non, pas du tout.
1: Bah oui, je comprends. Hein.
2: Non mais t'as fait de la grande roue.
5: Même à la télé, je pourrais voir. Hein. Vous savez, on monte l'écran, on redescend très vite, ça peut me mettre le vertige.
2: Ah ouais, à ce point-là. Non mais t'as fait de la grande roue et t'as une mauvaise expérience avec toute ta famille, je crois.
5: Oui, exactement. Pour faire plaisir, on ne savait plus quoi faire. Dans Paris, on tournait, puis hop, grande roue. Bon, bah pourquoi pas, moi, si je la fais pas. Et puis, mais si, fais là, sinon on n'y va pas. Bon, bah allez, on y va. Je suis allée, arrivée en haut, mon mari, elle s'arrête, elle me dit, Regarde, c'est beau. Et là, je lève les yeux.
1: Oh mon Dieu.
5: Quel enfer. Quel enfer.
1: Aïe.
2: T'es pas tout seul, là, ça.
5: Arrivé en bas, dans l'histoire, ce qui était très drôle, c'est qu'arrivé en bas, je tape à la porte pour faire comprendre au monsieur que je veux descendre.
2: Oui.
5: Et ce monsieur, au lieu de me faire descendre, me fait coucou.
2: Et t'étais reparti pour un deuxième tour.
5: Et donc là, je retape. Et là, il fait OK, je crois que j'ai compris. Il a fait marche arrière à la grande roue pour me faire.
1: Là.
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0: compagnie qui est à nouveau en tournée à partir du mois de juin. Elle sera plusieurs jours à Lille et à Paris notamment. Allez, restez avec nous dans une poignée de minutes à la suite des meilleurs moments d'Au Taquet. Mais d'abord, des infos pratiques pour bien profiter de votre région avec votre radio ici. 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
2: Allez hop, des idées sorties sympas pour toute la famille partout dans les Hérauts, c'est maintenant. Ce week-end, les 16 et 17 mai, les Chevaliers de l'Ordre des Quatre Vents organisent deux journées médiévales au château de Clermont-l'Hérault de 14h à 18h. Vous pourrez visiter le camp médiéval d'une petite seigneurie régionale et découvrir la vie quotidienne au XIIIe siècle avec des jeux, de la musique, des combats, des spectacles de troubadours. Il y a des animations et puis des spectacles donc, tout au long de la journée. Apparemment, il y aura même des chameaux. Vous pouvez réserver en ligne sur billets web, ça s'appelle les médiévales de Clermont-l'Hérault. Autre idée sortie, de la musique, du jazz même à Gignac, jusqu'à dimanche, il y a le festival Jazz hors notes, avec notamment un concert gratuit ce dimanche, donc à 17h dans le centre-ville. Le groupe qui va se produire s'appelle les Roger Brass, on est sur du jazz hyper festif en mode Nouvelle-Orléans. Dimanche donc à 17h dans le centre-ville de Gignac, le concert gratuit des Rogers Brass.
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0: Et c'est parti pour la musique avant de retrouver Valérie Damido et Eric Bastien. Cette semaine, ils sont en vacances, alors nous en profitons pour écouter les meilleurs moments de l'émission. Juste après Laura Branigan, nous retrouverons Didier d'ici Loire-Océan et Laura d'ici Paris, Île-de-France. Et maintenant, c'est Self Control sur votre radio ici.

0: Self-control sur votre radio ici, Laura Branigan. Allez, nous retrouvons Didier, d'ici Loire-Océan, qui nous raconte une petite aventure aquatique sur les îles de Glénan. Et puis Laura, d'ici Paris-Île-de-France, qui a appris en direct qu'elle allait bientôt épouser Éric Bastien pour une raison très précise. Heureusement que Valérie Damido a remis les choses à leur place sur votre radio ici.
1: Ah là là là là, mon pauvre petit chou. Didier, tu as 3 points, Laura, tu en as 5. Didier, tu vas te reprendre, mon chaton, tu vas gagner des points. La prochaine question, elle est une question à 5 points, je pense que tu vas la gagner. Mais avant, nous allons parler de ta journée au Glénan. Nous sommes au Glénan et notre ami Didier était avec sa chérie et il s'était éloigné de la foule pour bronzer, faire une petite sieste. Et qu'est-ce qui s'est passé quand vous vous êtes réveillé?
2: Eh bien, quand on s'est réveillé, la marée avait monté et on s'est retrouvé isolé de l'île principale où nous devions reprendre le bateau pour retourner à Concarneau. Donc, il a fallu passer les sacs au-dessus de la tête, remplis des serviettes pour ne pas se mouiller. Et on est passé avec de l'eau jusqu'au cou.
1: Ah ouais.
2: Pour rejoindre l'île principale. Donc, c'était inattendu, mais rafraîchissant.
1: Ah bah. Inattendu mais rafraîchissant, ça t'a bien réveillé de la sieste, dit.
3: Non, rafraîchissant, c'est le mot, parce que l'archipel des Glénans, l'eau, elle n'est pas chaude.
1: Hein. Ah non, l'archipel des Glénans, elle n'est pas chaude.
3: Ah non.
1: Bon,
3: non,
1: alors.
2: C'est magnifique.
1: C'est oui, c'est très beau. On ne critiquera jamais la Bretagne. Sinon, la réalisatrice.
3: Nous remettre encore sa musique.
1: Voilà, et c'est pas possible. Il y a un moment donné, la Bretagne, c'est magnifique. Alors, une autre petite anecdote, parce que bon, vous êtes quand même souvent sur les routes, les amis. Je rappelle que notre ami Didier fait des randonnées.
3: Oui.
1: Une fois, Didier fait le GR34. Ça veut dire que c'est c'est le truc le plus long. J'ai appris que c'était quand même le plus long de France. Ça va de Mont-Saint-Michel à Saint-Nazaire. Il est avec deux copines et bon, à la fin de la balade, il passe par la plage de naturistes. Et donc, ils ont marché un peu vite. Ils ont fait genre, ils n'ont pas regardé. Mais le soir, qu'est-ce qu'elles ont dit, Jocelyne et Nadine?
2: Alors, Jocelyne et Nadine sont des filles, des amies très chères qui sont loquaces habituellement, qui bavardent beaucoup. Et en traversant cette plage, il n'y avait plus un mot. Et là, elles marchaient droit devant en ne se retournant pas ni à droite ni à gauche. Sauf que le soir, à l'apéritif, autour du verre de vin blanc, les langues se sont déliées et en fait, elles ont laissé cours à leur
3: imagination.
2: Petite,
1: oui.
2: Même pas l'imagination, ce qu'elles avaient réellement vu. Et là, j'avais des descriptions un peu plus précises.
1: Voilà.
2: Sur
1: l'anatomie des naturistes.
3: Des engins, tout ça. Mmh.
2: Voilà. Et là, elles faisaient les sages femmes, mais une fois arrivées, je m'étais aperçu qu'elles n'avaient pas, pas raté un épisode.
1: Mon petit chat, après avoir parlé.
3: Ça a changé l'émission.
1: Ouais, ça a changé. Nous allons tenter de marquer 5 points avec la question cash et une ambiance pas du tout quéquette, une ambiance doigt sur la couture.
3: Oh non. C'est pas loin.
1: Oh, on n'est pas loin.
3: Oh oui. Avec la Marseillaise, là, c'est. On est folklore.
1: Alors, attention Didier. Qui fut la première femme Premier ministre de France? Qui fut la première femme Premier ministre de France? Top chrono, 10 secondes.
2: Edith Cresson.
1: Et c'est une bonne réponse.
3: Bravo.
1: Eh oui, nommée en 91 par François Mitterrand. Faudra attendre 2022 pour voir une seconde femme à ce poste, Elisabeth Borne. Et voilà. Eh bah écoute, bravo. 5 points de plus, ça fait 8 pour toi.
3: Et elle n'était pas restée longtemps d'ailleurs, il me semble, la dépression.
1: Suffisamment pour faire des trucs formidables.
3: Oui, allez donc. Allez. On enchaîne. Laura en Ile-de-France, Laura qui nous a si bien parlé de Noisy-le-Grand, bien sûr, en Seine-Saint-Denis, 93. Sa fille qui veut être pilote, son rêve, c'est de gagner de l'argent. T'aimerais toucher le jackpot. Et c'est en cela que, au-delà d'être ma meilleure amie, tu deviens presque ma future femme. Mais nous en reparlerons quand tu auras gagné.
1: Le gars est marié, je le rappelle à chaque fois, parce que le gars part vite en vrille.
3: Oui, c'est le grand blanc. Oui, je salue ma femme, bien sûr. Alors, qu'est-ce que c'est que ça encore? Je vois qu'il t'arrive plein de petits trucs. J'apprends que quand tu pars en vacances, vas-y qu'on se casse un bras, vas-y qu'on se casse un doigt, vas-y qu'on se casse la cheville. Mais qu'est-ce qui t'arrive? T'es la vraie Pierre Richard, toi, hein?
4: Non, quand j'étais... Alors, je vais arrêter de dire cette phrase.
1: Quand
4: avant...
1: t'étais plus jeune. Ah bon, tu peux dire plus jeune, mais pas jeune.
3: Jadis.
1: Jadis.
4: Quand j'étais plus jeune, effectivement, j'étais un peu casse-cou, quoi. Donc, des copains qui voulaient pas par peur. Ah bah attends, bouge pas, j'enfile les rollers, j'y vais. Et puis, arrivé en bas,
3: Eh oui. Alors, dis donc, un jour, tu déménages, les copains viennent pour t'aider. Et vas-y, que s'achètent des choses par le balcon. Tu sais, il faut bien se débarrasser. Sauf qu'à un moment donné, on jette tellement de choses. Vas-y, que ça jette la couette. Qu'est-ce qu'il y avait dans la couette? Un chat! Pauvre bête! Non, mais il va bien, rassurez-vous. Il a fait un petit vol plané. Mais il, comme il était dans la couette, il a pu descendre sans problème. Et il n'est rien arrivé à ce chat.
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0: Il sera ce samedi au festival Rollinson à Grès en Haute-Saône, c'est entre Dijon et Besançon. M Pokora avec un de ses derniers titres quand même. Valérie Damido et Eric Bastien sont maintenant avec Nicolas Dissimène, un fan de jeux de société, mais vraiment un grand fan, vous allez voir. Et puis Delphine, des Sissus de Lorraine, une bonne pâtissière, ça tombe bien, c'est l'heure du déjeuner avec votre radio ici.
1: Alors Nicolas, je le rappelle, qui habite à Couture-sur-Loire, qui est Game Master, qui a joué dans l'orchestre de la BBC. Tu as 400 jeux de société.
2: Oui, oui, ben je suis un très grand passionné de jeux à la télévision, entre autres. Donc j'ai fait une collection liée à ça. Et donc j'ai 400 boîtes qui viennent du monde entier. Ça va aussi bien de la France, la Belgique, mais également les États-Unis, l'Angleterre et des trucs peut-être un petit peu plus exotiques comme la Pologne ou la version slovène de Slam.
1: La version slovène de Slam.
3: Déjà comment français, ça alors, comprends pas, déjà.
1: Donc ça s'appelle quand même Slam ou il y a un autre nom en slovène?
2: Non, ça s'appelle Vem, mais c'est tout aussi court. Et alors, c'est deux animateurs qui se partagent l'animation et ils ont vraiment une magnifique moustache chatoyante.
1: C'est magnifique, je veux la photo. S'il te plaît, est-ce que tu peux envoyer la photo au professeur Coupez? Parce que ça me régale. Il a participé à 50 jeux à la télé depuis qu'il a 18 ans et il paraît que tu as contacté le Guinness Book des records pour faire valider ce record. Alors qu'est-ce qu'ils ont dit, le Guinness?
2: Ben c'est une tentative. Pour le moment, ben j'attends encore leur réponse. Mais bon, voilà, c'est quelque chose qui me passionne et je continue à faire des jeux. Et je vois qu'actuellement le record est à 34. Je me dis, depuis le temps, t'es quand même allé un petit peu plus loin que ce score-là. Donc, allez, let's go, je tente ma chance.
1: Oh, et il a que 36 ans, hein, donc tu
3: as. Il fait énormément de choses.
1: Oui, oui, il joue tout le temps. Alors, ça c'est pas mal. Alors, il paraît que tu nous l'as dit tout à l'heure, t'as un porte-bonheur. C'est un boyard qu'un magicien qui a travaillé dans l'émission t'a offert.
2: Oui, exactement.
1: Donc tu l'as tout le temps sur toi, en fait.
2: Ah, je l'ai tout le temps sur moi, en fait. C'était un magicien qui travaillait dans le parc d'attractions dont on évoquait le nom tout à l'heure, en fait, que j'ai croisé. Il a appris que j'étais un grand passionné de Fort Boyard. Et du coup, je lui ai parlé de ma passion. Il m'a demandé de lui laisser mon adresse. Et quelques jours plus tard,
1: petit
2: colis et le boyard est avec moi. Et je le garde toujours comme petit porte-bonheur sur les plateaux de jeu, entre autres.
1: Alors là, tu le prends dans ta main, c'est la question à 3 points, la question à choix multiple. Je te pose la question, je te propose des réponses. Top chrono, t'as 10 secondes pour me donner ta réponse.
2: Okay.
1: Alors, attention, qui a découvert la pénicilline? Pasteur, Fleming, Jonas, Salk, Éric Bastien,
3: oui.
1: Top chrono, 10 secondes.
2: Bien sûr. Je crois que c'est Alexander Fleming, oui, on va pas faire trop de suspense pour le coup.
3: Tu n'as pas du tout suivi mes bonnes œuvres, tu n'as pas suivi mon encyclopédie.
2: Écoute, tu as peut-être fait des évolutions peut-être.
1: Non, c'est Fleming bien sûr. En 1928, ce biologiste écossais a découvert par hasard la pénicilline en observant qu'une moisissure avait détruit les bactéries dans sa boîte de culture. Cette trouvaille va sauver des millions de vies. Ouais, bravo, 3 points de plus, tu as 6.
3: Bon, Delphine, t'as donc on est sur du 6-1, t'as pas encore joué, mais allez, Delphine, on y va, il nous reste quelques minutes là, avant 13h. Delphine ici, je suis Lorraine, qui habite à Nancy, qui a deux enfants, qui est pas fan de jardinage, mais qui fait des bons gâteaux, des financiers, de la forêt noire avec la petite cerise. Et vous savez quoi, Valérie?
1: Non.
3: Ah, notre amie Delphine adore lire les romans.
1: Oh.
3: Policiers, notamment, tout ce qu'on aime, comme Nadine Mousselet.
1: Ah, et Lucinda Riley.
3: Oui.
1: J'adore que tu lises ces romans, j'aime tellement Lucinda Riley.
3: Est-ce que Pedro, le perroquet familial, obtiendra le code du secret du coffre de la comtesse?
1: Lucinda Riley viendra-t-elle à Couture-sur-Loire pour voir les boîtes de jeux de Nicolas?
3: Henri est-il une femme, au final?
1: Nous ne savons pas.
3: D'où le sort dans le château des Oliviers? C'est un peu ça que t'aimes comme roman ou pas du tout, Delphine?
4: Alors, moi je suis plutôt roman pour filles, entre guillemets.
3: Pour filles, ok, on va te le refaire alors.
1: C'est totalement les romans pour filles. Je te signale que Nadine Mousselet, grosse vente pour les femmes, et Lucinda Riley aussi. Hein.
3: Évidemment.
4: Alors, non, je dis ça, mais c'est vraiment de l'humour et je n'aime pas cette expression. Non, mais moi j'aime bien les romans qui sont légers. J'aime bien la légèreté. Donc voilà, je lis Agnès Ledig, Virginie Grimaldi, toutes des choses comme ça.
1: Ah, mais on adore
4: les garçons
1: Virginie.
4: Peuvent bien lire. Bien. Que les garçons peuvent lire aussi avec grand plaisir.
3: Exactement. Et puis tu lis peut-être en camping aussi. Lors d'un voyage en Italie avec une copine, notre amie Delphine avait réservé un camping en contrebas d'une colline vergène. C'est sympa, il fait beau, il y a du soleil, on a envie de lire des romans de filles. Il pleuvait beaucoup, pas de bol.
1: Ah merde.
3: Et le camping a été inondé. Du coup, vous avez dû vous débrouiller pour trouver une chambre d'hôtel. Et paraît que vous avez cramé tout le budget ailleurs, du coup.
4: Mais oui, parce qu'on était étudiante à l'époque et du coup on n'avait pas beaucoup de sous et on avait réservé le camping et voilà, le jour qu'on arrivait c'était le déluge et on pouvait pas dormir autre part, donc on a pris l'hôtel et voilà.
3: Vous avez même dormi sur la plage aussi. Vous avez dormi sur la plage.
4: Et ben après, oui, voilà, quand la nuit, quand l'orage est passé, les autres nuits on a dû dormir sur la plage, faire un peu comme on pouvait.
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0: Vous écoutez ici Rock and Dollars, William Scheller. Allez, assurer avec Valérie Damido et Eric Bastien. Clémence, d'ici Provence, qui a des petites manies. Bon, j'avoue, j'ai les mêmes. Et Marion, d'ici Sud-Lorraine, qui a un rituel avant de dormir. J'avoue, j'ai également le même. Mais je suis sûre que certains d'entre vous aussi.
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3: Alors, Clémence à 3 points, Marion à 3 points. Clémence vit donc à Septem-les-Vallons, elle joue avec ici Provence. Alors, tu es pleine de qualités, on l'a vu, t'as un peu peur des geckos, bon, chacun ses phobies. Mais surtout, tu es comme dans la chanson.
4: Elle a bien un petit défaut quand même.
3: Oui, attention. Elle a une manie, elle s'assoit jamais habillée sur son lit. Vrai ou faux?
5: Vrai.
3: Tu fais quoi en arrivant chez toi? Tu...
5: Je mets des chaussures.
3: Voilà. Bon. Donc, tu as des petits chaussons?
5: Tout à fait.
3: Voilà.
5: Qui ne sortent pas de la maison.
3: Attention.
6: Les patins.
3: Allez, bah, les patins, comme chez ma grand-mère, mais là, c'est des chaussons. C'est des jolis chaussons. Tu as essayé d'investir dans des beaux chaussons?
5: Ah oui, quand même. Il faut du confort.
3: Ouais, mon sens. Et il paraît que tu as une éponge pour la vaisselle et une éponge pour genre les surfaces, genre la table, les trucs comme ça?
5: Tout à fait. Oui, oui. Même voilà. Si ma chérie se trompe beaucoup, mais bon, c'est pas grave.
3: Ta chérie se trompe.
5: Oh là là.
3: Est-ce que, comme mon fils, tu as le torchon pour la vaisselle et le torchon pour les mains?
5: Bien sûr.
6: Le bleu et
3: voilà
6: le rouge.
3: Voilà.
6: Des couleurs différentes, bien sûr.
5: Ça, on te respecte.
3: Et bah, bien sûr. Et voilà. Non, mais il y a un stress d'hygiène, mais ça, c'est ton job qui te fait.
5: Ouais, c'est ça. Je fais beaucoup de microbiologie, alors bon, voilà, forcément, ça.
6: La maison est passée au microscope, quoi.
3: Bon, alors tu as 3 points. Là, je vais te proposer de marquer 3 points de plus avec la question à choix multiple. C'est-à-dire que je te pose la question, je te fais des propositions et mon top chrono, t'auras 10 secondes pour me donner ta réponse. Tiens, une ambiance.

0: parti prendre le
1: Encore une question de la réalisatrice, hein,
2: bah,
1: la Bretagne.
2: Bah, tu sais, on est un peu.
1: Oui, on est envahi là. Hein.
2: Je tiens à préciser à nos auditeurs qui ne sont pas bretons que malheureusement ou heureusement, la réalisatrice est bretonne.
1: Alors, une question par jour sur la Bretagne.
2: Une question par jour sur la Bretagne, c'est un deal. Alors, attention, on va parler de céréales. Clémence, quel pseudo céréale est également appelé blé noir? Le sarrasin, le seigle, l'épeautre, les chocs à pic. Top chrono, 10 secondes. Sarrasin, seigle, épeautre, chocs à pic.
3: Je vais dire sarrasin.
2: C'est, oui, le sarrasin, c'est souvent pris pour une céréale, alors que ce n'est pas une céréale. C'est une pseudo-céréale, parce que c'est le sarrasin qui donne aux galettes bretonnes leur goût rustique et leur belle couleur sombre. Bon, enfin, c'est-à-dire que sans sarrasin, la Bretagne perdrait une bonne partie de sa saveur. Bravo, 3 points de plus. Tu assistes, Clémence.
1: Belle question sur le blé noir. Elle qui fait attention aux salles de bain, voilà. Comment ça se passe, les blés noirs? C'est bien, les blés noirs dans les...
3: Oh là là, oui, d'accord.
2: Je demande pardon à la France. Les blés noirs, c'est bien pour prendre des bains. Pour ceux qui n'ont pas compris, et ils sont nombreux, sur les réseaux à s'interroger. Qui est cette personne? Qui sont ces réseaux? Où a-t-il appris l'humour? A-t-il été traumatisé par ses parents? Vous le saurez bientôt.
1: Ah oui, c'est la suite de la saga. Marion, merci d'avoir ri à ma vanne, même si je t'ai pas entendu rire. Je pourrais jamais te remercier.
3: Non, aussi, j'ai l'habitude, les vannes comme ça, j'en fais beaucoup à la maison.
2: Bah oui, ronchonnard, hein, je te rappelle.
1: On a beaucoup de points communs, tu aimes le cinéma, tiens, moi aussi.
3: Oui.
1: Attention, je te fais un petit test. On va écouter une bande originale. À toi de reconnaître. Qu'est-ce que c'est que donc? Alors?
3: Pas de question.
1: Pardon?
3: Je sais pas du tout.
1: Arrête, tu adores.
3: Melon et bottes de cuir.
1: Tu adores Lupin. C'est Lupin, ça. Avec Omar Sy.
3: Ah, ben ouais, mais alors le générique, vous savez, moi je crois que je m'endors au générique et puis je
1: me
3: Au milieu du truc.
1: Tu t'endors au générique.
2: En fait, le premier générique, c'était « C'est le plus grand des voleurs ».
3: Non, mais après, moi j'aime le cinéma, de là vous dire que je retiens le générique, j'en suis pas là.
1: D'accord.
2: Voilà,
1: bon.
2: D'accord.
1: Tu collectionnes les gaffes aussi, hein, ça.
2: C'est-à-dire les gaffes?
1: Bah, il lui est arrivé de déposer son fils en pyjama à l'école, logique.
2: Le gosse en pyjama?
1: Hein, Marion?
3: Oui, oui, oui, ça m'est déjà arrivé de me rendre compte, quand mon fils était dans la cour de l'école, qu'il avait encore son bas de pyjama.
2: Mais le gosse ne dit rien, il n'ose rien dire.
3: Je pense qu'il était aussi réveillé que sa mère ce jour-là.
2: Oh là là.
1: Bon, écoute, mets autre chose peut-être dans ta tisane, parce que ton petit rituel, c'est boire la tisane. Comme les mamies avant d'aller te coucher. Avec
2: pisse-mémé, on appelle ça.
1: Pisse-mémé avec le plaid. T'adores le plaid, toi.
3: C'est ça.
1: Hein. Oh là là. Et tu as 30 ans, d'accord. Eh bien, écoute.
3: Ça fait peur, des fois.
1: Je te confirme, un petit peu. Mais
2: ouais.
1: Bon, c'est...
2: D'ailleurs, il est terrorisé, parce que lui, il a 46 ans, il fait la même. Hein.
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0: Talking About Revolution, Tracy Chapman. Les meilleurs moments d'Otake, c'est terminé pour aujourd'hui. On se retrouve demain avec Valérie Damido, Eric Bastien, mais aussi une fan de Dalida, une bonne cuisinière et une histoire de cimetière, entre autres. Et dans un instant, c'est Ma France avec Wendy Bonchard. Bonjour Wendy.
1: Bonjour chère Catherine.
0: On parle d'écologie aujourd'hui avec vous.
1: Absolument. Comment les dirigeants d'entreprises s'emparent de ces sujets sur la consommation d'énergie, sur le tri des déchets, sur

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1: Bonjour à tous, merci d'être à l'écoute de Ma France. Une France dans laquelle l'ultra-violence inquiète en profondeur, de Nice à Lyon. Une fusillade, un incendie criminel sur fond de narcotrafic. Les autorités sont manifestement dépassées et les habitants, victimes collatérales de cette folie, sont en colère. On fait le point sur la situation sanitaire, bien sûr, sur l'antivirus. En France, tous les cas contacts sont placés en quarantaine forcée et renforcée en milieu hospitalier. Matignon tiendra par ailleurs deux réunions interministérielles sur le sujet chaque jour. Au cœur de vos régions, les seins de glace rôdent au-dessus de vos plantations. Attention, nous sommes aussi à Marseille pour un premier prix d'éloquence. Élie Kakou contre la grossophobie. Et puis l'ouverture ce soir du Festival de Cannes avec l'un des fans de l'événement qui campe 10 jours durant. 13h15, je reçois donc Laurent Berger, ancien patron de la CFDT, qui dirige aujourd'hui l'Institut Mutualiste pour l'Environnement et la Solidarité. Il lance et commente chez nous le premier baromètre de l'action écologique pour les petites et moyennes entreprises. Comment accompagner les dirigeants et les salariés sur ces sujets? Il est donc notre invité. Et nous ouvrons cette édition avec un climat d'ultra-violence à Nice. Un homme en trottinette armé d'une kalachnikov qui sème la terreur hier en plein après-midi dans le quartier des Moulins. Il ouvre le feu, tue deux personnes de 39 et 58 ans qui n'ont, dit le procureur, aucun lien avec le trafic de drogue. 6 autres personnes ont été blessées, 3 grièvement, certains connus pour des faits de narcotrafic. C'est un tireur sanguinaire et un complice aujourd'hui en fuite et activement recherché. Et c'est une nouvelle tragédie qui inquiète les habitants autant qu'elle les met en colère devant l'impuissance des autorités. Justine Leclerc pour Ici Azur.
2: En même pas 3 jours, 2 épisodes de violence ont éclaté dans le quartier des Moulins à l'ouest de Nice. Une grenade et des coups de feu vendredi soir contre une épicerie et des tirs mortels hier en plein après-midi sur une place très fréquentée. Ce jeune habitant est choqué.
3: J'entends du coup de rafale, maintenant on a l'habitude d'entendre des kalaches. Je sens aussi, j'entends les gens crier, mais en pleine journée je m'attendais pas. Ça fait peur franchement, qui n'est pas choqué.
2: Zélie, père de famille de 4 enfants, habite à quelques centaines de mètres de la place où a eu lieu la fusillade.
4: J'ai peur qu'un jour à l'autre ils vont tuer mon enfant, donc 10 morts depuis 2008, ça pourrait s'arrêter quand même. On est en Afghanistan, on est en Irak, on est où là? Je me suis échappé de Tchétchénie pour vivre ici. Et maintenant, je vais m'échapper de là parce que j'ai peur pour mes enfants.
2: Entre colère et résignation, les habitants sont lassés des trafics de drogue. Ils attendent des réponses. Le procureur de la République de Nice, Damien Martinet.
5: Nous démantelons. Nous interpellons, mais c'est profondément ancré et c'est pour ça que ce qu'on dit aux familles, c'est qu'on est déterminé, mais qu'on reste humble. On sait qu'on peut avoir des résultats, il y en a, et avoir des drames comme aujourd'hui.
2: Le nouveau maire UDR de Nice s'est rendu sur place après la fusillade. Éric Ciotti promet l'installation d'un poste de police municipale d'ici quelques jours sur la place où a eu lieu la fusillade.
1: Justine Leclerc à Nice, c'est un autre drame d'une violence extrême. L'incendie hier matin d'un immeuble à Décines-Charpieu près du Grand Stade de Lyon, incendie qui serait d'origine criminelle et dans lequel 3 personnes ont péri. Il n'y a pas encore eu d'interpellation, mais le procureur de Lyon a tenu un point presse il y a quelques instants pour faire un point, là encore, sur l'enquête. Mathilde Amberti.
6: L'identité des victimes est désormais confirmée. 2 hommes, 1 femme. Sur ce point, le procureur de Lyon, Thierry Dran.
7: 2 des 3 victimes décédées ont été découvertes dans un appartement du 7e. Il s'agit d'un homme âgé également de 28 ans et de sa tante, âgé de 61 ans. Et un homme a été retrouvé dehors, décédé à l'extérieur au pied de l'immeuble. 28 ans, il ne résidait pas dans l'immeuble. Ces 3 victimes sont totalement inconnues des services de la justice.
6: Et leur entourage n'est pas en lien non plus, a priori, avec le trafic de stupéfiants. D'ailleurs, sur les causes de cet incendie criminel, le procureur reste prudent.
7: Il est impossible d'affirmer si une ou plusieurs personnes étaient visées par cet incendie. Il est également totalement prématuré d'indiquer que les faits sont en lien avec un trafic de stupéfiants, même si cela reste bien évidemment une piste sérieuse.
6: La thèse du règlement de compte est tout de même privilégiée, a précisé dans la foulée un responsable de la police nationale. Cet immeuble a déjà subi un incendie volontaire ces dernières semaines. Hier, le feu a été mis dans les escaliers de l'immeuble à un moment où la police n'était pas présente.
1: Il est 13h04 à l'écoute de Ma France et à la une, évidemment, sur le front de la lutte contre l'antivirus. La France demande une coordination plus étroite des différents protocoles sanitaires de l'Union européenne et le gouvernement organise une nouvelle conférence de presse cet après-midi, 16h45. Donc, sur les règles sanitaires que nous déployons pour les Français débarqués du navire, sur l'état de santé de la passagère, toujours en réanimation à Bichat, et sur les dernières informations sur la politique du gouvernement. Sébastien Lecornu l'a annoncé, tous les cas contacts vont être placés en quarantaine renforcée en milieu hospitalier. Des règles de confinement durcies, Grégoire Le Callot, qui sont entrées en vigueur ce matin.
8: Un cas contact identifié à Concarneau en Bretagne.

0: Montagne a été transféré au CHU de Rennes ce matin. Il n'est pas signalé comme étant infecté. Il s'agit d'une personne qui a été en contact avec une autre porteuse du virus, a précisé le maire de Concarneau. Depuis hier soir, le gouvernement a instauré une quarantaine renforcée en milieu hospitalier, non plus simplement à domicile. La mesure concerne d'abord les 5 ex-passagers français du Hondius. L'une d'elles a déclaré la maladie, elle est toujours en réanimation, avec une incertitude sur son état qualifié de stable hier soir par Sébastien Lecornu, tandis que le patron de l'OMS, plus alarmiste, le disait très critique. Jusqu'ici, aucun des 4 autres passagers français du navire n'a été testé positif. Et puis les 22 cas contacts français identifiés par le ministère de la Santé doivent aussi être confinés à l'hôpital. Il s'agit de 8 personnes qui ont voyagé en avion entre Sainte-Hélène et Johannesburg le 25 avril avec une malade décédée depuis, et de 14 autres qui étaient présents dans un autre avion, Johannesburg-Amsterdam du même jour, où la malade a tenté sans succès d'embarquer. Tous devront rester 42 jours sous surveillance à l'hôpital à compter d'hier.
1: Les règles semblent claires, mais comment bien expliquer ce protocole sanitaire pour rassurer les élus peut-être qui pourraient voir ces cas contacts revenir plus tôt à la maison s'il doit accueillir avant cette date 2 des habitants de sa commune de Marais en Indre-et-Loire? Eh bien le maire Philippe Capon le dit sur ici, il veut être rassuré pour ses autres administrés.
2: Le retour anticipé, la distribution de repas, l'isolement, même si c'est des gens responsables, ils respecteront le protocole de confinement qui leur sera donné. C'est une petite commune, on a une secrétaire, un agent technique, pour une petite commune, c'est hyper lourd. Donc, moi, il faudra qu'il y ait des instructions très claires et pas de blabla et du verbal, des instructions très claires, par écrit, qui me seront adressées directement au niveau sanitaire, au niveau administratif, si jamais ils étaient amenés à revenir dans une période plus ou moins longue dans la commune. Parce que je pense que, quelle que soit la période, que ce soit 15 jours, 6 semaines, quand ils vont revenir à Marais, il y aura forcément des interrogations, même si c'est dans un mois et demi.
1: Voilà un élu en première ligne qui veut être rassuré du côté de l'Indre-et-Loire. Notre travail n'est pas terminé, voilà ce que dit le patron de l'Organisation mondiale de la santé. Compte tenu bien sûr de la longue période d'incubation du virus, d'autres cas pourraient apparaître dans les semaines à venir. Il faut donc que la vingtaine de pays concernés par ces différents cas et cas contacts suivent les conseils et recommandations avec les mêmes précautions. Dans l'actualité encore, Donald Trump estime le cessez-le-feu avec l'Iran sous assistance respiratoire. Après un mois de trêve, en effet, autour du détroit d'Hormuz, les négociations piétinent. Et en France, face à la flambée des prix des carburants, 3 millions de foyers modestes pourront prétendre à une aide pour les gros rouleurs. Une aide de 50 euros pour les aider à faire face à la flambée des prix des carburants, mais qui exclut les infirmiers libéraux pour lesquels pourtant la voiture est une deuxième maison. Situation que déplore Muriel. Elle est infirmière libérale à Metz et membre de la Fédération nationale des infirmiers en Moselle.
3: Il faudrait que le gouvernement prenne conscience de notre importance au niveau des soins des patients. On ne demande pas grand-chose, mais effectivement, le prix de l'essence va beaucoup diminuer notre chiffre d'affaires. Donc, on va gagner moins en faisant toujours la même chose. Il y a un courrier qui a été fait, effectivement, au niveau de nos fédérations pour pouvoir prendre en compte ça. A priori, voilà, encore rien n'est acté. Il y a des choses qui vont peut-être bouger et on espère que ça sera dans le bon sens.
1: Voilà, pour cette aide de 50 euros pour les gros rouleurs sans les infirmiers à 7 heures. Et puis, le prêt Flash Carburant, créé au début du mois pour soutenir la trésorerie de certaines petites entreprises, finalement, sera élargi au secteur du bâtiment et des travaux publics. Jusqu'à présent, les agriculteurs, les pêcheurs, les transporteurs routiers, les taxis également étaient éligibles à ce prêt de somme de 5 000 à 50 000 euros au taux de 3,8% et sans garantie. 7 000 dossiers ont déjà été déposés, 3 millions d'aides versées aux différentes entreprises. En appel, le parquet général requiert la condamnation de Nicolas Sarkozy pour l'ensemble des faits pour lesquels il est jugé au procès pour soupçon de financement libyen de sa campagne. Le parquet qui accuse l'ancien président d'avoir conclu un accord avec le dictateur Kadhafi. L'édition 2026 du Petit Robert sort demain et pour ses 60 ans, conformément à la langue qui évolue, qui s'enrichit, il intègre 150 nouveaux mots, mais aussi des expressions parfois difficiles à saisir. Alors Boris Loumagne nous sert ici de guide.
4: Si jamais vous entendez quelqu'un vous dire
5: « Ce gars est un charreau, il a matrixé cette fille, miskine ».
4: Et si jamais vous n'avez rien compris, pas de panique, ouvrez le nouveau Petit Robert ou alors écoutez la traduction.
5: « Ce gars est un charreau,
6: ce gars est un coureur de jupons,
5: il a matrixé cette
6: fille, il a retourné le cerveau de cette fille, miskine, la pauvre ».
4: Charreau, matrixé, miskine ou encore banger, une expression pour dire que quelque chose est génial ou mortel. Voilà donc quelques-uns des nouveaux mots qui font leur entrée dans le Petit Robert 2027, le dictionnaire qui se veut le reflet de l'évolution de notre langue et donc de notre société. Pas étonnant, dès lors, de retrouver également des termes tels que « fast fashion », qui définit le secteur de l'habillement à bas prix, tels que « bouilloire thermique », vous savez, ces logements invivables quand il fait trop chaud, tels que « marrainé », celui-là, il est facile, c'est le pendant féminin de « parrainé ». Plus compliqué, en revanche, le mot « bibimbap », qui désigne un plat coréen à base de riz, de légumes sautés et de viande marinée, le bibimbap, qui est un vrai banger.
1: Plongé dans le dictionnaire, le petit Larousse et surtout le petit Robert, en l'espèce qui sort demain, il est 13h10.
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1: Et au cœur de vos régions, si vous connaissez bien les traditions, vous savez qu'on évite de planter en ce moment jusqu'au 14 mai. On attend la fin des Saintes Glaces. C'est une croyance bien ancrée chez les jardiniers. Faites confiance aux anciens. Une fois de plus, ce reportage de Nicolas Georgeot le prouve. Nous sommes au magasin botanique de la Fouillousse, dans la Loire.
8: Pour l'instant, il n'y a que les feuilles qui dépassent des pots. Pas encore de tomates, en attendant d'être plantées aux côtés.
9: Melon et pastèque, cornichons et...
10: pour gourmands, carottes,
11: tomates, courges.
8: Les jardiniers plantent à partir du 14 mai, date à laquelle le gel n'est plus censé tomber. Alain, Noélie et Erwan respectent la tradition.
12: Il y a des choses que c'est interdit de mettre. Les tomates, hein, c'est pour les mettre avant les Saintes Glaces,
13: de toute façon. Héritage de consignes de la part de mon grand-père qui nous disait il faut rien planter avant le 15 mai.
14: C'est une habitude qu'on a maintenant d'attendre cette période-là.
8: Mais depuis quelques années, les habitudes changent parce que les chutes de gel ont diminué de presque un tiers entre 1990 et 2020.
15: C'est le réchauffement climatique, tout simplement.
8: Aude en a fait l'expérience.
15: Moi, je suis entourée d'agriculteurs et de gens autour de moi du terroir. On a des choses qui ne poussent plus et qui risquent de ne plus revenir comme avant, quoi. C'est assez flagrant.
8: 10 ans en arrière, il y avait donc plus de clients à la période des Saintes Glaces. Mais la tradition reste tenace, assure Romain Musard, le directeur du magasin botanique à la Fouillousse.
16: On entend parler, nous, depuis 15 jours, les gens viennent en repérage, regarder les tomates, etc. Ils disent non, j'attends que les Saintes Glaces soient passées pour pouvoir planter. Donc ça reste un repère où finalement ce week-end-là donne le go pour les plantations au potager, les plantes annuelles qui craignent un peu le
8: froid. Pour la jardinerie, les 3 semaines à venir sont les plus importantes de l'année.
1: Nous sommes à Marseille maintenant. Le Conseil régional a organisé hier la première édition du prix Elie Kakou avec le Fonds social juif unifié. Édition autour du thème de l'obésité dont souffrent 4% des 6-17 ans. Les lycéens ont travaillé avec leurs professeurs sur ces préjugés. Et le prix Elie Kakou a été remporté hier par Kylian Boyer et sa classe du lycée Charlotte Gravitz à Marseille, Philippe Bocara.
17: Kylian, élève de seconde, a construit son sketch autour de sa tante Khadija.
18: À chaque fois qu'on arrive à un mariage, même le buffet, il stresse, miskin. Il lâche des « cache-toi, elle arrive ». Et le plus fort, c'est sa confiance en soi.
17: Elisabeth Diani, la prof de français de Kylian, était très fière de ce prix. Elle reste aussi réaliste.
19: Aujourd'hui, on a quand même des jeunes en surpoids. Il n'y a pas de méchanceté comme il y a 5 ou 10 ans. On sent qu'il y a eu un progrès sur le regard de l'autre et d'accompagner. Ce qui est important de parler sur la grossophobie, c'est qu'il y a quand même une notion de malbouffe chez nos jeunes et on la sent.
17: Ainsi, dans ce lycée privé, les élèves sont accompagnés pour lutter contre la malbouffe. Une diététicienne leur a d'ailleurs fait une mini-conférence lors de la remise du prix, avec notamment la nécessité d'éliminer les édulcorants et de pratiquer un minimum d'exercice quotidien. C'est ce que fait Titouan, qui a présenté aussi un sketch.
20: J'ai décidé quand même d'être gros et de devoir perdre du poids.
17: Tu penses que le fait d'être un petit peu fort, ça nuit à trouver un emploi, par exemple ?
20: C'est plus facile, d'être mince.
17: Les avis sont très partagés sur le rôle des réseaux sociaux sur la grossophobie. Ils redéfinissent les normes de beauté d'un côté, de l'autre. Ils aident aussi à faire vivre la lutte contre ce fléau.
1: Merci Philippe pour ici Provence. Et puis vous suivrez peut-être ce soir la cérémonie d'ouverture du Festival de Cannes, en dehors du tapis rouge du marché international du cinéma, où se croisent tous les métiers de l'industrie du 7e art et 40 000 festivaliers. Il y a aussi les fans absolus de cet événement que l'on repère juchés sur leurs escabeaux devant les marches du palais. Ils guettent les personnalités, à l'instar de Sébastien, rencontré par Ulysse Le Toquin. Il est jardinier paysagiste à Mougins et depuis 30 ans, il réserve son printemps pour ces moments.
21: C'est un truc de magique, le Festival de Cannes. Moi, ça va faire depuis 96. J'avais 16 ans. Maintenant, je vais en avoir 46. Et j'ai tout vu. Ma première star que j'ai vue, c'était au Carlton. C'était Michael Jackson. Mais sinon, c'était Nicole Kidman. Une fois, elle avait descendu les marches, sans garde du corps. Je l'avais appelée et elle était devant moi. Moi, j'ai essayé de prendre une photo, mais derrière, ça poussait. J'avais la barrière au niveau du ventre. Mais alors, impressionnant. C'est comme si j'étais un enfant qui découvrait, qui regardait le Père Noël, quoi. Mais sinon, ma star préférée, c'est Jackie Chan. Alors là, Jackie Chan, la première fois quand je l'ai vu, c'était à la plage Majestic. Il était en train de monter les escaliers. Et malheureusement, bon, j'avais pas mon appareil sur moi. Mais heureusement que quelques années après, il a pu monter les marches et là, j'ai pu prendre en photo. Il m'a fait mon festival, quoi.
1: Allez, régalez-vous, Sébastien Porrici, Azur. Et puis, préparez bien votre pont de l'Ascension, Bison Futé, voie rouge et noire demain dans le sens des départs. Ce sera bouché, notamment dans le nord-est, vers la Normandie, la côte atlantique, la région Rhône-Alpes. Jeudi matin, le quart nord-ouest reste encore bien dense. Accalmie vendredi et samedi. Et ça reste de nouveau compliqué, rouge et noir dimanche, dans le sens des retours. 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
1: Dans Ma France, on va parler de responsabilité d'entreprise en matière d'écologie. C'est un sujet, vous le savez peut-être, qu'on évoquait déjà au cœur des municipales pour mesurer combien les maires, combien les communes prenaient à bras-le-corps ces sujets. De la gestion des déchetteries à la mobilité douce, des modes de chauffage aux régies agricoles pour les cantines. Ce sont des sujets qui font sens dans notre société et que notre invité met en lumière aussi aujourd'hui. Bonjour Laurent Berger.
0: Bonjour.
1: Monsieur Berger, après avoir dirigé la CFDT, après avoir dans toutes les nuances pratiqué le dialogue social, vous avez rejoint il y a 2 ans maintenant le Crédit Mutuel Alliance Fédérale pour diriger un institut, l'Institut Mutualiste pour l'Environnement et la Solidarité. Votre mission notamment, c'est d'anticiper le coût du changement climatique pour l'économie française, de mettre cette mission écologique aussi entre les mains de tous les acteurs de la société pour être mieux armés.
0: Oui, bien sûr, c'est tout simplement la direction ESG, comme on dit, environnement, social et gouvernance du groupe Crédit Mutuel Alliance Fédérale. Et l'idée, c'est d'accompagner l'ensemble de nos clients vers cette transition environnementale, qu'ils soient particuliers ou entreprises. Effectivement, on le sait, quand on est face à ce défi, ce mur environnemental, même si malheureusement il ne fait pas assez l'actualité et même il est un peu controversé par certains,
1: oui.
0: On sait qu'on va devoir tous s'y mettre. Et on va devoir s'y mettre dans nos usages personnels, et c'est là l'accompagnement de nos clients en particulier, mais on va aussi le faire dans la capacité des entreprises ou non à faire cette mutation, cette transition environnementale, de transformer leur modèle en quelque sorte.
1: C'est un enjeu qui vous motive, qui est très concret, Laurent Berger.
0: Oui, c'est un enjeu qui me motive parce que aujourd'hui, j'ai coutume de dire que le réchauffement climatique, c'est pas une opinion, c'est une réalité très concrète qu'on voit déjà à l'œuvre, notamment en termes de sinistralité. Les assurances en savent quelque chose, et encore plus les particuliers ou les entreprises qui sont touchées par les inondations, par le risque argile, par les incendies, etc.
1: Et les communes qui, pour certaines, ont du mal à se faire assurer.
0: Les communes qui ont du mal à se faire assurer et qui voient aussi, quand on est élu local, des citoyens dans le désarroi. Et les difficultés. Et puis, ça motive aussi parce que cette transition, elle est finalement la responsabilité de toutes et tous. Personne ne peut passer à côté en disant tout ça, d'autres s'en occupent et moi, je n'ai rien à y faire.
1: Oui, on n'est plus dans le champ syndical, mais très sociétal néanmoins, la vision politique et de la société aussi que vous menez, Laurent Berger. Et c'est pourquoi aussi, vous lancez un tout premier baromètre de l'action écologique des acteurs des territoires, avec l'Institut de sondage OpinionWay, pour voir ce que les patrons des TPE et des PME font de ces sujets. Quelle lecture d'abord positive, si j'ose dire, vous faites de ce sujet quand vous avez interviewé, rencontré ces dirigeants d'entreprise?
0: Bah d'abord, la lecture positive, il faut rappeler d'abord que les PME, c'est le poumon économique de notre pays.
1: On le 99% des entreprises de France.
0: Oui, on le dit pas assez, et qui souvent sont implantées sur un territoire, évidemment, quel qu'il soit, rural ou urbain, qui font vivre du commun sur ce territoire. Et moi, j'en avais un peu assez, je vous le dis quand même, au niveau global, d'entendre que les PME seraient toutes réfractaires à toute évolution, etc. Donc, on a voulu le mesurer avec l'Institut Mutualiste de Crédit Mutuel en fédéral, et mesurer si les chefs d'entreprise, de petites entreprises ou de PME, étaient sensibles à ce sujet. La réponse est oui. Largement oui, après à 80%, ils sont sensibilisés à ces enjeux de transition environnementale, de réchauffement climatique, pour deux raisons sans doute. Parce que ça va bouleverser leur modèle, potentiellement. Et la deuxième, c'est sans doute parce qu'ils ont le sens des responsabilités. Et la seule question maintenant, c'est qu'est-ce qu'ils font? Et comment on peut les aider à faire davantage?
1: Les PME qu'on mettait en lumière hier avec Thibault Lafont, qui nous parlait de cet avenir aussi qui pourrait être entre leurs mains dans cet ancrage local de ces petites et moyennes entreprises. Comment une entreprise met en place justement des actions pour réduire l'impact environnemental? Pour être extrêmement concret, Laurent Berger, vous dites, voilà, 8 dirigeants sur 10 pensent que c'est une priorité. Ça passe par la consommation d'énergie, par la consommation d'eau, par la gestion des déchets, par le choix des matériaux aussi, et parfois par la, et souvent, par la promotion justement des fournisseurs locaux. Ça, c'est important. Vous l'avez vu dans ce baromètre.
0: Oui, on le voit que les entreprises sont notamment les PME. C'est parfois plus difficile pour les toutes petites entreprises. Oui. Mais notamment les PME sont déjà en mouvement. Ils sont sur, on pourrait presque dire des choses qui paraissent simples. Vous l'avez dit, les ressources en eau, la préservation de la ressource en eau, l'économie, le traitement des déchets, les circuits courts, ça se valorise. Tout ce qui se passe en local, c'est pas anecdotique. C'est ce qui change la vie concrètement et ce qui nous met en mouvement. Par contre, ce que nous disent ces chefs d'entreprise, c'est qu'ils ont besoin de stabilité réglementaire, ils ont besoin d'accompagnement. Ils ont besoin aussi d'embarquer les salariés, donc il y a sans doute des sujets de dialogue social.
1: Qu'est-ce qu'il faut en dehors des moyens, ou peut-être que des moyens d'ailleurs, Laurent Berger, pour embarquer finalement ce collectif dans cette transition écologique?
0: Je crois qu'il faut montrer une volonté d'un dirigeant, je crois que ça c'est indispensable, mais qu'ensuite il faut délibérer et dialoguer sur les conditions de mise en œuvre. Si on parle de process de production, par exemple, qu'est-ce qu'on pourrait améliorer pour qu'il y ait moins de rejets? Qu'est-ce qu'on pourrait améliorer pour qu'il y ait moins de rebuts en termes de produits, etc., etc. Donc, on a besoin de dialogue social aussi sur ce sujet-là. De toute façon, tous les défis qui sont face à nous, et notamment le défi environnemental, il nécessitera de la délibération et des objectifs partagés.
1: Oui.
0: Dans l'entreprise, ça s'appelle le dialogue social.
1: Pour rendre chacun acteur, justement, de ce sujet, Laurent Berger, vous êtes notre invité. Après avoir dirigé la CFDT, vous pratiquer encore le dialogue social et puis vous infusez finalement aussi sur ces sujets de société, la transition écologique, les actions de l'Institut Mutualiste pour l'Environnement et la Solidarité. On parle de ce premier baromètre de l'action écologique des acteurs du territoire. Vous le disiez tout à l'heure, la complexité de la réglementation rend l'action difficile parfois pour les dirigeants d'entreprise. Et puis, il y a des interrogations quand même pour ces dirigeants. Est-ce qu'en gros, le jeu de la transition écologique en vaut la chandelle ?
0: Mais bien sûr,
1: il y en a qui posent la question.
0: Oui, et légitimement. Quand on dirige une entreprise, on sait bien qu'une des finalités et de l'entreprise, c'est quand même de créer
1: d'être
0: de la richesse.
1: D'être rentable aussi.
0: D'être rentable. Et donc, les chefs d'entreprise, ils demandent en quoi ça peut améliorer mon business et en quoi ça peut améliorer ma rentabilité. Ça aussi, ça s'accompagne. C'est pas à traiter d'un revers de main. C'est-à-dire qu'on va pas demander à les chefs d'entreprise d'être des ONG. On leur demande finalement d'avoir une logique de responsabilité eu égard au réchauffement climatique et aux défis environnementaux, pas que climatique d'ailleurs, biodiversité, etc., ressources naturelles qui nous sont posées. Et donc, il y a un business model, d'une certaine manière, de cette transition. Mais à une seule condition, c'est qu'on sait que la transition, va falloir investir massivement. De l'investissement public, de l'investissement privé. On sait qu'on va pas devoir, on va devoir accompagner les chefs d'entreprise et pas les laisser se débrouiller tout seuls, soit dans le maquis réglementaire, soit face à des allers-retours en termes d'évolution de la loi. Quand on a un coup des aides au logement, à la rénovation thermique des logements, le mois d'après, il y en a plus, etc. C'est pas possible quand on veut diriger sur le moyen long terme une entreprise.
1: Sûr.
0: Et donc, tout ça, ça nous renvoie à un rôle de financement et un rôle d'accompagnateur de cette transition. Alors, quand on est une banque assurance, la puissance publique est renvoyée à ça. Sans doute, les collectivités territoriales qui ont la responsabilité, pour une part d'entre elles, du domaine économique et entrepreneurial. Et donc, finalement, ce que dit ce baromètre, c'est on est prêt à faire, c'est pas simple. Il faut nous dire, faut qu'on réfléchisse dans l'entreprise à la façon de le réaliser, et surtout, qui est prêt à nous aider, à nous accompagner.
1: Alors, c'est aussi le but, évidemment, de ce baromètre, pour le Crédit Mutuel Alliance Fédérale, c'est de voir quel accompagnement, en effet, apporter des banques assureurs pour ces dirigeants, ces PME qui souhaitent être plus performants. Qu'est-ce qui n'est pas encore fait aujourd'hui en France qui permettrait, justement, en termes de transition écologique, du côté des banques et des assureurs, d'être dans le bon sens.
0: D'abord, quand une entreprise est cliente du Crédit Mutuel ou du CIC, qui est aussi une de nos marques, il a un conseiller dédié. Donc nous, ce qu'on a décidé de faire, c'est de former, ce qu'on a fait l'an passé, tous nos conseillers d'entreprise, tous nos chargés d'affaires entreprise, on les a formés aux enjeux de cette transition environnementale en disant c'est normal aujourd'hui, c'est une nouvelle dimension de l'entreprise, d'une certaine manière, il faut rentrer en dialogue avec l'entreprise pour regarder quels sont ses projets. On a décidé de développer des prêts des prêts à impact auprès des entreprises, c'est-à-dire des prêts préférentiels s'il y a un engagement vers les transitions environnementales.
1: D'accord.
0: Le rôle d'une banque assurance, c'est d'accompagner, et en termes d'investissement et de financement, mais aussi en termes d'assurance, ses clients pour que ce risque-là, d'un côté, ou cette opportunité-là, de l'autre, puisse être financé, assuré. Et c'est ça, le rôle d'un banque assureur mutualiste. Nous, on a l'avantage d'avoir une vision long terme. On est des mutualistes. On n'a pas d'actionnaire qui nous demande de la rentabilité toutes les fins de mois. Et donc, on peut accompagner sur le long terme ces entreprises. C'est ça qu'on est en train de mettre en place. Et on voulait mesurer que de l'autre côté de la table, d'une certaine manière, il y avait cette volonté. Il y a cette volonté. Donc, c'est à nous aussi de nous organiser pour accompagner les entreprises, les financer et les assurer, parce qu'on sait que le sujet de l'assurance va devenir de plus en plus prégnant.
1: 8 patrons de PME sur 10 estiment que c'est un enjeu incontournable que la transition écologique. 50% des patrons, d'ailleurs, font le choix de fournisseurs plus responsables. 73% des dirigeants considèrent qu'il y a un impact positif dans ces actions. Et tout à l'heure, j'évoquais l'écosystème. Nous sommes sur la radio des territoires. Et il y a les communes, les collectivités locales qui sont face à ce changement climatique. Également, de la même manière, vous accompagnez aussi ces collectivités, ces PME, c'est la solidarité qui s'opère.
0: Avec un prêt particulier pour les collectivités qui s'engagent aussi dans cette transition. C'est l'avantage du groupe, c'est qu'on a dégagé, on a créé, il y a quelques années maintenant, 3 ans, un dividende sociétal.
1: D'accord.
0: C'est-à-dire 15% du résultat net qui est consacré à des projets environnementaux ou de solidarité, soit à travers du fonds impact, à des offres dédiées, ou alors à travers le mécénat. Et donc, oui, nous, on veut être la banque de la transition.
1: Mm-hmm.
0: C'est clair. C'est une ambition qu'on porte. Et on veut l'être en accompagnant l'ensemble des acteurs. Et les acteurs, dans un territoire, c'est les citoyens, les particuliers, les entreprises, les collectivités territoriales. Et on sait que la transition, elle se fera beaucoup aussi sur les territoires. Bien sûr qu'on a besoin de grandes politiques européennes, de grandes politiques nationales, mais on a aussi besoin de mobilisation des acteurs sur les territoires. Et ils ne doivent pas simplement être soumis au fait qu'on siffle de là-haut et puis elles font. Et il faut créer les conditions de leur mobilisation. Et quand on va voir de près, et c'est ce qu'on a fait avec ce baromètre, ben on le voit qu'ils sont prêts, les acteurs sont prêts à agir.
1: Oui.
0: À condition qu'on leur laisse la latitude pour le faire aussi.
1: Laurent Berger, sorti du champ syndical, vous trouvez une dimension et un sens éthique à cette action, si je comprends bien, depuis 2 ans maintenant, Crédit Mutuel Alliance Fédérale.
0: L'âge que j'avais, je ne pouvais pas faire quelque chose avec lequel j'étais pas en concordance avec les valeurs. Donc,
1: oui.
0: Je m'y retrouve beaucoup parce que j'ai toujours cru qu'une partie des solutions qui étaient posées à notre société se trouvait dans la mobilisation des acteurs, quels qu'ils soient, et que ça se passait souvent et de façon assez merveilleuse, j'ai envie de dire, au niveau local.
1: Mm.
0: C'est souvent dommage que, à part vous sans doute et quelques autres, ce ne soit pas assez mis en valeur.
1: Il vaut mieux être là où vous êtes qu'à Matignon, que dans un ministère.
0: Ah ouais, je crois. Ouais. Enfin, en tout cas, pour moi, oui.
1: Merci beaucoup, Laurent Berger.
0: Merci.
1: Et ce premier baromètre de l'action écologique des acteurs des territoires que vous retrouvez évidemment sur ici.fr. Merci.
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1: On se quitte avec votre rendez-vous anti-arnaque. C'est pas vrai, Aude Raso. C'est une folle rumeur qui en ce moment agite les réseaux sociaux. Paraît-il que notre planète Terre va perdre sa gravité? C'est même acté le 12 août prochain. Bah, évidemment, Aude, c'est totalement faux.
2: Oui, ça fait plusieurs mois que cette fausse info circule et je vais être honnête, au début je me suis dit, j'ai quand même pas parlé de ça à l'antenne, c'est complètement farfelu, personne n'y croit de toute façon. Eh bien, je me suis trompée, cette histoire continue de tourner, je la vois même de plus en plus. Que disent ces internautes? Accrochez-vous, que le 12 août prochain à 16h33 très précisément, la gravité, pouf, va disparaître sur toute la planète Terre pendant 7 secondes. Scénario apocalyptique, certains nous mettent carrément des vidéos, on voit les gens, les objets s'envoler dans les airs sur plusieurs dizaines de mètres avec une petite musique dramatique. This is the end. Et après les 7 secondes, patatras, tout ce petit monde s'écrase par terre. Là où c'est encore plus fou, c'est qu'en dessous, en commentaire, des internautes apparemment effrayés discutent ensemble de comment faire pour ne pas mourir, oui, le 12 août prochain.
1: Oui, collectivement, c'est une bonne chose. Quelle inventivité dans l'apocalypse, hein, Aude. En tout cas, les spécialistes sont formels, ce scénario est impossible, mais elle sort d'où cette théorie?
2: J'ai creusé, j'ai cherché, je suis tombée sur tout un tas de posts franchement complotistes. Paraît-il que la NASA se prépare à ça depuis des années, qu'un rapport top secret a fuité et que c'est comme ça qu'on le sait. Bon, la NASA a démenti déjà, et puis surtout, les scientifiques rappellent l'évidence. La gravité ne peut pas disparaître comme ça, d'un claquement de doigts. Elle vient de la masse de la Terre, donc pour que ça arrive, il faudrait que la Terre disparaisse complètement. Et puis pourquoi le 12 août ? Parce que c'est le jour de l'éclipse solaire. Et là aussi, raté, une éclipse non plus ne fait pas disparaître la gravité.
1: Aude Razo, merci. Merci de votre écoute. Restez fidèles à votre info locale, à la proximité, la bonne humeur. On se retrouve demain, 13h dans Mon Sens.
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26: Qui fait quoi ce week-end ? J'ai plein d'idées de sorties qui vous auraient peut-être échappé. Je vous propose une balade à Montpellier et une autre à Lacoste. À Montpellier, samedi après-midi, il y a une exposition de belles voitures au profit des enfants malades au domaine de la Tour de Montpellier. De 14h à 18h, vous pourrez voir des voitures de sport, des modèles exceptionnels. Ça s'appelle Tour Pro la Vie. Ça se passe à Montpellier, samedi, au domaine de la Tour, quartier Pas du Loup. Vous pouvez y aller en tram, c'est l'arrêt Estanov. Autre idée sortie à Lacoste cette fois-ci. Si la roseraie du Cade fait son florilège, sa fête, vu que bien sûr en ce moment c'est la saison des roses. Il y a tout un marché d'artisans et de producteurs locaux qui s'installent dans la roseraie du Cade pour cette fête des roses qui a lieu donc samedi et dimanche. Ça se passe donc à Lacoste. Si vous organisez un événement, vous pouvez nous le signaler par mail à icihero@radiofrance.com en précisant bien la date et le lieu, bien sûr en gros dans le mail.
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Et bonjour, bon après-midi à l'écoute de votre radio locale ici Hérault. Dans quelques minutes, on va manger du chocolat avec Arthur de Plante à Montpellier. D'ici là, on écoute la nouvelle chanson de Zaz, Mon Sourire. Vous écoutez ici Hérault, passez une très bonne après-midi.

0: écoutez ici, votre radio locale. On va goûter du chocolat à Montpellier, celui de la chocolaterie du Bélier. Marie-Laure Ndiaye a allié la gourmandise à ses convictions pour faire en sorte que les producteurs de cacao gagnent mieux leur vie, Arthur de Plante.
1: Ici ça marche pour Marie-Laure Ndiaye. Bonjour.
2: Bonjour Arthur.
1: C'est quoi votre signe astrologique? Vous êtes Bélier?
2: Non, je suis Capricorne.
1: Mince alors, c'était presque le bon nom.
2: Oui, mais je suis entourée de Bélier, parce que ça a du sens effectivement.
1: Du sens et du goût, les deux cornes de la chocolaterie du Bélier, dont le siège est à Montpellier, créé par Marie-Laure, une experte comptable gourmande.
2: J'adore le chocolat.
3: J'adore les chocolates.
1: Résultat, elle s'est lancée il y a 10 ans avec ses amis d'enfance dans un projet éthique qui valorise le cacao ivoirien et les ivoiriennes.
2: La réflexion part du fait que moi je suis originaire de Côte d'Ivoire, donc riche de cette double culture. La Côte d'Ivoire étant le premier producteur mondial de cacao, on a constaté que sur place, la transformation ne se faisait pas. Aussi, je suis passionnée d'entrepreneuriat solidaire, inclusif des femmes. Donc, on a voulu allier notre projet de transformation de cacao à ce projet solidaire d'inclusion des femmes pour leur permettre d'avoir des revenus supplémentaires.
1: Les chefs des plantations sont surtout des hommes et les petites mains, ce sont les femmes. Alors, la chocolaterie du Bélier les forme et les rémunère comme il se doit. Votre accompagnement est conséquent?
2: On a formé environ 1000 femmes à la transformation justement de cacao en chocolat et produits dérivés. Après, dans la coopérative du Bélier avec laquelle on travaille, d'où le nom de la chocolaterie. C'est en hommage à cette première coopérative de femmes agricultrices de Côte d'Ivoire. Voilà, parce que nous leur achetons le cacao à un prix équitable. Donc dans cette coopérative, il y a une centaine de femmes.
1: Une fois produit en Côte d'Ivoire, le chocolat est vendu à Montpellier, dans leurs locaux Beaux-Arts, et puis sur les marchés et les événements chocolatés du département. En quelle quantité?
2: Ça fait à peu près 20 000, 30 000 tablettes. On est quand même à l'échelle encore artisanale. C'est pour ça qu'on n'est pas dans la grande distribution, mais l'idée vraiment, nous, c'est vraiment garder cette chaîne assez artisanale. Garder aussi la valeur du chocolat brut, parce que notre chocolat n'inclut pas des produits transformés, c'est vraiment du chocolat pur.
1: Du chocolat noir 75%, chocolat au café, à l'orange, mais aussi d'autres parfums surprenants.
2: Justement, cette double culture donc, de Côte d'Ivoire et de France, donc on a des saveurs au gingembre, des saveurs à l'olive, voilà, différentes saveurs assez atypiques.
1: C'est pour l'apéro ou c'est pour le dessert?
2: Ah, ça dépend. Chacun a ses goûts. Mais justement, voilà, ça permet justement de faire du chocolat qui se démarque.
1: La chocolaterie du Bélier, projet inclusif et équitable, ivoirio montpelliérain, qui montre que l'association des cultures, ici,
2: ça marche.
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0: Indochine, le chant des signes à l'instant sur votre radio locale, ici Hérault. En ce moment, il y a le Salon des Arts de Cesnon-sur-Orbe, ça se passe dans l'espace Léo Lagrange. Il y a une quarantaine d'artistes de la région, alors des peintres, des sculpteurs, des photographes, professionnels, amateurs qui exposent. L'entrée est libre tous les jours à partir de 15h30 et jusqu'à 18h30. Et les jours fériés et le week-end, donc ce jeudi et puis ce week-end, ça ouvre aussi le matin à partir de 10h30. Le Salon des Arts de Cesnon-sur-Orbe, c'est donc en ce moment. À 14h, toute l'actu revient en 90 secondes sur votre radio ici Hérault. Bon après-midi.
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1: Très bon début d'après-midi avec votre radio locale Ici Hérault. Il est 14h. L'info en français dans le monde en 90 secondes.

0: toujours testé négatif. La femme testée positive est en réanimation dans un état stable. 22 Français sont identifiés cas contact. Une conférence de presse est prévue un peu avant 17h aujourd'hui. Le parquet général demande la condamnation de Nicolas Sarkozy dans son procès en appel sur le financement de sa campagne présidentielle de 2007. En première instance, Nicolas Sarkozy a été condamné à 5 ans de prison ferme pour association de malfaiteurs. Le détail des peines demandées est attendu demain. Miskin, banger, gavé, le dictionnaire Le Petit Robert dévoile quelques-uns des nouveaux mots de son édition 2027 qui sortira en librairie mercredi. Le célèbre dico fête ses 60 ans cette année. Et puis le cinéma se donne rendez-vous à Cannes pour le plus grand festival au monde. 10 jours de compétition, 22 films se disputent la Palme d'Or. Cérémonie d'ouverture à 19h, suivie de la projection du film d'ouverture, La Vénus électrique de Pierre Salvadori.
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2: Demain, la journée sera calme et ensoleillée dans l'Hérault. La tramontane se renforce avec des rafales aux alentours des 55 km à l'heure. Côté température, demain matin, on attend 7 degrés au Cailard, 8 degrés à Ganges, à Montpellier, 9 degrés au lever du jour, à Béziers, 14 dès le matin. L'après-midi, il va faire jusqu'à 23 degrés. Ce sera le maximum dans l'Hérault, à Béziers. À Olonzac, à Montpellier, on attend 22 degrés demain après-midi. À Ganges, 21 degrés. À Bédarieux, 20 degrés maximum. Au Cailard, 14 degrés demain, au meilleur de la journée. En ce qui concerne la journée de jeudi, pour l'instant, on attend plutôt pas mal d'éclaircies avec quand même aussi des passages nuageux à faire à suivre.
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0: Andrea Bocelli avec Conte Partiro à l'instant sur votre radio, ici Hero. Frédéric Le Ternier a toujours de bonnes idées à nous recommander au sujet des festivals de la saison. C'est le moment de faire votre choix aujourd'hui, direction Maglone.
1: Bonjour à tous, me revoici avec une idée qui n'est pas à piquer des hannetons. Bah quoi, oui, on dit encore ça. Une idée qui n'est pas à piquer des hannetons, donc, disais-je, pour passer une soirée inoubliable lors d'un festival de la saison. Et aujourd'hui, place au grand, au beau, au classique, au magique. Direction Maglone pour retrouver du 4 au 12 juin son célèbre festival de musiques anciennes. Première chose à savoir, le cadre est renversant, ce qui met déjà dans de bonnes conditions pour se laisser porter par la musique. Deuxième chose, vous allez pouvoir découvrir les sons d'instruments peu connus, comme la viole de gambe ou encore l'archiluth. Au total, 6 rendez-vous précieux présentés pour certains dans la cathédrale des sables de Maglone, perdue derrière les dunes. C'est dans cet écrin que nous pourrons écouter des musiques venues d'un autre temps. Le 4 juin à 21h, dans la Grande Nef, vous pourrez profiter de la virtuosité de l'ensemble I Gemelli pour un voyage musical dans l'Italie du XVIIe siècle. Vous vous demandez ce que ça donne ? Pas de problème.

L'ensemble Douce Mémoire, habitué du Festival de Maguelone, est prévu le 6 juin à 21h pour un programme Renaissance. Mais j'avais surtout envie ici de vous parler de Théodora, qui n'a rien à voir avec la chanteuse actuelle. Non, ici ce sont quatre musiciennes qui nous racontent avec leur voix et leurs instruments la fascination pour le goût français à la fin du XVIIe siècle. Théodora est décrit comme l'ensemble baroque le plus prometteur en ce moment.

0: Attention, c'est un concert matinal prévu à 10h45 le 7 juin. D'autres rendez-vous sont tout aussi passionnants avec, en point d'orgue si j'ose dire, le concert de clôture, mais j'aurai l'occasion de vous en reparler ici même. D'ici là, pensez déjà à prendre vos billets.
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1: C'est l'heure des idées sorties familiales dénichées par votre radio dans le département. Pour ce week-end, à Béziers, à Magalas et à Agde. À Béziers, il y a la fête médiévale des Caritas. Ça commence dès ce vendredi soir avec un spectacle sur les allées Paul Riquet. Puis toute la journée de samedi, des visites guidées et des animations médiévales. Ça se passe donc à Béziers ce vendredi soir et tout samedi, les Caritas. À Magalas cette fois-ci, ce dimanche, c'est le marché de printemps qui débarque sur la place de la promenade de Magalas de 9h à 17h avec exposants, artisans, créateurs locaux. Vous pourrez aussi bien sûr vous restaurer sur place. Rendez-vous donc sur la place de la promenade de Magalas de 9h à 17h ce dimanche pour le marché de printemps. Et puis une dernière idée sortie pour la route à Agde, il y a un grand rodéo camarguais samedi. Rodéo sur taureau, jeu gardien traditionnel. Rendez-vous à Agde ce samedi aux arènes du Cap d'Agde à partir de 20h30. Et je précise, c'est gratuit pour les enfants qui ont moins de 10 ans.
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0: Thierry Hazard, le Jerk à l'instant sur votre radio ici, Héros. Mercredi soir, vous pouvez aller voir un bon film au Palais des Congrès de la Grande Motte. Demain soir à 20h30, ça s'appelle Le Crime du Troisième Étage. C'est avec Gilles Lelouch et Laetitia Casta. C'est un polar, mais en fait c'est aussi une comédie. L'histoire de Colette, spécialiste de l'œuvre de Hitchcock, qui se persuade que son nouveau voisin d'en face a tué sa femme. Ça vous rappelle peut-être quelque chose. Son mari, lui, pense qu'elle se fait un film, mais se laisse embarquer quand même dans l'enquête menée par Colette et le mystère s'épaissit. Le Crime du Troisième Étage, c'est à voir à 20h30 au Palais des Congrès de la Grande Motte demain. En attendant, à 15h, toute l'actu revient en 90 secondes. Bon après-midi à l'écoute de votre radio locale. Ici Héros.
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1: Merci de passer la journée sur votre radio locale. Ici Hérault, il est 15h. L'info en français dans le monde en 90 secondes.
2: C'est devant la cour d'assises que l'automobiliste qui a écrasé le cycliste Paul Varry en octobre 2024 à Paris devrait être jugé pour meurtre. Après un an et demi d'enquête, la juge d'instruction chargée du dossier estime donc que ce père de famille de 53 ans a bien eu l'intention de tuer le cycliste de 28 ans. Le quinquagénaire a décidé de faire appel. Une conférence de presse très attendue à 17h tout à l'heure au ministère de la Santé sur l'antivirus. Des épidémiologistes y participent pour faire le point sur les règles d'isolement, notamment 5 Français débarqués du MV Ondus, rapatriés dimanche, sont isolés à l'hôpital Bichat à Paris.

0: 40 000 festivaliers. 4 000 journalistes sont attendus sur la croisette jusqu'au 23 mai. 22 films sont en compétition pour décrocher la Palme d'Or. La cérémonie d'ouverture, c'est à partir de 19h.
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2: Demain, la journée sera calme et ensoleillée dans l'Hérault. La tramontane se renforce avec des rafales aux alentours des 55 km à l'heure. Côté température, demain matin, on attend 7 degrés au Cailar, 8 degrés à Ganges, à Montpellier, 9 degrés au lever du jour, à Béziers, 14 dès le matin. L'après-midi, il va faire jusqu'à 23 degrés. Ce sera le maximum dans l'Hérault, à Béziers. À Olonzac, à Montpellier, on attend 22 degrés demain après-midi. À Ganges, 21 degrés. À Bédarieux, 20 degrés maximum. Au Cailar, 14 degrés demain au meilleur de la journée. On se concerne la journée de jeudi. Pour l'instant, on attend plutôt pas mal d'éclaircies avec quand même aussi des passages nuageux à faire à suivre.
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0: Merci d'avoir choisi Ciro pour passer l'après-midi en musique. Les 15, 16 et 17 mai, là, il y a un événement qui va vous en mettre plein les yeux à Castries, au haras de Castries. C'est le concours d'équitation de travail, avec une épreuve de dressage, une de maniabilité et une épreuve de tri de bétail. Ça se passe donc ce vendredi, samedi, dimanche au haras de Castries. L'entrée est libre pour le public et vous allez voir quand même des disciplines équestres franchement admirables et pas si faciles que ça à voir. Ça vaut le détour. À la demi, je vous donne plein d'autres bons plans et idées sorties sur votre radio ici, Héro. Passez une bonne après-midi.
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1: Les idées sorties du week-end, sympa pour toute la famille, gratuite, c'est maintenant sur votre radio Ici Héros. Pour les amoureux et les curieux de la nature, d'abord à La Roque, la LPO vous ouvre les portes de leur jardin sauvage. Ça se passe donc ce samedi. Vous pourrez voir des diaporamas avec plein de photos qui montrent les animaux qui ont pu être observés dans ce jardin sauvage. Alors des oiseaux, des papillons. Et vous pourrez aussi visiter le jardin, visite libre ou visite guidée, comme vous préférez. On vous présentera plein d'espèces de fleurs sauvages. Ça se passe à La Roque, dans le refuge de la LPO, la visite du jardin sauvage ce samedi au 295 chemin des chasseurs. Autre idée sortie pour les amateurs de l'auto cette fois-ci, rendez-vous à Valras-Plage, alors mardi prochain, donc le mardi 19 mai, à l'espace Guy Combe. Il y a le grand loto de l'espoir qui est organisé donc au profit de la Ligue contre le cancer. Le loto commence à 15h mardi prochain, le 19 mai, à l'espace Guy Combe de Valras-Plage. Ça s'appelle le grand loto de l'espoir.
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0: Vous écoutez ici Hero, on passe l'après-midi ensemble en musique. Vous venez d'entendre Starship, Nothing's Gonna Stop Us Now. Pourquoi pas faire une petite balade à Husclas d'Hero jeudi, place de la mairie. Il y a un vide-grenier qui va s'installer dans le village ce jeudi, donc à Husclas d'Hero. Bon après-midi, à 16h, toute l'actu revient sur votre radio en 90 secondes.
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1: Une belle après-midi sur votre radio locale, ici Hérault, il est 16h. En 90 secondes, l'info en France et dans le monde.
2: La France demande à ses voisins européens une coordination plus étroite des protocoles sanitaires pour lutter contre l'antivirus. Parmi les 5 Français rapatriés depuis ce navire de croisière, 4 sont à l'isolement strict à l'hôpital parisien Bichat, toujours testé négatif. La femme testée positive, elle est en réanimation dans un état stable. 22 Français sont identifiés cas contact, ils sont hospitalisés ou en cours d'hospitalisation, indique la ministre de la Santé. Une conférence de presse est prévue un peu avant 17h. L'automobiliste qui a mortellement renversé un cycliste de 27 ans à Paris en octobre 2024 est renvoyé devant les assises pour meurtre. Après un an et demi d'enquête, la juge estime que l'homme de 53 ans lui a roulé dessus volontairement. La mort de Paul Varry avait provoqué l'émoi chez de nombreux cyclistes, on s'en souvient, et déclenché une mission gouvernementale contre la violence sur les routes. Le parquet général demande la condamnation de Nicolas Sarkozy dans son procès en appel sur le financement de sa campagne présidentielle de 2007. En première instance, Nicolas Sarkozy a été condamné à 5 ans de prison ferme pour association de malfaiteurs. Le détail des peines requises est attendu demain. Miskin, banger, gavé, le dictionnaire, le petit Robert dévoile quelques-uns des nouveaux mots de son édition 2027 qui sortira en librairie mercredi.

0: Après-midi, il va faire jusqu'à 23 degrés. Ce sera le maximum dans l'Hérault, à Béziers. À Olonzac, à Montpellier, on attend 22 degrés demain après-midi. À Ganges, 21 degrés. À Bédarieux, 20 degrés maximum. Au Quélard, 14 degrés demain au meilleur de la journée. En ce qui concerne la journée de jeudi, pour l'instant, on attend plutôt pas mal d'éclaircies avec quand même aussi des passages nuageux à faire à suivre.
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0: Laurent Pagny, son nouveau titre, La dernière chanson du monde. Allez hop, c'est l'heure de faire le point sur l'actu du cinéma, des tournages, de la télé dans les roues avec Vivian Cuguière.
1: Dans les écrans d'ici aujourd'hui, j'ai regardé Les As du Jardin. Qui sera le meilleur jardinier? C'est sur France.tv.
2: Amateur de jardinage, passionné de verdure, champion du rempotage, posez vos bottes et votre sécateur, installez-vous confortablement. Vous êtes au bon endroit. Voici l'émission qui donne ses lettres de noblesse à l'art du jardinage en mode. C'est qui le meilleur?
1: C'est moi.
2: Attention, 3, 2, 1.
1: Pâtissez.
3: Ah bah non. Ça tourne.
1: Ouais.
2: Action.
1: On la refait.
2: 3, 2, 1.
1: Jardiner. Ben oui, l'émission, c'est Les As du Jardin. Qui sera le meilleur jardinier? Avec Ariane Brodier qui présente, Marcel le jardinier, le spécialiste. On est au château de Flaugergue à Montpellier. Superbe jardin. Ah, le cadre est beau. Et puis bon.
2: Pour dénicher l'As du Jardin, il nous faut des candidats. Ils ont de 18 à 71 ans et arrivent de toute la France.
1: Notre chouchou, c'est Sandrine.
2: Sandrine, qui est en situation de handicap, vit et travaille à Montpellier.
4: J'adore le cadre. Très joli. Ça va me donner un peu d'expérience, de voir un peu autre chose.
1: Bah oui, on tient pour Sandrine parce qu'elle est chez nous. Donc on a les candidats, le jardin. Qu'est-ce qui nous manque?
5: Il nous fallait un parrain de qualité.
1: Bah, Stéphane Bern, à tous les coups.
6: On a beaucoup de chance d'avoir comme parrain pour cette première édition des As du Jardin, Monsieur Joe Star.
1: Joe Star.
5: Le coup de pression.
1: Alors là, celle-là, je ne l'ai pas vu arriver, quoi.
6: Joe, on est hyper content de t'avoir avec nous.
7: Ouais.
6: J'ai hâte de te voir jardiner.
7: Ouais, moi aussi.
6: Non, parce qu'on te connaît dans plein de domaines, chanteur, auteur, comédien. Mais jardinage, moins.
7: Mais moi aussi, moi. Non, sincèrement, moins.
5: Ouais, mais j'ai confiance, parce qu'il y a un petit côté artistique dans le jardinage. Il faut une certaine sensibilité pour produire des belles choses.
7: Eh ben, si tu le dis, je te crois, alors.
5: Bah, vraiment, je suis sûr qu'on va faire des folies.
1: Bah oui. Ah, je le sens bien. Ah, ça va être poétique, hein. Tout en douceur. Bon, qu'est-ce qu'on fait, alors?
5: On va construire les carrés que vous voyez juste derrière. Mais attention, je compte sur vous pour la bienveillance. Certaines des poutres qu'on va manipuler pèsent la moitié de votre poids.
1: Oh, pétard, mais c'est costaud. Ouais. Je comprends mieux pourquoi c'est pas Stéphane Bern le parrain. Hein. Mais ça va, Joe Star?
7: J'ai réussi à mettre mon allergie au pollen de côté, donc du coup, ça s'est bien passé.
1: Mais non.
7: Parce que c'est ça mon vrai rapport avec la nature.
1: Mec.
7: C'est une belle allergie au pollen.
1: Mais Joe Star, il est allergique au pollen. Oh, le gars.
7: Mais non.
1: Les As du Jardin, qui sera le meilleur jardinier? Tourné chez nous dans l'Hérault, c'est sur France.tv.
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0: Bon après-midi en musique, à l'écoute de votre radio locale, ici Héros, amateur de vide-grenier. Il y en a un ce jeudi, là, le 14 mai, à Saint-Geniès-de-Varensalles, au lieu dit Plaisance, dans le foyer rural, pour être précise, de Plaisance. Vous pourrez en profiter pour faire un tour du côté de l'Espinouse aussi, pourquoi pas, petite balade. Il y aura notamment un déstockage de la bibliothèque avec des livres qui sont carrément gratuits. Ça se passe à Plaisance, à Saint-Geniès-de-Varensalles, ce jeudi à partir de 8h du matin. Merci d'avoir choisi ici Héros pour passer l'après-midi en musique. Dans quelques minutes, vous allez entendre France Gall, Christophe Maé et Maxime Le Forestier.
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1: C'est l'heure des idées sorties familiales pour ce week-end. À La Roque, ce dimanche, il y a la fête du printemps avec marché artisanal, atelier autour du végétal, de la faune, des visites de la chapelle et de l'église de La Roque, un vide-grenier, des balades à poney, des ateliers céramique, lecture, coloriage, création de bougies, verre à soie, atelier plantation, atelier découverte des hirondelles et des martinets, des jeux gonflables pour les enfants. À 16h30, il y aura un concert de piano et de guitare dans l'église. La fête du printemps de La Roque, donc c'est pour tout toute la famille ce dimanche, toute la journée. Autre idée sortie, à Saint-Pierre-de-la-Fage cette fois-ci, à côté du cirque de Navacelles, vous pouvez aller découvrir le moulin de Saint-Pierre-de-la-Fage. Il a été restauré en 2005. Ce sont les amis du moulin de Saint-Pierre-de-la-Fage qui s'occupent bénévolement de son ouverture au public ce samedi et ce dimanche. Pour nous partager une idée sortie, un petit mail suffit à icihero@radiofrance.com. Précisez bien la date et le lieu de votre événement.
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0: Santa, recommence-moi sur votre radio locale, ici Héro. Place à l'humour maintenant avec Fred Ballard qui nous parle de santé mentale aujourd'hui.
1: Vous aussi par exemple, quand vous allez à la station-service pour mettre de l'essence, vous voulez absolument arrondir le montant sur la pompe.
2: Alors, clairement, ceux qui répondent oui à cette question de Gad Elmaleh ont de fortes chances d'être atteints de petites névroses. Et comme on fait tout ça, bon bah, plus on est de fous, plus on rit. Et il y a d'autres réflexes bizarres qui doivent nous inquiéter.
1: L'autre jour, je suis dans l'avion pour arriver à Montréal. Il y a un mec assis à côté de moi, il se mouche et après il regarde. Pourquoi il regarde? Pourquoi il analyse? Il y en a trop, il va en remettre. Comment ça se passe?
2: Oui, ça aussi, ça dénote une petite déviance, hein, cet attrait irrépressible pour les fluides visqueux et verdâtres qui sortent de notre corps. C'est comme jouer avec sa crotte de nez. Quand on est petit, ça passe. Une fois adulte, faut s'inquiéter.
3: Ça, c'est un signe que t'es devenu un adulte, quand t'as peur d'être fou. Les enfants, ils se posent pas la question. Des fois, tu te retournes vers les enfants, ils sont là... Oh là, ça va pas faire des longues études, tout ça. C'est quand tu grandis, tu croises des spécimens d'humains différents et tu dis « Oh là là là là, moi je me situe où ?» Moi j'ai trouvé une technique, je vous la donne. Je garde autour de moi des gens un peu plus faux que moi. Il y a des gens, plus tu parles avec eux, plus tu te dis « Ouah, moi ça va !»
2: Voilà, ça c'est la technique Roman Frécinet qui fonctionne très très bien. Et comme en ce moment il y a pas mal de timbrés qui dirigent le monde, il y a de quoi se rassurer hein, sur sa propre santé mentale et il y a surtout de quoi bien se marrer avec ou sans camisole.
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0: Julien Clerc, partir à l'instant sur votre radio ici, Héros. Il y a quelques semaines, je vous annonçais le concert d'Hubert Félix Thiéphaine à Montpellier le 7 novembre. Le concert est déjà complet. Mais, du coup, ils ont ajouté une date. Si vous avez envie de voir Hubert Félix Thiéphaine en concert, foncez, puisque manifestement, ça se remplit vite. Il y a donc une nouvelle date, c'est le 7 mars 2027 au Corum, à Montpellier. C'est bientôt l'heure de l'actu locale sur votre radio ici, Héros, avec le journal à 17h. Bonne fin d'après-midi.
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1: Bel après-midi avec Ici Hérault, il est 17h. Salam Daoui pour l'actu local. Au tribunal correctionnel de Montpellier, les proches de Marois sont venus nombreux cet après-midi.
2: Et ils portent un t-shirt avec le visage de l'adolescente de 11 ans morte à l'hôpital. Après avoir reçu par erreur une injection d'adrénaline, c'est arrivé il y a 6 ans, l'hôpital Saint-Clair et un infirmier, celui qui a fait l'injection, sont sur le banc des accusés. L'ensemble du département de l'Hérault reconnu sinistré après les fortes pluies en fin d'année dernière, c'était juste avant Noël, du 19 au 23 décembre. Les agriculteurs qui ont connu des dégâts ont jusqu'au 19 juin pour faire une demande d'indemnisation, des dégâts sur les cheptels par exemple, les vignes ou bien sur leurs installations.
1: C'est naturel, il y aime beaucoup et c'est pas cher.
2: Depuis plusieurs années déjà, les coquilles d'huîtres sont récupérées pour être recyclées. À Frontignan, par exemple, elles seront concassées pour aménager un parking de 37 places. Et le quai Voltaire aussi, qui est juste à côté. Sébastien Tolly est le responsable des espaces publics à la ville de Frontignan.
3: On avait déjà eu l'occasion d'essayer ce système sur un parking de la plage, à Frontignan-Plage. Les gens se plaignaient que, notamment en période de pluie, ça faisait de la boue, les voitures étaient embourbées, salies, etc. Donc on avait déjà essayé ça sur ce parking. C'est un revêtement qui fait très naturel. Hein. Coincé entre les étangs et la mer, ça nous paraissait tout indiqué que d'aller bitumer cet espace très perméable de base. Donc c'est un outil qui permet d'avoir un revêtement perméable, qui laisse infiltrer l'eau de pluie très facilement. C'est un avantage aussi économique, hein, on va pas se le cacher, c'est quand même nettement moins cher que des revêtements type GNT. Et après, c'est l'aspect aussi esthétique, puisque hein, la lumière, les UV rendent les coquilles de plus en plus blanches.

0: Il a commencé une reconversion au poste de pilier droit à Montpellier, qui est actuellement deuxième du top 14 et en finale du challenge européen. Arthur Deplante, la météo.
1: Avec déjà des petites averses à prévoir pour ce début de soirée, hein, attendu sur l'est du département, du pays gangeois, au Montpellier, en passant par le pic Saint-Loup. Et ces averses, elles vont venir amener, en fait, eh bien, ce mauvais temps qui devrait nous concerner un petit peu pour le reste de la semaine. Un temps mitigé, là, annoncé à partir de demain, et ce, au moins jusqu'à vendredi, avec des passages nuageux, des éclaircies, et puis aussi des averses possibles en cours d'après-midi demain, entre la Montagne Noire et le Larzac. Le vent va souffler, hein, la tramontane fait son retour, des rafales de 40 à 60 km/h sur l'ensemble du département. Les températures plutôt douces par contre, hein, pour demain matin. 13 degrés à Béziers, Lunel, 14 à Agde, Montpellier, 15 pour Palavas et pour 7. Et puis demain après-midi, 23 à la maximale pour Montpellier, le Lunellois, 22 à Agde, 21 à Béziers, 19 degrés pour Lodève et Bédarieux. Vos conditions de circulation à 17h03, impactées notamment au sud de Béziers, route de l'Espignan. Vous avez un petit ralentissement qui est en cours. Je n'ai pas forcément d'explication qui pourrait vous être donnée. Si vous, par contre, vous en avez à m'apporter, n'hésitez pas à me le dire. Vous nous appelez au 04 67 58 6000. Prudence également au rond-point de la Méditerranée. On est à Villeneuve-les-Béziers. Il vous permet de choisir d'aller soit en direction d'Agde, soit de Sérignan, soit de Béziers. Ça coince un petit peu chaque soir à cette heure-ci. Et puis sur la métropole montpelliéraine, ça commence à se charger légèrement au nord de Montpellier, secteur de Clapier, également à l'ouest, secteur de Saint-Jean-de-Védas. Et puis sur la 709, les différentes sorties. Prudence à l'écoute de votre radio, ici Hérault.
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1: Stevie Wonder pour débuter cette nouvelle heure. Excellente fin de journée avec votre radio locale ici, Hérault, Part-Time Lover. Soyez les bienvenus.

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2: Salut everybody tout le monde, ça y est, c'est mardi, c'est bientôt le week-end.
3: Et carrément, c'est bientôt le week-end, puisque c'est demain soir le week-end avec ce pont de l'Ascension. J'espère que vous avez prévu de quoi vous faire plaisir. Et sinon, on a tout ce qu'il vous faut avec les bons plans pour ces prochains jours. On a par exemple un circuit parfait pour une sortie en famille, au cœur du vignoble de Muscat et au pied du massif de la Gardiole. C'est l'escapade qu'Ici Héros vous propose. Dans un instant, on aura également vos places pour aller faire un tour au FIZ, le rendez-vous sportif de la semaine. Rive du Lez à Montpellier avec les sports urbains, skateboard, BMX, roller, trottinette. On a le pass complet pour la famille à vous offrir là aussi dans moins de 20 minutes. Et puis vos places de ciné, puisqu'il y a des possibilités où le temps se gâte. Et bien là aussi, on a ce qu'il vous faut sur Ici Héros. Bienvenue avec en nouveauté Charles Doré, famille ou pas famille sur votre radio locale.

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2: Vous cherchez une idée pour prendre l'air ce mercredi et ce pont de l'Ascension avec les enfants? Eh bien, ça tombe bien. Léopoline Dufour, vous nous proposez une idée de balade entre vignes et littoral accessible en famille.
3: Une escapade à Frontignan aujourd'hui en compagnie de Kelvin Gouverneur. Bonjour Kelvin.
4: Bonjour Léopoldine.
3: Élue à Frontignan et amoureuse de votre commune, vous allez souvent vous y balader à pied dans la nature?
4: Ah oui, tout à fait. Alors surtout le week-end, ça me fait plaisir de prendre quelques bouffées d'oxygène. Et comme on le dit nous à Frontignan-la-Pérade, on n'est jamais à plus d'un quart d'heure à pied d'un espace naturel. Donc c'est un vrai plaisir.
3: Vous voulez nous emmener sur le sentier des torsades. Alors moi, quand j'entends torsade, je pense muscat, confrérie.
4: Eh bien, vous avez complètement raison. En fait, ce sentier nature, il s'appelle Vigne et Torsade. Mmh. Alors pourquoi torsade? Ben parce que c'est l'emblème de Frontignan, la bouteille torsadée, la bouteille de la OP Muscat Frontignan. Petite parenthèse qui fêtera ses 90 ans cette année. Il y aura pas mal d'événements autour de l'histoire de la viticulture et de ce cépage. Et cette balade, c'est une boucle dans le vignoble qui permet tout simplement, et vraiment j'insiste, aussi en famille de faire entre 5 et 7 kilomètres, puisqu'il y a deux parcours, et qui nous permet d'être au contrefort de la Gardiole, dans le vignoble, de voir la mer. Enfin, c'est vraiment une chouette balade.
3: On part de quel endroit ?
4: On part du parking de la piscine, ou pour les amateurs de handball, de la salle Henri Ferrari. Le parking est gratuit, comme dans toute la ville d'ailleurs, pour ceux qui auront envie de faire d'autres balades, et notamment celle des Salins. Là, on peut se garer à la salle de l'air et le stationnement est gratuit également. Et dès que l'on se gare à la piscine, la balade commence. Le parcours n'est pas fléché. Par contre, vous pouvez télécharger sur le site internet de l'Office de tourisme Archipel de Thau la fiche Frontignan Sentier Nature Vigne et Torsade. Et là, vous avez la durée, la variante et surtout, et c'est pour ça que j'ai insisté pour les familles, ce sentier, il est goudronné. Ce qui permet que si vous avez des jeunes enfants avec des draisiennes ou en apprentissage du vélo ou des ados un peu flemmards qui ont envie de partir en trottinette, c'est tout à fait possible. Et donc, il n'y a vraiment aucun risque de se tromper. On suit la route. Ce n'est pas un chemin de vigne, mais ce n'est pas non plus une route nationale, loin de là. Et ça permet vraiment de suivre le chemin tout naturellement.
3: Ouais, vous avez dit ado, mais ça veut dire que les adultes aussi peuvent le pratiquer à vélo.
4: Oui, tout à fait. Oui, bien sûr. C'est mon côté maman qui qui intervient.
3: J'entends bien, mais c'est vrai que même avec la poussette, c'est pratique aussi, du coup. Le sentier vigne.
4: Exactement.
3: Et torsade.
4: Poussette, déambulateur, trottinette, vélo. Draisienne. Alors sur les rollers, j'y mettrai quand même peut-être un petit bémol selon certains passages.
3: Il peut y avoir des petits cailloux qui bloquent.
4: Peut-être, oui. Oui.
3: Une balade pour toute la famille, du plus petit au plus âgé.
4: Exactement.
3: Vigne et torsade, merci de nous l'avoir partagé, Kelvin. Bonne journée.
4: Merci à vous et à tous les auditeurs. Au revoir.
2: Tous les moyens de locomotion donc qui peuvent être présents sur le sentier des torsades, hormis les rollers. Bon, par contre, les rollers, vous pourrez les voir à l'occasion du FIZ à Montpellier qui débute demain. Skateboard, BMX, roller, trottinette, avec les sports urbains qui sont représentés, les meilleurs athlètes au monde. On a votre passe famille à vous offrir dans un instant sur Ici Héros. Vous montez le son, voici Indochine. 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

0: Merci d'avoir choisi Ici Hero pour terminer la journée. On a des cadeaux pour vous.
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0: Le FIZ à Montpellier cette semaine, ça démarre demain, l'événement sportif de la semaine dans le département, avec ce festival international des sports extrêmes. C'est jusqu'à dimanche sur les rives du Lez, et c'est le plus grand événement de sport urbain au monde. Skateboard, BMX, roller, trottinette, parcours, mais également basket 3 contre 3. Les meilleurs riders internationaux seront au rendez-vous, seront là toute cette fin de semaine pour vous en mettre plein les yeux. 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

0: Deux personnes rassemblées sur la plage de Copacabana pour applaudir Shakira, c'était la semaine dernière. Et ça, c'est son nouveau morceau Zoo sur votre radio ici, Héros. Zoo, on retrouve Karim à Montpellier. Salut Karim.
1: Bonjour.
0: Et bienvenue Karim avec le Fizz qui débute à partir de demain, Rive du Lez à Montpellier, les meilleurs riders internationaux qui seront présents, skateboard, BMX, roller, trottinette. C'est quoi vous, votre discipline favorite?
1: On va dire que c'est plutôt les vagues, c'est le surf. Hein.
0: D'accord.
1: Et le skate, j'aime bien.
0: Bon, une autre planche, mais avec des roues, ça marche aussi également.
1: Voilà.
0: Et toujours effectivement des prouesses réalisées par ces meilleurs sportifs urbains au monde qui seront rassemblés. On a votre pack complet à vous offrir pour toute la famille. Karim, on fait un petit jeu. Là aussi, il faut faire un petit peu d'exercice avec ces méninges. Le jeu où il faut se tromper. Je vous pose trois questions. Vous devez tout me donner, tout, absolument tout, sauf la bonne réponse. On y va ?
1: Allez, c'est parti.
0: Où se déroule le Festival de Cannes ?
1: Nice,
0: ça marche. Le Fizz, cette semaine, elle se met tous les genouillères.
1: Au niveau des hanches, je crois, non?
0: Absolument, absolument. On voit qu'il fait plus de surf que de skateboard, ce garçon. Enfin, selon l'expression, quand vous partez sans dire au revoir, c'est que vous filez à...
1: l'indienne.
0: Ah là, oui. Bien rattrapé. Hein. Souvent, les skateboarders, ils sont sur le point de tomber, puis ils se rattrapent au dernier moment. Tout pareil.
1: C'est
0: bravo. En tout cas, je vous offre avec grand plaisir ce pack famille, Karim. Profitez-en bien.
1: Eh bien, merci beaucoup.
0: Régalez-vous. Quelle est votre radio locale préférée?
1: France, ici, Héros,
0: le pro de la glissade, le pro de la glissade. À bientôt,
1: voilà,
0: Karim.
1: Toujours,
0: à bientôt.
1: On s'en rattrape ce qu'on peut.
2: Les juges et les lois.
0: Daniel Balavoine pour la musique, c'est ce qui arrive dans un instant sur votre radio ici, Héros, et des places de ciné aussi à gagner.
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0: Excellent mardi soir avec votre radio locale ici, Héros, 17h32 avec vous sur la route de la fin de journée. Bonne nouvelle pour commencer, ça y est, autoroute A9, réparation terminée et réouverture de la sortie numéro 36, Béziers Ouest, informe justement l'autoroute A9 et les services autoroutiers à l'instant. Si on reste sur l'autoroute, vous avez quelques ralentissements à prévoir sur la 709, la desserte Montpellier-Rennes, pour les différentes sorties, notamment la sortie 29, Montpellier-Est, depuis Montpellier-Sud, depuis Saint-Jean de Védas en direction de Nîmes, il y a un ralentissement qui est en train de se faire. Et puis d'ailleurs, pour ces prochains jours, demain, bison futé, voie rouge hein, sur l'autoroute avec ce pont de l'Ascension qui va démarrer. Il recommande hein, d'éviter l'autoroute A9 entre Nîmes et Montpellier entre midi et 14h. Ce sera vraiment a priori le plus gros du trafic demain sur notre zone et puis tout au long de l'après-midi ensuite dans le sens hein, de la descente, sens nord-sud. Dans le sens des retours, ce sera dimanche. Là, il recommande d'éviter quasiment toute l'après-midi, hein, de midi à 19h si vous le pouvez. L'autoroute A9 dans le sens de la remontée cette fois-ci. Voilà pour les prévisions de bison futé. Les prévisions météo annoncent quelques averses pour ce soir, en ce début de soirée, notamment sur l'est du département, du pays gangeois au Montpellier-Rhin, en passant par le pic Saint-Loup. Et puis demain, temps assez mitigé sur l'ensemble du département avec des éclaircies par endroits et puis des averses aussi à d'autres endroits, notamment la montagne Noire et le Larzac. Et puis le vent qui va souffler à nouveau, la tramontane qui se renforce avec des rafales de 40 à 60 km/h. Les températures demain après-midi, 20 pour Ganges, 21 pour Béziers, 22 à Agde, 23 à la maximale pour Montpellier et Lunel.
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0: Dans quelques instants, ici, Héros vous invite au ciné. Il va pas faire très très beau à partir de demain. Ça va être le cas notamment jeudi, vendredi. Ce sera mitigé. C'est l'occasion d'aller vous faire une toile. On a les deux places pour vous faire plaisir avec le film de votre choix dans un instant. Pour le moment, voici Eurythmics, Miracle of Love sur ici, Héros.

0: Ici Hero, il y a un très très beau concert la semaine prochaine avec Michel Fugain. Ce sera à Vias le 30 mai et c'est l'occasion d'en parler dans l'actu musicale du jour avec Émilie Mazoyer.
1: Salut tout le monde! Émilie, au rapport pour votre dose quotidienne d'actualité musicale. Aujourd'hui,
2: C'est la fête!
1: De Michel Fugain. On lui envoie 84 bisous et nos meilleures pensées. Ringo Starr restera toute sa vie le batteur des Beatles, mais il serait bien dommage de négliger 1. son joli brin de voix, depuis Yellow Submarine, on devrait le savoir, Ringo sait chanter, et 2. son investissement sans faille dans sa carrière solo. Ringo vient de sortir son 22e album, très réussi et très country.

0: C'est dingue, hein, on entend quand même un peu les Beatles, vous trouvez pas? Long Long Road, c'est le nom de ce nouvel album produit par le roi du country rock T-Bone Burnett et pour lequel Ringo Starr a voyagé jusqu'à Nashville. 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Et puis autre exclusivité ici, une série de podcasts signée Flavien Groyer autour des moments les plus marquants de la France en 70 ans d'Eurovision. Tiens ça par exemple, vous vous en souvenez ?
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0: Eurovision 2014 à Copenhague avec le groupe Twin Twin. Le pire résultat de toute l'histoire du concours pour la France. On était dernier. 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L'icône de la musique jamaïcaine Bob Marley est mort il y a pile 45 ans. La chaîne de télé M6 lui consacre sa soirée avec la diffusion du film sur sa vie, Bob Marley One Love, qui avait cartonné au ciné il y a 2 ans, hein, 2 millions d'entrées. Et après le film, un documentaire inédit, Bob Marley dans le cœur des Français, avec les témoignages des artistes Tété et Princesse Erika, et de Jackie, de la bande du Club Dorothée, qui avait été l'attaché de presse de Bob Marley. C'est à voir ce soir sur M6, à partir de 21h.
2: Et juste avant la diffusion de ce documentaire, Émilie, vous recevrez le réalisateur Lionel Bayon. Il sera là entre 20h et 21h sur votre radio ICI Héro pour vous raconter les coulisses de ce rendez-vous que vous pourrez ensuite apprécier à la télévision sur M6 à partir de 21h. Appréciez également le ciné, c'est ce que ICI Héro vous propose chaque soir à 17h45. Dans un instant, on a deux places à vous offrir. Juste après, Benabar.

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0: Bon mardi après-midi avec votre radio locale ici. Prudence sur la route à l'entrée de Saint-Ibéry quand vous arrivez d'Agde, entre Bessan et Saint-Ibéry, à hauteur du Lidon. Un accident se serait produit. En tout cas, la circulation est vachement plus difficile que d'habitude avec 10 à 15 minutes en plus sur votre parcours. Soyez prudents dans le secteur.
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0: Deux places pour se faire une toile grâce à Ici Héro, c'est ce qu'on a à vous offrir maintenant. Direction Frontignan, le cinéma Quai des Lumières, nouveau ciné, ouvert décembre dernier avec 600 fauteuils, 4 salles. Il y a aussi de quoi se faire plaisir avec un restaurant, un ciné-café. Bref, c'est vraiment un très beau lieu en plus. Et vous allez passer un excellent moment avec, si vous le souhaitez, le film Compostelle le long du chemin avec Alexandra Lamy. Il y a toujours le film Le Diable s'habille en Prada 2. Vous avez également Pour le plaisir avec encore Alexandra Lamy et François Cluzet, un film librement inspiré d'un couple allemand inventeur du sextoys Womanizer, et puis toujours Michael sur Michael Jackson.
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1: Une bande son de fou pour ce film, Michael, à voir donc en ce moment au cinéma de Frontignan que des Lumières. 04 67 58 6000. Tiens, des musiques de films incroyables. Hans Zimmer en a signé notamment celle-ci. Et comment s'appelle ce film dans lequel vous entendez cette musique? Un film de Christopher Nolan sur un père qui part pour l'espace et navigue au travers des mystères de l'espace-temps. Un film qui est à voir ce soir à la télé sur RMC Story. Est-ce que c'est Interstellar ou bien Batman The Dark Knight? 04 67 58 6000. Vous avez sûrement la bonne réponse. Vous nous appelez, on a deux places de ciné à vous offrir pour aller vous faire une toile au cinéma de Frontignan Quai des Lumières. 04 67 58 6000. Christopher Nolan, on part dans l'espace. C'est quoi, Interstellar ou Batman? Allez, 04 67 58 6000. Ici Hero vous invite au ciné à Frontignan.

0: Black et Womack sur votre radio locale, ici Hero. Merci de nous avoir choisi.
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0: Numéro composé par Vilius. Bonsoir.
3: Bonsoir.
0: Vous nous appelez d'où, Vilius?
3: De Montpellier actuellement.
0: Ok, d'accord. Retour en direction de la maison après une journée de travail?
3: Oui, c'est ça, mais plus de cours.
0: Ah, journée de course, ça a été pour vous aujourd'hui?
3: Cours d'école.
0: D'accord, ok, à l'école, avec maman en voiture alors.
3: C'est ça.
0: Ah, d'accord, c'est pour ça que c'est Vélius qui parle. Bah, très bien, deux places de ciné pour se faire plaisir à Frontignan avec ce pont de l'Ascension, c'est ce que j'ai à vous offrir. Je vous ai demandé quel était ce film signé Christopher Nolan, dont la musique diffuse actuellement sous nos voix et qui sera à voir ce soir à la télévision.
3: D'accord. Merci.
0: Donc c'est Interstellar, bonne réponse, bravo.
3: Oui,
0: on vous offre ces deux places, profitez-en bien et passez un bon week-end.
3: Merci, vous aussi.
0: Merci également, à très bientôt. Nirvana arrive pour la musique et Oria en nouveauté, soirée mondaine sur Ici Hero avant le retour de l'actu à 18h.
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1: Excellent mardi soir avec votre radio locale ici Hérault. Il est 18h, merci de nous avoir choisis. L'actu locale avec vous, Salam Daoui. L'hôpital de Sète et un infirmier sur le banc des accusés cet après-midi au tribunal correctionnel de Montpellier.
2: Oui, ils sont jugés suite à la mort de Marois, 11 ans, qui a reçu par erreur une injection d'adrénaline. « Je reconnais mon erreur, je n'ai pas été vigilant ce jour-là », a déclaré l'infirmier à la barre, 6 ans après les faits. Dans la salle, les proches de l'adolescente sont venus nombreux. Il porte des t-shirts avec son visage. À l'Odève, l'hôpital est dans une situation intenable. Le service de médecine est fermé depuis une semaine et pour deux semaines encore. Le centre d'accueil de permanence de soins, les petites urgences, est lui aussi fermé 12 jours ce mois-ci. Et ce n'est pas fini. En fait, il manque des médecins. Après des départs, l'hôpital n'a pas trouvé de remplaçant. Alors, il est temps d'arrêter l'hémorragie, selon la CGT, qui propose, entre autres, un pacte de bienvenue aux éventuels candidats. Thierry Gervais est le secrétaire du syndicat à l'hôpital de l'Odève.
3: Ben, le pacte de bienvenue, ça serait qu'à un moment donné, la mairie peut-être prenne en charge, je sais pas, si par exemple le médecin souhaite venir pendant quelques temps, le prendre en charge peut-être les frais de logement, de permettre s'il a un conjoint, à ce qu'à un moment donné le conjoint peut-être il soit recruté dans l'établissement, dans l'établissement hospitalier ou ailleurs, afin de tout faire pour faciliter à un moment donné à ce que les médecins aient envie de venir. Alors ça, c'est un exemple parmi tant d'autres. Il y a également aussi la région qui peut être sollicitée par l'intermédiaire de la mairie pour un petit peu mettre un coup de projecteur sur la belle ville de Lodève, quoi, et de ses environs, pour inciter encore une fois les médecins à venir travailler dans l'hôpital.
2: Un homme de 59 ans est mort en garde à vue la nuit dernière au commissariat d'Agde, selon Midi Libre, le quotidien qui précise que cet homme, interpellé pour des dégradations à la machette en centre-ville, a reçu un coup de taser parce qu'il résistait. Une autopsie sera effectuée dans les jours qui viennent pour connaître les causes exactes de son décès.
1: Le gouvernement fait le point sur l'antivirus dans l'Hexagone.
2: Cet après-midi, la ministre de la Santé a réuni des spécialistes, des scientifiques lors d'une conférence de presse. Stéphanie Rist s'est voulue plutôt rassurante et elle est revenue en détail sur les Français pris en charge. Les cas contacts, à commencer par les 5 passagers de la croisière,

0: total, 22 cas contacts ont été identifiés en France. Ils ont tous été contactés, testés, hospitalisés ou en cours d'hospitalisation et font l'objet d'un suivi sanitaire rigoureux. Enfin, je veux être très claire, à ce stade, les cas positifs recensés sont exclusivement des croisiéristes présents à bord du MV Ondius. Il n'y a pas d'éléments en faveur d'une circulation diffuse du virus sur le territoire national.
1: Un gros bloc en béton de couleur bleue posé devant une épicerie du quartier Saint-Martin à Montpellier, épicerie visée par un incendie en novembre dernier au cours duquel un jeune homme de 19 ans est mort. L'enquête est toujours en cours, mais les gérants ont fait des travaux de rénovation sans autorisation. Selon le maire de Montpellier, il les soupçonne de vouloir rouvrir et donc il les empêche de le faire avec ce bloc de béton. Vous vous souvenez certainement des fortes pluies en fin d'année dernière, c'était juste avant Noël. Eh bien, l'ensemble du département de l'Hérault est reconnu sinistré. Et donc, les agriculteurs qui ont connu des dégâts ont jusqu'au 19 juin pour faire une demande d'indemnisation des dégâts qui peuvent être sur le cheptel, les vignes ou bien sur leurs installations. Le talonneur international Christopher Tolofua prolonge pour 2 ans de plus au Montpellier Hérault Rugby. À 32 ans, il a commencé une reconversion au poste de pilier droit. Arthur de Plante, la météo.
2: Quelques averses attendues en cette fin de journée, début de soirée sur l'est du département, Pays Gangeois, Montpellier, en passant par le Pic Saint-Loup, et puis demain, temps mitigé, avec des éclaircies pour les plus chanceux par moment, et puis des nuages, et même quelques averses possibles en cours d'après-midi, notamment entre la Montagne Noire et le Larzac. Le vent qui souffle à nouveau, la tramontane se renforce, des rafales de 40 à 60 km/h, et puis les températures plutôt douces demain au réveil. 14 degrés pour Montpellier, Agde, 15 à Palavas et à 7, et puis demain après-midi, il fera 20 à Clermont-Lérault et Ganges. 21 pour Béziers, 22 à Agde, 23 la maximale pour Montpellier et le Lunellois. Vos conditions de circulation impactées à 18h05, principalement à Saint-Tibéri avec un accident qui s'est produit au carrefour de Lidl. Les pompiers, les gendarmes qui sont sur place et la circulation qui est très difficile quand vous arrivez de Bessin en direction de Saint-Tibéri, en gros sur l'axe Agde-Pézenas. Soyez bien prudents et si vous pouvez, évitez le secteur. Témoin d'un incident, vous nous appelez à tout moment au 04 67 58 6000 en partage ensemble l'information.
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2: Et voici Michel Berger pour débuter cette nouvelle heure sur votre radio locale ici Hérault. Soyez les bienvenus.

0: c'est sympa, ça, pour terminer la journée avec votre radio locale ici, Héros.
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0: J'espère que ça s'est bien passé pour vous. Allez, encore une journée à tenir et après ce sera un long pont, un long week-end. Vous allez pouvoir en profiter. Profiter, pourquoi pas d'ailleurs, du château de Flaugergue à Montpellier. Il fête cette année ses 330 ans, ce château. Il est le cœur d'une émission de télé qui s'appelle Les As du Jardin en ce moment sur France Télé. On va débriefer et regarder le replay ensemble. On vous partagera donc ce que l'on peut retenir de ce rendez-vous. Et puis, on va aussi vous y emmener dans ce château puisqu'il va y avoir une soirée espagnole la semaine prochaine. Soirée espagnole mardi dans une semaine avec un spectacle de flamenco. Il y aura aussi de la paella. Bref, tout un programme dans ce château de Montpellier dont on parle dans un instant avec l'association culturelle du château de Flaugergue. Ce sont nos invités. Et puis on aura aussi vos invitations pour profiter de ce château. Un pass complet pour tous les événements de l'été. Pour le moment, voici Marine pour la musique d'ici Héros.

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2: Et un invité chaque soir à vous partager pour vous offrir des sorties dans le département avec un château à Montpellier qui célèbre cette année ses 330 ans, le château de Flaugergue. C'est l'une des plus anciennes folies de Montpellier. Ces résidences secondaires construites à la campagne par la bourgeoisie de Montpellier. Il est même classé au titre des monuments historiques, classé jardin remarquable. 330 ans cette année et plein d'événements à cette occasion. Nous sommes en compagnie de Charlotte Rebou. Bonsoir.
3: Bonsoir.
2: Vous êtes secrétaire de l'association culturelle du château de Flaugergue. Pourquoi avoir choisi de célébrer les 330 ans et pas, je sais pas, les 350 ou autre?
3: Ça, c'est une très bonne question, mais je pense qu'on va fêter les 340, les 350 et on continuera.
2: Ce sera toujours
3: une bonne occasion.
2: Évidemment, évidemment. Alors, est-ce que vous avez une anecdote, vous, qui vous a marqué durant ces 330 ans sur ce château, un truc?
3: Oui.
2: Ah, c'est marrant.
3: Oui, alors, c'est 330 ans, bah, évidemment, moi, je suis beaucoup plus jeune que ça, donc je ne peux pas revenir aussi loin que ça. Mais ce qui est sûr, c'est que depuis que je suis dans cette association, ça fait maintenant 3 ans, j'ai la petite anecdote à vous partager, c'est que j'ai été tout de suite mise dans le bain de l'ambiance du château, à savoir que j'ai pu assister à un spectacle devant la terrasse de danseuses brésiliennes, les reines du carnaval de Rio, avec les plumes et tout et tout. Et j'ai été frappée par justement le contraste entre le château, la tradition et ce choix artistique de faire danser ces danseuses brésiliennes sur la terrasse. Et j'ai trouvé ça super sympa. Et je pense que c'est tout à fait l'esprit que Pierre de Colbert veut donner au château de Flaugergue aujourd'hui.
2: Avec effectivement, en plus, on en reparlera dans quelques instants, la semaine prochaine, cette soirée espagnole. Et il y aura également des soirées concerts musique de film durant le mois de juin. Vous aurez une soirée Molière début juillet, une soirée concert pop rock. Ça, ce sera fin août. Et on aura à chaque fois le pass à vous offrir complet pour profiter de toutes ces soirées, les amis. Alors justement, ça fait 3 ans que vous faites partie de l'association. Comment on arrive à se dire, tiens, je vais devenir bénévole pour l'association culturelle du château de Flaugergue?
3: Alors ça, c'est un peu mon histoire personnelle, mais pour raconter rapidement, moi j'étais enseignante et j'ai voulu changer de domaine et j'avais toujours rêvé de faire de l'événementiel culturel. Alors il se trouve que je connaissais le château de Flaugergue parce que j'y avais organisé une soirée privée pour mes 50 ans. J'avais réservé leur salle puisqu'ils louent des salles. Et donc j'avais trouvé ça super sympa et donc je suis allée leur demander s'ils avaient besoin d'aide et donc je suis rentrée dans l'association culturelle du château de Flaugergue.
2: Et vous y voilà.
3: Et je me régale.
2: Un lieu donc où on peut faire de la location de salle, un lieu qui accueille des événements et un lieu où on habite toujours dans le château.
3: Absolument, les propriétaires habitent toujours dans le château. C'est vraiment un château privé, mais ce qui est sympa avec cette association culturelle, c'est pour ça que je m'y suis intéressée, c'est que l'idée c'est de faire venir tous les Montpelliérains et Montpelliéraines, de les faire rentrer dans ce château, qu'ils puissent découvrir les lieux. Bon, on peut aussi le visiter, hein, bien sûr, il y a des visites guidées tous les jours. Mais je trouve que c'est sympa par la culture, avec des choix très très très variés de notre association, de pouvoir faire rentrer dans un château privé qui est toujours habité les Montpelliérains et Montpelliéraines.
2: Et une soirée espagnole, ce sera mardi prochain, dans une semaine. On va en parler, vous restez avec nous, Charlotte Rebou. On vous a prévu un petit jeu aussi, je ne sais pas si vous êtes forte en espagnol.
3: Pas du tout, j'ai fait allemand première langue.
2: Ce sera rigolo. Vous restez là les amis, vous montez le son. Andrea pour la musique, I'm a lover sur votre radio locale, ici Héros. Bon mardi soir avec vous.

0: Ici Héro avec vous sur la route de la fin de journée, 18h20.
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0: Le château de Flaugère, grand plein cœur de Montpellier, qui célèbre ses 330 ans avec plein d'événements durant tout l'été. Et pour commencer, une soirée espagnole la semaine prochaine.
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0: On est en compagnie ce soir de Charlotte Rebou, secrétaire de l'association culturelle du château de Flaugère. Alors un beau spectacle, Corazón Sevillano. C'est ce que vous allez proposer dans une semaine, suivi d'un repas ibérique, il y aura paella, il y aura tout ça. Le cœur sévillanais alors.
4: Oui, absolument. C'est une magnifique danseuse, Lisa Carmen, que on a bien sûr rencontrée, qui est une jeune femme magnifique et qui va danser Corazón Sevillano avec mon magnifique accent espagnol. Bon, en fait, ça veut dire qu'elle va nous faire découvrir les quatre phases de la sévillane. Et la sévillane, on va le découvrir moi aussi, hein, je ne connais pas spécialement. Donc ça va être magnifique de découvrir ça. La sévillane, c'est une danse de l'amour. Et donc, il va y avoir les quatre phases de l'amour, la rencontre, la séduction, ensuite le moment tranquille, puis on se dispute, puis on se sépare. Donc voilà, c'est quatre tenues différentes, quatre danses différentes, les quatre phases de la sévillane qu'on va découvrir ce mardi prochain au château de Flaugergue.
0: Suivi d'un repas, rendez-vous donc à 19h30 pour en profiter. Pourquoi une soirée espagnole au château?
4: C'est un peu ce que je disais tout à l'heure, le château est ouvert à toutes sortes de propositions. Pierre de Colbert donne un peu carte blanche à l'association culturelle, ce qui est vachement sympa. Et donc, on essaye de proposer des choses très variées pour que les Montpelliérains et Montpelliéraines, chacun y trouve quelque chose qui l'intéresse et l'occasion de venir découvrir le château par la même occasion.
0: Bon, excellent, excellent. On va faire un petit jeu pour se quitter, Charlotte, autour justement de cette Espagne célébrée la semaine prochaine au château. C'est le jeu de la traduction. Je vous fais écouter des mots qui sont dits en espagnol et à vous de trouver la traduction en française.
4: Ou en allemand.
0: Alors, je ne pourrais pas vous corriger pour le coup, j'aurais que la version espagnole. Attention, c'est parti. Vous aussi, les amis, vous essayez de trouver la traduction de ce mot. Premier mot espagnol.
5: Bolígrafo.
4: Ah oui, c'est très clair.
5: Bolígrafo.
4: Bolígrafo.
0: Qu'est-ce que ça peut être selon vous?
4: Bolígrafo. La calligraphie.
0: Vous vous en rapprochez pas loin. Alors, c'est pas la calligraphie, non, mais c'est le stylo.
4: Donc, il y avait quand même quelque chose.
0: Il y a une base.
4: Il y a une base.
0: Effectivement. Deuxième mot.
5: Cargador de inducción.
0: Cargador de inducción.
4: L'induction.
0: J'ai pris un truc au pif en plus. C'est pas un mot que je dise beaucoup. Ça veut dire. Alors, induction, on peut valider parce qu'effectivement, il y a induction dedans. Bonne réponse. C'est chargeur à induction. Voilà, les chargeurs sur lesquels on trouve le téléphone.
4: C'est très intéressant.
0: Attention,
4: Arthur, vous avez vraiment bien choisi vos mots.
0: Celui-là, Charlotte, je compte sur vous. Je pense que vous allez l'avoir. Il ne faut pas se rater sur celui-là.
5: Castillo de Flaugergues.
4: Castille, hein, la ville, la Castille, Castillane.
0: Castillo de Flaugergues.
4: Flaugergues, les fleurs de Castille.
0: C'est le château de Flaugergues, Castillo de Flaugergues.
4: Excellent, merci, bravo.
0: Merci à vous d'avoir joué le jeu, Charlotte, d'être passé nous voir. On vous retrouvera donc, évidemment, avec toute l'équipe de l'association mobilisée, tout cet été au château de Flaugergues pour les différents événements, et notamment mardi prochain à 19h30 pour cette soirée espagnole avec cette danse flamenco et puis le grand repas pour se régaler en famille avec la paella, etc. C'était un plaisir, merci Charlotte.
4: Merci beaucoup de votre invitation.
0: Avec grand plaisir, dans un instant, Isiro vous offre votre passe complet pour aller faire un tour au château et profiter de tous les événements. Vous ne bougez pas.
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0: Moi, je l'aime bien, ce beau morceau de Vanessa Paradis, Les Épines du Cœur sur votre radio ici, héros. 18h27 en direct avec vous tous les jours à vos côtés sur la route. On fait le point avec cet accident à vous signaler sur la commune de Saint-Ibéry quand vous arrivez depuis Agde, hein, depuis Bessan. C'est au carrefour souvent accidentogène en plus, hein, malheureusement, à proximité du Lidl que cet accident s'est produit à nouveau avec les forces de l'ordre et les secours qui sont sur place. Circulation difficile, ça passe, mais difficilement, avec 5 à 10 minutes en plus, hein, sur votre parcours si vous traversez ces difficultés, si vous le pouvez éviter le secteur évidemment. Un autre accident cette fois-ci sur l'autoroute A709, c'est une voiture qui est en difficulté dans la bretelle de sortie numéro 32, la sortie de Saint-Jean-de-Védas, dernière sortie avant d'arriver à la barrière de péage avec la jonction pour l'autoroute A9. Quand vous arrivez donc de Nîmes en direction de Béziers avec un ralentissement, soyez prudent, c'est juste après la zone de travaux que vous allez rencontrer les premiers coups de frein. Témoin d'incident, vous nous appelez à tout moment au 04 67 58 6000. Et puis côté météo, la pluie devrait faire son retour peut-être ce soir sur l'est du département du Pays Gangeois au Montpellierin en passant par le pic Saint-Lô.
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0: Temps mitigé d'ailleurs demain également, je vous le préviens, il y aura quelques nuages et même quelques averses possibles avec un petit peu de vent, des rafales de 40 à 60 km/h demain mercredi. Pour la musique, Bernard Lavillier, Mélodie, Tempo, Harmony, avant de vous offrir votre passe complet pour profiter du château de Flaugergue à Montpellier sur votre radio locale. 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

0: Marché de bouquinistes à Saint-Jean-de-Fosse, ce sera jeudi. C'est Ranald qui nous envoie un mail sur l'adresse ici, erwa@radiofrance.com, pour nous parler de cette dizaine de bouquinistes professionnels qui seront rassemblés pour le jeudi de l'Ascension, place du village à Saint-Jean-de-Fosse, de 9h à 17h. Comme lui, n'hésitez pas à nous envoyer un mail quand vous avez un événement qui se passe près de chez vous. On se fera le relais de l'information ici, Héro, tout attaché, @radiofrance.com.
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0: 5 sur votre radio locale, ici Héro.
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0: Numéro composé par Véronique, bonsoir.
3: Bonsoir.
0: Très heureux de vous avoir, Véronique. Vous avez l'habitude de faire beaucoup de route, vous, alors, Véronique?
3: Oui. Oui, pas mal.
0: Parce que vous faites quoi comme trajet tous les jours?
3: Vendargues-Gignac. Mais pas tous les jours. Je fais aussi du télétravail.
0: Ouais, bah là, il est le bienvenu, le télétravail dans ces
3: cas. Il vaut mieux quand même.
0: Puis j'imagine en ce moment, vu le prix de l'essence, là, ça doit faire mal au porte-monnaie si t'as
3: été. Ça fait un peu mal, surtout que c'est du gasoil, là.
0: Ouais, bon. Et bah alors, la bonne nouvelle, c'est que il y a plein de bonnes soirées. Ouais, il y a plein de bonnes soirées à vous offrir. Ça vous permet un peu de vous aérer l'esprit sans sortir le porte-monnaie, ok, Véronique?
3: Tout à fait.
0: Avec effectivement cette soirée, déjà pour commencer, flamenco. Ça, ce sera mardi prochain au château de Flaugergue. Bon, sympa ça.
3: Super sympa.
0: Dansez un peu le flamenco, vous, Véronique?
3: Non, pas du tout. Je le connais parce que j'ai une amie qui dansait, donc j'allais la voir, mais je danse d'autres danses, mais pas le flamenco.
0: Ah, vous dansez quoi, vous?
3: Rock'n'roll, principalement.
0: Ah ouais, bon, alors il y a une soirée pop rock aussi, hein, au château de Flaugergue, ce sera le 25 août. Il y a une soirée théâtre Molière. Moi, j'ai un pass complet à vous offrir pour toutes ces soirées, tout cet été, pour
3: génial.
0: Deux personnes. Ça serait pas mal, ça, à Montpellier.
3: Super. Bon. Ah oui.
0: Écoutez, c'est quasiment gagné, mais on va faire un petit jeu quand même. Le jeu où il faut se tromper, ça vous parle, Véronique?
3: Oui, tout à fait.
0: Si vous nous rejoignez, les amis, je vais poser trois questions à Véronique. Elle devra tout me donner, absolument tout, sauf la bonne réponse. On y va. Véronique. Comment appelle-t-on les habitants d'un château?
3: Les charognards.
0: Alors, ça, à une certaine époque, vu qu'ils récupéraient les sous après des habitants, ça marchait. Bonne réponse. Si le château de Flaugergue a 330 ans, en quelle année a-t-il été créé?
3: En 1800.
0: En 1800, bravo, ça marche. La bonne réponse est en 1696, si vous n'avez pas fait le calcul, évidemment, ce soir aussi rapidement. Enfin, pour terminer, Véronique, je compte sur vous. Attention, faites-moi le cri d'une souris.
3: Miaou. C'est son ennemi.
0: Ça, c'est la souris dans le ventre du chat.
3: Voilà.
0: Bravo, Véronique, c'est gagné.
3: Merci beaucoup.
0: Ah, on vous offre ce pass. Profitez-en bien.
3: Ah, génial.
0: Profitez aussi de ce week-end à rallonge. Ok, Véronique, ça m'a fait plaisir de vous avoir. Quelle est votre radio locale préférée?
3: Bien sûr, ici Héro.
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0: Soirée espagnole à Flaugergue, mardi prochain. On se met dans l'ambiance ce soir sur ici Héro. La Mano Negra.

0: Ça sent bon les vacances dans cette musique sur votre radio ici, Héro, avec ce week-end à rallonge. Si vous avez envie d'aller faire un tour à Sète et visiter l'île singulière, j'ai un bon plan pour vous. À partir de demain, c'est le retour des navettes gratuites du mercredi. Ces navettes en bateau qui partent du quai Paul Riquet, qui arrivent quai Général Durand et qui vous permettent de vous rendre en centre-ville en bateau de 9h à 14h. Ça y est, c'est de retour jusqu'au 16 septembre tout l'été et les premières navettes débutent demain.
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0: Le festival de Cannes débute aujourd'hui et le département de l'Hérault et notamment la région Occitanie est la deuxième région dans laquelle il y a le plus de tournages après l'Île-de-France. Et on en a l'exemple chaque jour avec les écrans d'ici de Vivien Cuguière.
2: Dans les écrans d'ici aujourd'hui, j'ai regardé les As du Jardin. Qui sera le meilleur jardinier? C'est sur France.tv.
3: Amateur de jardinage, passionné de verdure, champion du rempotage, posez vos bottes et votre sécateur, installez-vous confortablement. Vous êtes au bon endroit. Voici l'émission qui donne ses lettres de noblesse à l'art du jardinage en mode. C'est qui le meilleur?
2: C'est moi!
3: Attention, 3, 2, 1.
2: Pâtissez!
4: Ah bah non. Ok, ça tourne.
2: Ouais. Je suis bête.
3: Action!
2: On la refait.
3: 3, 2, 1.
2: Jardiner! Ben oui, l'émission, c'est les As du Jardin. Qui sera le meilleur jardinier? Avec Ariane Brodier qui présente, Marcel le jardinier, le spécialiste. On est au château de Flaugergue, à Montpellier. Superbe jardin. Ah, le cadre est beau. Et puis bon.
3: Pour dénicher l'As du Jardin, il nous faut des candidats. Ils ont de 18 à 71 ans et arrivent de toute la France.
2: Notre chouchou, c'est Sandrine.
3: Sandrine, qui est en situation de handicap, vit et travaille à Montpellier.
5: J'adore le cadre. Très joli. Ça va me donner un peu d'expérience et de voir un peu autre chose.
2: Bah oui, on tient pour Sandrine parce qu'elle est chez nous. Donc on a les candidats, le jardin. Qu'est-ce qui nous manque?
6: Il nous fallait un parrain de qualité.
2: Bah, Stéphane Bern, à tous les coups.
7: On a beaucoup de chance d'avoir comme parrain pour cette première édition des As du Jardin, Monsieur Joe Star.
2: Joe Star.
6: Le coup de pression.
2: Alors là, celle-là, je ne l'ai pas vu arriver, quoi.
7: Joe, on est hyper content de t'avoir avec nous.
8: Ouais.
7: J'ai hâte de te voir jardiner.
8: Ouais, moi aussi.
7: Non, parce qu'on te connaît dans plein de domaines, chanteur, auteur, comédien, mais jardinage, moins.
8: Mais moi aussi, moi. Non, sincèrement, moins.
6: Ouais, mais j'ai confiance, parce qu'il y a un petit côté artistique dans le jardinage. Il faut une certaine sensibilité pour produire des belles choses.
8: Eh ben, si tu le dis, je te crois, alors.
6: Bah, vraiment, je suis sûr qu'on va faire des folies.
2: Bah oui, oui. Ah, je sens bien, je sens bien. Ah, ça va être poétique, hein. Tout en douceur. Bon, qu'est-ce qu'on fait, alors?
6: On va construire les carrés que vous voyez juste derrière. Mais attention, je compte sur vous pour la bienveillance. Certaines des poutres qu'on va manipuler pèsent la moitié de votre poids.
2: Oh, pétard, mais c'est costaud. Ouais. Je comprends mieux pourquoi c'est pas Stéphane Bern le parrain. Hein. Ça va, Joe Star?
8: J'ai réussi à mettre mon allergie au pollen de côté, donc du coup, ça s'est bien passé.
2: Mais non!
8: Parce que c'est ça mon vrai rapport avec la nature.
2: Mec.
8: C'est une belle allergie au pollen.
2: Mais Joe Star, il est allergique au pollen. Oh, le gars.
8: Mais non!
2: Les As du Jardin, qui sera le meilleur jardinier tourné chez nous dans l'Hérault? C'est sur France.tv.
0: Merci beaucoup, Vivian, pour encore une fois cette analyse et cette description toujours plaisante. C'est chouette parce qu'on a la radio et on profite d'une expérience télé raccourcie. Ici Héros avec vous pour terminer la journée. On va faire un point sur les festivals à ne pas rater prochainement. Et pour la musique, on a Alain Souchon sur votre radio locale. Ça se passe.

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0: Maïl et Cyrus en nouveauté sur votre radio ici. Frédéric Le Ternier a toujours de bonnes idées à nous recommander au sujet des festivals de la saison.
1: Bonjour à tous, me revoici avec une idée qui n'est pas à piquer des hannetons. Bah quoi, oui, on dit encore ça. Une idée qui n'est pas à piquer des hannetons, donc, disais-je, pour passer une soirée inoubliable lors d'un festival de la saison. Et aujourd'hui, place au grand, au beau, au classique, au magique. Direction Maglone pour retrouver du 4 au 12 juin son célèbre festival de musiques anciennes. Première chose à savoir, le cadre est renversant, ce qui met déjà dans de bonnes conditions pour se laisser porter par la musique. Deuxième chose, vous allez pouvoir découvrir les sons d'instruments peu connus, comme la viole de gambe ou encore l'archiluth. Au total, 6 rendez-vous précieux présentés pour certains dans la cathédrale des sables de Maglone, perdue derrière les dunes. C'est dans cet écrin que nous pourrons écouter des musiques venues d'un autre temps. Le 4 juin à 21h, dans la Grande Nef, vous pourrez profiter de la virtuosité de l'ensemble I Gemelli pour un voyage musical dans l'Italie du XVIIe siècle. Vous vous demandez ce que ça donne ? Pas de problème.

L'ensemble Douce Mémoire, habitué du Festival de Maguelone, est prévu le 6 juin à 21h pour un programme Renaissance. Mais j'avais surtout envie ici de vous parler de Théodora, qui n'a rien à voir avec la chanteuse actuelle. Non, ici ce sont quatre musiciennes qui nous racontent avec leur voix et leurs instruments la fascination pour le goût français à la fin du XVIIe siècle. Théodora est décrit comme l'ensemble baroque le plus prometteur en ce moment.

0: attention, c'est un concert matinal prévu à 10h45 le 7 juin. D'autres rendez-vous sont tout aussi passionnants avec, en point d'orgue si j'ose dire, le concert de clôture, mais j'aurai l'occasion de vous en reparler ici même. D'ici là, pensez déjà à prendre vos billets.
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0: Il est sympa ce morceau d'Axel Red pour débuter la soirée avec votre radio locale ici. Dans un instant, votre émission 100% années 80, vos morceaux préférés de cette époque avec Laurent Petit-Guillaume et Prudence sur la 709 à Montpellier. Sortie 29 Montpellier Est en direction de Nîmes. Un obstacle nous est signalé. Grande prudence à vous.
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0: Mardi soir à l'écoute de votre radio locale, ici Hérault, il est 19h. Toute l'actu de ce soir avec Marine Logeni.
2: Où en est-on ce soir concernant l'antivirus? Entourée de médecins spécialistes de l'épidémiologie, la ministre de la Santé vient de donner une conférence de presse. Bonsoir Nicolas Joly.
3: Bonsoir Marine, bonsoir à tous.
2: Alors vous avez assisté à cette conférence de presse pour ici. Stéphanie Rist s'est voulue plutôt rassurante et elle a d'abord fait le point, Nicolas, sur les 5 Français qui étaient à bord de cette croisière.
3: Oui, ces 5 Français qui sont tous hospitalisés, 4 vont bien, mais une femme de plus de 65 ans, elle, est effectivement atteinte de l'antivirus. La ministre de la Santé, Stéphanie Rist, a donné rapidement de ses nouvelles.
4: Une patiente testée positive à l'antivirus présente en revanche une forme grave et est actuellement en réanimation dans un état grave. Je ne vous en dirai pas plus pour respecter son secret médical.
3: Concernant ces 4 autres Français qui eux vont bien, je vous le disais, ils sont à l'isolement en ce moment à l'hôpital Bichat à Paris. Quant aux 22 cas contacts qui ont pris les mêmes avions que les croisiéristes malades, la ministre là aussi s'est voulue rassurante.
4: Ils ont tous été contactés, testés, hospitalisés ou en cours d'hospitalisation et font l'objet d'un suivi sanitaire rigoureux.
3: Aucune de ces personnes, aucun de ces cas contacts n'a refusé l'hospitalisation. On sait que certains sont des enfants. Quant à leur retour chez eux, Xavier Lescure, infectiologue à l'hôpital Bichat, imagine 2 scénarios possibles.
5: Le premier, c'est qu'il se passe des choses sur le séquençage, sur des positivités à des endroits qu'on n'aurait pas vu venir en dehors du bateau et des 2 avions. Et dans ce cas, on va aller, je pense, jusqu'au bout de la quarantaine avec un haut niveau de contrainte. Si ça redescend un peu et que les gens ne supportent plus l'isolement et qu'on arrive, on les a formés finalement, on les a acculturés à un isolement, on va aussi les préparer et les mettre en condition pour que leur domicile soit des endroits appropriés à un isolement correct.
3: Et parmi les hôpitaux qui accueillent aujourd'hui ces cas contacts, nous en connaissons désormais 3. Il s'agit des hôpitaux de Bordeaux, Marseille et Rennes.
2: Nicolas Joly, merci. Vous avez suivi cette conférence de presse à retrouver en intégralité sur ici.fr. De son côté, Emmanuel Macron assure que la situation liée à l'antivirus en France est sous contrôle du gouvernement qui a mis en place des protocoles extrêmement rigoureux en consultation avec les meilleurs experts. Fin de citation. Le conducteur de SUV qui a mortellement percuté un cycliste de 27 ans à Paris en octobre 2024 est renvoyé devant les assises pour meurtre après un an. Une mise d'enquête, la juge estime que cet homme de 53 ans lui a roulé dessus volontairement. En retard, il a emmené sa fille chez un médecin et emprunté la piste cyclable. Il a décidé de faire appel. Les étudiants mobilisés aujourd'hui partout en France pour protester contre les hausses prévues des frais d'inscription à l'université pour les étudiants étrangers non européens, 16 fois plus élevés que pour les Français à Paris. Ils ont manifesté devant le ministère de l'Enseignement supérieur, Noémie Bonin.
6: Marine a 23 ans, elle vient de Biélorussie.
7: C'est vraiment une mesure discriminatoire,

0: étudiants étrangers, les chiffres de Campus France le montrent, qui rapportent plus d'1 milliard de plus que ce qu'ils ne coûtent à la France en participant à toute l'activité économique du pays. Et plus largement, une incohérence scientifique. Actuellement, c'est 44% des doctorants en sciences et techniques et en sciences de l'ingénierie qui sont des étudiants étrangers, qui nous montrent bien que c'est déjà des étudiants qui remplissent nos laboratoires de recherche et qui va créer un gros vide pour la recherche dans le futur en France, qui est un danger majeur par rapport aux objectifs, en tout cas affichés.
1: Les syndicats craignent enfin que cette mesure qui touche aujourd'hui les jeunes étrangers soit une porte ouverte à des hausses de frais d'inscription pour tous les étudiants.
2: Reportage à Paris auprès de ces étudiants en colère, signé Noémie Bonin. Si vous prenez le volant pour ce long week-end, vous ne serez évidemment pas les seuls. Demain et dimanche seront les journées les plus chargées sur les routes, nous dit Buson Futé, avec des bouchons attendus vers l'Atlantique et la Méditerranée. Prévision et cartes sur ici.fr. Les bords de la Méditerranée qui accueillent 200 000 visiteurs, 40 000 festivaliers et 4 000 journalistes sur la croisette jusqu'au 23 mai. C'est parti pour le Festival de Cannes ce soir. 22 films sont en compétition pour décrocher la Palme d'Or. Aucun suspense, en revanche, pour la Palme d'Or d'honneur décernée cette année à Peter Jackson. Le réalisateur, entre autres, des trilogies du Seigneur des Anneaux et du Hobbit va la recevoir ce soir pendant la cérémonie d'ouverture qui a commencé depuis quelques minutes maintenant.
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4: Demain, la journée sera calme et ensoleillée dans l'Hérault. La tramontane se renforce avec des rafales aux alentours des 55 km à l'heure. Côté température, demain matin, on attend 7 degrés au Cailard, 8 degrés à Ganges, à Montpellier 9 degrés au lever du jour, à Béziers 14 dès le matin. L'après-midi, il va faire jusqu'à 23 degrés. Ce sera le maximum dans l'Hérault, à Béziers. À Oulonzac, à Montpellier, on attend 22 degrés demain après-midi, à Ganges 21 degrés, à Bédarieux 20 degrés maximum, au Cailard 14 degrés demain au meilleur de la journée. En ce qui concerne la journée de jeudi, pour l'instant, on attend plutôt pas mal d'éclaircies avec quand même aussi des passages nuageux à faire à suivre.
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6: Bonsoir à tous. Pour certains, c'était leur début de carrière. Pour d'autres, la consécration. Il y a eu des passages éclairs, mais marquants, et puis des stars d'un jour qu'on a oubliés. Tous ont connu le succès dans les années 80, et jusqu'à 20h, on va les retrouver. Ça commence comme ça.

0: téléphone. C'était Cendrillon.
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0: Une chanson à part dans la carrière de Téléphone, composée, écrite et chantée par Louis Bertignac. Il évoque l'histoire d'une femme pendant trois périodes de sa vie. Une vie sacrifiée, détruite par les excès, la solitude, bref, loin d'être un conte de fées. Hein. Bertignac écrit ce texte en pensant à l'actrice Romy Schneider, qui vient de décéder et qu'il aimait beaucoup, beaucoup. Allez, on donne un coup de poing à la tristesse et on écoute la BO de Rocky IV maintenant. Survivor, Burning Heart.
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0: les avions, c'était Nuit Sauvage. Et le leader des avions vole toujours, mais sans le groupe d'origine. Il s'appelle Jean-Pierre Morgan, il est à l'affiche de la tournée Les années 80, la tournée avec Jean Schultes, Plastic Bertrand, Partenaire Particulier et compagnie. Prochaine date, le 22 mai, à l'Arkéa Arena de Bordeaux. Vous écoutez 100% années 80, et comme on ne se refuse rien, dans un instant, Bill Medley, Jennifer Warnes, The Time of My Life.
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0: Ici Héro, 100% années 80. Ça continue, mais avant cela, quelques infos près de chez vous.
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2: Allez hop, des idées sorties sympas pour toute la famille partout dans l'Hérault, c'est maintenant. Ce week-end, les 16 et 17 mai, les chevaliers de l'ordre des 80 organisent deux journées médiévales au château de Clermont-l'Hérault de 14h à 18h. Vous pourrez visiter le camp médiéval d'une petite seigneurie régionale et découvrir la vie quotidienne au XIIIe siècle avec des jeux, de la musique, des combats, des spectacles de troubadours. Il y a des animations et puis des spectacles donc, tout au long de la journée. Apparemment, il y aura même des chameaux. Vous pouvez réserver en ligne sur billets web. Ça s'appelle les médiévales de Clermont-l'Hérault. Autre idée sortie, de la musique, du jazz même à Gignac. Jusqu'à dimanche, il y a le festival Jazz hors notes, avec notamment un concert gratuit ce dimanche, donc à 17h dans le centre-ville. Le groupe qui va se produire s'appelle les Roger Brass. On est sur du jazz hyper festif en mode Nouvelle-Orléans. Dimanche donc à 17h dans le centre-ville de Gignac, le concert gratuit des Roger Brass.
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0: Francis Cabrel, c'était Ma place dans le trafic.
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0: Eh ben voilà, Cabrel confronté à la vie parisienne et à ce monde sans cesse en mouvement, ça donne une chanson qui trouve sa place dans l'album Carte Postale, sorti en 81. Pour la suite, j'ai choisi un groupe, enfin plutôt un duo, qu'on a beaucoup entendu en 86 sur les nouvelles radios libres, Good Lux et sa chanson Les Yeux de Laura, inspirée du film Les Yeux de Laura Mars. Le titre fera un séjour dans le top 50. Bon, malheureusement, ce sera le seul du groupe qui se sépare quelques temps plus tard. Mais le tube est toujours là. La preuve dans 100% années 80.
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0: C'était Jean-Jacques Goldman et c'était Envole-moi. Extrait de l'album Positif sorti en 84, une chanson sur les difficultés que vit une partie de la population dans les cités, un titre hélas toujours d'actualité. La suite de votre soirée, c'est toujours et encore de la musique, dès 20h, Décibel, Émilie Mazoyer. Mais avant cela, on reste dans les années 80, avec encore une chanson engagée contre l'apartheid, Asibonanga. Johnny Clegg arrive juste après ça.
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2: Le matin, il fera 8 degrés au Kellar. À l'Odève, à Ganges, on attend 9 degrés au lever du jour.
3: Vous êtes à quel endroit, vous, Mireille ?
4: À Lunel.
5: Si vous êtes dans le Saint-Chinianais, le pays gangeois, vers la Malou-les-Bains, le pic Saint-Loup.
6: Vous êtes ici ? Nous aussi.
7: Bien chargé ce matin dans les deux sens de circulation, entre les Prés d'Arène et le Millénaire.
8: Ce matin, à Béziers, Lunel et Montpellier, on attend 12 degrés. À 7 et cet après-midi, ça va grimper.
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1: Il est 20h et c'est Décibel, toute l'actualité musicale avec ce soir une idole, une icône, un héros de la musique, disparu il y a 45 ans.

0: Marley a l'honneur à la télé française. C'est suffisamment rare pour être souligné et célébré. C'est ce soir sur M6 avec le film sur sa vie, suivi d'un documentaire inédit, Bob Marley dans le cœur des Français. C'est son réalisateur Lionel Bayon qui est ce soir notre invité.
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0: Au programme de l'actu musicale du jour, dans Décibel, l'anniversaire de Michel Fugain, le coup de cœur, la découverte du jour, c'est Orla. Oui, oui, comme le bouquin, mais vous allez voir. La chanson s'appelle Champagne, donc l'ambiance n'est pas la même. Le début de notre semaine Eurovision, hein, vous le savez, on a commencé hier avec Lolo Petit-Guillaume. Il est là aussi ce soir, alors que ses valises pour la finale de l'Eurovision sont presque prêtes. Avant d'attaquer donc les valses de Vienne, il passera nous faire un petit coucou ce soir dans Décibel, nous parler d'une des artistes très très bien classée chez les bookmakers pour peut-être remporter l'Eurovision. Cette année, en tout cas, c'est l'artiste la plus connue des chanteurs et chanteuses qui vont se succéder samedi soir. Laurent Petit-Guillaume sera là tout à l'heure vers 20h40. On vous donnera aussi des nouvelles de Julien Doré. Vous savez tout, on peut démarrer. Il a cartonné ce film sur la vie de Bob Marley. C'était il y a 2 ans, 2 millions d'entrées pour ce long métrage qui s'appelait One Love.

0: Bob Marley, One Love, diffusé ce soir sur M6 à l'occasion des 45 ans de la disparition de Bob Marley. C'est la première diffusion du film en France sur une chaîne non payante, donc ça fait plaisir. Et puis, c'est pas tout, juste après le film, il y aura un documentaire inédit, Bob Marley dans le cœur des Français, un documentaire que vous signez, Lionel Bayon, bonsoir.
1: Bonsoir Émilie.
0: Bienvenue dans Décibels. Alors ce soir, votre travail passe à la télé. Lionel Bayon, vous êtes journaliste, réalisateur donc, et on vous doit notamment un documentaire sur le label Stax, label légendaire de soul américaine, que vous aviez réalisé pour Arte. Là c'est pour M6 et c'est sur Bob Marley. Comment est-ce que vous avez reçu cette proposition de vous attaquer à un tel mythe?
1: C'est mon producteur qui a reçu une commande de la part de la chaîne et donc il voulait mettre en avant Bob Marley en deuxième partie de soirée après la diffusion du film One Love. Et donc on a cherché un angle plutôt original puisque Bob Marley, tout le monde connaît un peu sa vie, son œuvre. Et donc on voulait un peu partir dans une autre direction. Et donc on a décidé de mettre l'accent sur cette relation qu'a entretenue

0: passe du Bob Marley en France. Il y a vraiment un attachement qui est très très fort. Donc c'était une super bonne idée de partir là-dessus.
1: Et même sur les plateformes, il y a plus d'un million d'écoutes par jour des titres de Bob Marley en France. C'est énorme.
0: Voilà, 45 ans après sa mort. C'est incroyable. Alors, juste pour dire deux mots du film Bob Marley One Love, vous l'avez vu, vous ?
1: Oui.
0: Ah, donc vous allez peut-être le revoir ce soir, je ne sais pas. Mais en tout cas, ça couvre une période assez courte, finalement, de la vie de Bob Marley. C'est quand il est obligé de quitter la Jamaïque après une tentative de meurtre sur sa personne. Et il est à Londres, un peu exilé. Il fait d'ailleurs un petit passage à Paris dans le film aussi. Et c'est le moment où il prépare l'album Exodus.

0: l'occasion de l'avant-première du film quand il est sorti au cinéma il y a 2 ans. J'ai eu la chance de rencontrer son réalisateur, Reinaldo Marcus Green, et il nous parle de Bob Marley.
1: Absolument, je suis fan de Bob. Il est parfait, intouchable, un prophète vu comme dentelle dans plusieurs domaines. Nous voulions donc faire un film qui pourrait le rendre plus humain, montrer qui était l'homme derrière ses t-shirts, ses pins, ses sacs.
0: Les posters.
1: Oui, les posters, Bob est partout. Mais c'est intéressant, on ne sait pas grand-chose de lui. Moi, en tout cas, j'en savais très peu. J'avais entendu ces chansons des centaines de fois sans jamais disséquer les paroles. Je n'avais jamais pris le temps de me poser pour comprendre d'où il venait, pourquoi il chantait, et ce film m'a permis de le faire.
2: And so this film was an opportunity to do that.
0: Très intéressant, hein, le réalisateur du biopic Bob Marley était dans la pop culture, donc évidemment connaissait Bob Marley, mais n'était pas fan. C'est votre cas aussi.
3: C'est exactement pareil.
0: Et c'est un regard qui est très très intéressant, parce qu'évidemment, si on demande à un fan de réaliser un documentaire sur Bob Marley, bon ben voilà, ça va être sans doute très doux, mais c'est peut-être un point de vue voilà qui manque, on va dire de profondeur. Ouais. Vous, Lionel Bayon, évidemment, vous saviez qui c'était, mais vous n'étiez pas vraiment dans l'amour absolu de cet artiste. Qu'est-ce que vous avez appris, réalisé? Est-ce que vous l'aimez plus après avoir fait le film qu'avant?
3: Aujourd'hui, oui.
0: Ouais. Ah, intéressant.
3: Oui. Aujourd'hui, oui, puisque maintenant, effectivement, quand j'étais adolescent, j'étais bercé. Bob Marley faisait partie des soirées, le reggae. C'est au départ. Et là, finalement, en travaillant sur ce projet de documentaire, j'ai découvert un homme sensible, engagé, avec une histoire incroyable et un parcours qui l'a amené là où il était jusqu'en 1981, au sommet de sa gloire.
0: Voilà. Ouais. Donc,
3: en France, il est venu pas si souvent que ça. Il est venu 3 ou 4 fois maximum. La première fois, c'était en 1977, en mai 77, et maintenant, bientôt 50 ans, pour son premier concert au Pavillon de Paris, 12 000 personnes. Vous imaginez ?
0: Dès la première venue en France.
3: 12 000 personnes. Et ensuite, il est revenu l'année d'après également, encore au Pavillon de Paris. Et pour finir en apothéose, en 1980, sur la tournée Uprising, où là, il a fait une tournée en province. Il faut savoir que Bob Marley a tourné à Orléans, à Dijon, à Toulon, à Bordeaux, à Lille.
0: Ça pourrait être un partenariat ici, hein, c'est toutes nos villes. Incroyable.
3: Il est parti sur les routes de France, il a fait une dizaine de villes pour finir en apothéose au Bourget devant 50 000 personnes.
0: Ouais, c'est incroyable. Et donc, alors, sa présence médiatique est très courte. Évidemment, il meurt très jeune, hein,
3: Bob
0: Marley. Voilà, il meurt à 36 ans. Les artistes à qui vous avez parlé, parce qu'évidemment, vous vous êtes adressé à des artistes qui ont été influencés par le travail de Bob Marley. Je pense notamment à Princesse Erika.
3: Qui l'a vu deux fois en concert.
0: Elle l'a vu en concert. Qu'est-ce qu'elle vous raconte?
3: Princesse Erika, elle se prosterne devant Bob Marley. Elle l'a vu, elle était une jeune adolescente. Elle faisait du sport et également de la musique, elle commençait la musique, et là quand ça a été la révélation de le voir en concert, et c'est ce qui lui a donné cette motivation pour devenir la première femme chanteuse de reggae en France.
0: Mais oui, et avec le succès qu'on connaît, en plus, Princesse Erika, elle est fan. Contrairement à vous, quand vous entendez parler des fans de Bob Marley, alors comme elle, qui pour le coup, voilà, elle est tellement liée que c'est son métier, donc il y a même un truc un peu cosmique. Mais est-ce que vous pensez qu'il manque une partie justement de l'homme complexe qu'était Bob Marley, parce qu'on dit

0: icône, on dit perfection, etc. Ça restait quand même un type comme les autres. Enfin, mieux que les autres, mais quand
1: mieux
0: même un type.
1: Mieux que les autres. Ouais. Bah, oh, moi, j'ai découvert également que c'était un homme à femme.
0: Oui, un coureur de jupons. Mais ça, c'est pas dans le film.
1: C'est pas dans le film, on sous-entend un tout petit peu, mais non, c'était un très très gros séducteur, Bob Marley.
0: Ah bah dans le film, c'est pas compliqué, il y a un sous-entendu, à un moment, il fait genre un clin d'œil à une journaliste, et ça, donc, c'est censé nous faire comprendre qu'il a couché avec la moitié de l'hémisphère nord. Parce qu'aussi, le film, alors pas le vôtre, le film hollywoodien, le One Love, celui qui passe en premier ce soir dans le double programme d'M6, il est validé par la famille, et notamment par la veuve de Bob Marley, donc on peut pas...
1: Qui a été quand même la seule femme avec qui il est resté marié, avec qui il a eu 3 enfants. Mais Bob Marley, c'est une dynastie également, hein. C'est 13 enfants, je crois, officiels.
0: Ouais.
1: Plus peut-être certainement des officieux.
0: Allez savoir, il y en a peut-être un à Orléans, on ne sait pas.
1: Orléans,
0: aujourd'hui. La tournée française, vous imaginez. Bon, en tout cas, ce qui est très intéressant, c'est que voilà, le film, évidemment, ayant été réalisé avec l'accord de la famille, il y a toutes les musiques, il y a accès à tout, aux archives, etc. C'est super. Et puis après, voilà, les choses qui étaient peut-être un petit peu trop embêtantes pour être dites dans le film, embêtantes pour la famille, voilà, ça n'empêche pas d'en parler dans votre documentaire et puis dans tout un tas de bouquins aussi qui existent sur Bob Marley.
1: Exactement.
0: Allez, écoutons-le, tiens, ce cher Bob, Get Up, Stand Up, parce que ça fait pas de mal. Un petit Bob Marley dans vos oreilles, sur votre radio, ici, c'est Décibels.

0: Jeune homme, lève-toi, bats-toi, chanteront quelques années plus tard les Negmarons. Et voilà, fortement inspiré de ce Get Up, Stand Up, Don't Give Up the Fight. Bob Marley à l'honneur ce soir sur M6. Double programme, ça commence un petit peu après 21h avec le biopic, le film officiel sur la vie de Bob Marley, One Love. Et puis ensuite, mon invité Lionel Bayon va voir à la télé son documentaire Bob Marley dans le cœur des Français. Ce sera à 23h, un documentaire inédit. Donc, on l'a dit, vous êtes allé voir des artistes, mais pas que. Lionel Bayon, il y a aussi dans votre docu des footballeurs.
1: Eh oui.
0: Et notamment Lilian Thuram. Alors, je crois que ce Get Up, Stand Up, c'est sa préférée.
1: C'est la chanson préférée de Lilian Thuram, qu'il écoutait avant chaque match quand il jouait en Italie. Et Lilian Thuram, champion du monde 98, a été vraiment baigné dans le reggae, dans Bob Marley. Il regarde ça avec des étoiles dans les yeux. Ouais. Puisque, enfin voilà, Lilian Thuram, on connaît tous son combat contre les discriminations.
0: Bien sûr. Très engagé contre le racisme.
1: Voilà, et donc, forcément, ça interpelle le champion du monde.
0: Évidemment.
1: Et on a également Guillaume Ouarou, qui est donc l'ancien attaquant vedette du Paris Saint-Germain, qui, alors lui, est un fan également absolu de Bob Marley. Il est tatoué également la tête de Bob Marley sur sa cuisse, et donc il nous montre justement son tatouage. Et lui, Guillaume Ouarou, fait une carrière un peu dans la musique. Il va nous faire une petite surprise à la fin du film.
0: Ah, faut pas rater alors, si vous êtes fan de foot et de musique, ça va vous plaire ce Bob Marley dans le cœur des Français. Que ce soit Princesse Erika ou Lilian Thuram ou Guillaume Ouarou, quand vous les contactez et que vous dites Bob Marley, c'est le sésame, tout le monde vous dit oui, tout le monde est OK pour parler de Bob Marley en fait.
1: Eux, ils ont dit oui.
0: Ouais. Ah, il y a des gens qui ont refusé.
1: Il y a des gens qui ont refusé, mais peut-être par le planning qui était un peu serré. Mais bon, il y a certains. On avait contacté 2-3 autres artistes qui n'ont malheureusement pas donné suite, mais.
0: Tété est dans votre documentaire.
1: Formidable. Ouais. C'était ma première interview.
0: Il est venu avec sa guitare, évidemment.
1: Il est venu avec sa guitare et il va jouer un petit morceau de Bob Marley. Ça faisait 20 ans qu'il n'avait pas joué. Tété, c'était la première interview quand on a démarré les tournages et il a mis la barre très très haute, Tété.
0: Ah, c'est bien, Tété que vous connaissez pour À la faveur de l'automne, qui est grand fan de Bob Marley et qui sera bientôt d'ailleurs dans Décibel. Je fais un petit aparté parce que lui aussi prépare son retour en musique. Ouais. Alors il y a un personnage génial dans votre documentaire Bob Marley dans le cœur des Français, c'est Jackie. Oui, les enfants du Club Dorothée, c'est Jackie du Jackie Show. Qu'est-ce qu'il a fait, Jackie, quand Bob Marley est venu en France? Il avait un rôle clé et particulier.
1: Alors, Jackie, avant d'être donc l'animateur télé à Récréa 2, mais également pour les émissions d'Antoine Decaune, que ce soit Les Enfants du Rock,
0: Platine 45,
1: Chorus et tout, il a été attaché de presse. Il a démarré en 1973, il a été attaché de presse pour Phonogramme et donc il s'est occupé de la carrière, en tout cas, il s'est occupé en France d'artistes comme Elton John, comme Serge Gainsbourg et Bob Marley. Et donc en 77, il a été l'accueillir à l'aéroport.
0: Pour sa première venue en France, Jackie était l'attaché de presse de Bob Marley. Alors son témoignage, il est évidemment inestimable parce qu'il était vraiment au plus près de lui. Alors sans tout dévoiler, parce que vous allez voir ça à la télé tout à l'heure à 23h, mais une anecdote ou un souvenir que Jackie a partagé et qui vous a marqué, vous?
1: Bah, il y a cette, ouais, mais j'ai pas envie de dévoiler cette anecdote puisque.
0: Ah, bah, racontez pas la fin.
1: Non, mais disons qu'on était dans une période où Bob Marley était la grande star et donc il avait des facilités
0: Et là, vous vous dites, oh là là, mais dites donc, il a l'air très gêné. Oui, et pourtant, tout est vrai. Donc, regardez bien le documentaire Bob Marley dans le cœur des Français.
1: Mais Jackie également a organisé, parce que Bob Marley donc, est un fan absolu du ballon rond et donc du football, et donc il a organisé un match de foot lors de sa venue en mai 77. Bob Marley et les Wailers ont rencontré une équipe de journalistes rock qui s'appelait les Polymusclés.
0: Très bon nom.
1: C'est ça, mais...
0: ils étaient tellement heureux, les journalistes français, de jouer contre l'équipe de Bob Marley.
1: Il y a Francis Dordor, donc, qui est également le biographe de Bob Marley, journaliste musical, et qui a été l'un des premiers, même le premier à écrire sur le reggae et sur Bob Marley en France dans les années 70, à disputer ce match qui est rentré un peu dans l'histoire.
0: Oui, parce il y a des photos,
1: il y a des images. Il est rentré dans l'histoire parce que cette blessure, on va révéler qu'il y a un début de cancer. On lui conseille
0: de se faire soigner,
1: d'amputer son orteil droit. Mais Bob Marley va refuser parce que dire à Bob Marley, on va t'amputer le pied droit, mais tu ne pourras plus jamais jouer au foot ou danser sur scène, c'est impensable.
0: Et puis il y a sa religion aussi, hein, le rastafarisme, qui est hyper important pour lui. Alors ça, c'est un petit peu plus évoqué que ses conquêtes féminines dans le film, dans le biopic. Vous, dans votre documentaire, le côté religieux, le côté politique aussi de Bob Marley, c'est quelque chose qui est important.
1: Ah, c'est très important pour lui.
0: Ouais.
1: C'est très important. C'était quand même l'homme du peuple, parce qu'il faut savoir que Bob Marley a quand même eu une enfance, même où il avait vécu dans la pauvreté la plus totale, ouais. Et donc il a eu son salut par son courage, son abnégation, par sa passion pour la musique et le football aussi. Et c'est un homme de paix, c'est un homme de tolérance. Et donc, les messages politiques qu'il fait passer à travers ses chansons sont très, très, très, très importants.
0: On pense notamment à Redemption Song, qui est une chanson qui regarde en face. Et à l'époque, il n'y en avait pas des masses. Et aujourd'hui, il n'y en a toujours pas une foultitude. Les années d'esclavage et de traite des Noirs.

Guitare-voix assez mythique, ce Redemption Song, qui donne d'ailleurs une jolie scène dans le film, dans le biopic Bob Marley, One Love. On va l'écouter, Bob Marley, avec Jamming, histoire de vous faire danser, parce que c'est aussi de la musique de fête. Et je vous redonne les infos essentielles. Hein. Ce soir à 21h, le biopic, à 23h, le documentaire de mon invité, Lionel Bayon, c'est Bob Marley, dans le cœur des Français, et c'est sur M6.

0: Le film sur la vie de Bob Marley, One Love, qui avait cartonné au ciné il y a 2 ans, 2 millions d'entrées en France, est diffusé tout à l'heure à 21h sur M6, suivi du documentaire de mon invité Lionel Bayon. Le documentaire s'appelle Bob Marley dans le cœur des Français. Alors si Bob Marley est dans votre cœur et dans vos playlists, restez dans le coin. Décibel revient.
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1: Des nouvelles de Julien Doré, l'anniversaire de Michel Fugain, le coup de cœur, la découverte du jour, Orla, et puis notre Laurent Petit-Guillaume qui est en train de boucler ses valises. Demain, il sera à Vienne pour la finale de l'Eurovision, mais ce soir, il est encore en studio avec nous. Laurent Petit-Guillaume, notre envoyé spécial Eurovision et notre expert en la matière, va ce soir venir vous parler d'une des candidates 2026 les plus mondialement connus. Et puis on continue à parler de Bob Marley avec mon invité Lionel Bayon. Lionel Bayon, dans votre documentaire Bob Marley dans le cœur des Français, il y a Jackie, Lilian Thuram, il y a Guillaume O'Haraud. Ben oui, il y a des footeux puisque Bob Marley adorait le foot et les footballeurs adorent Bob Marley. Princesse Erika, vous nous l'avez dit, qui elle l'avait carrément vu en concert quand elle était toute jeune. Le chanteur Tété. Il y a un autre artiste, c'est Shaggy. Shaggy qui est devenu un roi du reggae.
2: C'est le Jamaïcain numéro 1 aujourd'hui, ouais. Shaggy. Et donc, on a profité de son passage à Paris pour lui parler un petit peu de Bob Marley et du reggae. Voilà.
1: Mais c'est intéressant, son point de vue, vu de Jamaïque, justement. Alors, même si Shaggy, je pense qu'il ne vit pas 100% de l'année en Jamaïque. Mais l'idée, c'est que, par exemple, nous, vu de France, c'est une expérience personnelle mais qui m'a énormément marquée. Vu de France, on se dit, la musique grunge, Kurt Cobain, inoubliable. Sauf qu'aujourd'hui, quand vous êtes journaliste et que vous allez à Seattle et que vous allez interviewer des gens sur Kurt Cobain et sur Nirvana, les gamins connaissent pas tellement, c'est un peu passé quoi. C'est, on vous dit, ah bon, oui, Nirvana, mais c'est un truc des années 90, et voilà. Alors nous, vu de France, Bob Marley est toujours iconique, vu de Jamaïque aussi.
2: Exactement.
1: Voilà, donc c'est quand même intéressant
2: même
1: de souligner.
2: Si aujourd'hui le reggae période de Bob Marley, je vais pas dire qu'il n'existe plus, mais moins populaire,
1: ouais.
2: Parce que maintenant c'est le reggaeton, c'est le dancehall qui ont pris le pas sur le reggae,
1: mais le reggae plus classique,
2: plus, ouais. Plus classique, ouais. Voilà. Mais Shaggy a vécu effectivement jusqu'à ses 8-9 ans en Jamaïque et ensuite il est parti aux États-Unis, mais il a toujours une maison à Hopewood également, enfin là où vivait également Bob Marley, et donc c'était intéressant d'avoir un peu son point de vue aussi sur Bob Marley.
1: 45 ans après la mort de Bob Marley, il y a des musiciens qui font vivre sa musique. Ça s'appelle un tribute band, hein. Il n'y en a pas qu'un autour de Bob Marley et des Wailers. Donc ils font des concerts avec les chansons de Bob Marley, les gens vont les voir. Il y a ça pour des grands groupes aussi, comme les Beatles par exemple, ou Pink Floyd. Parlez-nous du vôtre, du tribute band qui est...
2: Alors, le groupe s'appelle Axton, ils sont originaires de la région de Marseille, et donc, depuis 7-8 ans, il tourne un petit peu dans la France. Et reprenons le répertoire de Bob Marley. Le chanteur s'appelle Emmanuel Ladouka, et vous le verrez, il a des dreadlocks hyper imposantes. Il a une voix, par contre, qui ressemble énormément à Bob Marley. Et donc, on est allé un soir, le 14 février, jour de la Saint-Valentin, à un concert donc à Istres, et la salle était pleine. 400 personnes qui étaient venues écouter Bob Marley, voilà, tout simplement. Et c'était toutes les générations, bon, beaucoup de quinquagénaires, mais septagénaires même, des personnes de 70 ans qui venaient se déhancher sur du Bob Marley.
1: Il y a beaucoup de gens qui vous ont parlé de Bob Marley. Il y a ceux qui sont évidemment devant votre caméra. Et puis voilà, j'imagine que vous avez enquêté énormément sur lui. Vous nous avez dit tout à l'heure qu'après avoir fait ce film, vous l'aimez plus qu'avant. Donc ça, c'est plutôt très très bon signe. Mais qu'est-ce que vous avez appris sur lui? Qu'est-ce que vous avez découvert sur Bob Marley en travaillant sur ce film qui vous a étonné, par exemple?
2: Toute la dimension politique des chansons de Bob Marley.
1: Oui, parce qu'elle s'est peut-être un petit peu diluée, finalement, cette dimension politique avec les années. Et c'est vrai que je ne sais pas si tout le monde était au courant dans les années 70 de ses engagements, mais c'est vrai qu'aujourd'hui, on ne se dit pas que c'est forcément un chanteur engagé. En fait, il l'est.
2: Oui, parce qu'au départ, on peut penser la musique reggae, le Bob Marley, on peut penser à une musique un peu ensoleillée,
1: oui,
2: exotique,
1: bien sûr,
2: un peu
1: dansante,
2: ouais. Légère. Mais derrière tout ça, il y a quand même des paroles qui sont puissantes, qui sont, ouais, énormément puissantes. Et c'est pour ça qu'en France, au milieu des années 70, il a trouvé un écho immédiatement. On traverse une crise économique, il y a des tensions sociales, il y a le début de la montée du chômage. avec toute cette population issue de l'immigration également, qu'elles viennent de l'outre-mer ou d'Afrique, sont vite, comment dirais-je, conquis par la musique et par les textes de Bob Marley.
1: Et vous l'avez dit tout à l'heure, Bob Marley savait aussi faire des chansons d'amour. Et ce qu'on n'apprend pas dans le film officiel, mais qu'on aborde un peu dans le documentaire, c'est que toutes les chansons d'amour n'étaient pas pour la même fille.

0: soul satisfait mon âme. Et il parle pas de son âme. Vous voyez ce que je veux dire, Bob Marley. Il y a plusieurs niveaux de lecture parfois. Merci beaucoup d'être venu nous voir, Lionel Bayon. Merci infiniment. On regardera votre documentaire tout à l'heure à 23h, Bob Marley, dans le cœur des Français. Et puis le film à 21h, Bob Marley, One Love. Vous savez déjà le thème de votre prochain documentaire ?
1: Pas encore.
0: Bon, eh bien, vivement la suite. Et à bientôt, voici Bob Marley. Quelle surprise ! Is This Love ?

0: love, est-ce que c'est de l'amour? Demandait Bob Marley. Alors c'est drôle, hein, on entend un petit peu de reggae et hop, qui arrive en studio un peu plus tôt, c'est Laurent Petit-Guillaume, ça va Lolo?
1: Oui, mais c'était prévu.
0: Alors voilà, normalement tu viens nous parler d'Eurovision, oui. Et on en parlera tout à l'heure, mais là quand même, il faut que tu viennes sur ce Bob Marley, puisque toi, t'as été au concert dont on parlait avec, oui. Avec mon invité, ouais. Le concert de Bob Marley au Bourget.
1: Exactement, bah, j'étais pas très grand, mais j'étais déjà quand même assez grand pour voir au loin cette scène, et j'ai un souvenir. Pourquoi j'y suis allé? Parce que en fait, j'habitais encore chez mes parents, ouais. Et nous, on habitait à Bonneuil-en-France, qui est la commune au bout des pistes.
0: Au bout des pistes du Bourget. Voilà. Ah oui, donc t'étais tout près, quoi.
1: Bah, c'est-à-dire que je pouvais rentrer. Si tu vois ce que je veux dire. Voilà. Et donc je me suis faufilé.
0: T'as pris le chemin qui coûte pas cher.
1: Voilà, exactement.
0: C'est un bon chemin, ça.
1: Et alors j'ai un souvenir, et c'est normal puisqu'on vient de m'expliquer que c'est le premier concert où il y a autant de monde. Ouais. J'ai un souvenir de beaucoup de monde autour de moi. La scène au loin, la musique évidemment. Il n'y avait pas d'écran à l'époque pour retransmettre ce qu'il y avait sur scène.
0: Pas d'écran géant.
1: Donc moi, tu veux, Bob Marley, je l'ai vu grand comme ça. Ouais. Mais je me souviens de cette ambiance absolument incroyable, et puis surtout de ce monde. J'avais jamais vu autant de monde réuni et dans une ambiance, imagine, très chaleureuse, on va dire comme ça.
0: Alors il faut que tu vois le documentaire, ouais. Ce soir, ça va te rappeler des souvenirs.
1: Je vais voir le film et le documentaire. Et pour l'anecdote, quelques semaines plus tard, c'est le pape qui est venu au Bourget. Et ben, j'y suis allé aussi.
0: Il est très bon public, en fait.
1: Oh ben, ça me faisait une sortie.
0: À tout de suite pour parler d'Eurovision, mais avant, je vous donne des nouvelles de Juju Doré.
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0: Julien Doré qui avait commencé sa tournée en laissant son fils en choisir le nom. Hein. Le petit avait hésité entre Prout et Pestacle. Et finalement, c'est Pestacle qui a été retenu, hein, c'est pas plus mal. La tournée a été un véritable triomphe avec plus d'un million de spectateurs. Et l'aventure va se terminer au cinéma. Julien Doré vous donne rendez-vous pour une projection unique partout en France. Ça sera le jeudi 2 juillet. Le film Le Dernier Pestacle, filmé il y a moins de 3 semaines à Paris-Bercy. C'est l'occasion de profiter d'une manière totalement immersive de tous les effets spéciaux, baleines et autres cabrioles de Julien Doré sur scène. Les tickets sont déjà en vente sur le site juliendoréaucinéma.com et nous, on célèbre ça en écoutant son très très beau duo avec Francis Cabrel, une reprise de William Scheller sur l'album Imposteur.

0: Francis Cabrel, un homme heureux. Oh, ça me fait des émotions.
1: C'est bon.
0: Ah, ça aussi, ça fait des émotions. L'Eurovision.
1: Oh, le générique. Oh là là là là.
0: Laurent Petit Guillaume sera dans Décibels tous les soirs de cette semaine. Mais ça aussi, ça me fait énormément d'émotions. Comment ça va, Laurent?
1: Ben, ça va bien. Moi, je suis content d'aller en Autriche et à Vienne, même si je ne vais pas visiter toute la ville.
0: Mais oui, si, impératrice. Alors, c'est demain que tu t'envoles, mon cher Laurent. Ouais. Tu seras sur place à Vienne demain soir.
1: Absolument.
0: On se parlera par les airs. Je pense qu'on t'entendra très très bien. Mais là, voilà, c'est ton dernier soir au studio avant de partir à l'Eurovision. Et tu avais envie ce soir.
1: Alors. Ce soir, hier, je vous ai parlé de l'histoire de l'Autriche et de l'Eurovision. Oui. C'est très lié. Ils sont très Eurovision, les Autrichiens. Là, je vais vous parler de quelque chose de très important pour les téléspectateurs que nous sommes, que vous êtes, et les spectateurs dans la salle. C'est la salle de spectacle.
0: Ah,
1: tous les ans, les pays sont vraiment en concurrence les uns les autres pour avoir le plus d'effets spéciaux, le plus de nouveautés. Eh bien, il y en aura cette année. Vraiment, les Autrichiens se sont cassés...
0: la tête.
1: Voilà. Donc ça se passe. Alors, je ne parle pas du tout allemand ni autrichien. La salle s'appelle la Weiner Stadthalle.
0: Ben, c'est pas mal.
1: Voilà.
0: Alors, fait espagnol LV2. Ouais, ça se sent, mais c'est pas grave.
1: Alors, la scène, vous allez voir une espèce de surface comme ça, incurvée en forme de feuille. C'est un grand LED immense.
0: Pas mal, ça.
1: Avec évidemment des écrans tout autour, mais un immense écran qui va prendre de l'autre côté. Là, je fais avec les gestes, avec la main, alors que c'est de la radio. Mais c'est pas grave. Très important, il y aura également pour la première fois. Tu sais ce que c'est la Green Room?
0: La Green Room, c'est l'endroit où les artistes, on les voit juste avant de rentrer sur scène et juste après, c'est ça?
1: Où il y a la délégation.
0: Oui, c'est ça.
1: Ils sont tous alignés, la délégation, et ils regardent leur artiste sur scène. Là, il y aura une passerelle qui ira de la scène à la Green Room, ce qui fait que les spectateurs dans la salle pourront voir passer devant eux l'artiste ou les artistes.
0: Ah,
1: ça, c'est nouveau. 28 caméras disposées. Un dispositif utilisant l'utilisation de deux grues d'Estédicam. Il y en aura 4 afin d'offrir aux téléspectateurs un rendu cinématographique. Il paraît que c'est la première fois que ce système de caméras donnera vraiment la qualité du cinéma.
0: Alors, vous me faites plaisir, vous ne regardez pas ça sur votre téléphone comme des petits cochons.
1: Cette année, on se met
0: sur un grand écran.
1: Ah bah oui, dès samedi soir.
0: Oui, c'est important.
1: Si on parlait des concurrents.
0: Oui, alors. Moi, j'aime bien les découvrir grâce à Laurent. Tu nous emmènes où?
1: Je vais vous emmener en Grèce.
0: Oh,
1: il fait partie des favoris. Et ça grimpe. Il était deuxième ou troisième aujourd'hui dans les favoris. Moi, je trouve ça absolument insupportable. Mais il est rigolo. Il s'appelle Akilas. Il est déjà connu en Grèce. Il a sorti un single en 2024 qui a très bien fonctionné. C'est un autodidacte. Il n'y a pas si longtemps que ça. Il paraît qu'il y a à peine 6 mois, il chantait encore dans la rue.
0: Ah.
1: Et bon, il a fait comme tout le monde. Il a mis des vidéos sur TikTok. Mais il a fait quand même des études de musique, de théâtre. Et c'est un vrai personnage de dessin animé. D'ailleurs, sa chanson insupportable ne s'inspire pas des dessins animés, mais plutôt des jeux vidéo.
0: Ah. Bon, on l'écoute, ce gars que tu n'aimes pas.
1: Ferto.
0: Allez.
1: Et c'est génial.

0: Écoute,
1: Sui pa ferto.
0: Un petit côté oriental.
2: Ah bah oui, évidemment, pour la Grèce. Écoute, oui, alors ça te fait penser à un jeu vidéo. Moi, ça me fait penser à un ecstasy, mais périmé. Ah voilà, ça fait quoi, des drops de synthèse qui coûtent le moins cher possible en soirée. Et hop, on entend ça tout de suite. Ah si, si, je vous jure, c'est la musique d'attente quand on appelle le dealer. C'est incroyable. Non, on rigole.
0: Mais il faut rigoler.
2: Oui, il vaut mieux.
0: Parce que justement,
2: ça marche à l'Eurovision.
0: Ce qui marche à l'Eurovision, c'est aussi l'humour. Il y en a eu tous les ans. L'année dernière, Café Macchiato, c'était très très drôle, mais ils n'ont pas gagné. Et lui, bah, c'est drôle, c'est un vrai personnage. Il y a du rythme, il y a ce.
2: Okay.
0: Bon, on verra. Ah, très important, j'ai failli mettre dans ma valise avant de partir mon drapeau bleu blanc rouge que j'accepte.
2: Bah, oui.
0: Interdit cette année.
2: Plus de drapeau.
0: Ah, on n'a pas le droit. Pourquoi? Mais attention, on peut s'en procurer dans la salle. Pourquoi? C'est une raison très intéressante. Ils seront tous inifugés. Et ce, à cause de l'accident à Crans-Montana, en Suisse.
2: Ah oui, on va mettre le feu. Oui, et ok.
0: C'est plutôt pas mal, mais j'avertis tous ceux qui veulent partir là-bas et qu'on leur place pour aller dans la salle. N'emmenez pas vos drapeaux.
2: Petits accessoires.
0: Bon, on peut les utiliser dehors, bien sûr, mais pas à l'intérieur.
2: Laurent, est-ce qu'on ferait pas un petit tour du côté de l'Italie?
0: Ah là là, alors lui, je peux te dire, il a le plus grand sourire du monde. Il a au moins.
2: Mais toi aussi, quand tu parles de lui.
0: Non, mais lui, il a des vrais, une dentition, je sais pas, XXL. J'ai jamais vu quelqu'un avec autant de dents. Quand il sourit, mais c'est énorme, quoi. Ça fait mal aux yeux. Il s'appelle Sal da Vinci. Son vrai nom, c'est Salvatore Michael Sorrentino.
2: Oh,
0: c'est un Napolitain.
2: Mais Sorrentino, eh ben, c'est le nom de ma famille en Sicile, évidemment. Mais bien sûr, on s'appelle Sorrentino depuis 200 ans.
0: Mais c'est peut-être ton cousin.
2: C'est mon cousin. Ah, votez pour lui. On l'écoute.
0: Oh, ben,
2: c'est mon cousin.
0: Allez, on y va.

0: Ah bah c'est sûr, il va gagner.
1: Allez les Sorrentino!
2: Il a déjà gagné, comme tous les ans, le festival de San Remo, qui est très important en Italie. Et généralement, le gagnant du festival de San Remo part pour l'Eurovision. Les Italiens y croient, et beaucoup de bookmakers également.
1: Ok.
2: On verra. Concernant l'organisation, l'URA a annoncé une nouveauté cette année. Figure-toi qu'il y aura l'Eurovision Asia, qui aura lieu à Bangkok. Eh oui, en novembre prochain.
1: Il y a déjà plein de pays, j'ai vu qu'ils sont inscrits.
2: Bangladesh, Bhoutan, Cambodge, Laos, Malaisie, Népal, Philippines, Corée du Sud, Thaïlande, Vietnam, etc., etc. Invité d'honneur l'Espagne, qui ne participe pas cette année à l'Eurovision en Autriche. Mais ils iront là-bas, à Bangkok, en novembre prochain. On revient à un candidat également qui fait partie des favoris et qui sans doute va encore subir des choses pas très agréables. Je voulais parler de l'Israélien, il s'appelle Noah Beitan.
1: Oui. Bah, j'ai justement c'est la présence de l'Israël, ouais. C'est pour ça que l'Espagne
2: oui,
1: vient
2: y
1: pas
2: y a cinq pays
1: et
2: qui viennent pas,
1: d'autres pays.
2: Ouais,
1: ouais.
2: Il chante divinement bien, c'est un peu le Amir de là-bas, il est déjà très connu en Israël, il a une super voix, il chante en hébreu, en anglais et en français, et ça s'appelle Michel.

0: bien que mon cousin italien. Mais c'est pas mal. Mais surtout, oui, on dirait tu vois, Amir.
1: Mais
0: fait.
1: Oui, bah
0: c'est
1: oui.
0: Complètement Amir.
1: Il est bien connu là-bas. Il a gagné une émission de télévision, donc okay. Il a The Voice, etc., qui s'appelle Ako. Bah, je parle pas bien non plus hébreu, hein, excusez-moi.
0: Espagnol, pardon. Élevé de...
1: Akokav Abba. Il l'a remporté en janvier dernier.
0: Donnez-lui
1: une
0: Gypsy voix. King. Non, il prononcera très bien. Mais autrement, ce n'est pas possible. Donc, voilà. Tu nous as fait écouter la Grèce, l'Italie, l'Israël.
1: Trois favoris. Et la France est favori également. Hein.
0: Ah.
1: Ah oui, oui, on oscille entre quatrième et cinquième en ce moment.
0: Bon,
1: mais on y croit, on l'écoutera mercredi. Tout le monde connaît cette chanson et on adore Monroe. Évidemment, on va là-bas surtout pour la soutenir.
0: Et l'Australie, alors qu'est-ce qu'elle fait là?
1: Extraordinaire. L'Australie, tu la connais ou pas, Delta Goodrem?
0: Oui, mais je la connais des années 2000.
1: Oui. Ouais. C'est une chanteuse très, très, très connue. Elle a vendu des millions de disques, notamment dans son pays.
0: Elle, l'Australie. Vraiment,
1: l'Australie, ouais. Oui. Elle est également actrice, femme d'affaires. Elle a vendu plus de 9 millions d'albums. Et elle a même lancé son parfum, son premier parfum, qui est devenu le parfum le plus vendu de l'histoire en Australie.
0: Oui, non, mais voilà.
1: C'est une femme d'affaires.
0: C'est une immense
1: star. Et c'est surtout une grande chanteuse, Delta Goodrem. Elle est magnifique. Elle a une voix incroyable. Je trouve que sa chanson mériterait carrément de gagner. Alors, je me suis posé la question, et j'ai posé la question aux Eurofans, qui sont beaucoup plus au courant que moi. Si jamais l'Australie gagne, est-ce qu'on va en Australie? Non.
0: Ah, le concours sera pas organisé en Australie
1: non,
0: l'année
1: non,
0: prochaine.
1: Bah, t'imagines. Enfin, moi, je veux bien l'année prochaine partir
0: en
1: Australie.
0: Franchement, ton job va prendre une tournure intéressante.
1: Mais je suis pas sûr qu'au niveau budget du voyage.
0: Ah oui, c'est vrai.
1: Alors, en fait, ça devrait, si l'Australie gagne, ça devrait se passer en Allemagne. Ça fera moins cher pour y aller à pied.
0: Effectivement. Puis tu peux oublier ta crème solaire. C'est l'avantage. Delta. Bon, bah,
1: franchement, c'est un tube, c'est énorme. Ça s'appelle Eclipse. Le clip est sublime en plus.
0: À découvrir donc la favorite, une des favorites de Laurent Petit-Guillaume. À demain, Lolo. Tu seras à Vienne.
1: Ouais.
0: À demain.

0: C'est une star dans son pays, l'Australie, qu'elle va représenter samedi soir à la grande finale de l'Eurovision. Elle s'appelle Delta Goodrum et elle fait partie des préférés de notre expert Eurovision, Laurent Petit-Guillaume. Vous l'avez compris, il est rentré chez lui ventre à terre pour faire sa valise. Et rendez-vous demain avec Lolo en direct de Vienne, avec tous les potins évidemment de la délégation française. Vivement demain.
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0: Si je vous dis Horla, H-O-R-L-A, Momotus, vous me dites, oh là là, mon Dieu, Maupassant, les contes fantastiques, j'ai peur du Horla. Ne vous en faites pas, le Horla dont je vous parle ce soir est notre coup de cœur découverte musicale. C'est pas le Horla, mais simplement Horla, H-O-R-L-A, un duo, je le dois le dire, très séduisant, qui vient de sortir une toute nouvelle chanson. Qui porte un joli nom, qui nous plaît bien, très profond, qui nous fait voyager. Il s'appelle Champagne. Orla, c'est le coup de cœur de Décibel ce soir.

0: Champagne. Le groupe s'appelle Orla Duo, vous l'avez entendu, rock, sur leur EP qui vient de sortir, Le Monde en Flou. Il y a des moments un petit peu plus pop, mais voilà, il y a surtout une belle énergie, beaucoup de personnalité. Moi, j'aime bien ce groupe, on sent qu'ils sont pas forcément là pour draguer le plus grand nombre. Ils font ce que moi j'appelle des chansons rock, bien troussées, bon texte, guitare efficace et bien présente. À suivre ce groupe, il s'appelle Orla.
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0: C'est l'anniversaire de Michel. Mais comme tous les chansons s'appellent, comme tous les chanteurs s'appellent Michel, vous vous demandez sans doute lequel. Bon, bah déjà il y a ceux qui sont morts. Hein. C'est pas l'anniversaire de Michel Berger, ça c'est sûr. Ça pourrait être l'anniversaire de Michel Polnareff, mais c'est pas lui. Michel Jonas, non plus, non. C'est l'anniversaire de Michel Fugain. Il a 84 ans aujourd'hui. Notre Michel Fugain. Et alors je vais vous raconter ma vie. Je l'ai croisé à la caisse de la pharmacie l'été dernier en Corse, et il était en pleine forme. Voilà, sachez-le. Il achetait des protéines en pleine forme, je vous dis. Bronze. Comme pas permis, Michel Fugain célèbre aujourd'hui son anniversaire. Et alors je me suis dit, quelle chanson allons-nous vous passer pour fêter Michel Fugain? Alors on pourrait passer Une belle histoire, on pourrait chanter Bravo Monsieur le Monde, Fait comme l'oiseau. Ouais, j'aime bien moi la période Big Bazar. Mais j'ai décidé de vous passer Les gentils, les méchants. Parce que c'est une chanson du Big Bazar, mais qui est beaucoup plus maligne qu'elle en a l'air. Je vous recommande de bien écouter les paroles et surtout d'attendre la fin de la chanson pour choisir votre camp. Alors êtes-vous un gentil ou un méchant ?

0: Alors, gentil ou méchant, Michel Fugain, joyeux anniversaire, 84 ans aujourd'hui. Et bah, lui doit être un petit peu des deux, hein, comme nous tous finalement. Allez, Décibel, c'est terminé pour ce soir. Merci à l'équipe de l'émission. Il y avait Emma Quenardel et Vincent Désière, Iris Guitoni, Elodie Biancamaria, Yanis Kalem et Franck Moilier. Demain, on parlera musique de jeux vidéo avec un invité spécialiste du genre. Il s'appelle Jean Z.
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0: C'est l'histoire d'une amitié qui se transforme en disque d'or. Allez reste, duo entre Boulevard Désert et Vianney.
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0: Ce titre sort en 2019, mais derrière l'air entraînant et les cuivres solaires se cache un sujet beaucoup plus intime, la maladie d'Alzheimer. Le groupe voulait raconter ses souvenirs, ses images d'enfance qui s'effacent comme une photo délavée. Le coup de génie, transformer cette peur de l'oubli en une célébration de l'instant présent. Allez, allez.

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0: Savez-vous pourquoi les Enfoirés 2026 ont deux hymnes ?
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0: La troupe était réunie à l'Accor Arena à Paris du 13 au 19 janvier. Pour relancer des ventes d'albums en baisse, la troupe a misé sur deux nouveaux hymnes. Le premier, c'est L'énergie de Santa, un titre généreux de 4 minutes qui lui ressemble à 100%, intitulé Tout se casse. Ce morceau s'ouvre sur la voix de Coluche et renoue avec l'esprit des grandes compositions de Jean-Jacques Goldman.
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0: second, L'île au trésor est signé Gaëtan Roussel. Côté casting, place à la relève en 2026. Marine et Elena, révélées par la Star Academy, rejoignent la bande. L'idée est clairement d'inviter un public plus jeune à s'engager et défendre la cause des Restos du Cœur. 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
3: C'est un live. Un live de Jean-Jacques Goldman. Une chanson qui s'appelle Là-bas. J'y pense parce que c'est le premier live auquel j'ai assisté dans ma vie. J'y pense parce que il y a un duo avec le public. C'était vraiment incroyable. C'est un morceau que j'écoute souvent en voiture et qui me transporte.

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0: 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Je vous les présente avec Élodie.
1: Ici Touraine, les gens d'ici.
2: Donc je m'appelle Élodie Campestrini-Banté, j'ai 48 ans. J'habite en Touraine depuis mon enfance. Très spécifiquement, j'étais de Mouzé. Je suis directrice de la société Les Animaux du Film. Alors au départ, c'est l'entreprise de Monsieur Lefranc qui, dans les années 80, a développé tout ça. Donc aujourd'hui, on en est là. Notre activité, c'est d'imprégner des animaux de la faune sauvage européenne pour le cinéma, les documentaires animaliers, les reportages, les publicités ou autres. C'est un métier de patience, d'affection avec les animaux. C'est un métier qui est une vocation, en fait.
3: Donc là, sur notre gauche, moutons, biquettes.
2: Ils sont demandés pour le spectacle des Baudins. Les animaux de la ferme, des Baudins, ce sont nos animaux.
3: Les stars à quatre pattes.
2: Les cochons des Baudins. Donald et Junior. Chez nous, c'est tout le monde cohabite. Là, on a des goélands. Deux goélands acteurs qui sont perchés là-haut. Ils ont plein de dates retenues là, pour l'année 2026.
3: Et comment on fait quand ils n'ont pas envie d'écouter?
2: Dès lors où il y a une caméra, l'animal, il joue le jeu. Et ça, c'est inexplicable. Après, si vraiment l'animal n'a pas envie, il n'a pas envie. Il ne veut pas et nous, on ne le forcera pas. Là, il a l'air de dire oui. Pour le prochain, il a l'air partant. Alors, on est appelé par des productions qui, elles, ont des idées, qui nous demandent souvent des conseils. Est-ce que l'animal peut faire? Est-ce que ce n'est pas possible? Nous, on essaie toujours de les guider pour avoir le plus du naturel chez l'animal.
0: Nature, peinture, comme les sangliers.
2: Et Janine et Tima, elles ont fait Candice Renoir, Capitaine Marlowe, etc. Elles ont fait des publicités aussi. Donc, voilà, ce sont des actrices confirmées.
3: Oh.
2: Donc là, on a deux filles.
3: Ouais.
2: Donc la maman, la fille. Des écureuils absolument adorables. Et on a le papa qui, lui, fait beaucoup de réserves de nourriture en ce moment. Il aime bien. D'accord. Donc il va cacher les noisettes dans son hamac. Mais globalement, on a tous un petit peu notre chouchou, hein. Donc voilà, donc j'avoue que j'ai beaucoup d'affinités avec les écureuils. Archimède, c'est un grand duc.
3: Ouais.
2: Qui est fascinant, qui a des yeux incroyables et une posture incroyable et qui vraiment, j'ai hâte qu'il ait son heure de gloire parce qu'il est majestueux et magnifique. Voilà, Balthazar et sa biche, et donc leur fille. Le renard, le cerf, la biche, c'est des animaux qui sont fréquemment demandés.
3: Les Pierre Ninet, les François Civil du moment, quoi.
2: On peut dire ça, presque.
3: Vous êtes un peu manageuse, quoi, agent d'artiste.
2: Bah, ce sont des animaux acteurs.
3: Ouais.
2: Donc on est obligé, forcément, d'être leur ange gardien et de les proposer et d'expliquer tout ce qu'ils peuvent faire et effectivement de vanter leur mérite, puisqu'ils en ont plein.
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5: Bonjour Charlotte.
6: Bonjour.
5: Taxidermiste, c'est un métier alors vraiment pas commun.
6: Non, c'est vrai.
5: Comment on devient taxidermiste?
6: Par passion et par persévérance, beaucoup.
5: Ok, mais comment on se lance dans ce métier? À quel moment on se dit je vais être taxidermiste?
6: Alors, c'est un métier de passion déjà. Depuis toute petite, j'ai toujours été fascinée par les animaux, le monde animal et l'art. Du coup, le mélange des deux, forcément, ça a donné une direction vers la taxidermie.
5: Bon, alors, pour j'ai testé, le but, c'est un petit peu un vie ma vie. Je vais découvrir un peu votre métier. Qu'est-ce que vous nous réservez?
6: Alors, aujourd'hui, on va faire ensemble un jackalope. Donc, c'est un animal du folklore américain. C'est en gros un lièvre avec des bois de chevreuil. Et ben, du coup, on va commencer par placer la peau sur la forme que j'ai préparée en amont. Donc, c'est une forme en mousse polyuréthane très, très dense. Donc là, on a la peau que j'ai aussi préparée en amont.
5: Okay.
6: Et donc, voilà, ça ressemble un peu à une chaussette retournée. C'est pas très joli. Et on va essayer de passer de ça à l'aspect du vivant.
5: Okay.
6: Et là, je vais te laisser
5: mettre le lapin
6: essayer la peau pour voir si tout va bien.
5: C'est incroyable. Qui a cru que je ferais ça? T'as fait quoi aujourd'hui au boulot? Bah, j'ai mis un lapin dans son étui, quoi.
6: Donc là, l'étape suivante, ça va être de fixer à l'arrière. Donc là, on va le retourner. Et là, j'espère que tu aimes la couture.
5: Pas du tout.
6: Eh ben, ça tombe bien, parce qu'on va en faire. Hop, on va prendre...
5: C'est du fil de pêche?
6: Ouais, c'est du fil de pêche. Et donc, je fais le premier point, et ensuite, tu vas pouvoir t'amuser à faire un petit peu de couture.
5: Allez, ça, c'est le moment. Ok.
6: Voilà, délicatement.
5: Ça, c'est pas gagné. Et là, je vais le même côté, même truc, mais en face.
6: Voilà, maintenant, tu en as à peu près 350 autres à faire.
5: 350.
6: Donc là, on va lui faire son petit brushing.
5: Ah.

0: Vers le haut.
1: Ouais, vers le haut. Pour resécher et refaire le volume un peu.
0: Allez, mon pote.
1: Bon, là, on a une base pour bosser. Normalement, il faut continuer encore, mais du coup, on va essayer d'avancer un peu. Et donc là, tu vas pouvoir choisir les yeux. Donc, je vais te proposer plusieurs,
2: plusieurs teintes.
0: Les verts, ils sont jolis, ceux-là.
1: Les verts sont jolis, hein. Ouais. Eh ben, on va partir sur les verts, alors. Donc là, tu viens avec ton doigt ou un outil venir ressortir toute la peau de l'envers des paupières. Voilà. Et là, tu pousses un peu avec ton doigt pour maintenir le tout. Voilà. Et là, il a un peu plus un profil de lapin.
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4: Là, on est vraiment dans l'ambiance. Hein.
5: Voilà.
4: Pour découvrir...
5: On va passer par là.
4: Oh. Bonjour. Donc là, parmi les bruits que vous entendez, on est vraiment dans l'ambiance du début de vinification dans un domaine viticole en Bourgogne. Alors, Nathan Drouin, on est chez vous et on est un petit peu pas chez vous.
6: Exactement, ouais. On est chez Vincent Girardin, donc au 5 impasse des Lampennes, à Meursault. Et donc, j'ai la chance de pouvoir vinifier ici, dans cet espace, chez, du coup, mon patron.
4: Toi, t'as été mis en tonneau déjà?
6: Oui, tout à fait.
4: De ce millésime 2025?
6: Exactement. Pour l'instant, seuls les aligotés sont en fermentation. Et les Saint-Romains et les Haussé-du-Rest, pardon, qui ont été récoltés un petit peu après, eh ben, eux ne sont pas encore partis en fermentation. Ah. Ils sont en demi-mûs, en fait. Ah. C'est pas la pièce traditionnelle bourguignonne, mais c'est des fûts de 500 litres. Pour pas justement marquer trop le vin et donc avoir vraiment la fraîcheur de l'aligoté, sur ce que je recherche.
4: Le fait d'avoir son petit rond de serviette.
6: Oui.
4: Dans un domaine a priori assez gigantesque, hein, parce que là on est vraiment dans une forêt de tonneaux.
6: On est bien équipé, et c'est ça la chance.
4: C'est ça en fait, voilà, parce que le fait de démarrer une activité viticole aujourd'hui en Bourgogne, ça vous aurait demandé des millions d'euros, j'imagine.
6: Oui, beaucoup d'investisseurs, beaucoup d'investissements de ma part aussi. Et donc là, c'est vrai que j'ai la chance d'avoir les vignes et de me consacrer aux vignes et d'avoir cette partie-là pour vinifier. Donc oui, très chanceux et très reconnaissant aussi.
4: Est-ce que d'un point de vue organisation, ça ne doit pas forcément être facile non plus? Je me dis, vous partagez quoi? Un calendrier, un tableau Excel sur « Attendez, je viens bosser tel jour pour moi, je viens bosser tel jour pour le domaine ?»
6: Non, je travaille au domaine et puis le soir, ben, je fais mes petites cuvées ou le matin en arrivant, je m'organise comme ça. Ou entre midi et deux aussi.
4: Sur vos temps de pause?
6: Exactement.
3: Vigneron pour son domaine en dehors de ses horaires de travail, dans un autre domaine viticole, c'est le quotidien de Nathan à Meursault. 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
1: Marion Jude, joueuse professionnelle de billard.
2: Les Limousins sont formidables. Stéphane Pigato.
1: À l'âge de 10 ans, il y a une école de billard qui s'est montée et au début, il n'y avait que mon frère qui s'était inscrit. Puis un samedi matin, je devais aller faire des courses avec mon père. Et puis l'entraîneur Clément Goudin, donc, qui est toujours mon entraîneur aujourd'hui, m'a proposé de rester plutôt que d'aller faire des courses. Je vais rester jouer au billard. Puis en fait, ça m'a tout de suite plu.
3: Quand les copains font du football ou les copines font du football ou du rugby ou que sais-je, la natation ou quoi, comment ils prenaient ça quand vous leur disiez bah, « moi, je fais du billard ».
1: Bah, sûrement un peu comme vous, c'est pas commun, c'est assez original. Bon, après, à ce moment-là, j'en faisais vraiment une fois par semaine ou deux. J'ai fait beaucoup de natation à côté, j'ai fait de la course de natation. Tout ça avait quand même un petit peu plus de place à ce moment-là.
3: Et à partir de quel moment, alors, vous êtes dit « ça, ça va être mon sport et je vais rentrer un peu plus fort dedans ».
1: C'est quand j'ai commencé à faire des compétitions. Puis en fait, je suis assez vite bien débrouillée. J'ai commencé à monter les échelons, entre guillemets. J'ai fait les compétitions régionales que j'ai gagnées, j'ai fait les compétitions nationales que j'ai gagnées. Donc j'ai été prise en équipe de France, donc championnat d'Europe, championnat du monde. Ça vient naturellement en fait.
3: Vous êtes aujourd'hui professionnelle de billard, ce qui est assez rare hein, d'ailleurs. La seule.
1: C'est ça, exactement.
3: En France.
1: La seule en France.
3: Quand a été ce point de basculement où vous vous êtes dit bah, je pourrais en faire mon métier?
1: J'ai fini mes études en août 2024. Et puis en janvier 2025, j'ai été appelée par la Fédération Française de Billard pour faire une grosse compétition de Heiball, donc qui est une nouvelle discipline qu'on appelle le billard chinois aussi. Et puis là-bas, donc, quand je suis arrivée, j'ai rencontré plein de nouvelles personnes qui vivent du billard. Et en fait, là, y a plein de filles qui sont des joueuses professionnelles en fait. J'ai pas de travail à l'heure actuelle, je viens de finir mes études. Est-ce que c'est pas finalement le moment pour prendre le virage? J'ai rien à perdre en fait.
3: Vous êtes donc l'unique professionnelle de billard féminine en France. Quand vous la prenez, quand vous le savez, qu'est-ce qui s'est passé dans votre tête à ce moment-là?
1: Déjà, c'est une fierté parce que, en fait, on est la première à le faire. Donc, je me dis que j'ouvre peut-être la porte à quelque chose pour de futures joueuses. Après, il y a une forme de pression aussi qui se crée parce que donc, le billard, qui jusqu'ici était un plaisir, un loisir, même si j'avais de très bons résultats, ça n'avait pas changé ma vie jusqu'ici. Et là, maintenant, mes résultats vont probablement avoir un impact sur ma vie. Ça met un petit peu de pression.
3: Dès toute petite, ça a été quasiment comme une évidence. Donc, il n'y a jamais eu vraiment la question à se poser. Maintenant, la question du futur. Dans 10 ans, comment Marion Jude se voit?
1: Ouais, y a deux scénarios possibles. Hein. Soit ça ne marche pas, et dans ce cas-là, je reviendrai à une vie plus classique. Après, sinon, il y a un monde où, effectivement, dans 10 ans, ça fonctionne toujours super bien. Je pourrais toujours être là, à voyager à travers le monde, faire les compétitions qui me plaisent, et puis donner un petit peu cette vie de rêve. Hein.
3: De toute façon, quoi qu'il arrive dans votre vie, je suppose que vous ne poserez jamais la canne.
1: Non, je ne pense pas. Il faudrait vraiment un événement majeur pour que je puisse poser avec une bière. Mais je ne pense pas que ça arrive tout de suite.
3: Vous êtes heureuse aujourd'hui?
1: Très heureuse.
3: Vous ne changeriez pas?
1: Je suis contente d'avoir pris cette décision d'être partie en Chine. Je suis vraiment contente d'avoir pris ce virage maintenant et puis je ne regretterai pas de ne pas l'avoir fait.
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4: Oui, alors vous l'avez certainement déjà remarqué, j'adore les noms de communes avec des noms rigolos. Et j'adore essayer de comprendre d'où ça vient aussi. Alors aujourd'hui, je vous emmène en Vendée à Chantonnet. La la la la la la la. Ben oui, Chantonnet pour moi c'est ça, pousser la chansonnette. Je sais pas du tout pourquoi j'ai chanté une chanson de Noël, bref. D'ailleurs, le petit Robert est d'accord avec moi et donne cette définition. Chantonnet, c'est chanter à mi-voix. Bon, d'accord, Chantonnet, la commune de Vendée, ça s'écrit pas du tout pareil que chantonner du verbe chanter. Mais quand même, vous pouvez me l'accorder, c'est troublant. Est-ce que les gens chantonnent à Chantonnet? C'est une vraie question. Et la réponse est oui, mais pas plus qu'ailleurs, d'après des études approfondies réalisées par moi-même. Et si l'on en croit l'histoire relayée par la mairie de Chantonnet elle-même...
5: Ipsos mieux sec, hein. Chantonnet, ça viendrait d'un camp romain qui se serait installé dans le coin, c'est ça?
4: Oui, exactement. Il y a fort, fort longtemps. Camp apparemment dirigé par un certain Antoine, puisque ce serait le camp d'Antoine, Campus Antonini. D'ailleurs, cette histoire fait sens, puisque Chantonnet est pile poil au croisement de deux anciennes voies romaines et que des fouilles ont montré des vestiges de villas gallo-romaines. Bref, il y aurait donc eu le camp d'Antoine, nom qui aurait dérivé pour arriver aujourd'hui à Chantonnet. Le nom de la commune n'a donc rien à voir avec la chansonnette, même si, fun fact, entre parenthèses, ça veut dire anecdote rigolote pour les non-initiés, le chanteur Philippe Catherine a grandi à Chantonnet. Coïncidence? Non, je ne crois pas.
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6: Laissez passer.
7: Sébel vit dans le Vézélien quand elle n'est pas aux quatre coins du monde pour inventer des univers au cinéma ou à la télévision.
8: Monteur, la tourne.
7: Celle qui connaissent d'adoption est chef décoratrice et elle est devenue la référence quand Hollywood veut filmer Paris. Un Paris plus vrai que nature, un Paris recréé, un Paris d'atmosphère. Anne Sebel a travaillé avec les plus grands, Spielberg, Clint Eastwood, Sofia Coppola ou encore Damien Chazelle. Et depuis 5 saisons, elle est aussi la directrice artistique de la série Emily in Paris, dont elle façonne l'univers visuel. Elle a inventé pour la série un Paris fantasmé, celui que les Américains adorent, les immeubles haussmanniens, les chambres de bonne, les placettes charmantes, les bistrots typiques. Une création qui part du scénario, puis elle imagine les lieux, les volumes, les couleurs, la lumière. Derrière chaque décor, il y a des croquis, des maquettes et des artisans qui reproduisent en 3D cet univers.
9: C'est du travail bien fait.
7: Pour une saison d'Emily in Paris, ce sont près de 180 décors créés, démontés, remontés. Un travail colossal qui a aussi un impact très concret. Certains lieux de tournage sont devenus de véritables attractions touristiques. Anne Sebel revendique un cinéma fait à la main, loin du tout numérique. Elle transmet d'ailleurs son savoir-faire à la Fémis, où elle forme la nouvelle génération qui, à son tour, saisira le réel pour bâtir, image après image, d'autres rêves de cinéma.
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1: 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Je suis trop fier de mon jingle, j'en suis fier. Je l'assume, j'en suis fier. Comment ça va les gens sur Ici Picardie? C'est la Camini Minute, votre chronique de la joie et de la bonne humeur. Écoutez-moi, ça va, sauf que je suis encore un petit peu ému, parce que comme beaucoup de Français, j'ai vu le biopic sur la vie de Philippe Nicolic des To Be Free partir un jour sans retour. C'était émouvant. Il paraît que Caris, le rappeur, l'a vu et il a pleuré. C'est pas vrai. Je précise que c'est pas vrai parce que j'aime mon nez. Ok, je veux le garder. Les années 90, nous, on a connu les grandes, grandes manias, les plus belles manias. Michael Jackson mania, Club Dorothée mania, Patrick Bruel mania. Et vous, vous avez quoi? La Chikung mania. Voilà, c'est Chikungunya, c'est nul, nul. Nous, on a connu des manias de ouf, on a connu les boys bands. Et au final, les To Be Free, qu'est-ce qu'ils faisaient? Ils faisaient un peu de la dance et de la techno. Vous connaissez cette musique? La musique avec des textes extraordinaires, dignes de Baudelaire, de Balzac et de Molière. Il y a un Américain, il est arrivé, il a dit... I like to move it, move it. I like to move it, move it. I like to move it, move it. You like to move it. I like to move it, move it. I like to move it, move it. Ça, c'est même pas un refrain. C'est un mantra, les gars. Extraordinaire. Les Allemands, ils ont vu ça, ils ont dit, OK, nous aussi, on va s'y mettre. Eins, Weins, Polizei. Drei, vier, Grenadier. Fünf, sechs, Sankt-Kirk. Titenacht, Gutenacht. Je suis pas très fort en allemand, j'ai fait ce que j'ai pu. Mais on sentait le niveau du texte. Il y a un mec qui avait écouté ça, il a dit, OK, d'accord, vous voulez jouer ça? Tout ta, tout ta, tout ta ta. Tout ta, tout ta, tout ta ta. Lui, on pensait qu'il avait fini le game. Mais non. Après, les mecs, ils se sont dit, nous, on fait plus de mots, on fait juste des sons. Pi, pa, pa, palopo. Pa, pa, palopo. Pi, pa, pa, palopo. Même les chanteurs, ils comprenaient même plus ce qu'ils disaient. I'm a scatman. Vous allez pas me faire croire que le mec, il comprenait ce qu'il disait. Voilà, c'était ça les années 90. De la créativité, des chansons à texte. Mais bon, toutes les bonnes choses ont une fin. Les années 90, elles sont parties. Un jour, sans retour, effacées. Votre amour, sans se retourner. Excusez-moi, je suis encore ému par le téléfilm sur Philippe Nicolic.
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2: Vous aimez manger des fruits de mer? Alors vous allez adorer ce dont on va vous parler maintenant. Parce qu'en matière de fruits de mer, il y a ceux qui les pêchent, ceux qui les mangent et ceux qui les déshabillent avec une dextérité déconcertante.
3: Je m'appelle Lucie Descharles et je suis vendeuse à l'Aubette du Berlioz à Étaples-sur-Mer.
4: C'est pas l'homme qui prend la mer, c'est la mer qui prend l'homme. Ta-ta-tin.
2: Mais alors, c'est quoi le Berlioz exactement, Lucie?
3: Le Berlioz, c'est un chalutier de moins de 12 mètres qui fait de la coquille Saint-Jacques d'octobre à mai. C'est le chalutier de mon mari et de mon beau-frère Bertrand Descharles.
2: Et alors vous, votre rôle, c'est de vendre évidemment la marchandise, mais en plus, vous la déshabillez.
3: Ouais, on décoquille devant le client il aime bien ça, et moi j'aime le contact avec les clients directement qui demandent ce qu'on veut, et puis on a le produit de la pêche de littoral.
2: Et ben alors allons-y, des coquillons, mais avec doigté.
3: Alors, on prend la coquille dans la main, on lève avec le couteau, il y a un petit trou sur la gauche, c'est bien fait la nature. On racle bien pour pas abîmer la coquille, on enlève la première barre, deux, et puis on racle bien la belle coquille Saint-Jacques de nos côtes.
2: Ah oui, c'est beau.
3: Voilà, magnifique.
2: Et c'est sûrement bon. Et ça fait longtemps que vous déshabillez les coquilles Saint-Jacques?
3: J'ai fait des études de comptabilité, j'ai rencontré mon mari, il avait un bateau de 25 mètres. À un moment, il s'est dit, on arrête les 25 mètres, on va prendre un 12 mètres, mais on va ouvrir une étale de pêche. Et je ne connaissais rien du tout, parce que moi, je suis une bureaucrate. Je me suis dit, allez, je me lance. Et j'ai appris moi-même les poissons, j'ai appris à décoquiller et j'ai adoré le contact avec les clients, j'ai adoré sortir de mon bureau.
2: Lucie, vous êtes une femme heureuse de septembre à mai, mais alors le reste de l'année, qu'est-ce que vous faites?
3: Le matin, je fais la coquille, l'après-midi, je suis dans mon bureau et de mai à septembre, quand on ne travaille pas, je suis au bureau et je m'ennuie de mes clients et je m'ennuie de l'ambiance des aubettes.
2: Alors Lucie, sérieusement, ce boulot, ça ne doit pas être facile tous les jours, vu la météo.
3: Mais ça va en fait, le sourire des clients, c'est génial. On oublie en fait le froid. Puis Puis ça conserve bien en plus.
2: Oui, et ça laisse les coquilles Saint-Jacques à bonne température. Bon, alors il ne reste plus qu'à passer à la dégustation. Et puis vous, n'hésitez pas à passer par Étaples-sur-Mer pour rencontrer la belle petite famille et déshabiller l'une ou l'autre coquille Saint-Jacques.
3: Moi, c'est ici, dans les aubettes d'Étaples-sur-Mer, que j'ai du plaisir à vendre la pêche de mon mari et de rencontrer des personnes merveilleuses.
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5: Et le cocktail américain, c'est quoi ?
6: C'est un cocktail grillé avec une sauce américaine, tomate, échalote, une pointe de cognac, du vin blanc. C'est un peu relevé.
7: Un décaen !
8: Pâté, jambon, c'est du cornet, gruyère, chantal, rosbif, jambon de pays.
9: Eh ben, tout ça, ça va aller dans la blanquette.
10: Bon appétit !
11: C'est dans la deuxième partie du 19e siècle que les Parisiens découvrent l'attractivité des grands cafés. Le Café Riche, situé boulevard des Italiens, fut l'un des plus prisés. Parmi la clientèle du Riche, Offenbach, Baudelaire et sa passion pour le vin blanc, Dumas, Maupassant, Ferdinand de Lesseps, Flaubert et Zola. Toutes ces stars du Second Empire avaient à leur service des cochers. Les ancêtres d'Hubert et Taxi G7 garaient leur fiacre à deux galops de cheval rue Le Pelletier et se restauraient au Petit Riche. Confirmation du directeur actuel, François-Charles Sagy.
12: Le Café Riche était sur le boulevard et le Café Riche recevait toute la belle clientèle qui allait à l'opéra. Et au Petit Riche, c'était l'antipode, c'était le repère des cochers, des machinistes et également des lorettes. Le Café Riche lui a fermé et au Petit Riche est toujours vivant.
11: 1916, au grand dam des grandes familles, le Riche devient l'imposant siège de la Banque Nationale de Paris, aujourd'hui BNP Paribas. Quant au Petit Riche, à l'abri des transformations des grands boulevards, il fête fièrement ses 171 ans d'existence. Revanche, sur le temps, c'est désormais cette brasserie et son magnifique décor 1880 qui accueille la belle clientèle du quartier de Rouault, experts, galeristes, commissaires-priseurs, ainsi que des journalistes et des hommes politiques.
12: Tous les présidents de la République depuis 1854, sauf M. Macron et M. Sarkozy, qui n'ont pas encore eu l'occasion de venir. On a également, bien sûr, M. Charles Aznavour, qui avait sa table préférée dans le fond du restaurant, Catherine Deneuve, pour les citer, et des plus récents comme Clovis Cornillac ou Omar Sy.
11: Au Petit Riche, le chef s'appelle Juan Moncalvo et qui veille à la continuité d'une très bonne cuisine bourgeoise. Exemple avec une entrée, un plat et un dessert.
13: Alors ici, on prépare la cuisine française traditionnelle. On fait toute maison. On fait des foie gras, que ça marche très bien. Et on a la même recette depuis 170 ans. Aussi, on a la tête de veau, que c'est un plat caractéristique de restaurant, que les gens viennent exclusivement pour ça. Et on a une super crème brûlée, quoi. Très belle crème brûlée.
14: Vous êtes né en Uruguay. Quelle est la spécialité culinaire que vous aimez bien préparer de votre pays d'origine?
13: On est très, très fort en viande.
14: On dit souvent la viande d'Argentine, mais la viande en Uruguay, c'est à peu près la même...
13: Oui, c'est meilleur, les Uruguayens, quand même.
14: Pour quelle raison?
13: Parce que c'est chez moi, quoi.
11: Ajoutons en ce moment aux agapes préparées par Juan et sa brigade, terrine de sanglier, lièvre à la royale et une très belle gamme de crustacés. Et puis, entre en piste un sommelier émérite, Jean-Paul, le Lucky Luke des vins de la Loire, qui dégaine les meilleurs crus d'Anjou, Chinon, Saumur-Champigny et Savenières. Au Petit Riche est incontestablement l'ambassade de la Loire à Paris.
12: C'est surtout dû à un propriétaire historique qui, en 1909, avait des vignes du côté de Vouvray. Et ce propriétaire, lui, embouteillait même ses barriques et faisait transporter ses barriques depuis Vouvray jusqu'ici et faisait l'embouteillage du vin dans la cave. On a plus de 350 références de vin. Notre cave de jour ne suffit pas et on a donc une cave troglodyte à Roche-Corbon, du côté d'Amboise, qui nous permet de stocker des vins à une température qui ne bouge pas à 12 degrés. Donc c'est vraiment une fierté d'avoir encore une fois des allocations, d'avoir ces vins disponibles pour nos clients et surtout à très bon prix quand on a des clients qui nous disent mais c'est pas possible, comment on fait pour faire ces prix-là? Et juste encore une fois, c'est une philosophie de la maison de proposer des choses généreuses, bonnes et au bon prix.
11: Rendez-vous au 25 rue Le Pelletier, ouvert 7 jours sur 7 pour vous régaler au déjeuner, au dîner, dans les petits salons 19e siècle du rez-de-chaussée ou les très jolis salons privatisables de l'étage. Au Petit Riche, une maison, comme le dit François-Charles Sagy, qui vous attrape le corps et le cœur avec un bel appétit et une large soif.
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1: La chanson que je ferais, ça serait pour rendre heureux ma famille et ça dirait que je t'aime, j'aimerais pas que vous vous séparez ou que ce soit dommage que vous êtes plus là pour nous faire des câlins, des bisous et voilà.
2: Moi, si je devrais choisir une chanson pour ma mère, ça serait « Elle a les yeux revolvers ».

0: moi, ça serait une chanson qui s'appelle Ensemble, qu'on a créée avec un animateur où ça parle de l'amitié.
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2: Là, on est sous la tribune.
3: Sous la tribune gouache, oui, exactement. Donc, la tribune historique du stade Gilbert Brutus. Et on va aller réveiller la mascotte qui sommeille ici depuis le dernier match.
2: Et vous, Nicolas, vous faites quoi ici?
3: Alors moi, je suis donc président de la Peine de Canoës. Et depuis la saison dernière, j'endosse aussi le rôle de mascotte lors des matchs.
2: D'accord, c'est-à-dire on ne vous voit pas.
3: On me voit pas.
2: Voilà, et vous enfilez le costume.
3: Le costume là, qui se trouve juste ici. Donc les différents éléments, donc la tête et le reste du corps qui sort du pressing.
2: Donc là, on est un peu dans votre loge.
3: Voilà, dans ma loge à moi, donc avec mon coéquipier qui fait Drago, moi je fais Drax et on fait l'animation, l'entrée des joueurs, on salue les supporters et donc les photos avant le match.
2: Voilà, les mascottes, l'une est jaune, l'autre rouge.
3: C'est ça, aux couleurs des dragons, donc avec le nouveau maillot qui va être porté par la mascotte aussi. On fait toutes les animations liées avec les dragons, donc tous les événements qu'il peut y avoir et les différents matchs tout au cours de la saison.
2: Et alors, comment vous avez eu cette opportunité de devenir mascotte? Il y a eu un appel d'offres? Comment ça s'est passé?
3: Alors non, je connaissais l'ancienne mascotte. Je lui ai demandé si jamais il y avait quelqu'un intéressé pour faire la mascotte, comment ça se passait. Et j'ai testé et ça m'a plu. Et du coup, je continue depuis l'an dernier.
2: D'accord, là on ressort.
3: On ressort de la tribune et généralement quand je ressors ici, c'est habillé avec le costume de la mascotte et on va saluer les supporters anglais lors des matchs et on va faire quelques photos près de la boutique et après on revient ici pour aller sur le terrain sortir avec les joueurs.
2: Mais dites-moi, vous aviez une âme d'artiste parce que c'est un petit peu spectacle là ce que vous faites?
3: Non, pas vraiment, mais bon, je suis un peu dans les associations, tout ça, donc ça me plaisait bien. Et une fois qu'on a la tête, ça, on change de rôle et ça permet de faire des gestes, aller serrer les mains avec les supporters, aller prendre les gens dans les bras quand ils nous tendent les bras, aller faire les photos avec des petits, voir les petits aussi contents de nous voir arriver en mascotte, de voir la mascotte, ça réjouit les petits. Les photos, les Anglais, beaucoup de supporters anglais aussi veulent leurs photos avec la mascotte.
2: Donc finalement, les gens ne savent pas que c'est vous à l'intérieur?
3: Non, ils ne savent pas. Non, maintenant, certains vont savoir, mais dans mes proches et dans les membres de la peigne, il y en a qui savent que c'est moi à l'intérieur. Oui. Non, beaucoup ignorent, et après j'aime bien leur dire, je t'ai vu au match. Et eux, ils m'ont pas vu, mais je leur dis, oh, moi je t'ai vu. Bon, j'aime bien, ça me fait voir autre chose du match.
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4: Doom. Voilà un nom qui ne boude pas ses origines. Oui, je me souviens avoir croisé des pièces à Rennes, à Dijon, et toujours à côté de Doom, il y avait écrit Nancy. Et je vous avoue que j'ai toujours du mal à ne pas être super fier quand je vois ces pièces ailleurs que chez nous. On dit pièce d'ailleurs parce que c'est une œuvre unique à chaque fois. Quand vous possédez un objet dôme, vous possédez une pièce parce que vous possédez un morceau de savoir-faire. Quelque chose d'unique puisque ça n'est pas fabriqué à la chaîne, mais selon des techniques très élaborées pour lesquelles la main de l'homme est indispensable. La main, l'œil, l'esprit de l'homme, puisqu'il faut les trois. Les trois en action pour que cet objet magnifique parvienne jusqu'à vous, jusqu'à vos yeux dans la vitrine de la place Stanislas ou même, pourquoi pas, dans votre salon. C'est l'esprit de l'homme qui imagine les couleurs. Ces couleurs qui peuvent être vives, mais qui sont souvent douces, nuancées, comme devrait l'être la vie, au fond. C'est l'esprit des artistes sélectionnés par Dôme qui fait naître l'idée. Des fruits étonnants, ici, le petit prince, là, des animaux exotiques dans cette autre collection. On a beau bien connaître Dôme et savoir que l'imagination est première, mais on s'étonne à chaque fois des idées et de l'audace qui se mettent en marche pour sortir de nouvelles beautés. Ensuite, après le travail de l'esprit, c'est la main de l'homme qui met en œuvre l'étonnante technique de la pâte de verre, technique rarissime que Dôme maîtrise avec brio depuis plus d'un siècle. Le verre est coloré, fondu, coulé dans une sorte de moule, et c'est là que l'alchimie permet la naissance de la pièce. Ensuite, c'est encore la main de l'homme qui va nettoyer, apaiser la matière et lui donner cette patine et ce génie, surtout, de choper le moindre rayon du soleil pour s'en vêtir et pour briller. L'œil est là aussi pour vérifier qu'il n'y ait justement pas de défaut, et l'œil seul juge, décide de l'avenir, de ce qui est déjà une suite énorme de savoir-faire, d'efforts et de matières premières. Ben oui, parce que si l'œil détecte un défaut, on casse tout. Et on recommence. Du sable, le feu, des minéraux, Dôme, c'est une alchimie unique au monde, née à Nancy. Et ça, c'est fin bien.
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1: Je rêvais d'avoir une maison à la campagne. Cette maison, c'est comme si j'y étais née. C'est ma maison de famille.
2: Ma maison s'appelle l'Ostau de la Mar.
3: C'est une maison un peu envoûtante.
4: Eh bien, vous voyez, des livres et trois fenêtres qui me donnent le paysage du pays, comme si c'était trois tableaux.
5: Ils ont vécu ici.
0: Thibaut Gaudry.
6: 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La chansonnette.
5: Yves Montand est un enfant de Marseille. Débarqué d'Italie avec sa famille pour fuir le fascisme quand il a 2 ans, il va y grandir et y faire ses premiers pas au Music Hall. Puis il la quitte pour Paris où sa carrière commence à décoller, notamment auprès d'Edith Piaf. Et où il noue des amitiés, comme avec Jacques Prévert, qui va lui faire découvrir en 1948 un charmant village qui va changer sa vie.
7: Je chantais dans la région et puis il y avait Jacques Prévert qui habitait la maison là au coin. J'étais arrivé ici. Et je l'ai monté parce que mon ami le guitariste Henri Crolla, si on allait dire bonjour à Jacques, il dit oui, oui. Alors on est monté ici, j'ai vu Jacques, j'ai vu l'endroit, et puis je suis tombé amoureux de l'endroit, et puis je suis revenu dès que je pouvais, tous les ans. C'était très discret, c'était à peine connu.
5: Et il ne va pas tomber amoureux que de Saint-Paul. Le 19 août 1949, il est à la Colombe d'Or, une auberge avec quelques chambres, qui est un repère d'artistes. Et Prévert, encore lui, va servir d'entremetteur entre un homme et une femme qui vont devenir un couple mythique.
8: Ça s'est passé à Saint-Paul-de-Vence, au mois d'août, en 1949. Simone était là, et puis moi j'étais dans le tournée. Et puis elle a déjeuné là. Et puis il y avait du soleil, puis il y avait Jacques Prévert, et puis il y avait des copains. Et puis voilà, quoi, on ne sait pas comment ce genre de choses-là commencent, mais enfin, elles ont commencé et c'était une belle histoire. Quoi.
5: Une belle histoire qui durera toute une vie. Ils ont 28 ans. En 4 jours, Simone, mariée, plaque tout pour le Marseillais. Et désormais, ils vont construire une partie de leur vie ici, restant fidèles à la Colombe d'Or, où ils se marient même 2 ans plus tard. Prévert est encore là, il est le témoin de Simone, tandis que Marcel Pagnol est celui de Montand.
7: Puis en 49, j'ai rencontré Simone ici, qui elle avait acheté par contre une petite maison dans le village, après son premier film. Puis elle a servi cette maison pendant très longtemps. Puis on descendait au bar de la Colombe pour boire l'apéritif, pour voir Jacques et les amis, et puis il y avait toujours quelqu'un, et puis on restait là, et puis on mangeait là, et puis on montait pas la maison. Alors un beau jour, on a mis la clé sous la porte, on donnait ça aux enfants, ou à des amis qui descendaient dans le midi, et nous on descendait toujours ici.
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5: La Colombe d'Or et Saint-Paul, où l'on se retrouve pour les vacances avec les copains, beaucoup d'artistes, dans ce village qui attire notamment les plus grands peintres, Picasso, Chagall, Matisse et d'autres.
7: C'est pourquoi je viens souvent ici à la Colombe d'Or, à Saint-Paul-de-Vence, et d'abord pour la famille Roux, qui sont des gens tellement merveilleux. Puis au mois de juin, ou au mois de mai, c'est agréable, il n'y a pas trop de monde, et c'est encore bien. Mais c'était une époque assez formidable, avec Picasso, Braque, Prévert, qui était là aussi, et Giacometti, quand il a débarqué.
9: J'ai dit, bon, attends de jouer, là, tu ne joues pas.
5: Mais les copains, ce sont aussi les habitants du village, avec qui Montand joue aux cartes au Café de la Place, ou à la pétanque.
7: Et j'aime bien jouer ici au boule, parce que c'est quand même un sport qui délasse bien, qui est très fatigant. Si on veut bien y jouer, c'est très très difficile. Ça ne paraît pas, surtout si on joue à la Provençale.
5: C'est à Saint-Paul-de-Vence également qu'il rencontrera la dernière femme de sa vie, Carole Amiel, et qu'il achètera en 1984 un petit restaurant qu'il transforme en maison, juste en face de la Colombe d'Or.

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1: Clarisse, 51 ans, de Romande. Je suis coach en men training. C'est de la recherche de personnes disparues avec les chiens. On va donner une odeur de référence à un chien, l'odeur d'un humain, et il doit partir le chercher.
2: Mais c'est un sport, c'est un exercice ?
1: Il y en a qui le pratiquent en sport, il y en a qui le pratiquent pour ensuite faire du réel, moi je le pratique pour faire du réel, et après il y a des gens qui viennent simplement passer une bonne journée avec d'autres gens, et avec leur chien.
2: Quand vous dites réel, c'est-à-dire ?
1: C'est-à-dire que je fais partie d'une association, on peut être appelé par la police, on peut être appelé par les familles aussi.
2: Pour trouver des gens ?
1: Tout à fait.
2: En tout cas pour les chercher.
1: Exactement.
2: Et alors vous cherchez avec quel chien ?
1: Alors moi j'ai une Alano espagnole.
2: Et elle s'appelle comment ?
1: Macaille.
2: Et est-ce qu'elle était prédisposée justement à bien renifler, à utiliser sa truffe ?
1: J'ai pris ce chien-là parce que c'est un chien de chasse espagnol. Tous les chiens ont de l'odorat. Premier sens qui se développe chez eux, c'est le sens de l'odorat pour pouvoir trouver la mamelle. Après, il y a des chiens qui vont avoir plus de difficultés. Ceux qui sont très brachycéphales, le nez très écrasé. Parce que
2: petit bulldog, non ?
1: Voilà, c'est pas qu'ils ont moins d'odorat. Le problème, c'est qu'ils vont être moins capables de travailler sur des longues distances.
2: Ils ont le cou trop petit.
1: Non. Le chien est toujours tenu en longe. Cette longe, c'est un cordon ombilical. Donc si votre chien, il sent que vous n'êtes pas motivé à aller jusqu'au bout de la piste, il n'ira pas jusqu'au bout de la piste.
2: Quand vous dites la piste, c'est-à-dire que le chien doit retrouver une odeur.
1: En fait, il doit suivre le tracé qu'un autre humain a fait. Donc on lui donne l'odeur de cet autre humain et il doit suivre tout le tracé.
2: L'humain s'est frotté à des endroits stratégiques ?
1: Non, il a marché. En fait, là, vous voyez, vous et moi, tous les deux, on est en train de mélanger toutes nos odeurs. Et oui, l'air de rien, c'est pas...
2: J'ai mis du déo.
1: On mélange nos odeurs et on est en train de faire ce qu'on appelle un pool d'odeurs. C'est-à-dire que notre odeur, au fur et à mesure, là, elle grandit sur la place.
2: Alors nous, on le sent pas, mais le chien, oui.
1: Tout à fait.
2: Ah ouais.
1: Il est capable de parfaitement faire la distinction entre vous et moi, même si on est côte à côte.
2: Ça fait combien de temps que vous faites du men trailing ?
1: Ça fait un peu plus de 10 ans.
2: Et qu'est-ce qui vous a motivé au départ ?
1: J'avais un chien qui était sensible sur les humains, qui avait eu une mauvaise expérience dont je n'étais pas au courant. Du coup, il avait un peu peur de l'humain. J'ai commencé cette discipline pour qu'il ait un petit peu plus confiance en l'humain, en se disant c'est sympa, en fait l'humain me donne une récompense même quand je le connais pas.
2: Mais un chien fifou et tout, ça peut lui faire du bien de faire ça ?
1: Oui, parce que ça va le canaliser et ça apprend aussi beaucoup au maître à rester concentré sur son chien. Aussi, ça leur apprend à lâcher prise. On a pour habitude de contrôler notre chien tout le temps, sauf que là en fait on contrôle pas parce que c'est pas nous qui savons où est l'odeur, c'est le chien qui sait.
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3: Et nous sommes à Châteldon, un charmant village du Puy-de-Dôme connu pour son eau minérale et ses ruelles pittoresques. Et désormais également pour une illustratrice, Christine qui est avec nous, Christine Flamand. Qu'est-ce qui a été le plus rude, Christine ? Racontez-nous sincèrement, plutôt le climat ou les Auvergnats ?
4: Ni l'un ni l'autre. Le climat, ça m'a beaucoup plu parce que de nouveau, on trouve vraiment les saisons, l'automne, l'été, l'hiver, et l'hiver vraiment, quoi, avec de la neige. Donc ça m'a beaucoup plu. Les Auvergnats, j'ai été très bien accueillie dans ce village, donc ça m'a pas pesé. Ce qui a été plus dur, c'est, en fait, pour moi, ça a été de l'éloignement de Paris, c'est-à-dire plus voir mes amis, ma famille, pas pouvoir aller au cinéma en sortant de la maison. Il faut prendre la voiture pour tout faire, faut prendre la voiture. Alors qu'avant, je prenais mon vélo. Bon, ici, c'est pas possible. C'est plutôt une vie complètement différente de la vie parisienne. Cela dit, je m'y attendais. Et en fait, j'ai aimé Châteldon et l'Auvergne pour des choses différentes. Hein. Pour la nature, pour les balades.
3: Et est-ce que le changement d'environnement a influencé votre travail ?
4: J'ai pas eu cette impression-là, quoique. C'est-à-dire que quand j'arrêtais de travailler, je pouvais aller marcher dans la montagne, dans la campagne alentour. Et ça, c'était très agréable. Beaucoup plus agréable. Avant, je veux dire, fallait que je prenne mon vélo, que j'aille soit dans Paris, soit au bois de Vincennes, c'est pas pareil, quoi. Donc peut-être une espèce de quiétude.
3: Moi j'aimerais savoir, Christine, comment vous êtes devenue illustratrice. Qu'est-ce qui s'est passé ? Qu'il y a eu un déclic à un moment ou à un autre ? Ou alors dans la famille, il y avait déjà des gens qui avaient ce genre de talent ?
4: Non, alors, mais on lisait beaucoup, on a eu des livres pour la jeunesse. Moi j'admirais énormément les livres qu'on nous offrait ou qu'on pouvait lire quand j'étais enfant. Ce qui me plaisait pas, c'est que les princesses, elles étaient toujours blondes aux yeux bleus,
3: oui.
4: Ce qui n'est pas mon cas. Donc, Donc, je me pensais que moi, si j'avais dû faire l'illustration, je l'aurais fait autrement, évidemment. Et puis, donc, j'ai suivi des études de lettres. Je n'ai pas vraiment écrit le livre pour la jeunesse. Par contre, j'ai commencé à prendre des cours de dessin. Et j'ai commencé donc.
3: C'était en vous, c'était vraiment une certitude.
4: Oui, oui, mais sans savoir si ça allait marcher.
3: Oui, mais c'est ce que vous vouliez faire.
4: Exactement, voilà. Donc, j'ai travaillé en autodidacte à illustrer des contes, des comptines, des petites histoires que j'inventais, que j'allais présenter régulièrement aux éditeurs, qui me refusaient parce que c'était quand même très, très maladroit ce que je faisais. Mais à l'époque, c'était quand même assez facile.
3: Donc, maladroit, c'est-à-dire ?
4: C'était mal dessiné, quoi. Vraiment, ah oui. Oui, oui. Mais.
3: C'est avec du recul que vous dites ça.
4: Oui, bien sûr. Ah oui, à l'époque, je trouvais que c'était
3: très
4: pas mal.
3: Fière de vous, à l'époque.
4: Non, quand même, non. Non, non, quand même, je voyais bien par rapport à d'autres. Mais je trouvais que malgré tout, ça allait.

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Avec son groove élégant et sa voix feutrée, De Velours ravive l'esprit des années 80 tout en y insufflant une modernité pleine de charme et de justesse.

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2: Et Adi ou Goujat, et Adi, c'est à ça tout. Mon cher France,
3: oui.
2: Vous ne connaissez pas la dernière?
3: Non.
2: Ah, hier, Nathalie, ou la collègue, et bien, pas le travail.
3: Quoi?
2: Hier, Nathalie.